0: Je m'en occupe.
1: D'ailleurs, je me suis un petit peu intéressé au sujet, Jean Lépin, et je suis tombé sur une histoire bouleversante que je voulais partager avec vous ce soir. Il y a un surfeur qui, pendant une compétition de surf, s'est fait manger les deux bras par un requin. Ouais, histoire tragique, mais regardez ce qu'il en a fait, c'est une histoire d'abnégation incroyable. Ce gars, depuis, fait des conférences dans le monde entier pour défendre l'existence des requins. C'est pas fou comme histoire? Il va dans le monde entier, il fait des conférences, il dit « Oui, il faut laisser les requins tranquilles !» Je me dis, c'est quoi ces arguments? Et là, vous voyez bien qu'ils sont pas dangereux. C'est pas de sa faute, j'ai voulu mettre les pouces, et ben voilà, dans ma gueule.

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1: Et c'est comme ça tous les jours.
2: Mais tu vois, je suis de gauche, voilà. Mais pas pour la bouffe. Pareil, j'ai déjà mangé du bœuf de Kobe et du bœuf de Lidl. Non, non, c'est pas pareil. C'est... Il y en a un, il est de gauche. Tu vois, je veux... Non, bœuf de Kobe, c'est cher, mais tu sais, il vient du Japon, le bœuf de Kobe. Le bœuf de Lidl, il vient de Lidl. Lidl, c'est un endroit où tu peux aussi acheter des tondeuses, du fil barbelé, de l'huile de moteur, du parmesan, c'est au même endroit. Ça peut pas avoir le même goût, non. C'est cher, le bœuf de Kobe, mais c'est normal, c'est très bon, la viande est magnifique, c'est persillé, puis c'est logique. Toute sa vie, le bœuf de Kobe, tu sais, il dort dans un lit à mémoire de forme, comme ça. Ouais, on lui fait écouter du jazz et rire et chansons. Tu vois, il boit des grands crus, comme ça. Tous les matins, on le fait jouir en lui susurrant des petits mots en japonais. Wakati wa Anatigasuki des. Voilà, elle n'est pas vérifiée sur Internet, voilà, c'est pas forcément... Non, mais tout n'est pas vrai hein, dans ce que je raconte, bref. En tout cas, le bœuf de Kobe, quand il va à l'abattoir, il swing, il est léger. Que le bœuf de Lidl, bon, bah, c'est moins cher et c'est logique. Le bœuf de Lidl, au départ, c'est un cheval. Bon, voilà. Ben ouais. Mais non, mais... Tu sais, il dort sur du béton armé, tu sais, il a une hanche en bois, il clopdique, toi, il fume des gitanes, il a putain, putain, chienne de vie, là, là, là. On le réveille toutes les nuits en allemand, 19 Sinstrigen, voilà.

0: Ah bah la viande, elle est nerveuse, hein, tu vois.
1: Oh là là.
0: On lui fait écouter du Vianney. Bœuf de Lidl, il va pas à l'abattoir, il se suicide avant, donc... C'est la seule viande qui est morte avant d'avoir été tuée. Bon. Et toi, on te dit c'est pareil, alors t'y vas, tu cuisines, crac. Ah, un chicot. Et t'es de la classe moyenne, alors tu dis, bon, ben, soit fais un implant à 1700 balles non remboursé, soit tu dis, franchement, série, cette danse, m'en servait pas. Donc, voilà. Donc, je suis de gauche. Merci, mesdames et messieurs.

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1: Je suis contente, on a bien travaillé, on a bien dégrossi avec le médecin. Simplement, il y a quelques petites choses qui ne sont pas très claires dans ma tête. Alors, on va les voir ensemble. Hein, je les ai notées parce qu'en ce moment, j'imprime pas. Je reçois bien, je comprends bien, mais alors, j'imprime pas du tout rien. Ça ne vous dérange pas si je me lève, parce que sinon j'entends très très mal, des petits problèmes de choucroute actuellement. Pardon. Alors tout de suite, une question importante, je voulais savoir, est-ce que j'ai des enfants? Non, et ben tant mieux, ça m'enlève une bonne épine du pied à 5 heures, j'aurais pas pu aller les chercher, j'ai plein de trucs à faire aujourd'hui. Ah, j'ai fait comme vous m'aviez dit, j'ai complètement arrêté les biscuits, mais le téléphone était beaucoup trop loin. Oui, j'ai retrouvé cette photo, qui est cet homme, mon mari. Depuis 10 ans. Il me plaît pas du tout. Physiquement, pas du tout. Qui est-ce qui a fait ça? Je suis pas contente. Non, c'est pas grave. Je vais en prendre un autre. Ce qu'il y a, c'est qu'à cette heure-ci, tous les magasins vont être fermés. On peut pas en changer. Ah bah oui, mais non, alors. En ce moment, il y a plein de choses qui ne vont pas. Là, je suis très embêtée, mais je vais être obligée d'en parler à mes parents. Ils sont morts.
2: Merde.
1: Enfin, je veux dire, je suis désolé, je pouvais pas savoir. Mais, il y a longtemps, c'est bizarre ce que vous me dites, ils m'en ont jamais parlé de cette histoire, alors. Mon père d'abord, ça m'étonne pas de lui, toujours avant les autres. Moi d'abord, hein. Et ma mère, elle devait être contente. Malheureuse. Ah oui, c'est vrai. Et je m'en suis occupé. J'ai bien fait, j'aurais fait pareil pour ma mère. Bien, alors les parents, j'ai plus de parents, a priori, c'est définitif. Bon, bah alors, je la prime. Voilà. Bien, de quoi on parlait juste avant l'histoire des 7 nains? La mémoire, c'est ça. Eh bien, ça va très bien. Hier, je me rappelle très bien hier, quand j'ai demandé à Louis XVI de me prêter sa voiture. Oh, je me revois très bien dans cette voiture. Je me revois très bien quand Louis XVI m'a tiré les cartes. Ah, celui-là, pour la rigolade, il n'est pas le dernier. Hein. La voiture, je ne sais pas trop où je l'ai mise. Ah, le reste, ça va. Ah, puis alors, ça me tranquillise. Ah, je revois très, très bien le babouin qui me fait des signes. Je l'imprime tout de suite. Très bien aussi ces 2 morceaux de pizza qui attendent le bus. Très bien aussi ces 2000 légionnaires quand ils sont sortis de la boulangerie en tenue de combat, en rampant avec un éclair au chocolat dans le dos. Oh, c'était très impressionnant. Hein. D'ailleurs, on s'est regardé un moment avec les pizzas. Je pense qu'il s'est passé un truc. La voiture, je ne sais plus où je l'ai mis. Mais je vous rassure tout de suite, ça ne m'a pas empêché de m'acheter une paire de rideaux. Comment vous les trouvez, vous? Moi, je suis très bien dedans. Hein. Elle m'a dit en terre galme. Moi, je ne trouve pas très épicé, franchement. Hein. Ah oui, une autre question importante. J'ai ma petite idée de la réponse, mais je ne vais pas vous influencer. Je voulais savoir, est-ce que je suis une femme ou un homme? J'ai besoin de le savoir, je vous dirai pourquoi après. Hein. Alors, fille ou garçon? Fille. Bon, alors, il faut absolument que je remette la main sur Madame Barbier. Je l'ai demandé en mariage ce matin. Maintenant, je me demande si j'ai pas fait une erreur. En même temps, elle est tellement gentille, cette Mme Barbier, je suis embêtée maintenant, moi. Oh, je sais, on va d'abord se fiancer, comme ça, ça nous laissera du temps pour réfléchir, c'est peut-être pas plus mal. Voilà. Bien, financièrement, donc ça, ça va, puisque je touche 10 000 francs par mois. Mais d'où il vient, cet argent? Je travaille. Travaille. Est-ce que ça a un rapport avec crevettes, enfin tout ce qui est fruits de mer, crustacés? Non, je vois pas bien ce que ça veut dire, alors. Le mot, ben, je l'ai pas, celui-là. Vendeuse, et qu'est-ce que je vends? Des chaussures? Ça me prend combien de temps, cette histoire? 8 heures par jour? Ouh là là, c'est en question, ça, madame. 8 heures par jour à vendre des chaussures? Ah, je vais gagner ma vie. Gagner ma vie, mais moi, j'ai pas besoin de gagner ma vie. Moi, madame, j'ai 10 000 francs qui tombent tous les mois. Moi, en ce moment, j'ai l'impression que c'est pas bien clair dans votre tête, hein, ça. On est en quelle année, aujourd'hui, juste pour voir? 1990 après Jésus-Christ.
2: Menteuse, c'est une grosse menteuse.
1: C'est un piège, c'est tombé dedans. On est en quoi? Mais je vais vous le dire, je vais pas vous laisser comme ça. On est en 3 avant ma belle-sœur. Mais on va faire comme ça, rester en 1990. Moi, je reste en 3, chacun chez soi. Et les moutons seront bien là-haut.
2: Hop, collé, 1, 2, 4, 5, 1, 2, 4, 2.
1: pas m'énerver pour ça d'ailleurs, ça vaut pas le coup. Forest, copine, je préfère. Mais faites gaffe quand même, hein. Faites gaffe parce que j'ai un frère et il peut venir te casser la gueule, c'est tout. Si, j'ai un frère, Madame Barbier m'a donné le sien, figure-toi. D'ailleurs, il devrait être là depuis hier, elle l'a posté il y a deux jours. Alors. Ah bon, je vais aller le chercher, je vais voir si j'en ai pas un. Tiens, je vais l'appeler Courgette. C'est un prénom de fille, je fais ce que je veux, fous-moi la paix, toi, maintenant. T'arrêtes de faire la maligne, je vais aller le chercher, tu vas voir. Tiens, faites gaffe, vous avez une entrecôte qui vous fonce dessus. Attention,

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1: Ah bah ça arrive même que je sorte avec le premier venu, hein. Ah ouais, m'en fous. Enfin le premier venu. Le dernier parti dans les soirées surtout. Ah ça craint, hein. Ah ça faut pas le faire, je le déconseille, hein, parce qu'en général on boit beaucoup dans ces soirées, puis après on se rappelle pas le matin, hein, c'est... Oh, c'est... Ah bonjour, c'est dans toi. Oh, c'est horrible, je sais pas si vous êtes déjà arrivés les filles, hein. Ouais. J'espère que oui, oui, en effet, sinon je suis qu'une merde, mais... Tu sais, vous savez, le matin, là, cette sensation d'avoir passé la nuit avec le chanteur de Gold, d'accord ? Un peu plus près des étoiles. Et d'ailleurs, c'est bizarre parce que ce matin-là, on a très très envie qu'il retourne en studio faire un album, le chanteur de Gold. Hein ? On le produirait presque. Pour qu'il s'en aille. Et qu'il parte de chez nous, mais vite, vraiment. Très vite. Bernard ? Tu peux... Merde. Bertrand ? Bertrand ? Merde. Christophe ? Oh putain. Oui, oui. Capitaine abandonné ? Bruno, pardon, c'est ça, Bruno, excuse-moi. Bruno, tu peux venir voir, s'il te plaît, une seconde. Ah, mais t'es là, déjà. Ah, mais non, mais je croyais que t'étais loin, parce que... Non, mais c'est un effet d'optique. Bon, ça va? T'as bien dormi? Oui. Oh, non, t'es poilu, je m'en rappelais pas, c'est bien. C'était ça, l'allergie, alors. Non, parce que je me disais, j'ai pas de chat. Bizarre. Bon, hein? Non, rien, je voulais juste qu'on discute 5 minutes, là, mais comme j'ai pas déjeuné, si tu pouvais enfiler un t-shirt, ça m'arrangerait. Hein? Non, ben, t'as que ça comme t-shirt? Mmh? Enfilé, ça? Mmh? Non, c'est sympa, c'est aéré, quoi, en même temps, bien. Bien, non, ben, rien du tout, enfin, deux petites secondes pour te dire que c'est peut-être pas à peine qu'on aille plus loin, quoi. Voilà, je voulais juste te dire que c'est peut-être mieux qu'on s'arrête là, voilà, je pense. Hein? Bah pourquoi? Bah parce que... Quand même. Parce que... Non, parce que le quotidien nous a bouffé, Bruno. Ah bah oui, au bout d'une nuit, mais moi je me lasse très vite. Voilà, donc si tu pouvais y aller. Hein? Ah bah non, tu m'aimes pas, non. Non, tu m'aimes pas, non, je t'assure, tu te trompes, c'est impossible. Non, je suis pas du tout celle que tu crois, Blaireau. Oh, Bruno, pardon, Bruno, mais... Bruno. Non, pardon, c'est passé la même famille, alors j'ai... Non, ce que j'essaie de te dire, c'est qu'en te quittant maintenant, je t'aurai un fier service. T'auras pas à le faire plus tard, voilà. Allez, hein? Mais non, c'est pas parce que tu roules en Ford Escort, ça n'a rien à voir. Pourquoi tu dis ça? Mais non, mais je l'aime bien, ta Ford, elle est sympa. La jaune, hein? Tu sais, c'est bien, j'ai eu l'impression que t'avais du courrier pour moi ce matin quand j'ai eu peur. Non, non, c'est rigolo, tu aimes. Mais j'ai pas honte de toi, pourquoi tu dis ça? Attends, ça va, j'ai passé l'âge. Mais je t'ai pas caché à mes amis, hier soir je t'enlaçais très fort, voilà. Et comme t'es petit, bah on ne voit pas, mais c'est pas volontaire, mais... Mais si, ça se porte encore, la nuque longue. Mais bien sûr, regarde qu'on est l'euro. Eh ben voilà, vous êtes deux en France. Allez, on y va. Quoi? Mais les chemises en soie lavée aussi, c'est bien, je m'en fous de tes fringues. Mais tu rigoles ou quoi? La soie lavée comme ça, Violette? Chauve-souris, comme ça? Bah attends, mais tu plaisantes ou quoi? C'est hyper tendance, ça, tout le monde en porte, hein? En Franche-Comté, peut-être. Hein? Mais non, mais ça n'a rien à voir avec ton look, c'est pas ça, c'est juste que je pense qu'il vaut mieux que tu trouves une fille qui te ressemble, voilà. Enfin, grosso merdo, hein, dans le... Non, dans la silhouette, quoi. Bah, je sais pas, une fille un peu comme toi, qui danse comme ça. Comme ça, je sais pas comment tu fais, hein. Voilà, une fille avec un mousqueton et des clés, comme ça, des clés, des clés, des clés, des clés. Ça vous aurait deux mousquetons, je sais pas. Je sais, écoute, une fille bien, peut-être, tout simplement. Voilà. Non, moi, je suis pas une fille bien, moi. Mais parce que je suis scorpion, c'est un scorpion. Alors, je vais te dire, moi, je passe mon temps à faire du mal aux individus en permanence. Tout le temps. Regarde, la preuve, tu pleures. Tu vois? Je te fais pleurer. Et ben voilà, c'est parti. Enfin, tu pleures, on sait pas, toi, hein, si tu pleures ou si tu vas te transformer en quelque chose, hein, c'est bizarre. Ah bah si, non, les larmes qui partent comme ça, là, ça n'existe pas dans la vraie vie. Ah non, les gens normaux, c'est la gravité, ça coule. C'est obligatoire, c'est bien. Non, j'ai pas de Kleenex, là, je suis désolée. Bah, colmate, comme ça, maintenant, là. Comme ça, ça coule. Mais c'est pas ton parfum qui te fait pleurer, plus? Peut-être? Non, parce que c'est fort ce que t'as mis ce matin, c'est chargé, hein. Si, moi, ça m'a brûlé, là. Ah, ça a pris. Ça a décollé un pan de tapisserie. De... Je sais que c'est pas possible, mais ça me fait rire. Hein? C'est quoi le nom de ton parfum? Comment s'appelle ta merde, là, qu'on sache? Le nom. Retiens la nuit. Non. Non, sympa. C'est bien. Eh ben moi, je te retiens pas. Non, je rigole, excuse-moi. Non, c'est parce que je suis humoriste. Écoute, on va peut-être pas y passer la nuit, hein? Pas une de plus. Je veux dire, on est grand, on est adulte, ça va, on a fait un bout de chemin ensemble, et puis voilà. Ça... Bah si, une nuit, c'est quand même un bout de chemin. Eh ben, c'est un petit bout d'un petit chemin, voilà. Un petit cheminounet, comme ça, voilà. Un petit cheminou, voilà. Comme ça, comme, je sais pas moi, comme une allée de camping, hein? Je sens que ça te parle, cette image. Hein? Eh ben voilà, on a fait une allée de camping ensemble. Et là, je pense que les vacances sont finies. Hein? Rentrons la caravane. Non, bah arrête de pleurer, ça va. Non, non, mais pardon, je voulais pas te faire de mal, c'est ridicule, quoi. Non, mais ça m'embête de te voir comme ça, c'est tout. Bon, bah... reste pour le petit-déj, si tu veux, hein? C'est sympa. Bon, tu veux quoi? Tu veux un café? Un thé? Un Ricard?

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2: Mais non, mais je t'assure, c'est la zone. Mais attends, je suis misère. On me rembourse même pas ma carte orange. J'ai pas la sécurité de l'emploi. Ah bah ouais, je suis vacataire ici, moi. Les tickets restaurants, les tickets restaurants. Ma cache. Je vis dans un studio de merde. La sécu, j'attends toujours 18 ans qu'elle me rembourse. Franchement, tu trouves ça normal, toi? Tu t'en fous, toi. Je peux aller jouer, mais c'est ça. Allez, vas-y, casse-toi. Ouais, va rejoindre les autres. Ouais. Putain, ça a 4 ans, ça s'intéresse à rien. Société de cons, hein. Comment? Si je suis le surveillant? Non, je suis Blanche-Neige, ça c'est mon troupeau de nains. C'est tout. Bernard, responsable du goûter. Non, excuse-moi, je suis un peu mal embouché aujourd'hui, mais c'est parce que j'ai une irritation du prépuce. Eh oh, ça va, on va travailler ensemble, on peut tous dire. Hein. C'est la première fois que tu t'occupes de gamins? Oui, bah, je t'arrête tout de suite. Hein. Parce que moi aussi, au début, j'étais enthousiaste. Et puis tu aperçois vite qu'un gamin, c'est trois fonctions. Ça bouffe, ça dort, ça chie. Faut pas compter sur eux pour changer une roue. Quoi, qu'est-ce qu'il y a? Hugo, il t'a mordu au front. Eh ben, il a des grandes dents, Hugo. Non, pleure pas, je rigole. Non, arrête de pleurer, Gwendoline. Bon, arrête de pleurer ou je te bouffe ton goûter. Oui, comme hier. Et alors? Attends, t'es nouveau, toi. C'est pas que c'est la guerre, ici. Attends, si tu te fais pas respecter tout de suite, t'auras jamais un flambi. Qu'est-ce qu'il y a? Hervé, il t'a fait mal à ta sœur. Non, c'est pas possible. Là, dans ta phrase, t'as deux compléments d'objets indirects. Ouais, il a peut-être pété une dent, mais au niveau de la grammaire, c'est pas du français. Donc, tu vas réfléchir à ta tournure de phrase, et après, on se lira ta sœur. Elle saigne beaucoup à l'intérieur de sa bouche. Oui, mais c'est normal, c'est les dents pétées, faut pas t'inquiéter. Non, panique pas, je t'ai aimé tout seul. Mais oh, ça va, on est là pour les surveiller, pas pour les soigner. Attends, mais oh, y a pas marqué urgence, hein. Tu trouves que je ressemble à Georges Clooney? Hein? Ouais, on va les goûter, ouais. Qu'est-ce qu'on mange? Je sais plus. Si, des bananes et du rôti. Non, mais c'est parce qu'il y a des restes d'hier. Bon, les gamins, ils s'en foutent, quoi. Tu leur mets du Nutella sur rôti, ils croient que c'est des tartines. C'est dégueulasse. Je sais pas, j'ai jamais goûté. Après, il y a deux possibilités. Soit il pleut dans la cour, on leur met une cassette vidéo, soit il fait beau, c'est au choix. Cassette vidéo ou vaisselle.
3: Tu vois pas que je discute, là.
2: Ta maman t'a jamais dit qu'il fallait pas interrompre les grandes personnes? Quoi? Hervé, il t'a fait mal à ta sœur, s'il te plaît. Non, c'est pas ça que je t'ai demandé. Je t'ai demandé de remplacer les compléments d'objets indirects. Les COI. Eh ben, tu te débrouilles, faut pas toujours compter sur les autres. La vie, elle est difficile, il y a du chômage. Et quand tu seras grand, ce sera encore pire. Faut que tu t'accroches dès maintenant. Ta sœur, eh ben, quand elle aura plus de dents, elle s'aidera plus, ça va. De quoi on parlait, là? Ah oui, des cassettes. Bah, tu veux dire de la cassette? Ouais, on en a qu'une, ouais. Bambi. Ouais, on passe toujours la même, ouais. Non, c'est pas gênant, parce que de toute façon, on n'a pas le temps de la regarder jusqu'au bout. Tous les soirs, on s'arrête à la mort de la mère de Bambi. Y'a tous les gamins qui chialent. Je t'assure, ça me fait quelque chose. Ils sont tous là, espérant que pour une fois, ils s'en sortent. Ils sont méchants, les chasseurs. Tiens, bah d'ailleurs, si on veut regarder quelque chose, il va falloir y aller, là. Bah allez, on va aux toilettes, on se lave les mains, et on fait pipi. Le dernier arrivé aura pas de rôti au Nutella, c'est tant pis pour lui. Quoi, Kevin? Si la maman de Bambi va s'en sortir. J'en sais rien, ça dépend si t'es sage. Si elle meurt, ce sera de ta faute. J'aime bien les faire culpabiliser. Non mais après, il laisse tranquille pour le reste de l'année. Hein. Non, ce qu'il faut que tu gardes en tête, c'est qu'un enfant dépressif est un enfant calme. Tiens, au fait, ça te dérange si je pars avant toi ce soir? Non, mais c'est parce que je vais aller chercher mon fils chez sa nourrice. Le laisser au goûter? Ah non, j'ai pas confiance.

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2: Alors mon fils a 2 ans. Mon fils a 2 ans. Il commence à parler, c'est génial. Il sort plein de petits mots. Il commence donne encore. Pourquoi? Agent. Il parle couramment le roumain. Et à cet âge-là, ils ont zéro patience. Zéro patience. Il se lève à 3 heures du matin, il veut son biberon. C'est tout de suite. C'est pas demain, c'est pas tout à l'heure. C'est tout de suite. Bibi! Papa, Bibi! Bibi! Bibi! Bibi! Bibi! Bibi! Bibi! Bibi! Bibi! Bibi! Bibi! Bibi! Bibi! Au début, je pensais que c'était mon réveil. Au bout de 4 fois aux urgences, j'ai compris. J'ai fait, ah, ok, non. Donc, et à cet âge-là, s'il me voit pas remplir le biberon, pour lui, il n'y a pas de lait dedans. Tu vois, il n'y a pas de lait dedans. Papa, encore lait. Oh, je suis obligé d'arnaquer mon fils. Je suis obligé de faire des bruitages. Ok, il est 3 heures du matin. Bois, je vais me couper. Ok, regarde, papa, il va me dire. Tiens, un lait. J'ai essayé ça avec mon banquier, c'est génial. Hein? Monsieur Cavana, vous êtes encore à découvert. Ah bon? Bling, bling, bling, bling, bling, ting, ting, ting, ting, ting. Non, ok, c'est bon. Autre nouvelle aventure pour moi, je dois maintenant lire des contes pour enfants à mon fils pour l'endormir. Chaque soir, ça se passe un peu comme ça à la maison. Bon, c'est quoi le conte que t'as choisi ce soir, mon amour? C'est quoi? Ah non, Cendrillon. Ce soir, ta mère, elle a choisi un conte pour t'endormir. Elle a choisi Cendrillon. Tu vas voir, tu vas t'endormir vite. Ok. Alors, il était une fois un gentilhomme qui épousa en seconde noce une femme la plus hautaine et la plus fière qu'on eût jamais vue. Et elle avait 2 filles de son humeur et qui lui ressemblaient en toutes choses. Je comprends rien, c'est chiant. Qu'est-ce qui a écrit ça, Marc Lévy? Bon, écoute mon fils, ferme tes yeux. Utilise ton imagination, papa va te raconter sa version de Cendrillon. Alors, qu'est-ce que je sais de Cendrillon? Elle s'appelait Cendrillon et elle était belle. Mais quand je dis belle, elle était vraiment belle, Cendrillon. Elle était belle comme ta maman. Oui, comme ta maman. Prends des notes. Alors, elle était belle comme ta maman, sauf son corps. Oui. Le corps de Cendrillon était plutôt comme celui de la meilleure amie de maman. Voilà. OK. Elle était pas du tout comme maman, finalement. Elle était comme maman voudrait être. Voilà. Ou comme papa voudrait qu'elle soit. Voilà. Non. Cendrillon était comme maman serait si papa avait les moyens. Voilà. OK. Cendrillon, elle était belle, mais elle était sale. Parce que c'était une souillon à cause de sa belle-mère, hein, la marâtre. 2 ans, une marâtre. Attends, c'est pas ce que c'est marâtre. Alors, une marâtre, c'est une espèce de vieille femme, comme ça, un peu moche et aigrie, qui fait peur à tout le monde, qui porte des grands chapeaux, puis qui organise des concours de Miss France. Voilà, une marâtre. Alors, Cendrillon, pour gagner sa vie, elle faisait des ménages chez les 7 nains. À force de travailler chez les 7 nains, Cendrillon, elle est tombée, dans le coma. Oui? Comme papy, comme papy, mais sauf que Cendrillon, ça a duré 100 ans. Hein? On espère que papy, ça ne durera pas 100 ans, parce qu'au prix des soins, on ne touchera jamais l'héritage. Alors, ok, alors, comment Cendrillon, elle a rencontré le prince charmant? Ah, et ça, c'est bien. Elle l'a rencontré au bal masqué, là où elle a perdu sa chaussure de verre. Non, là où elle a perdu sa chaussure après 2 verres. Voilà, et sa culotte après 4. Coquine. Je te raconterai quand tu seras plus vieux. Tu vas kiffer. Mais avant de pouvoir embrasser Cendrillon, le prince, il a dû combattre le dragon. Un peu comme papa, avant de sortir avec maman, il a dû combattre ta mamie. Voilà. Donc 5 tonnes de chair, d'écailles et de feu. Le dragon, hein, pas mamie. Non. Mamie, elle fait beaucoup plus peur. Hein? Ouais. Ok, alors le prince et le dragon se sont battus pendant 2 jours. Oui, 48 heures de combat sans pitié, sans merci. Le prince qui a tué le dragon, rentré son bras dans la gorge, pour lui arracher le cœur qui battait toujours. Il a crié, j'ai le pouvoir tout puissant. Non, pleure pas. Il est mort le dragon, il n'y a plus de dragon. Il est mort, il n'y en a plus, on ne le revit plus jamais. Hein? Contrairement à ta mamie, qu'on revoit tous les putains de dimanche. Alors, une fois que le prince, il a tué le dragon, il s'est précipité vers Cendrillon pour l'embrasser. Et je te raconte pas après 100 ans dans le coma la laine de zébu qu'elle avait. Alors, mais il avait faim, le prince, il avait faim. Et le prince épousa Cendrillon. Ah, c'était la fête dans le royaume. Ah oui, ils avaient tout, Cendrillon et le prince. Ils avaient leur amour pour kiffer, le dragon pour les faire chier, les nains pour la sécurité. Et ils eurent beaucoup, beaucoup d'enfants, ce qui leur permit de toucher beaucoup, beaucoup d'allocs.

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2: Ça va, vous allez bien? Non, je m'attendais à un « et toi », mais... D'accord, donc moi, ma vie, on s'en bat les couilles, c'est ça? C'est ça que vous pensez? Fais nourrir petite pute, c'est ça? Ça me va, vous allez voir, je suis pas mauvaise. Bon. Ça démarre au char, hein, t'as vu le nom, Ivanov? Hein, ça sent pas l'eau minérale. Bon. Alors, avant de commencer aussi, je vous le dis tout de suite, je ne suis pas gros, hein? Ah, j'ai grossi, c'est pas pareil. Non, non, mais... Ce que je savais pas, mais quand tu manges beaucoup, tu grossis. Ah, mais ça, c'est pas écrit sur les emballages. Ah, sur les clubs, tu sais, il y a des chicots pourris, des poumons dégueulasses, t'es prévenu. Donc je pense qu'ils devraient mettre des photos de gros monsieur en maillot de bain sur les paquets de chips, tu vois, avec écrit « T'es sûr ?» Et là... Tu ah, verrais peut-être pas ce corps de merde. Bon. Très content d'être avec vous, très, très content d'être sur Paris. J'aime bien aussi savoir d'où vient le public. Est-ce que ce soir on a des gens de banlieue qui sont là? Ouais. Ça vient de quelle banlieue? Ah ouais, là, ouais. Non, non, là c'est chaud, excuse-moi. Hein. Ah non, je me suis déjà fait violer là-bas, moi. Cinq gros Renois et tout. Maintenant ils se font appeler les Magic System, mais bon. On va voir le tribunal. On a des gens de province? Oui. Oui, quelle ville? Vichy. Ah ouais, ça sent les problèmes, là, hein. Quoi, là, c'est quoi, non? Putain, t'as vu, ils ont besoin de s'exprimer, hein. Vas-y. Ah, Grenoble, ah, viens devant, toi. Tu sais, quand t'habites à Grenoble, t'as plus besoin de rire que les autres. Viens. Et toi, au premier rang, on va te régaler. Grenoble, y a des gens de la campagne? Oui. Ouais, c'est quoi la ville, le village? Hein? Ah ouais, là, vous avez... Ouais. Là, ça sent l'amour et dans le pré, hein. Et vous venez d'où? De... Je me cherche un mari pour les traire les vaches. Je ne sais pas. Ok, très bien. Est-ce qu'on a des Parisiens dans la salle? Ouais, bah déjà, la voix, c'est pas la même, hein. On sent le prix du loyer, hein. Ah non, mais c'est vrai, faut arrêter, hein. Paris c'est beau, Paris c'est beau, hey, Paris mon cul, voilà. C'est vrai, 22h du matin à Porte de la Chapelle et va voir si c'est beau, toi. Excuse-moi. Ouais, c'est vrai, une fille, hein. Ouais, ça te dérange si je joue avec ton zizi? Hey, j'ai eu ça, moi. J'ai même vu un mec un jour, son délire c'était de parler avec un distributeur de bouffe. Attends. Hey, Kinder Delice. Kinder Delice. Ah ouais, c'est moi, frère, hein. Hey, je préviens tout le monde, là. Mentos, Badois, M&M, tout. Hey, écoutez-moi bien. Demain, je vais vous évader, les frères.
0: Pourquoi est-ce que ville de Paris?
2: Non, non, Paris, je peux plus. Même le métro, je prends plus le métro, fini. Tous les jours, on te demande de l'argent dans le métro. Moi, j'ai compté. Si tu donnes à tous ceux qui te demandent, à la fin, tu finis plus pauvre qu'eux. Hein. Ah oui, en plus, t'as vu, il y en a, ils rentrent agressifs. Hein. Ils arrivent. Pff. Bonjour, messieurs, dames! Je suis actuellement sans emploi! T'as l'impression que c'est de ta faute, hein. J'ai faim! J'ai froid! Mais t'es en slip aussi, hein. Mais un truc, Ah non, c'est un bordel, hein. Ou t'as ceux qui te disent « Mais si vous n'avez pas de pièces, un sourire, ça fait chaud au cœur. » Allez, réchauffe-toi. Ah, mais là, il n'y a plus d'oseille, hein, voilà. Allez, enlève tes gants et bronze, voilà. Voilà, attends-toi, je vais te faire le dos, voilà. Ah, tu pourras dire que t'es en vacances, hein. Ah non, non, c'est une ville où faites un peu malin, hein. Et j'ai un petit chip aussi dans le métro, parce que je suis joueur. Tentez-le, moi en général, je le fais au mois d'août, ça. J'arrive dans le métro et je fais ça. Bonjour messieurs, dames, excusez-moi de vous déranger pendant votre trajet. Alors, je sais qu'on vous sollicite tout le temps, tous les jours, toutes les heures. Moi, écoutez, je vous demande juste une minute de votre attention pour vous dire que là, je reviens de Miami. vacances de bâtard. Oh, j'ai kiffé. Oh, on s'est loué une villa de 400 mètres carrés. Piscine intérieure, extérieure, jacuzzi, mojito tous les jours. Et là, je repars pour une semaine en Thaïlande. Donc, gardez vos euros et vos tickets resto et bon Paris-Plage. Allez, salut à tous. Ça me détend.

0: Messieurs, dames, bonjour.
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0: Allez, effectivement, debout là-dedans, toute la team est de retour pour ambiancer votre mercredi matin sur les chansons régnantes. Le petit jeune est toujours souffrant. Nous avons doublé la dose de suppositoire. On espère le retrouver très bientôt. Sur la chanson réunion, l'ami Lolo que l'on embrasse fort. Bon, cette heure-ci, donc, entre la morphine et les suppositoires, je pense que voilà, il doit être entre de belles mains, dans de beaux rêves. En attendant, ce qui nous concerne, allez, c'est reparti pour un nouveau réveil en fanfare avec dans un instant, sur la grande scène, Rachid Badouri. Tout à l'heure, il y aura du Coluche, il y aura du Martin, il y aura du Rémi Marceau, du Jean-Yves Lafesse. Ah ben, ils sont venus, ils sont tous là. Et pour démarrer cette émission, monsieur Danny Boone, tout de suite, bon courage, il est 5h.
2: Il y a des femmes ce soir dans la salle.
3: Oh là là là là. Ah, les bonnes femmes, je comprends rien. J'ai cru comprendre, ah, mon Dieu. Elle fait que dalle, ouais, je comprends que dalle. Ça. 25 ans que je suis marié avec Janine. Dimanche, elle me dit, j'ai jamais joui. J'étais gêné. J'ai pas répondu. Hein. Non, enfin, si, j'ai bafouillé. C'est toi qui as la télécommande. Qu'est-ce que j'étais gêné.

t'en pue la pelouse, fini. Reste à la maison, enfermé à la maison dans le garage. J'attends avec la tondeuse. Je sortirai faire des promenades quand elle sera haute comme ça. Ah, je sors plus. Mon patron, il y avait. Les collègues du bureau. Ah, je vais plus bosser. Non, je bosse par internet, je l'ai prévenu. J'ai acheté tout le matos. www.jamaisjoui.com. Et puis ça m'est revenu comme un flash. Janine, et le week-end à être tard quand on s'est rencontrés. Rappelle-toi. Elle m'a dit oui, à être tard, oui, je simulais. Quelle rajoute. Moi aussi. Personne m'a cru, Bastien. C'était fini. Du coup, arrivé le soir, je suis sorti du garage, j'étais caché sous la voiture. Janine était couchée. Alors là, comme par miracle, je suis tombé sur un bouquin de bonne femme. J'avais jamais ouvert de bouquin de bonne femme. Ils en parlaient dedans. Ils disaient une sur deux, qui disaient, pas une fois. Et ils disaient, et l'autre, la deuxième, oui, de temps en temps, mais en pensant à quelqu'un d'autre. C'est pas inventé. Oh, j'étais là, je me suis dit, c'est pas possible. C'est fatalité ou quoi? Faut que je meure face au nom des hommes. J'ai pris deux calvas, une suze. Ah, j'étais remonté, je me suis mis cul nu. Et là, elle m'arrête dans mon élan d'homme blessé. Et elle me dit, attends, te précipite pas. Ça va encore aller trop vite. Et si pour changer, tu ne ferais pas d'abord un petit massage? Je suis pas kiné. Je vois pas là. Hein? Puis même si je suis kiné, que je sais faire des massages, j'ai envie de tout sauf de faire des heures sup le soir après le boulot. Dans mon propre lit, viens, va, arrête. Non, elle insiste, allez, juste un petit massage, en se frottant comme ça. Mais arrête, là, oh, dis-le si tu veux pas faire l'amour. Parce que là, je suis en train de gratter, t'es les foutes, hein. C'est mauvais comme phrase, oui. Ah, c'est très très mauvais. D'ailleurs, j'ai compris, je me suis rattrapé tout de suite. Allez, d'accord, je te fais ton massage, mais avant, on fait l'amour, hein. Si jamais je dors après, je te le ferai demain matin, ça va? Elle m'a dit non, c'est mieux le massage avant. C'est mieux pour notre couple. Ou des caresses. On n'est pas des chiens, hein. Elle fait, oh, tu comprends rien. Et là, ça a commencé à gueuler. Elle est partie s'enfermer dans la salle de bain. Du tout droit, flamme. Je suis allé voir dans le bouquin de bonne femme, ils en parlaient même pas. Du coup, j'ai vu que 7 minutes de téléfoot, mais ça valait le coup parce qu'il redonnait tous les résultats. Et depuis, Janine, elle s'est installée chez sa mère. Je sais pas pourquoi, je sais pas. Mais ça m'a fait un coup. Alors mercredi, en milieu de semaine, pour m'excuser de je sais pas quoi, mais enfin bon, pour m'excuser, je lui ai envoyé un kiné à domicile. Avec un petit mot, reviens. Et depuis, elle est partie avec le kiné, hein. Bon, fou complètement, vraiment fou, hein. Oh, on s'en va, pourquoi je m'en fous? Parce que les bonnes femmes, j'ai arrêté, c'est fini. Fait 15 jours, j'ai pas repris, je suis content. À la place, je fume maintenant, des pétards. Les joints, comme ça, je suis là, qui tourne la tête, comme les femmes, mais en plus simple. Oh, c'est ça mieux, c'est sans comparaison, hein. Oh là là. Et pourtant, j'avais du succès avec les bonnes femmes. Oh, c'est pas les occasions qui manquent, hein. Ça, s'il n'y avait pas eu Janine, ça... Tiens, regarde comment elle me regarde. Regarde là. C'est pas la peine, j'ai arrêté. Fume des pétards, maintenant. Oh. Bon, le seul truc par rapport aux pétards, c'est... Avant, personne venait me voir en me disant « Excusez-moi, mais l'odeur de votre femme me dérange. » C'est le seul inconvénient du pétard. L'odeur et la fumée. Non, pourtant, avec les bonnes femmes, des inconvénients, il y en a, hein. Et pas qu'un. Et je sais pas comment font les hommes qui ont des femmes qui fument des pétards.

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2: Rachid Badouri, québécois d'origine marocaine. Oui, oui, tu peux rire, il n'y en a pas beaucoup là-bas. Ouais. Considère-moi comme un couscous à l'érable. Voilà, c'est ça. J'adore être à Paris, vous avez une belle ville. Une super belle ville, Paname, Paris, appelez ça comme vous voulez. Je suis un peu confus par contre. En tant que Québécois, je suis confus, je suis arrivé ici et c'est pas ce qu'on nous a promis. Hein. On dit c'est la ville de l'amour. Personne ne se parle. C'est la ville du parfum, ça sent la pisse partout. La ville de la grande gastronomie, Rachid. Ouais, je mange du maïs d'or avec des châtaignes. C'est très très cool. La ville de la mode. Et on a monsieur. Ah, c'est pas vrai. Arrête, il va me taper. Arrête. Non, j'ai le même veston quand je fais de la peinture. J'aime être à Paris, j'adore Paris. C'est un peu tendu, on le sent. Hein? Le douanier qui m'a reçu, c'était quelque chose d'extraordinaire au Terminal 3. Si, je sais pas si t'as déjà été au Charles de Gaulle, Terminal 3. C'est un terminal qui a été oublié depuis 1944. Mais il y a encore des gens qui travaillent là-bas avec des vieux uniformes. J'ai tombé sur un douanier avec l'uniforme traditionnel, pantalon serré, avec une ligne rouge sur le côté, comme ça. Mais il avait un képi, comme ça, très très haut, et une petite palette en avant. Ouais! C'était marqué police, j'avais pas peur, hein? Viens au Québec, je te montre c'est quoi des douaniers, des policiers, ils ont l'air de Robocop.
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2: Passeport, tout le monde, passeport. J'étais le prochain en ligne, il me dit, toi, monsieur propre, viens ici, viens. Il dit, ton passeport. Je donne mon passeport, il dit, alors, Richard Badouri. Je dis, non, c'est Rachid Badouri. Il dit, hey, t'es arabe et t'es à Paris, je cherche pas la merde, appelle-toi Richard. Mais vous faites quoi dans la vie? C'est la première fois de ma vie, Paris, qu'on me demande ce que je fais dans la vie. Ça regarde qui? Qu'est-ce que tu viens faire ici? Oui, mais qu'est-ce que tu fais dans la vie? Je le regarde et je lui dis, je suis humoriste. La gaffe que j'ai fait.
3: C'est quoi ça, humoriste?
2: Mais monsieur, franchement, je fais rire des gens.
3: Ah, t'es un clown!
2: Non, je raconte des blagues.
4: Il raconte des blagues?
2: Mais vas-y, raconte une blague pour voir. Monsieur, il est 6h du matin, je ne vais pas vous... Raconte-moi une blague ou tu passes pas couscous, elle est une blague? C'est mon métier, est-ce que vous comprenez ça? Vous êtes douanier, est-ce que je vous dis, ah, douanier, faites-moi une fouille, t'as qu'à demander, Robert! Va chercher l'huile de... la vaseline pour Richard, ou l'huile d'olive, un des deux. Je veux pas... Il veut me faire une fouille, Paris, parce que je veux pas lui raconter une blague. J'en veux pas de fouille, il est 6h du matin. J'ai pas dilaté. Tout ça parce que j'ai répondu à une question stupide. Qu'est-ce que tu fais dans la vie? J'ai dit humoriste et là je suis dans la merde. Non, si tu traverses les douanes au Canada, on te pose pas des questions comme ça. Non, on te pose des questions encore plus stupides. Je te jure, tu traverses les douanes au Canada, on te remplit un papier et il y a une question. Est-ce que vous avez visité une ferme? C'est quoi le rapport? Moi, ça fait 20 ans que je voyage Paris. Ça fait 20 ans que je vois la même question.
3: Qu'est-ce qui arrive si tu dis oui? Qu'est-ce qui arrive?
2: J'en peux plus. Je te promets, je vais prendre ce papier au Canada pour toi, juste pour voir pourquoi il pose cette question depuis 20 ans. Je vais encercler oui. J'ai visité une ferme. Je vais arriver devant le douanier québécois. Salut, ça va bien? Ferme ta gueule, regarde ça. Vous avez visité une ferme? Bougez pas, je fais un appel, OK?
5: Code ferme. Je répète. Ia, ia.
2: Suivez-moi, s'il vous plaît. Oh, ça y est, ils vont me fusiller parce que j'ai fait le con. Pourquoi j'ai dit oui? T'aperçois une piste d'atterrissage abandonnée. Tu le sais, Paris, qu'elle est abandonnée. Il y a un arbre qui a eu le temps de pousser dessus. Viens ici, toi, viens ici. Comme ça, hein, Richard? On a visité une ferme, hein? Mais tu vois le tracteur sur la piste numéro 4 là-bas? Est-ce que tu le vois, le tracteur? Ça fait 20 ans qu'il bloque la piste. Pourrais-tu nous le bouger là-dedans? On ne sait pas comment le faire bouger. Est-ce que tu peux, toi? On ne sait pas si c'est l'embrayage. On ne connaît pas.
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0: le seul humoriste qui n'a pas besoin de café le matin. Déjà, il y a un niveau d'excitation, c'est plus français, à 5 heures passées. On vous souhaite beaucoup de courage. Allez, pour ce 13 mai, bah oui, c'est vrai qu'il y a pire comme journée de boulot. Demain, on vous le rappelle, c'est férié. Et ça, ça fait du bien. Ça se fête. Avec dans un instant, Duke of Adams sur la grande scène. Tout à l'heure, un petit peu avant 6 heures, on vous le rappelle, un bon Coluche. Arrive aussi notre escroc de service au téléphone. Rappel des faits de son petit appel trop con d'hier.
1: Oui.
4: Il faudrait me récupérer un client dans 10 minutes au 22 rue Martin Martin.
1: Attendez, monsieur, je comprends pas. C'est qui?
4: C'est un client qui a réservé un trajet sur ma plateforme de covoiturisme, donc il attend que vous veniez le chercher.
1: Mais on fait pas de covoiturage, monsieur, on est une auto-école, on forme des élèves.
0: Je vois que ça s'est arrangé de son côté. Martin me manque à un point. Oh, quel plaisir de le retrouver. Allez, pour la petite rediff du jour, dans quelques minutes. Avant cela, voici au saut du lit une nouvelle star de l'humour en France. On vous présente aujourd'hui Amandine Lourdel.
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8: On a tous des histoires d'amour et moi j'en ai eu pas mal. Et à chaque fois, c'est le bon, tu sais. À chaque fois, il est pas comme les autres. Et à chaque fois, je le présente très rapidement à mes parents. Et à chaque fois, ma mère nous offre une paire de petits bols bretons. Hein, vous savez, avec le prénom dessus. Alors bien évidemment, à chaque séparation, chacun garde son bol respectif. Bon bah moi, ce que je fais à chaque fois, c'est que je ramène le bol chez mes parents. Hein. Personne n'a envie de boire son café dans ses échecs. Ce qui fait que dans le vaisselier chez mes parents, il y a une petite douzaine de bols avec mon nom dessus. Et il n'y a pas longtemps, au petit-déj, en les regardant, ma mère m'a dit « Tu vois, ma chérie, je les garde. » Ça nous permet à tous de ne pas oublier que tu es une Marie, couche-toi là. Mais moi, je lui ai dit « Attends, maman, comment tu peux dire ça à une femme aujourd'hui? Ça va pas, non ?» Elle m'a dit « Bah, excuse-moi, mais tout le monde sait que tu couches à droite, à gauche. » Ce qui est faux, parce qu'en général, je couche plutôt avec des gens de gauche. C'est simple, je pense être le seul endroit de France où la gauche est sûre de passer. Non, et puis la vie à deux, c'est si compliqué la vie à deux. Moi, je vois mon ex dormait nu. Et vous savez, on a tous des petites sensations qu'on n'aime pas. Hein, des toutes petites choses de la vie de tous les jours qui nous irritent un peu. Bon bah moi, la sensation que j'aime pas du tout dans la vie, c'est sentir la truffe mouillée d'un chien sur ma peau. Non, c'est simple, mon ex avait un labrador. Au réveil, je savais jamais à qui j'avais affaire. Ah bon, la grosse différence, c'est que le chien, quand tu lui dis non, il comprend. Surtout que moi, déjà, le sexe masculin m'effraie un peu. Si c'est vrai, t'as peur quand tu vas pour en rencontrer une nouvelle. Attends, les hommes savent pas, mais quand on va pour mettre la main la première fois, en fait, on prie un peu. Bien sûr que t'es là, il était sympa, il était marrant, faites qu'il ait pas une bite bizarre, faites qu'il ait pas une bite bizarre. Et aussi savoir à quoi on doit s'attendre. Parce que bien entendu, la taille ne compte pas. Du tout. Mais c'est comme le ski. Je m'explique. Non, parce que faire du ski, bon bah c'est faire du ski quoi. Mais t'appréhendes pas toutes les pistes de la même manière. Attends, moi récemment je me suis retrouvée face à une piste. Ouais, c'était du hors-piste. J'ai dit, je vais pas pouvoir ça, moi non. Non, moi j'ai loupé ma deuxième étoile parce que j'avais la gastro. Tout le monde a compris qu'on parlait plus de ski. Non, vraiment, je l'ai regardé, je me suis dit, heureusement que je fais du stand-up, parce qu'après ça, je pourrais plus m'asseoir pendant plusieurs jours. Tu sais, moi, on m'a toujours dit que je ferais une bonne poissonnière. Ah bah, ce soir-là, j'avais rendez-vous avec mon destin. Ah bah, je l'ai soupesé, j'avais l'impression d'avoir un saumon mort dans les mains, tu sais. Un tataki pour la 12. J'hésitais parce que bon, il y a quand même des normes de sécurité à respecter dans la vie. Je veux dire, c'est comme au théâtre. Tu peux pas faire rentrer 200 personnes dans une salle qui peut en contenir que 50. Bon, j'y suis allée quand même pour une fois que je suis complète. Je lui ai dit, t'es sûre? Parce que moi, je suis trop petite pour toi. Là, tu vas peut-être réussir à m'enfiler, mais après, tu pourras plus m'enlever. Et même pour lui, j'avais peur, parce que bon, c'était un petit mec, quoi. J'étais là, mais ça va, ça te déséquilibre pas, là, ton pain complet. Et heureusement que je l'ai rencontré maintenant, parce que je sais pas si vous savez, mais après 30 ans, les tissus du vagin se relâchent un peu. Parce que à 20 ans, quand j'avais encore l'élastique qui se tenait bien, j'aurais pas pu, quoi. Et surtout que moi, je suis à mémoire de forme. Depuis, je peux plus mettre ma cup menstruelle. Depuis, je mets directement un petit bol breton.

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2: Moi, je pense qu'il y a des gens dans la vie qui sont pas faits pour être en couple. Moi, je pense que j'en fais partie. Je vais vous donner des exemples qui prouvent que je suis pas fait pour être en couple. Ok, premier exemple. Parfois, on allait au resto, elle et moi. On dînait tous les deux, ça se passait super bien. Rigolade. Arrive le moment du dessert. Ok, le serveur, il arrive.
3: Vous désirez un dessert?
2: Excusez-moi. Je sais pas pourquoi je voulais faire cette voix au serveur. C'est le père Fouras qui est venu nous servir, j'ai pas compris ça.
3: Vous désirez un dessert? La clé se cache dans l'île flottante.
2: Bref, moi j'ai dit oui, je vais prendre un gâteau au chocolat s'il vous plaît.
3: Un gâteau au chocolat, mademoiselle?
2: Non, pas de dessert.
3: Pas de dessert?
2: Pas de dessert, pas de dessert, pas de dessert, pas de dessert. Le serveur il s'en va, le gâteau au chocolat il arrive. Regarde les filles, elles rigolent déjà, regarde. Parce qu'elles savent de quoi je vais parler. À partir du moment où le gâteau il est là, ça se passe en trois étapes. Première étape. T'as pris quoi? Ben, j'ai pris un gâteau au chocolat, chérie, t'as entendu? J'ai dit au serveur, j'ai dit gâteau au chocolat. C'est bon? Écoute, c'est un gâteau avec un goût de chocolat. Franchement, c'est pas mal. Je peux goûter. Et tu bouffes ton gâteau. Et c'est nous les mecs qu'on se retrouve en face à dire c'est bon? Même le serveur il est passé, il a dit
3: elle avait dit pas de dessert.
2: Je suis pas fait pour être en couple. Je vous le dis, non, je suis pas fait, je sais pas faire ça. C'est comme parfois, ok, un autre exemple. Parfois elle rentrait à la maison et elle faisait ce truc que vous adorez faire les femmes en couple. Elle commençait à se brosser les dents. Non, ça j'espère que même les femmes pas en couple elles se brossent les dents. Elle commençait à se brosser. Et pendant qu'elle se brossait les dents, elle me racontait l'intégralité de sa journée. Sauf que moi, j'avais que des petits morceaux d'informations, tu vois. Parce qu'il y avait le brossage de dents en même temps. Tu sais, elle était là. En fait, ça m'a saoulé parce que c'était comme... Après, je lui ai dit, mais t'as pas l'impression que... Du coup, je lui ai dit... T'en penses quoi? Je me moque des filles. Mais c'est vrai que nous, les hommes, quand on se brosse les dents, on est des gros dégueulasses quand même. T'as vu, les femmes, elles arrivent à rester à peu près classe. Nous, les mecs, on dirait on a fait une crise d'épilepsie, on est éclatés. Je suis pas fait pour être en couple, je sais pas faire ça. J'ai plein d'exemples. C'est comme parfois, j'étais dans le lit, j'étais bien, j'étais au chaud. J'étais sur le point de m'endormir, j'étais au top. Et elle, elle rentrait dans le lit. Regarde, les filles, elles rigolent, c'est quand même fou. Elles savent de quoi je parle. Elle rentrait dans le lit et elle mettait ses mains gelées sur moi. Et elle me disait, t'as vu comment je suis gelée? Pourquoi vous faites ça, les filles, sans déconner? Et mes pieds aussi, regarde! Mes pieds sont gelés, mes pieds! C'est comme si vous êtes dans la chaleur de la couette, vous êtes au top, vous êtes bien, ok? Votre mec, il rentre de boîte, déchiré, mort! Il arrive dans la chambre, il rentre dans le lit, il vomit. T'as vu comment je suis bourré ou pas? Bah alors là, je suis déchiré là. Même mes pieds sont bourrés, regarde. Regarde, chérie, mes pieds sont bourrés. Chérie, regarde. Oh merde, c'est pas ma femme.
4: Bon éveil avec le morning. Avec Kev Adams à l'instant sur la grande scène pour la suite. Comme premier arrive un bon Coluche. Et puis on vous offrira vos places de ciné tout à l'heure. Bah oui, c'est mercredi aujourd'hui. Il y a du nouveau en salle. Et des places pour aller applaudir à la fin du mois de juin, le mois prochain. Ici à La Réunion, un certain Ahmed Silla. Donc ça, c'est les petits cadeaux du moment que vous pouvez tenter de rafler avec nous sur les chansons Réunion. On en reparle tout à l'heure. En attendant, bah oui, l'heure est quand même grave. Voici le moment, comme chaque jour, de retrouver la rediff de Martin et de son appel trop con.
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6: Oui, bonjour.
7: Bonjour monsieur, c'est bien l'auto-école?
6: Oui, c'est l'auto-école.
7: Monsieur Martin à l'appareil, les covoitureurs Martin.
6: Oui.
7: Il faudrait me récupérer un client dans 10 minutes au 22 rue Martin-Martin.
6: Attendez monsieur, je comprends pas, c'est qui?
7: Bah c'est un client qui a réservé un trajet sur ma plateforme de covoiturisme, donc il attend que vous veniez le chercher.
6: Mais on fait pas de covoiturage monsieur, on est une auto-école, on forme des élèves.
7: Justement, je me suis dit plutôt que de tourner en rond avec une voiture à moitié vide, autant que vous serviez aussi à transporter les clients qui me font des réservations.
6: Mais monsieur, vous mettez des réservations sur quelque chose où nous on vous a pas donné l'accord?
7: C'est ça, ouais.
6: Ben Mais pour faire du covoiturage, faut que les deux personnes soient d'accord.
7: Oui, bah moi je suis d'accord, mes clients aussi, donc pas de problème.
6: Mais je comprends pas ce qui se passe.
7: Bah vous, c'est simple, il suffit que vous envoyiez une de vos bagnoles. Oula, allô?
6: Oui.
7: Non mais, vous inquiétez pas.
6: Je m'inquiète pas, mais...
7: Oh là là, vous pleurez.
6: Je pleure pas.
7: Non mais vous collez pas la pression, je préviens mon client qu'il y aura un peu d'attente.
6: Bah il va nous attendre.
7: Mais oui, on va dire dans 15 minutes...
6: Oui, bonjour.
7: Bonjour, monsieur. Alors, rassurez votre collègue.
6: Mais non, mais attendez, monsieur. La moindre des choses, c'est de nous demander si nous sommes d'accord.
7: Ah bah, en plus, vous aussi, vous êtes d'accord.
6: On a non.
7: Fantastique, donc on est tous d'accord.
6: Monsieur.
7: Monsieur ?
6: Non, je ne suis pas d'accord, justement. Pas du tout.
7: Oui, enfin, pas du tout, mais un petit peu quand même.
6: Pas du tout.
7: Mais genre, pas du tout, du tout, ou juste pas du tout ?
6: Pas du tout.
7: Oui, mais enfin, pas du tout, du tout, du tout.
6: Pas du tout, hein.
7: Bah, quand même pas du tout.
6: Mais non, je ne suis pas intéressé. Attention, hein, je ne suis pas intéressé.
7: Ah non, mais si vous n'êtes pas intéressé, il suffit de me dire que vous n'êtes pas intéressé.
6: Non, je ne suis pas intéressée par votre proposition. On est auto-école et on s'occupe de notre affaire. C'est tout.
7: Ok, dans ce cas, je vous mets juste en période d'essai. Et puis après, vous verrez si on prolonge.
6: Non, je ne verrai rien du tout. C'est vous, vous m'imposez quelque chose là. Qui avez-vous eu au téléphone, monsieur? Personne.
7: Ah si, j'ai eu le responsable.
6: Non.
7: Si, enfin mon responsable, le chef Martin.
6: Mais votre responsable, bah oui, mais quand même, la moindre des choses, c'est que le partenaire soit d'accord.
7: Oula, quel rapport avec mon partenaire?
6: Il faut trouver un partenaire qui accepte.
7: Ah non, alors c'est très gentil, je ne cherche pas de partenaire. J'ai déjà ma femme Martine, ça se passe très bien.
6: Non, mais un partenaire commercial, je veux dire.
7: Ah, bah ça c'est vous.
6: Mais en quelle langue, monsieur? Nous ne sommes pas, c'est impossible. Vous m'imposez quelque chose que je n'ai pas demandé. Il faut être d'accord pour le faire. Je ne suis pas d'accord pour le faire.
7: Oh oui, non, mais après, si vous n'êtes pas d'accord pour le faire, il suffit de me dire que vous n'êtes pas d'accord pour le faire.
6: Je ne suis pas d'accord pour le faire.
7: Ah bah voilà, si vous me le dites, je comprends.
6: Bah enfin, monsieur.
7: Donc pas de covoiturisme, à la place, je vais vous mettre en colissage. En colissage, oui, c'est-à-dire que vous allez livrer des colis.
6: Bah non, on n'a pas le temps d'aller faire du colissage en plus de nos leçons de conduite, c'est pas possible.
7: Ah non, mais vous colissez pendant les leçons de conduite, vous filez les paquets à vos élèves.
6: Ah non, surtout pas, mon Dieu.
7: Non, me dites pas que vous n'êtes pas d'accord non plus pour le colissage.
6: Je ne suis pas d'accord pour le colissage, je ne suis pas d'accord.
7: Ok, donc on rebascule.
6: Voilà,
7: on oublie les colis, je vous repasse en covoiturette.
6: Non mais, rien du tout.
7: Bon, vous m'avez pas dit que vous étiez d'accord pour ça.
6: La négation,
7: okay.
6: Suis pas d'accord.
7: Ok, ah bah là c'est clair, quand est-ce que je vous rappelle?
6: Mais il est inutile de me rappeler, monsieur, c'est non, non, non.
7: Est-ce que c'est votre dernier mot?
6: Donc voilà, c'est mon dernier mot.
7: D'accord, et bah dans ce cas je vais passer vous emprunter une voiture.
6: Mais ça va pas la tête, franchement.
7: Bah pardon, faut bien que quelqu'un fasse le boulot. Et puis si vous changez pas d'avis tout le temps aussi.
6: Je n'ai pas changé d'avis, je ne suis pas d'accord.
7: Bon, bah pourquoi vous me l'avez pas dit plus tôt?
6: Mais...

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2: Je me souviens, quand j'étais petit à la maison, le plus difficile, c'était la fin du mois. Surtout les 30 derniers jours. Parce qu'à cette époque-là, mon père, il travaillait à mi-temps, comme il disait. Il travaillait 12 heures par jour, seulement. Le reste du temps, il faisait ce qu'il voulait. Il allait bosser avec son vélo, il revenait de bosser avec son vélo, il graissait son vélo, dégraissait son pantalon, il faisait ce qu'il voulait. À cette époque-là, il y avait beaucoup de boulot pour les ouvriers. Ils n'étaient pas beaucoup payés, mais il y avait beaucoup de boulot. Maintenant, ils sont mieux payés, les ouvriers. Mais c'est fini, il n'y a plus de boulot. Et circuler, rien à voir. Et même mon père, qui avait été un employé modèle, 25 ans dans la même crèmerie, viré. Chômiste. Jusqu'à la fin de sa mort, toute sa vie. Alors il avait écrit dans les administrations, « Monsieur, je m'excuse de vous déranger pendant la sieste. » Alors voilà, j'ai fait tout ce qu'on m'a dit, j'ai fait la guerre avec les Allemands, ou contre les Allemands d'ailleurs. Non, avec, ils la faisaient aussi, eux. J'ai fait comme on m'a demandé 2 enfants,6. J'en ai eu 3, j'ai pas trouvé la virgule. Bon. Et maintenant, j'ai plus de travail, je voudrais savoir qu'est-ce qu'il faut que je fais. Et les mecs, ils ont répondu, écrivez-nous de quoi vous avez besoin, on vous expliquera comment vous en pensez. C'est sympa quand même, hein. Ils sont pas obligés, hein. Remarquez, on s'est démerdé à la maison, on s'est démerdé. Parce qu'avant, on était emmerdé, c'était avec l'argent qui gagnait mon père. Parce que c'était pas beaucoup. Après, on était emmerdé aussi, hein, mais c'était avec l'argent qui gagnait plus. C'est pas que la différence était énorme, hein. C'est parce qu'on était 5 sur la différence, ça va. Mais mon père était philosophe. Mon père, il disait, on n'a qu'à manger les artichauts. Les artichauts, c'est un vrai plat de pauvre. C'est le seul plat que quand t'as fini de manger, t'en as plus dans ton assiette que quand t'as commencé. Et surtout, mon père, il dépensait beaucoup d'argent parce qu'il voulait que je fasse des études. Parce que les études, ça coûte hachement cher. Et encore, moi je faisais gaffe, j'étais un de ceux qui étudiaient le moins. Eh ben déjà, ça coûte du pognon. Tu étais à l'école vachement longtemps, moi. Jusqu'à temps qu'il ferme, c'est pas lui. Eh, j'étais à la faculté. J'ai eu comme professeur le doyen de la faculté, moi. Qui les avait plus, ces facultés, depuis un moment déjà. Hein. Orangina, on l'appelait. C'est complètement secoué, hein. Ah ben nous, on l'a remué, on n'y a jamais décollé la pulpe du fond, hein. Ah ouais. C'était un mec qui nous vendait de l'intelligence, il avait pas un échantillon sur lui. Mon père voulait que je fasse études, parce qu'il voulait que je suis technocrate. Parce qu'ils étaient technocrates, c'est une nouvelle race de feignants. Mon père, il disait, technocrate, c'est des mecs que quand tu leur poses une question, une fois ils ont fini de répondre, tu comprends plus la question que t'as posée. Mon père, il disait, les technocrates, si on leur donnerait le Sahara, dans 5 ans, il faudrait qu'ils achètent du sable ailleurs. Il était philosophe, mon père. Il était tout petit, il était très philosophe. Tout le monde le charriait tout le temps. T'es tout petit, t'es tout petit. Mon père, il disait dans la vie, il n'y a pas de grand, il n'y a pas de petit. La bonne longueur pour les jambes, c'est quand les pieds touchent bien par terre. Allez, allez. Allez. Alors, moi, j'étais à l'école jusqu'à temps qu'il ferme, en mai 68, quand il y a eu la guerre. Enfin, on dit pas la guerre. Quand c'est les Français qui tirent sur les Français, on dit pas la guerre. On dit les événements. Il y avait les événements. Il y avait deux genres d'événements. Il y avait les événements en bleu marine, avec des fusils lance-grenades. Des grosses grenades qui piquent les yeux, hein. Surtout parce qu'ils visent la tête. Et puis de l'autre côté, il y avait des événements avec des cheveux longs, des baskets qui courent dans tous les sens. Le quartier lapin, on l'appelait. La chasse était ouverte, hein. La formule, c'était « rien ne sert de partir à point, il vaut mieux courir, hein. » Ah ouais, c'était marrant, mais 68. Enfin, je vous dis ça, j'ai l'air de vous donner les nouvelles du front, hein, mais... Je l'ai fait par hasard, hein. Moi, j'habitais le quartier, j'ai pas pu sortir. Il y avait des manifs, alors les mecs qui gueulaient. « Ce n'est qu'un début, continuons le combat !» Alors qu'en fait, c'était qu'un combat, fallait continuer le début. Bon, et alors il y avait des manifs, il y avait des mecs, ça gueulait tout le long. On n'entendait pas à la fin ce qu'ils se disaient au début, évidemment, de la manif. Alors ils gueulaient, « Ah bon, la répression, les manœuvres policières !» Puis à la fin, ils gueulaient, « Ah bon, les boutons pression, vive les fermetures à Hitler !» Alors quand ça a été tout fini, après je suis été au service militaire. Encore pire. Vous voyez, pire, c'est déjà grave, hein. Ben, encore pire. Je suis arrivé, il y avait l'alcoolique. Hein?
0: L'adjudant.
2: L'adjudant, je les confonds. Il y avait l'adjudant, il me dit, alors, suivant, qu'est-ce que tu sais faire, toi? Ben, j'ai dit, moi, monsieur, je sais rien faire, je sors de l'école. Il m'a dit, pourquoi? On vous apprend rien à l'école? Et j'ai dit, non, si vous aviez été, vous le sauriez. Il m'a dit, bon, alors, il y aurait la guerre, tu pourrais pas défendre ton pays? Ben, j'ai dit, monsieur, ça dépend, vous voulez faire la guerre à qui? Parce que moi, je parle quatre langues. Il m'a dit, quatre langues? Reste là, tu colleras les timbres. J'étais peinard, j'étais peinard. Alors après, quand j'ai eu tout fini l'armée, j'ai cherché du travail. C'est là que ça s'est gâté. Parce que j'aime autant vous dire que dans la vie, c'est pas le tout d'avoir des bagages. Hein. Faut savoir où les poser. Hein. Alors dans ma banlieue que j'habitais, comme métier qu'on pouvait faire tout de suite, avec le bac, il y avait voleur. Mais voleur, c'est plus un métier d'avenir maintenant, c'est les flics qui tirent. D'ailleurs, ils ont gueulé les repris de justesse, là. Il y en a un qui a dit, vous comprenez, maintenant, quand on braque des gens dans la rue, on est obligé de dire, n'ayez pas peur, madame, on n'est pas de la police. Bon. Comme solution aussi pour la jeunesse, dans mon quartier, il y avait le suicide. Mais le suicide, c'est une vengeance personnelle. Et moi, personnellement, je m'en veux pas. Voyez-vous? Et puis, si j'ai l'occasion, j'aimerais mieux mourir de mon vivant. Alors, je me suis assis sur le banc avec les pochetrons, puis j'ai appris un métier, pochetron. Sauf qu'eux, ils picolent, moi je les roule. Enfin, je peux pas vous expliquer, hein, c'est interdit. Ou alors insister. Ouais. Bon, d'accord. C'est des graines. Il en faut une douzaine, vous les plantez dans un tupperware, là, comment ça s'appelle, un Riviera, sur la fenêtre. Alors, faut laisser pousser une bonne taille, quoi, jusqu'à qu'on voit plus le commissariat, mettons, bon. Et alors là, crac, vous coupez en bas, vous récupérez les graines, vous les replantez, vous faites sécher les feuilles. C'est super, hein. Pour conduire la bagnole, soufflez dans le ballon, y a rien. J'ai les noms, j'ai les noms. Alors le clochard, il m'a dit, ici c'est super, sur le banc tu t'assois et t'attends. Quand c'est l'hiver, tu te fais ramasser par la police, ils nous emmènent dans des maisons qui nous désintoxiquent. Tout est gratuit, même le pinard. La formule des clochards, c'est avec Nicolas, vous y seriez déjà. Avec GVO, vous y seriez encore. Allez, les verts.

0: Allez, bon réveil tout le monde. Le morning, c'est tous les matins à 6h. Un bon petit canular téléphonique de Jean-Yves Lafesse à 6h10. Marceau refait l'info depuis notre studio parisien. Donc ça, c'est ce qui arrive dans les prochaines minutes. En attendant, allez, pour terminer cette première heure de ce mercredi 13 mai du Morning du Rire, voici encore une nouvelle star de l'humour en France. On va accueillir tout de suite Julien Sabat.
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3: Récemment, j'ai fêté mes 2 ans de relation avec ma copine et je suis très content, vraiment, c'est cool. Et je sais pas si vous faites ça, les couples, mais nous, on a regardé les photos, début de relation jusqu'à maintenant, pour voir un petit peu ce qu'on a partagé, les événements, tout ça. Et on a fait un constat. En fait, ça fait 2 ans qu'on grossit sa mère. Il y en a qui se reconnaissent, on dirait, il y en a qui se reconnaissent. Je grossis, elle grossit, 2 otaries, ça rend fou. Je vais vous dire comment je sais qu'on a pris du poids. C'est parce que lorsqu'on se fait un bisou, c'est le ventre qui se touche en premier. On fait des bisous avec le ventre, qu'avec le ventre, qu'on frotte, on frotte. Déjà, à chaque fois, je lui dis, j'ai envie de t'embrasser, mais t'es trop loin, t'es trop loin. Relation à distance, ça rend fou. On est bien ensemble, on est sexy. Ok, il y a du doute dans la salle, il y a du doute. On est sexy, je veux dire à quel point on est sexy, ok. Tu sais, des fois, je suis chez moi, je suis affalé sur le canapé, gros vent à l'air. Et elle arrive comme ça. Elle fait « Il est à qui le bidou, là ?» Après, elle s'approche, elle fait « Il faut me voir, moi, je suis là. Il est à toi, il est à toi !» On est trop à l'aise, on a un vrai couple, genre Jay-Z, Beyoncé, quoi. Sauf que c'est elle, Jay-Z, quoi. Je passe devant elle, elle met des fessées. Tu dis « Oh, tu fais quoi, là ? Fais ça, moi, je fais ça, toi, ouais. » Après, vraiment, honnêtement, cette prise de poids, ça me contrarie au quotidien. Par exemple, il y a un truc que j'aime plus trop. J'aime plus trop qu'on me prenne en photo. Parce qu'à chaque fois, je suis déçu du résultat. Chaque fois. Tu sais, je suis là comme ça, je tape la pose, je rentre le ventre, je regarde la photo, il y a mon ventre. Putain, contrarié. Je vous raconte un truc qui m'est arrivé en comedy club, ok? Je suis sur scène, je fais mes blagues, les gens ils sont morts de rire. Ils sont morts de rire. Ils se plient en 4, ils pleurent, ils envoient des strings, bref. C'est vraiment, je jure tous les soirs, c'est chiant. Bon. Et quand je sors du comedy club, il y a un mec qui vient me voir, il me dit hey mec, c'est trop fort ce que tu fais. Vas-y, s'il te plaît, viens, on fait une photo. Je dis vas-y, il n'y a pas de souci. Il tape la pose. Je tape la pose. Il me dit rentre le ventre. Je vois le bâtard. Parce que j'avais déjà rentré le ventre en fait. J'avais déjà rentré le ventre. Quoi ça? Lui, il avait une calvitie. Je lui ai pas dit mets ta capuche. Je l'ai laissé tranquille. Je l'ai laissé tranquille. Autre chose, il n'y a pas longtemps, je me suis embrouillé avec un nourrisson. Je vais expliquer. Le nourrisson, il est mignon, ok? Vraiment, il est beau. Et là, devant moi, je le prends dans mes bras. Je lui dis, toi, t'es beau. Et il a essayé de me téter. Et tu vois, ça, c'est un manque de respect, ça. C'est un manque de respect, ça. Il est né hier, il essaie de me téter. Là, c'est quoi, ça? J'avais trop la haine, j'avais dans les bras. Il était là, gazou, gazou. J'ai fait, il n'y a pas de gazou, Michael. Il n'y a pas de gazou. En plus, sa mère, elle est blanche. Pourquoi il essaie de me téter? Ça n'a pas de sens. Daltonien, ben, c'est quoi, ça? Je l'ai rendu à sa mère. Elle m'a dit, alors il est comment? J'ai dit, il est bizarre. Il est pas sevré, là, sa tête, là. Il est pas sevré. Vous avez déjà vu que vous êtes trop lourd dans les yeux d'un animal? On dirait que non. Ok. En fait, l'été dernier, j'étais faire du cheval. Ok. C'était pas la blague. C'était qu'un contexte, en fait. C'était... Vous êtes pas cool ce soir, hein? Vous êtes pas cool, hein? Je vous raconte. Moi, j'ai jamais fait de cheval de ma vie, d'accord? Ça fait que je suis content, j'arrive dans le centre équestre, je m'approche du cheval, et quand je m'approche du cheval, lui, il fait 3 pas en arrière, en mode... Nah. J'ai fait, tu reviens là, caramel! Les gars, le cheval, c'est cher, hein? 1 heure, 50 euros, j'ai fait sur la vie de ma mère, je vais t'attraper caramel, sur la tête de ma mère. J'ai attrapé caramel, je suis monté, et j'ai mis tout... mon poids. Ouh. Vous avez déjà entendu une bête souffrir? Je suis monté, il a fait... Aaah! Et moi, je lui dis, t'inquiète, c'est dans la tête. Et lui, il est en mode, non, c'est sur mon dos, là. Au départ, c'était un cheval, je suis monté, c'était un poney. J'ai fait, wow, j'ai cassé la bête, quoi. Caramel tout mou, c'est dommage.

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2: C'est un copain qui emmène un garçon qui emmène son copain chez sa grand-mère. On va juste lui dire bonjour. La grand-mère est adorable. Elle leur sert des petites cacahuètes et tout ça. Et puis après, ils s'en vont. Et puis le petit copain veut remercier la grand-mère. Je vous remercie pour les cacahuètes. Oh, tu peux les manger. À mon âge, je suce que le chocolat qu'il y a autour.
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4: C'est plus un générique, c'est un film. Eh oui, le morning avec toujours notre Lolo un petit peu souffrant, donc une belle occasion pour nous de vous ressortir ces gros dossiers de l'époque. Oh là là, je me rappelais plus de ce petit générique MMA. Il était très taquin quand même, la voix off de Rire et Chanson. Bon, depuis, je vous rassure, je vais péter sa gueule, donc il n'y a pas de souci. Allez, pour cette nouvelle heure, parlons peu, mais parlons bien. Il y aura évidemment, fidèle au poste dans quelques minutes, Rémi Marceau, depuis notre studio parisien, pour son Marceau refait l'info. En attendant, 6h. Ah ben, 6h chaque jour, c'est l'heure d'un bon Jean-Yves Lafont. Donc on y va. Allez, bon courage.
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8: Allô.
9: Alors je vous rappelle, chers auditeurs, que nous appelons deux personnes. Actuellement, nous sommes en train d'appeler Monsieur Villadar, Jean, ainsi que Monsieur Villosset Célestin à Le.
8: Oui.
9: Alors attention. Pour le moment, les deux téléphones sonnent dans le vide. Apparemment, il n'y a personne.
8: Mais si.
9: Vous connaissez bien la règle du jeu.
8: Oui, mais moi, je suis là, j'entends.
9: Dès que le téléphone sera décroché, c'est le premier de ces deux auditeurs qui dira « mort aux vaches » deux fois qui aura gagné. Pour le moment, le téléphone sonne chez Monsieur Villadar. Apparemment, ça ne répond pas.
8: Mais si, je suis à l'écoute.
9: Chez Villosset, qu'il y a du nouveau.
8: Oh, ben ça ne va pas votre histoire, moi je suis à l'écoute enfin.
9: On attend toujours que ça sonne.
8: Oh.
9: Dès que nous entendons mort aux vaches.
8: Ben je vous dis mort aux vaches moi.
9: Pour le moment.
8: Ah ben non, je coule pas, j'ai décroché, moi j'entends alors. Je sais que ça.
9: Toujours rien en régie.
8: Mort aux vaches, mort aux vaches.

0: Morovache. Moi, je le sais.
1: Eh bien, attention, monsieur Vidocet, vous avez écouté l'émission. C'est dommage, ça sonne toujours chez Vidalarme, il n'y a personne qui répond.
0: Mais si je réponds ! Oh !
2: Et c'est le mot de passe d'hier ou le mot de passe d'aujourd'hui ?
0: Ah !
1: Ah, ben c'est le mot de passe, vous devez le connaître.
0: Ben c'est Morovache, voilà.
1: Qu'est-ce qu'on dit, monsieur Vidocet, comme insulte aux policiers ?
0: Oh, non, c'est pas vrai, ça.
2: On dit qu'ils ont des cornes, ou je ne sais pas.
1: Non, pas du tout. Et ça sonne toujours chez Vidalard.
0: Ouais, je réponds. Mort aux vaches.
2: C'est RSSS.
0: Oh là là.
1: Pas du tout, ça n'est pas ça du tout. Et c'est dommage que ça ne réponde pas.
0: Mais si ça répond. Vidalard répond. Mort aux vaches. Tout de même. Qu'est-ce qui se passe, non? Le téléphone n'est pas bien ou quoi?
1: Monsieur Vidocet, dernière réponse?
0: Oh non,
2: je ne sais pas, moi. Morovache.
1: Qu'est-ce que vous avez dit là?
0: Oui, il m'a entendu, c'est tout. Oh non.
2: Morovache.
0: Ben voilà, il m'a entendu.
1: Est-ce que vous êtes certain de votre réponse?
0: Moi? Monsieur Vidalard, ah oui.
1: Est-ce que vous en êtes sûr?
0: Oui, ben absolument.
2: Oui. Ah oui, j'en suis certain.
0: Et moi, je ne le dis plus puisqu'il m'a encore entendu. Alors,
1: attention.
0: Je comprends pas, moi, parce que c'est moi qui ai dit la première. Morovache,
1: vous avez gagné.
0: C'est moi qui ai dit la première réponse, hein, ce n'est pas juste. C'est pour ça que le monsieur vous a répondu, c'est parce qu'il m'a entendu.
1: Monsieur Vidocet.
0: C'est moi qui ai dit la première.
1: Alors donc, monsieur Vidocet a gagné un tracteur?
0: Je suis pas contente.
1: Et madame Vidalard a gagné un pins.
0: Ah oui, mais non, je me fous pas mal du pins. Moi, je devais avoir gagné le tracteur, normalement, hein. Morovache.
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0: demain c'est férié. Oh là là, elle est pas belle la vie. Allez, faites-moi un petit sourire au saut du lit. Voilà. Oh bah là, on part travailler tranquillement. Hein. Franchement, il y a pire comme début de journée. On va se marrer. Allez, on va en profiter dans les prochaines minutes de l'autre côté de la pub, notamment avec Mathieu Madénian. Et puis juste avant, un nouveau talent du rire qui s'appelle Certes Mathurin. Arrive aussi Martin et son appel trop con, l'admis. Mais avant cela, allez, direction notre studio parisien. Pour y retrouver Monsieur Rémi Marceau et son Marceau refait l'info.
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2: Marceau refait l'info, on commence avec cette vidéo d'Emmanuel Macron au Kenya qui fait le buzz. Lors d'une conférence sur la culture, il interrompt un intervenant pour demander le silence. C'était à l'université de Nairobi.
3: Please. Oui, je reparle anglais avec cet accent que le monde entier m'envie.
2: Oui, bien sûr.
3: Sorry guys, but it's a total lack of respect. For sure. Oui, cette fois-ci, je le fais sans les lunettes.
2: Oui.
3: Alors, Brian is in the kitchen.
2: Oui.
3: Where is my umbrella?
2: Voilà, oui.
3: Bref, Bruno Robles, vous aurez compris l'objectif de cette fin quinquennat, ce n'est ni la réduction du chômage, ni les inégalités ou encore le déficit, mais de faire un maximum de mèmes sur les réseaux sociaux. Et si je continue à ce rythme, je peux faire mieux que Leonardo DiCaprio.
2: Oh, oui, pour exagérer. Ouais.
3: Hey, please, sorry guys.
2: Jean-Michel Apathy, peut-être une analyse.
4: Bonjour Bruno Robles. Mais pour le chef de l'État, était-ce la meilleure manière de demander le silence? Bon, après, je ne sais pas s'il y en a une bonne. Hein. Il y a la version Édouard Balladur. Je vous demande de vous arrêter.
2: Oui.
4: Il y a la version Gérard Junior dans Les Bronzés. Assez. Ou encore la version Patrick Sébastien.
5: Ah, tu pourrais fermer ta gueule, ça nous ferait des vacances.
3: Sorry guys, it's a total lack of respect.
2: Oui, Madame Le Pen.
6: Emmanuel Macron obligé de demander le silence dans une université au Kenya.
2: Oui.
6: Et forcément avec ces gens-là.
7: Non.
6: On est toujours obligé de faire la police.
2: Ah, c'est pas possible.
6: Une fois de plus. Après, il n'a pas réussi à rétablir l'ordre en France, alors en Afrique.
7: Oh.
6: Excusez-moi, mais quand on est président de la République, donc on est obligé d'entretenir de bonnes relations comme ça avec les pays africains.
2: Mmh.
6: Et finalement, c'est pas plus mal que ce soit Jordan qui se présente. Hein. Vas-y, Jordan.
3: Total lack of respect.
2: Oui, monsieur le président. La Française qui présentait des symptômes de l'antivirus a bien été testée positive. 22 cas contacts ont été identifiés. 5 personnes ont été mises à l'isolement. Le gouvernement a même tenu une réunion.
8: Salut, c'est Philippe Manœuvre.
2: Okay, je vois pas la légitimité, Philippe Manœuvre, qu'est-ce que vous foutez là?
8: On fait des missions télécrochées, là, avec ce virus, on a une nouvelle star.
2: Ah bon?
8: La ministre de la Santé.
2: Ah oui, c'est
8: Stéphanie
2: vrai.
8: Rist, il y a une semaine, personne la connaissait. Aujourd'hui, elle est invitée partout, dans tous les médias la veulent.
2: Elle
8: a une cote de popularité, on dirait le pénis de Patrick Bruel.
2: Oh.
9: Allô, maman.
2: Michel Simès, bonjour.
10: Bonjour Bruno, une patiente testée positive, des cas contacts, isolement, quarantaine, période d'incubation, tout le monde comprend désormais le lexique. Les médecins parlent même d'égal à égal avec n'importe quel couillon de citoyen lambda.
2: Ah, c'est quoi ce bruit ça?
10: C'est le bruit des labos pharmaceutiques qui préparent un vaccin. Et ils sont effectivement dans les starting blocks.
2: Ah, ça avance bien. Après. Ouais, c'est clair. Ouais. Bonjour mon Jean-Luc Reichmann.
11: C'est mon nono. Alors c'est le heureux, c'est le toutou, c'est le retour du vivi du rurus.
2: Oui.
11: C'est le retour du virus.
2: Allez-y Jean-Luc.
11: L'on tata.
7: Oh là là.
11: L'on tata.
2: Oh, passez la seconde.
11: L'on tata virus.
2: Il est dans le sable.
11: Oui. Sur 100 Français, combien espère une pandémie pour faire baisser le prix de l'essence comme avec le Covid? Sur 100 Français.
2: Merci Jean-Luc. On va terminer avec le concours Lépine qui a récompensé cette année un aspirateur sous-marin permettant d'aspirer les déchets sans perturber la vie marine. L'organisation du concours salue une invention écologique connectée et citoyenne.
12: Et quand on
2: c'était pas la bonne idée.
12: Patrick
2: Sébastien.
12: C'est la finesse qui arrive. C'est la poésie avec du poil autour.
2: Ouais.
12: C'est de la dentelle. Voilà,
2: bien sûr,
12: le mot, c'est la dentelle. Alors, cette invention, mon boudou, ça me fait penser à une copine. ça se passe aussi à la mer au Cap d'Agde. C'est un véritable aspirateur. Alors, c'est pas le concours Lépine, c'est le concours Lépine.
2: Bien sûr.
12: Voilà, j'avais prévu.
2: Oui, rebonjour Madame Le Pen.
6: Excusez-moi de revenir, puisqu'on est dans la finesse, je voulais réagir.
2: Oui.
6: Moi aussi à cet aspirateur qui vous dites ne perturbe pas la vie sous marine.
2: Marine.
6: Donc aucun risque que je me fasse aspirer la schneck.
2: Non.
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22: Est-ce qu'il y a des parents par applaudissement? Ouais. Les autres, continuez comme ça. Qu'est-ce que c'est cette activité non rémunérée, parents? Je suis papa là, depuis presque 2 ans, là. C'est intéressant, parents. Quand tu vas avoir un enfant, tes parents te disent « tu verras, ça ne suffit pas comme explication ». Mon fils, je l'aime énormément, je l'aime beaucoup, mais je suis très lucide. Pour l'instant, c'est pas réciproque. Savez, je vous jure, je l'aime et lui, il me tolère. Vous voyez ce que je veux dire un peu? J'ai l'impression que je suis sur la sellette un petit peu. Dès que je sors dans la rue, dès qu'il voit un monsieur noir, il fait « papa, papa, papa ». Je suis en compétition tout le temps. Dès qu'on fait les courses, je suis en compétition. On va à Lidl, je suis en compétition. Parce qu'il y a beaucoup de noirs là-bas, sachez-le. Donc je fais mes courses chez Biocop maintenant. On est tous les deux, c'est le mans. J'ai envie d'être un bon père. C'est important pour moi d'être un bon père. Pas facile d'être un bon père. Ouais, j'ai envie d'être un bon père parce que mon père était pas ouf comme père. Mon père, je l'aime mon père, je l'aime, d'accord? Mais ça aurait été un colis, je l'aurais renvoyé. En fait, il est dysfonctionnel dans l'activité de père, il ne marche pas. Je l'aime, mais il est pas fort. En fait, j'ai un père à l'ancienne qui est toujours un peu énervé. Toujours comme... Je vous jure, j'ai des souvenirs avec mon père, je regardais des dessins animés, je vais avoir 5-6 ans. Dessins animés, mon père à côté de moi, il est comme ça. Papa, c'est les Teletubbies, souris quand même, vraiment. Hein. Toujours énervé. Et ma mère est l'inverse de mon père. Ma mère est une personne gentille. Ma mère m'a toujours dit, mon fils, qui compte le plus dans la vie, c'est d'être gentil. Tu me promets d'être gentil. Faut que tu sois gentil. Quand tu deviendras grand, deviens gentil. Maintenant, on est adulte. Faut d'autres compétences pour survivre quand même. Hein. Gentil, c'est même pas dans le top 3 des compétences à avoir. Hein. Je pense que maîtriser le pack office, c'est plus utile que gentil. Sachez-le. Gentil, dans le monde qu'on a créé, gentil, c'est pas mal comme truc. C'est bien. Mais soyons honnêtes un petit instant. C'est presque devenu un défaut aujourd'hui d'être gentil. Quelqu'un qui est trop gentil... On trouve ça suspect. Ah, pourquoi il est gentil, lui, comme ça, là? Avec sa tête, il doit cacher un truc, c'est sûr. Non, t'es un connard et lui, il est sympa, c'est tout. Gentil, c'est dangereux. Trop gentil, c'est dangereux. Tout le monde voit qui est Jésus. Sandalette, cheveux mi-longs. Il est né en fin d'année. Vous voyez quel monsieur? Le J, quoi. Le J originel, pas le Marseillais en claquette chaussette, là, le vrai J. Après, ces deux hommes-là portent des claquettes. Est-ce que c'est pas eux qui ont raison? Bon, bref, discussion suivante. Jésus, quand il pense à l'instant, c'est l'exemple ultime qui montre que l'espèce humaine, on peut pas lui faire confiance. Que gentil, c'est dangereux. Imaginez un instant, ce monsieur, il y a à peu près 2000 ans, il arrive sur Terre. Il arrive sur Terre souriant, bienveillant, gentil. Il va voir les gens en leur disant « Bonjour à tous ». Il avait la voix de Paul Mirabel, je sais pas pourquoi. J'imagine Jésus avec cette voix-là, je vois pourquoi. Je suis le fils de Dieu. Je suis là pour prêcher l'amour et aider mon prochain. Ils l'ont attrapé Voilà. Voilà. Vous vous rendez compte ou pas? Ce monsieur, il est venu en paix, ils l'ont cloué. Je trouve ça incroyable. Jésus était tellement gentil, sa dernière phrase avant de mourir, c'était « Mon père, pardonnez-leur, ils ne savent pas ce qu'ils font. » Ce niveau de gentillesse-là, il sera plus jamais atteint. Oubliez. Et eux, ils devaient être comme ça. Frérot, on sait très bien ce qu'on fait. Il bougera plus. Allez, avançons. J'ai envie d'être un bon père. J'ai envie d'être un bon père. J'ai envie d'être un parent lucide. Il y a un truc qu'on peut plus faire aujourd'hui. Mes parents mentaient. Les parents avant mentaient aux enfants pour les élever. Pourquoi? Il n'y avait pas Internet. Ils nous mentaient, on leur faisait confiance, on y croyait. Aujourd'hui, tu peux plus mentir à un enfant. Il peut vérifier tout ce que tu dis. Je vous jure, j'ai découvert des trucs de mon enfance qui sont pas vrais. Ça fait 2 semaines que j'ai découvert. Quand tu louches et qu'il y a du vent, tes œufs vont pas rester bloqués. Vous avez ce mensonge, vous aussi? Il est faux, c'est faux cette histoire. La carotte, ça rend pas aimable. C'est pas vrai, c'est pas vrai. Et branler, ça rend pas sourd.
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2: Les gens qui ont mon âge, vous ne changerez pas vos parents, c'est comme ça. Moi, ils sont à un âge. Mon père, il est 75 ans, il a un âge. Non seulement il se parle tout seul, mais il se répond tout seul. Mais celui-là, il fait quel temps? Il fait beau, je vais mettre un pull. Là, qui tu parles, là? Il s'endort n'importe où, à n'importe quelle heure, avec cette tête, on dirait qu'il va mourir. Toi, t'es là, tu dors? Non, je dors pas. Si tu dors, non, je dors pas. Papa, laisse-moi le volant. Vous savez... Il y a pire que les parents qui sont largués par la technologie, il y a les parents qui veulent ne pas être largués par la technologie. Ma mère, elle a un compte Instagram. Je suis son seul abonné. Ne tapez pas Jacqueline Madénian sur Instagram, elle a mis un pseudo. Parce qu'elle ne veut pas qu'on la retrouve. Qui te cherche, hein? Qui te cherche? Je vous le donnerai après, vous allez liker ses bégonias, elle sera là, ça y est, je suis influenceuse. Dans les Pyrénées-Orientales. Et la semaine dernière, j'étais chez eux et je vois ma mère sur Instagram. Je me dis, il va se passer un truc marrant. Bingo! Donc elle me fait, Mathieu, je fais une story. Je dis, maman, il n'y a que moi qui te suis. Dis-moi directement qu'est-ce qui se passe dans ta vie. Alors, je fais une story. Et donc, je lui raconte l'histoire. Tu appuies sur le truc, t'envoies la vidéo. J'ai reçu les essais. J'ai reçu ça. Allô, Mathieu, tu m'entends? Allô, Mathieu, tu m'entends? Je me suis foutu de sa gueule. Elle m'a bloqué. Et elle continue à publier, cette famille n'a aucun sens. Et pourtant, j'adore retourner chez eux. Putain, c'est là-bas que je me sens le mieux, vraiment. Je dis chez eux parce qu'écoutez-moi bien, si vous avez des parents qui vous disent que vous êtes chez vous, vous êtes chez eux. Tu sais, il y a cette phrase qui revient, t'es pas à l'hôtel. C'est sûr qu'à l'hôtel, quand je me douche, vraiment, le directeur de l'hôtel rentre dans la salle de bain sans prévenir pour me donner une serviette propre. Je n'ai aucune intimité chez moi. Il rentre dans la chambre comme ça. Quand j'avais 3 ans, c'était pas grave qu'il rentrait dans ma chambre. Mais maintenant, j'ai 45 ans et Internet. Ça peut être gênant des fois. Et puis, tu grandis pas avec tes parents. Moi, je grandis pas. Ils me considèrent toujours comme ce petit qui va tuer des fourmis dans les vignes. Ils ont gardé ma chambre d'ado intacte. Il y a des photos de moi, j'ai 8 ans partout. J'ai l'impression d'être la chambre d'un enfant qui a été enlevé. Et je suis l'inspecteur du FBI. Et ma mère, il aurait eu 45 ans. Hein. Et les sujets de conversation sont nuls. Oh putain, il y a 2 sujets. Les gens qui sont morts, les gens qui vont mourir. Voilà, terminé. Oh mais c'est... Là, je suis retourné. Premier petit déj. Je suis en train de... Ma mère se lève. Mathieu. Oui. J'ai envie d'être entré dans le caveau de ma mère. Bonjour. Et là, mon père arrive. Eh ben moi, j'ai envie d'être entré dans le caveau de ma mère à moi. Très bien. Et là, ma mère enchaîne. Et toi, Mathieu, tu choisis qui? Qui aura la garde de mon cadavre? Voilà où on en est.
3: Mathieu Madénian dans le morning. Allez, bon réveil, bon courage les amis. On vous gâte hein, ce matin. On vous ramène 2 humoristes pour le prix d'un. Dans quelques instants, oui, une belle dose d'amour dans votre radio avec ensemble sur scène, main dans la main, Jérémy Ferrari et Nawel Madani. Avant cela, il y aura aussi le retour de notre ami Martin.
4: Monsieur Martin, du bureau d'inspection du contrôle écranologique, je vais venir confisquer tous les smartphones des enfants de moins de 13 ans qui travaillent chez vous.
5: On n'a pas de personne qui travaille chez nous qui a moins de 13 ans.
4: Pardon, moi, mon beau-frère, il est plombeur. Il fait régulièrement appel à des enfants pour qu'ils passent dans les endroits trop petits.
5: Ah bah oui, bien sûr, on les met en dessous, dans les vides sanitaires.
4: Voilà, oui. C'est exactement ce qu'il m'a expliqué.
5: Mais n'importe quoi, on ne travaille pas avec des enfants de moins de 13 ans dans la société, ça va pas, nous.
3: Allez, l'appel trop con, c'est juste après les infos. Bon courage.
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8: Bonjour à tous, avec une journée plutôt hésitante hein, sur l'île de la Réunion encore ce mercredi et puis dans l'actualité forcément, la sécheresse et un incendie à Saint-Paul hier. Bonjour à tous. Épreuve que la sécheresse c'est une réalité en ce moment, notamment dans l'ouest de l'île, durement touchée avec aussi des restrictions d'eau. Un incendie s'est déclaré hier à Saint-Paul au niveau de la descente de Plateau Caillou. Près de 15 hectares ont été brûlés selon les pompiers. On ne connaît pas encore l'origine du départ de feu. Dans l'actualité également, cette nouvelle réunion ministérielle en vue, le gouvernement doit refaire un point sur le dispositif sanitaire des déployer contre le désormais tristement célèbre hantavirus. Les infectiologues sont mobilisés. La Française, elle, qui était sur le bateau de croisière où la maladie respiratoire a été détectée, est toujours hospitalisée en réanimation et dans un état grave à Paris, alors que 22 cas contacts ont été recensés par la ministre de la Santé. Il n'y a pas d'inquiétude, donc, a-t-elle affirmé. Une réouverture sans condition et sans péage du détroit d'Ormuz. C'est ce qu'a réclamé dans la soirée Emmanuel Macron lors d'un sommet franco-africain. Il a annoncé que Paris allait prendre une initiative aux Nations Unies pour proposer un cadre en vue d'une mission totalement neutre et pacifique, selon le chef de l'État. Hier, Donald Trump lui a jugé comme bonne à mettre à la poubelle les propositions du régime iranien en vue de mettre fin à la guerre au Moyen-Orient. La Ligue 1 de football, c'est la finale en quelque sorte qui se joue ce soir. Le quasi-champion Paris Saint-Germain se rend chez son dauphin Lens, assuré de jouer la Ligue des Champions la saison prochaine. En match en retard de la 29e journée, les Sang-et-Or peuvent retarder le sacre du PSG. Coup d'envoi de ce match à 23h, juste après Brest face à Strasbourg. Ce sera à 21h.
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8: C'est une journée plutôt agréable qui va démarrer sur l'île de la Réunion, même si c'est vrai qu'on a quelques petits nuages vers Sainte-Rose. Quelques nuages aussi qui devraient gagner les plaines, Saint-Gilles ou encore les Hauts et le tampon l'après-midi. Mais on ne devrait pas avoir forcément beaucoup de pluie, sauf peut-être sur le littoral de Saint-Paul en soirée. Et puis on a toujours un petit peu de vent, les rafales frôlent les 70 km/h quand même le long des côtes nord et sud. Et puis côté température, on dépassera les 30 degrés cet après-midi sur le front de mer.
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9: Bonjour à toutes, bonjour à tous. Le CRGT vous informe que sur la RN1A à Saint-Paul, pour permettre des travaux de sécurisation et d'entretien, la circulation sera interdite dans le secteur du Cap Laos et dans les deux sens aujourd'hui. Une déviation sera mise en place par la RN1 et la RD10. A noter que la voie verte restera ouverte pour les piétons, cycles et cyclomoteurs. Donc, la plus grande prudence est recommandée sur la zone des travaux. Avec tout ça, patience, prudence et redoublez de vigilance. Volant.
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5: Oui, bonjour.
4: Bonjour monsieur, c'est bien la plomberie ?
5: Oui.
4: Monsieur Martin, du bureau d'inspection du contrôle écranologique, j'imagine que vous avez déjà entendu parler de nous ?
5: Non, pas spécialement.
4: En gros, on s'occupe des limites d'âge pour qu'il n'y ait pas d'abus rapport aux écrans.
5: Oui.
4: Donc, je vais venir confisquer tous les smartphones des enfants de moins de 13 ans qui travaillent chez vous.
5: Bah, on est dans une société de plomberie chauffage, on n'a pas de personne qui travaille chez nous qui a moins de 13 ans.
4: Pardon, moi, mon beau-frère, il est plombeur, il fait régulièrement appel à des enfants pour qu'ils passent dans les endroits trop petits.
5: Ah bah oui, bien sûr, on les met en dessous, dans les vitres. Sanitaire.
4: Voilà, oui, c'est exactement ce qu'il m'a expliqué.
5: Mais non, mais n'importe quoi, on ne travaille pas avec des enfants de moins de 13 ans dans la société, ça va pas, non ?
4: Vous venez de me le dire.
5: Mais non, je rigole, n'importe quoi, comme si qu'on va prendre des enfants, ça va pas, non ?
4: Après, je juge pas, mais comme si que c'est vrai que c'est quand même bien pratique.
5: N'importe quoi.
10: Bonjour.
4: Bonjour, monsieur.
10: Moins de 13 ans, des employés. Non, mais vous ça va, la tête.
4: Mais vous inquiétez pas, je suis pas inspectionneur du travail.
10: Bah, même si vous étiez l'inspection du travail...
4: Ce que je veux dire, c'est que quand, à l'occasion, vous faites travailler des moins de 13 ans, vérifiez juste qu'ils ont pas de smartphone.
10: Non, mais ça va, on travaille pas comme les Chinois ou les machins, hein.
4: Non, alors pour une fois, je ne parlais ni des Chinois ni des machins, je parlais des plombistes.
10: Non, mais ça n'existe pas dans l'entreprise, non ?
4: Pardon, mon beau-frère, il a toujours fait ça.
10: Bah, il fait ce qu'il veut, il est hors la loi.
4: Ouais, bah en tout cas, dans son entreprise, il n'y a pas un smartphone qui traîne chez les jeunes.
11: Non mais attendez monsieur, qu'est-ce que vous me racontez ? Je comprends rien du tout.
4: Ah, bonjour madame.
11: Vous connaissez des enfants qui travaillent dans des entreprises ?
4: Oh, on en connaît tous.
11: Non mais en France monsieur ?
4: Oui, eh ben déjà d'ailleurs moi-même.
11: Passez-moi un responsable.
4: Me le dites pas deux fois sinon je vous le passe.
11: Oui, je veux le responsable monsieur.
4: Non parce que sinon je vous passe le responsable.
11: Oui, bah passez-le moi.
4: Bon bah quittez pas.
11: Bah très bien.
4: Monsieur Martin ? Oui mon petit Martin, la dame veut vous parler.
11: Ouais.
4: Allô ?
11: Oui.
4: Bonjour madame, je suis monsieur Martin le responsable.
11: Ah vous aussi vous appelez monsieur Martin ?
4: Ah oui c'est vrai, oh, bah, c'est une coïncidence.
11: C'est une coïncidence, d'accord. Je peux avoir vos coordonnées monsieur ?
4: Ah mais aucun problème.
11: Oui.
4: Il faut juste que je vérifie que vous avez plus de 13 ans, sinon j'ai pas le droit de vous parler au téléphone.
10: Ah oui, mon mari, il a moins de 13 ans, bah oui, forcément.
4: Ah, bonjour monsieur, donc vous reconnaissez.
10: Mon mari peut pas avoir moins de 13 ans, monsieur, réfléchissez.
12: réfléchissez un petit peu.
4: Ah tiens, et celle que j'entends derrière là, vous allez me dire qu'elle aussi elle a plus de 13 ans?
12: Bah, il a pas moins de 13 ans, on n'a pas d'employé de moins de 13 ans, c'est interdit d'avoir des employés de moins de 13 ans.
4: Ouais, bah pas celle-là moi.
13: Oui, bonjour monsieur.
4: Bonjour mademoiselle, c'est bien ce que je disais, vous n'avez pas 13 ans.
13: 13 ans, 15?
4: Ah bah oui, ça s'entend. Vous avez quoi, 12?
13: Bah, vous comprenez rien, qu'est-ce que c'est que cette histoire-là? Tu es né en 62. Moi, je pensais les appareils de moins de 13 ans.
4: Ah, mais attendez, si vous avez moins de 13 ans et que votre téléphone aussi a moins de 13 ans, c'est encore pire.
13: Eh non, vous êtes bouché ou pas? Je vous dis, mes appareils, ils ont moins de 13 ans.
4: Bah, votre smartphone, il a quel âge?
13: 2 ans.
4: Ok, donc moi, je vais vous le confisquer pendant 11 ans.
13: Hein? Et si vous passez le chercher, je fais comment pour travailler chez une entreprise?
4: Ah bah, à moins de 13 ans, vous avez le droit au téléphone fixe, en revanche.
13: C'est quoi votre numéro de téléphone?
4: Ah oui, pardon. Alors, moi, j'ai que 12 et demi.
13: 12 et demi, quoi?
4: Ben, moi, j'ai que 12 ans et demi.
13: 12 ans et demi, mais qu'est-ce que c'est que cette histoire, alors?
4: Ouais, donc, dans 6 mois, j'aurai un smartphone, et à ce moment-là, je pourrai vous rappeler pour vous donner mon numéro. De toute façon, on a tous les deux 12 ans, donc on est dans
13: la même... Mais vous prenez pour un con, là? Je suis né en 62, vous savez compter ou pas?
4: Ah ben, 62, c'est même pas encore passé, donc déjà, ça, c'est pas possible.
13: Je suis né en 62, vous êtes... ou pas?
4: Impossible, vu qu'on n'est même pas encore en 2062.
13: Mais je suis né, la date de naissance, vous comprenez le français ou pas?
4: Ce que je comprends pas, c'est comment vous pouvez me parler alors qu'on n'est même pas en 2062.
13: Non.
4: Ou alors vous me parlez du futur, mais ça aussi c'est rare.
13: Ça c'est une connerie.
4: Ah oui, alors ça en revanche je confirme.

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14: Vous savez que je me confie jamais trop sur ma vie privée, tout ça. C'est assez rare. Et là, il y a un événement un peu particulier qui va se passer dans ma vie. Et comme c'est un gala de la première fois, je pensais que c'était le bon moment sur scène de vous annoncer que j'allais me marier. Oui, je vois que vous êtes un petit peu déçu parce que non mais parce que j'avais l'habitude de coucher avec les mineurs qui venaient voir mon spectacle, mais je trouve que non mais à 30 ans c'est bien de se caser un petit peu. La personne avec qui je vais me marier, c'est une personne du métier. Je sais qu'il y a déjà des gens qui le savent un petit peu parce que ça avait un petit peu fuité sur les réseaux sociaux tout ça. C'est quelqu'un en plus certainement que vous connaissez. Donc je voulais quand même vous la présenter ce soir puisque ça va être maintenant bientôt officiel. On se marie dans 6 mois. Mademoiselle Nawel Madani, s'il vous plaît.
15: Il y a ma femme qui regarde. Non, je suis très émue. Je ne pensais pas qu'elle allait le faire. Vraiment, je suis. Puis je vois qu'il y en a pas mal qui sont surpris. Hein. T'as vu ça?
14: Oui, les gens sont très surpris. Bah, d'abord, ma famille, hein, moi, était assez surpris.
15: Ah ouais, de savoir que tu allais te marier avec une Belge.
14: Arabe, ouais.
15: Non. Chérie, je suis belge. Je suis née ici.
14: Hein. Oui, tu es belge.
15: Je suis geboren. Au thermal Boisfort et tout. Tout le monde est au courant. Tout le monde... Je suis belge.
14: Oui. Bah d'ailleurs, moi, quand j'ai présenté à mes parents, j'ai dit je vais me marier avec Nawel Madani, fille de Mohamed Madani et de Khaldi Fatima. Mais bon, elle serait pas belge, ta copine?
15: Attends, n'importe quoi. Et Ferrari, c'est français?
14: Non, mais c'est européen, Ferrari.
15: Ouais, et?
14: Pas mal de différences.
15: Ah bon?
14: On a, par exemple, on n'a pas peur d'aller en Italie.
15: Bon, on n'a pas peur d'aller en Algérie.
14: Parce que personne ne revient pour en parler. Mais...
15: Tu sais quoi, il n'y a aucune différence entre les Arabes et les Italiens. Vous parlez fort comme nous, vous parlez avec les mains, vous avez des coupes au gel, vous aimez bien l'huile d'olive et ta mère, et puis t'es grosse comme toutes mes tantes.
14: Tu compares mon peuple et le tien, mais nous on a inventé la classe. On a Gucci, on a Armani, on a Dolce Gabbana.
15: Et alors, les Italiens c'est juste des Arabes bien habillés. C'est tout.
14: Voilà, donc on s'aime beaucoup. Alors, évidemment, pour la cérémonie, bon, vous savez, moi, j'aime bien faire un petit peu des surprises, donc tu n'y échapperas pas. Tu auras également
4: une surprise.
14: Petite surprise, c'est
4: j'adore
14: normal.
4: Les surprises.
14: Bah oui, petite surprise. Pour ma petite reine de Saba. Mon petit loukoum. Mon petit tagine de poulet. Mon petit...
16: Hé hey. Ils ont compris, tu vas faire toute la liste du Lidl ou quoi?
4: L'amour.
14: Voilà, donc on va se marier dans une chapelle à Sainte-Ernestine de Louvois.
4: Attends, d'où tu sors ça? Qui t'a dit? Quelle initiative? Tu sais très bien que je suis proche de ma culture et de mes traditions. Attends.
14: Mais quelle culture et tradition, puisque tu es belge? Tu es bien belge, Nahuel Madani. Ça fait 15 minutes que tu dis que t'es belge. Tu l'as même mis sur ton affiche, c'est moi la plus belge.
4: Ben, je suis belge, et mes parents sont arabes, ça arrive. Et puis j'aimerais leur rendre hommage, tu vois, enfin... Vu de toute façon, tu veux faire ça dans une église. T'es catholique, tu crois en Dieu, toi.
14: Moi, je suis catholique depuis que j'ai vu le prix des mariages arabes.
16: Écoute, on parle depuis tout à l'heure et tout, mais il y a bien des choses que si tu as envie que ça marche dans ma famille et que ça glisse, il va falloir que tu changes de prénom.
14: Je change de prénom?
16: Ah ouais, chez nous c'est comme ça.
14: J'attends, mais j'ai le droit de choisir le prénom?
16: Non, faut que tu prennes un nom du livre. Et j'ai choisi pour toi. Issa. Ça veut dire Jésus. Comme Kanye West. Bien, non?
14: Donc c'est trois mauvaises nouvelles, quoi.
16: Hein?
14: Je m'appelle Jésus en arabe et je me tape pas Kim Kardashian.
16: Parce que toi, t'as l'oseille de Kanye West. Avant de parler de tout ça... Il va falloir que tu songes à la dot, voilà.
14: C'est quoi la dot?
16: C'est une somme d'argent que tu dois mettre de côté, que je puisse continuer sans toi. Donc, enfin, si tu meurs, tu vois, une dot.
14: Mais pourquoi tu veux que je meure? J'ai 29 ans, je suis en pleine forme, tout va bien.
16: Mais t'as vu avec ton humour, tôt ou tard, ils vont te...
14: Arrête.
16: C'est sûr. Et puis moi, je vais t'inviter en plateau télé pour en parler. En tant que veuve. Il va falloir que je sois bien sapée. T'as déjà vu une veuve en Air Max? Ça n'existe pas. Voilà. Non, une veuve en Air Max, t'as déjà vu?
14: Il faut que je paye pour me marier avec toi.
16: Non, c'est pas...
14: T'es en caution, quoi. J'étais en leasing.
16: Écoute, t'as très bien compris. De toute façon, il va falloir que tu t'en parles à mon père. On va l'appeler tout de suite. C'est avec lui que j'ai discuté la dot.
14: Non, je ne me convertis pas et je n'appelle pas ton père pour te négocier.
16: Écoute, si tu te convertis, tu peux avoir 4 femmes.
14: Bon, bah donne-moi son numéro.
16: Tiens. Et il s'appelle Patrick. Hein. Ouais, il s'est naturalisé. Vas-y, tu...
14: Donc à la fin, il n'y aura plus que moi qui sera arabe dans la famille, quoi. Salam alaikum, Patrick. Kulchi Lebes, Meltek Lebes, Woldek Lebes, ben tant mieux. Dites-moi Patrick, je voulais savoir, pour votre fille, là, par rapport à la dot, là, combien vous en demandez là? 1 million.
17: Non, mais arrêtez.
14: Non, Patrick, 300 000.
17: Mais
14: 300 000, tu les vaux.
17: Ah ouais.
14: Tu les vaux, mon bébé. Tu les vaux, les 300
17: 000. 300 000, c'est trop. Mais...
14: Non, 600 000, c'est trop, Patrick.
17: Mais non, c'est
14: trop.
17: Non,
14: attends, On coupe la poire en deux, Patrick, 500 000.
17: 500 000.
14: Allez, d'artec, Patrick. Je vous embrasse. Bisous, bisous, Patrick. C'est bon pour 500 000.
18: 500 000 ?
14: 500 000.
18: Pour moi ? Moi, 500 000. Moi, 500 000. Moi, 500 000. Hein ?
14: Ah, tu les vaux, ces 500 000 dinars, hein ?

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1: Bon, ben, ce sera le cas. Allez, dans un instant, un bon Florence Foresti arrive à 7h. Arrive aussi notre psychopathe Julien Schmitt à 7h10. En attendant, on va parler vélo tout de suite avec une nouvelle star de l'humour en France. C'est une nouveauté Rire et Chanson. Voici Ghislain Blick.
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4: Je vous raconte un truc qui m'est arrivé il y a pas longtemps. J'étais à vélo dans Paris, il y a un gars qui m'arrête. Voilà, il se plante plein milieu de la piste cyclable, il lève les mains, il crie. Moi, j'entends pas ce qu'il crie parce que je me suis acheté un casque audio avec annulation de bruit. Meilleur achat de ma vie. Je le porte 24 sur 24, je vais pas vous mentir, je suis un petit peu dégoûté de pas l'avoir sur les oreilles en ce moment. Donc je suis là sur mon vélo, lui il crie, moi j'ai mon casque, j'entends pas. Lui, il crie, je me dis, ah, écoute, c'est peut-être juste quelqu'un qui a besoin d'aide, donc je ne vais pas m'arrêter. Il se rend bien compte hein, que je ne vais pas m'arrêter. Je vais beaucoup trop vite pour lui laisser une place dans ma vie. Du coup, il voit que je ne vais pas m'arrêter, qu'est-ce qu'il fait? Il soulève son pull, il me montre un flingue. Bon, ben, je m'arrête. Non, mais je me dis, on ne sait jamais. C'est peut-être quelqu'un qui a besoin d'aide. Mais avec un flingue, et ça change tout, quoEt du coup, je m'arrête, et j'enlève mon casque, et j'entends ce qu'il me dit. Il me fait « Ah, c'est la police! Il y a un mec qui est en train de faire un arraché !» Il attrape mon vélo, il se met dans la direction pour partir, et au moment où il va partir, comme un con, je me dis « Attends, Ghislain, t'es peut-être pas un flic. T'es peut-être en train de te faire chourer ton vélo. » Je chope le gars par le pull, je lui fais « Tu me rends mon vélo ?» Il se retourne vers moi, il fait « Quoi, mais enfin, mais c'est la police !» Au passage, il a un gros problème ce gars, il parle pas du tout comme Mel Gibson dans L'Arme Fatale, il parle comme un enfant. En disant ça, il me remonte son flingue une deuxième fois, parce que maintenant, bon bah, il sait comment je fonctionne. Et moi, je suis là en train de le choper par le pull. En train de lui faire, vas-y, si t'es de la police, au moins, t'as une carte à me montrer ou quelque chose. À l'intérieur, quand même, je commence à me dire, putain, Ghislain, qu'est-ce que t'es en train de faire? Que t'es en train de martyriser un Schmitt? Non, mais c'est de sa faute à lui. Il avait juste à me mettre un pain dans la gueule et c'était son vélo. Après, il peut pas me taper, évidemment, parce que. Je suis blanc. Eh oui. Non, mais au passage, je ne sais pas si vous rendez compte à quel point il faut être blanc pour oser vraiment choper un flic par le callback, hein, sans t'attendre une seule seconde à prendre un pain dans la gueule. Montre-moi ta carte de police. Ah, je suis quand même en train de lui faire un contrôle d'identité au gars. Non, mais c'est une nouvelle couleur de peau, c'est du blanc étincelant. Eh ben, vous ne devinerez jamais ce qu'il a fait. Il m'a rendu mon vélo. C'était les flics, hein. Ils sont allés choper le gars. Eh ben, ils l'ont chopé à pied. Comme des grands garçons. Et puis, ça s'est très bien passé. Ça m'aurait fait marrer qu'ils se retrouvent au commissariat à dire « Bah, on a dû le laisser filer. » « Comment ça, vous l'avez laissé filer ?»« Ben, c'est Ghislain, il voulait pas nous prêter son vélo. »

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2: C'est la femme de Jean-Pierre Foucault qui veut faire l'amour, tu sais, complètement excitée comme ça.
3: Hey.
2: Allez, Jean-Pierre. Alors lui, il fait non. Allez, s'il te plaît. Non, non et non. Allez, c'est ton dernier mot, Jean-Pierre? Oui. Bon, alors j'appelle un ami.
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2: Allez, effectivement, en attendant le retour de notre Lolo, toujours un petit peu au lit. Eh oui, donc on s'occupe de tout. Papa est là, Lolo. Allez, jusqu'à 9h, tous vos rendez-vous seront aussi de la partie. Enfin, on l'espère. Et notamment Martin et son appel trop con. Dans une demi-heure, d'ici là, se prépare aussi l'invité de Julien Schmitt. Oh là là, grand moment de radio depuis notre studio parisien dans un instant. Et en attendant, voici pour ouvrir le bal de cette nouvelle heure, Madame Florence Foresti, il est 7h.
3: Les papas s'impliquent beaucoup aujourd'hui. Moi, je me rends compte quand je vais au parc avec ma fille, tu sais, au square, eh bien, je vois de plus en plus de papas. C'est bien, félicitations, messieurs, génial. Vous avez vu, on se fait chier, hein. Non, mais c'est bien, comme ça, maintenant, vous savez ce que vivent les femmes. Oui, parce que nous aussi, on s'ennuie au parc, hein. Je voulais vous dire, on est comme vous, hein. On n'a pas un gène du parc qui fait qu'on trouverait ça génial d'être tourné d'âne. On s'en fout, tous, hommes ou femmes, on se regarde, on se dit, putain, mais qu'est-ce que j'ai fait pour en arriver là, bordel. Ah bah le parc pour enfants, c'est la prison pour adultes, clairement. Alors on se regarde, tu sais, comme ça, entre condamnés à mort et on compatit, putain. On compare nos peines en silence, puis oh mon Dieu, 3 enfants, 30 enfermes, courage. Oh, des jumeaux, double peine, on viendra vous voir. Oh, c'est horrible. Non, c'est une prison très cruelle en plus, le parc, parce que t'es à la fois détenu et surveillant. Donc tu peux pas t'évader, impossible. Et pourtant, t'en rêves. Écoutez-moi bien, les filles. J'ai le plan de ce putain de parc tatoué sur le cul, ok? D'après mes calculs, si on creuse un tunnel ici, sous le toboggan, on arrive direct chez Zara. Go! Merci. Non, mais c'est impossible, évidemment. Ah! Détail important, il ne faut pas que ça se voit que tu t'ennuies au parc. Sinon, tu passes pour une mère indigne, on te jette des pierres, donc évidemment, faut faire semblant. Tu sais, moi, j'en rajoute. Je joue à la maman modèle qui s'implique. Bonjour. La maman sociable, j'ai apporté des ballons. T'en fais des caisses, évidemment. Hein. Tu vas même jusqu'à faire semblant de trouver ça passionnant de voir 4 petits cons se battre pour la même balançoire là-bas. Allez, chérie, tu arrêtes. Excusez-la, oui. Bah, tu arrêtes de pousser, tu attends ton tour. Voilà. Et bah, tu attends que le petit ait fini, puis tu diras. La petite. C'est pas énervant, ça aussi, tu peux pas l'habiller en rose comme tout le monde, cette gamine, non? Trop compliqué de lui foutre 2 kiki dans les cheveux pour pas qu'on refonde au début. Mais bon, elle a pas de cheveux, mais enfin, ça va pousser. Oh. Faites un effort, monsieur, il y a un moment, vous êtes... Madame? Ah. Faudrait voir vous mettre des kiki, vous aussi, parce que c'est pénible. Je sais que sur une coupe en brosse, c'est pas facile, mais enfin... Non, ça, tu le fais pas, évidemment. Là, je me fais plaisir. Hein, tu te conduis pas comme ça au parc, évidemment. Tu n'es pas ta jumelle maléfique, au contraire. Au parc, tu as enfilé ta peau de mère et tu les surveilles. Y'a que ça à faire.

0: country야.
1: Non, on se contient tout simplement, sinon ce serait le chaos, on serait toujours en boule. Qu'est-ce qu'il y a? Ah, elle pleure, pardon. Qu'est-ce qu'il y a? Pourquoi tu pleures là? Hein? Non, c'est bon. Tout. Ça y est, c'est bon, elle rigole. Ah bah oui, elle a dû voir un caillou. Bah, les enfants ont une gestion des émotions qui est particulière. Il faut connaître, ils sont capables de passer des larmes au rire en un quart de seconde. À partir du moment où tu fais diversion, c'est bon, c'est oublié. C'est magique. On voit que c'est plutôt pas mal, hein. On ferait bien de s'en inspirer, nous adultes. Hein. Il est parti comme ça au bout de 7 ans, tu te rends compte? 7 ans de vie commune qui balaye comme ça, du jour. Ah, une pomme! Regarde! Mais c'est fou! Regarde, un pommage!

0: pour ce mercredi matin. On peut aller bosser avec le sourire puisque demain, on vous le rappelle, c'est férié et ça, ça fait plaisir. Donc nous allons continuer de fêter la chose avec une nouvelle star de l'humour en France que nous allons vous présenter après la pub. Un certain Anto se prépare aussi, Madame Claudia Tagbo et puis Martin pour un nouvel appel trop con dès 7h30. En attendant, allez, c'est parti, direction notre studio parisien pour l'invité de Julien Schmitt.
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2: Et aujourd'hui, ton invité, mon cher Julien, avec lui, nous allons faire un tour de l'actualité façon pâte et croûte.
3: Pour évoquer le prix de l'essence et surtout la nouvelle aide de l'État. Je ne sais pas si vous avez entendu parler de ça. Oui, oui. Rien de tel que l'analyse de Didier Mescatol et son super Mescatol Show.
4: Bonjour à tous et bienvenue au super Mescatol Show. Allez, on est parti pour 2 heures de mission. Là, on va envoyer la grosse.

0: section la praline à la rue du Morphic. On va faire pleurer les oreilles des gauchos et colos feignants. Aujourd'hui, au sommaire de l'émission, nous parlerons d'un sujet de société un peu délicat. Mais nous, on est comme ça, Super Mascotte au choix, on n'a pas peur d'évoquer les sujets qui fâchent. Alors, peut-on considérer le barbecue à gaz comme un vrai barbecue?
1: Non.
0: Voilà. Non, mais voilà.
1: Non.
0: C'est là.
1: Voilà.
0: C'est le sujet qui divise. À ce moment-là, appelez-nous pour en parler, défendre un peu votre point de vue. Voilà. C'est comme Bruno. Il n'y a pas de débat.
1: Voilà,
0: bon, allez-y, on vous attend.
1: Ouais.
0: Et puis, dans la deuxième heure, on fera le procès d'Emmanuel Macron. Parce qu'il faut bien reconnaître que depuis le début de son quinquennat, on constate que souvent on a des week-ends prolongés où il fait pas beau. Voilà. Et c'est vrai que tout le temps où Sarko était là, par exemple, la météo était mieux gérée.
1: Était meilleur,
0: voilà, et puis nous terminerons cette émission par un appel à témoins. Si vous aussi, en 15 ans, vous êtes passé de super gros séducteur à prédateur sexuel, appelez-nous pour en parler. Et puis si aujourd'hui, les canons, bien sûr, toujours un magnifique couteau à huîtres en cristal de baccarat pour jouer, c'est facile. Envoyez point de suture au 78. Mais tout de suite, mon Bruno, on va parler de la situation géopolitique. Ouais. L'Iran, le détroit d'Hormuz, voilà, qui est complètement bouché comme le cul de la Vierge. Et du coup, le prix à la pompe qui baisse pas.
1: Non, mais une aide de carburant pour les travailleurs gros roulants, comme on dit, est mise en place par l'État.
0: Enfin, on est reconnu. Bon, voilà,
1: ouais.
0: c'est une belle victoire
1: ouais.
0: pour les vrais gars en bagnole contre les moitiés fiottes là, qui se trimballent en trottinette électrique, en vélo bobo et machin. Là. Le pire, c'est les roues. Là. Les mecs, ils ont des roues. Ils ont une roue là, entre les chevilles. Là. Ouais. Les gars, ils ont une galette de trépied. Puis alors, les gars, ils sont fiers. Ils roulent le sguet en avant, les bras en bas. Là, ils ont des protections de pilote. Putain, mais si t'as peur de te faire mal, t'as pas sur le périph' avec un pneu à pile.
1: Ouais. Bon, allez. Bah, après, il s'agit que d'une aide de 50 euros. Didier, quand même.
0: Ah ouais, 50 balles.
1: Ouais, ouais.
0: Non, mais ils sont foutus de la gueule.
1: Bah ouais.
0: Attends, à un moment donné. Non, mais ils peuvent pas nous le redonner, notre pognon, que tous les ans on se fait élargir la boîte à Benko à coup d'impôt. Là. Et là, ils nous lâchent 50 balles d'essence. Non, mais après,
1: ouais,
0: alors après, l'autre, ils vont tous se débarquer après chez Claire Chazal avec la tache de bourguignon du midi, des notes de frais jetées sur le terrain pour nous expliquer qu'il faut se serrer la ceinture. Merde. Bon. Allez, tout le monde se calme, vous écoutez le Super Mascotte Show. Appelez le 4289 et vous repartirez, tiens, justement avec un vélo d'appartement électrique pour des trajets de chez vous à chez vous en toute facilité.
1: Bon, du coup, Didier, le marché des voitures électriques a progressé, a fait un bond de 27% depuis mai 2025.
0: Eh ben oui, eh voilà, ouais. Voilà. Mais toi, Robles, toi, t'es en électrique, toi, avec ta Chico Shento, là. Mais tu me disais que le prix de la pompe avait quand même augmenté pour toi aussi. La station du Bois de Boulogne. Et Robles, tu vois ce que je veux dire?
1: Ouais, c'est bon.
0: Oh, le fou rire, mais la pompe, Robles, la pompe.
2: Oui.
0: Sauf que toi, tu vas pas quand le réservoir est vide, tu vas quand il est plein.
2: Ah,
0: et Robles, et maman, elle te fait aussi le pare-brise. Ouais, non, ça marche pas.
1: Non, ça marche pas.
0: Sur cette ambiance familiale et bon enfant, je vous dis à la semaine prochaine. Et d'ici là, protégez vos béons si vous croisez Sandrine Rousseau.
1: C'est l'invité de Julien Schmitt.
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10: Vivre avec quelqu'un, c'est aussi découvrir des nouvelles facettes. Je vous l'ai dit, ça faisait 3 ans qu'on était ensemble avant de s'installer. Je pensais la connaître par cœur, ma chérie. Eh ben, pas du tout. En vivant au quotidien avec ma copine, j'ai découvert que malheureusement, ma meuf est sourde. Alors on peut rire, hein, c'est pas sourde handicapée, c'est sourde à domicile avec moi, voilà, tout simplement. Elle me fait tout répéter, ma copine, je sais pas pourquoi elle me fait tout répéter. Et ça pourrait bien se passer si elle me disait « Pardon chérie, je n'ai pas entendu. Comment mon amour? Qu'as-tu dit ?» Mais elle me fait pas ça, ma copine. Elle me fait des très gracieux et très jolis « Hein? Hein? Hein ?» Il est stressant ce son, non? C'est quoi ce bordel? Je tombe amoureux d'une Toulousaine, je m'installe avec elle, pouf, ça devient une ch'ti. C'est normal ça ou pas? C'est incroyable. Et la dernière fois, elle m'a fait un truc qui m'a rendu dingue, c'est qu'elle m'a fait répéter. J'avais pas terminé ce que j'étais en train de dire. C'est horrible, ne faites jamais ça. Hein. J'étais au milieu d'une phrase. Je lui dis, chérie, ce soir, qu'est-ce que tu veux manger? Tu préfères plutôt... Oh putain, quand elle m'a fait ça, j'ai eu des palpitations. Hein. J'étais pas bien, je voulais pas créer une embrouille chez moi, dans mon nouveau foyer, donc je me suis isolé à l'autre bout de l'appart pour souffler un peu, prendre le temps tout seul. Putain, me jugez pas, j'ai un peu ruminé à ce moment-là, dans ma barbe, tout seul. J'étais là, putain, mais quelle erreur, elle me casse les couilles. Mais voilà, c'est juste pour décharger, d'accord? Après quelques minutes, ça allait mieux, et à ce moment-là, à l'autre bout de l'appart, j'ai entendu « Ah ouais, je te casse les couilles, ouais !» Voilà. Incroyable. Et dernière chose que j'ai découverte sur elle, et avant de vous parler de sa petite question, est-ce que vous me trouvez gros?
11: Non.
10: Ok. Moi non plus, je me trouve pas gros. Hein. Tout simplement parce que je ne suis pas gros. Ça paraît bête ce que je vous dis, mais ma chérie, on a à peu près le même gabarit, même taille, même poids. Mais elle, des fois, elle se regarde dans le miroir et elle me dit « je suis grosse ». Là, ça me questionne, tu vois, je suis pas bien, je comprends pas. Donc je la rassure, évidemment, je l'aime de tout mon cœur. Je lui dis, chérie, tu es magnifique, tu n'es pas grosse, ton corps est sublime, je t'aime comme tu es. Et je la vois, elle repart rassurée, je suis un peu fier de moi, je suis content. Et alors, je dis pas que c'est toutes les filles, j'en sais rien, je connais qu'elle, moi. Mais en tout cas, ma chérie rassurée, elle a pas une autonomie de taré. Hein. Oh là là, si je la laisse sans surveillance pendant quelques minutes, je la retrouve, elle se reconsidère grosse d'elle-même. C'est incroyable. Alors qu'on avait convenu d'un commun accord qu'elle ne l'était pas. Hein, mais voilà, juste elle s'est recroisée dans le miroir. Et il ne s'est rien passé. Elle n'a pas fait une raclette solo entre temps. Rien. Donc c'est un taf à plein temps. Voilà, ma meuf rassurée. C'est un iPhone 2. Voilà, pour vous figurer un peu le truc. Et moi je suis le chargeur et je lui cours derrière dans la maison. Comme ça. C'est un truc de fou. Non, mais moi je crois que je suis plus pragmatique. Soit je suis gros, soit je suis pas gros. C'est simple, hein. Et j'ai un truc et je vous le donne pour finir, c'est mon petit tips, vous rentrez à la maison avec, pour savoir si vous êtes Vous avez pris un peu de bide, il faut faire attention à vous. J'ai un truc tout simple. Il suffit de se pencher en avant comme ça, comme si on refaisait ses lacets, tout simplement, et vous remontez. Voilà, ça c'est très simple. Et là, en le faisant, je viens de me rendre compte qu'il faut que je me remette au sport assez rapidement. Parce que là, sans les mains, simplement en me penchant en avant, je viens de réussir à rabattre l'élastique de mon slip sur lui-même, comme ça, et il ne revient pas, il ne revient pas. Merci, chanson, merci beaucoup.
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1: Dites-moi, honnêtement, qui est-ce qui a déjà reçu une fessée ici? Hey, je parle de choses de l'enfance, hein. Qui c'est qui a déjà reçu une fessée? Vas-y, allez, allez, allez. Ah ben voilà, voilà. Parce que cette partie-là, elle a été beaucoup visitée. Je parle toujours des fessées d'enfance. Ok. Non, là, c'est je vais vous parler de mes parents. Vous voyez, inspecteur Derrick, eh ben, tu jettes une peinture noire dessus, c'est mon père. Non, le gars est trop impressionnant. Et à la maison, il s'exprime toujours d'une drôle de façon, tu vois. Une fois, je suis allée manger chez des amis, je reviens, je fais papa, papa, papa, chez Gwendoline, ils boivent du coca à table.
2: Chez Gwendo quoi?
1: J'ai dit chez Gwendoline, ils boivent du coca à table.
2: Qu'est-ce que tu essaies d'insinuer? Le coca est noir. Toi, tu es noir. Bois du lait.
1: J'ai pas compris. J'ai pas compris. Non, mais vraiment bizarre. Et une fois, je dis, papa, papa, s'il te plaît, dépose-moi à mon rendez-vous. Je suis en retard. S'il te plaît, s'il te plaît, s'il te plaît, papa.
2: Dieu t'a créé. Tu es complète. Prends le 11.
1: Le 11. Regarde tes jambes. 1, 1, ça fait 11. Marche. Ça, c'est mon père, ça. Mais avec mon père, il y avait toujours moyen de négocier, tu vois. Mais celle avec qui on peut pas négocier à la maison, c'est ma mère. Ma mère, oh mon Dieu, dès que je faisais une bêtise, hein, c'était Worodia. Vous entendez? C'est plus Claudia, c'est Worodia. Viens ici tout de suite, sinon je vais te niaga. Quand tu dis comme ça, tu es déchiqueté, je bois ton sang. C'est moi qui t'ai mis au monde, non? C'est moi qui t'ai mis au monde, non? Je vais t'arracher tes poils à un par un avec tes dents. La violence du truc. Les mamans africaines, elles ne blaguent pas. Situation dans le métro, tu as deux mamans sur le quai du métro et tout ça avec leurs enfants. Et tu as un des gamins qui commence à courir dans tous les sens sur le quai du métro. Dangereux, dangereux. Sa mère.
3: Mathéo? Mathéo, viens ici, mon cœur. Mathéo, s'il te plaît, viens là, mon amour. Maman, elle est fatiguée, mon chéri. Viens ici. Oh là là, quel petit diablotin, celui-là. Viens ici, mon cœur.
1: L'autre gamin, il a vu ça, il s'est dit, attends, moi aussi. sa mère. Sidi, viens ici. Sidi, viens ici. Sidi, viens ici. Elle te prend, te jeter contre le métro, tu vas voir ça tout de suite. Il est revenu direct. L'instinct de survie. Mais les mamans africaines, elles ne blaguent pas. On est tellement élevés de façon dure et sévère qu'on fait des trucs, on se rend même pas compte, tu vois. Cet été, vol long courrier et tout. Je suis dans l'avion, il y a un gamin qui commence à jeter ses jouets, à pousser les sièges devant lui. Oh non, on pouvait plus, sa mère. Attention, mon chéri, hein. Excusez-nous, messieurs, dames. Attention, mon amour. Tu m'entends? Oh là là, la fessée va tomber, mon amour. Bon, maman, elle compte, hein. Un. Deux. Deux, trois, quatre. Je fais non, laissez, madame, c'est pour moi, ça me fait plaisir. Bon! Vous savez quoi? Elle ne m'a même pas remercié. Quelle ingrate! Hey, dites-moi que ça vous est jamais arrivé d'avoir envie d'un un gamin dans le train ou l'avion. Tu sais, des fois, tu as envie de baisser le hublot, le balancer. Là. Non, mais attends, attends. Je vous raconte ça et tout ça. On rigole et tout ça. Mais je vous raconte un truc. Je vous donne des astuces. À partir de ce soir, regardez dans le métro ou dans la rue et tout ça. Est-ce que vous avez déjà vu une maman africaine avec un beau boubou? Vous savez, ses grandes robes et une ceinture dessus. Chez nous, la ceinture, elle ne sert qu'à un seul truc. Elle est à sa place à la maison. Des fois même, on te dit, va chercher ce que tu sais. Avec ma mère, c'était choisi. Et comme dit maman, hey, en Afrique, pourquoi on tape les enfants? Ah, tu veux le punir? Tu veux le punir comment? En le privant de dessert? Mais il n'y en a pas.
4: Claudia Tagbo dans le morning. Pour la suite, on vous ramène Tonton Roland sur la grande scène, Monsieur Roland Magdan. Et puis revient aussi notre escroc de service. On espère qu'il sera là aujourd'hui. Apparemment, un petit bug hier, désolé. Mais allez, Martin est de retour pour un nouvel appel trop con. Aujourd'hui, on parle de smartphone chez les moins de 13 ans.
5: Monsieur Martin, du bureau d'inspection du contrôle écranologique, je vais venir confisquer tous les smartphones des enfants de moins de 13 ans qui travaillent chez vous.
6: On n'a pas de personne qui travaille chez nous qui a moins de 13 ans.
5: Pardon, moi, mon beau-frère, il est plombeur. Il fait régulièrement appel à des enfants pour qu'ils passent dans les endroits trop petits.
6: Ah bah oui, bien sûr, on les met en dessous, dans les vides sanitaires.
5: Voilà, oui, c'est exactement ce qu'il m'a expliqué.
6: Mais n'importe quoi, on ne travaille pas avec des enfants de moins de 13 ans dans la société, ça va pas, non?
4: Ouais, mais faut quand même vérifier, hein. L'appel trop con dans deux minutes sur Rire et Chanson Réunion. À tout de suite.
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8: Bonjour à tous, avec une journée plutôt hésitante hein, sur l'île de la Réunion encore ce mercredi et puis dans l'actualité forcément, la sécheresse et un incendie à Saint-Paul hier. Bonjour à tous. Épreuve que la sécheresse est une réalité en ce moment, notamment dans l'ouest de l'île, durement touchée avec aussi des restrictions d'eau. Un incendie s'est déclaré hier à Saint-Paul au niveau de la descente de Plateau Caillou. Près de 15 hectares ont été brûlés, selon les pompiers. On ne connaît pas encore l'origine du départ de feu. Dans l'actualité également, cette nouvelle réunion ministérielle en vue, le gouvernement doit refaire un point sur le dispositif sanitaire déployé contre le désormais tristement célèbre hantavirus. Les infectiologues sont mobilisés. La Française, elle, qui était sur le bateau de croisière où la maladie respiratoire a été détectée, est toujours hospitalisée en réanimation et dans un état grave à Paris, alors que 22 cas contacts ont été recensés par la ministre de la Santé. Il n'y a pas d'inquiétude, donc a-t-elle affirmé. Une réouverture sans condition et sans péage du détroit d'Ormuz. C'est ce qu'a réclamé dans la soirée Emmanuel Macron lors d'un sommet franco-africain. Il a annoncé que Paris allait prendre une initiative aux Nations Unies pour proposer un cadre en vue d'une mission totalement neutre et pacifique, selon le chef de l'État. Hier, Donald Trump lui a jugé comme bonne à mettre à la poubelle les propositions du régime iranien en vue de mettre fin à la guerre au Moyen-Orient. La Ligue 1 de football, c'est la finale en quelque sorte qui se joue ce soir. Le quasi-champion Paris Saint-Germain se rend chez son dauphin Lens, assuré de jouer la Ligue des Champions la saison prochaine. En match en retard de la 29e journée, les sang-et-or peuvent retarder le sacre du PSG. Coup d'envoi de ce match à 23h, juste après Brest face à Strasbourg, ce sera à 21h.
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8: C'est une journée plutôt agréable qui va démarrer sur l'île de la Réunion, même si c'est vrai qu'on a quelques petits nuages vers Sainte-Rose. Quelques nuages aussi qui devraient gagner les plaines, Saint-Gilles ou encore les Hauts et le tampon l'après-midi. Mais on ne devrait pas avoir forcément beaucoup de pluie, sauf peut-être sur le littoral de Saint-Paul en soirée. Et puis on a toujours un petit peu de vent, les rafales feront les 70 km/h quand même le long des côtes nord et sud. Et puis côté température, on dépassera les 30 degrés cet après-midi sur le front de mer.
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9: Bonjour à toutes, bonjour à tous. Le CRGT vous informe que sur la RN1A à Saint-Paul, pour permettre des travaux de sécurisation et d'entretien, la circulation sera interdite dans le secteur du Cap-Laos et dans les deux sens aujourd'hui. Et une déviation sera mise en place par la RN1 et la RD10. A noter que la voie verte restera ouverte pour les piétons, cycles et cyclomoteurs. Donc, la plus grande prudence est recommandée sur la zone des travaux. Avec tout ça, patience, prudence et redoublez de vigilance. Volant.
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10: Oui, bonjour.
5: Bonjour monsieur, c'est bien la plomberie ?
10: Oui.
5: Monsieur Martin, du bureau d'inspection du contrôle écranologique, j'imagine que vous avez déjà entendu parler de nous ?
10: Non, pas spécialement.
5: En gros, on s'occupe des limites d'âge pour qu'il n'y ait pas d'abus rapport aux écrans.
10: Oui.
5: Donc, je vais venir confisquer tous les smartphones des enfants de moins de 13 ans qui travaillent chez vous.
10: Bah, on est dans une société de plomberie chauffage, on n'a pas de personne qui travaille chez nous qui a moins de 13 ans.
5: Pardon, moi, mon beau-frère, il est plombeur, il fait régulièrement appel à des enfants pour qu'ils passent dans les endroits trop petits.
10: Ah bah oui, bien sûr, on les met en dessous, dans les vitres sanitaire.
5: Voilà, oui, c'est exactement ce qu'il m'a expliqué.
10: Mais non, mais n'importe quoi, on ne travaille pas avec des enfants de moins de 13 ans dans la société, ça va pas, non?
5: Vous venez de me le dire.
10: Mais non, je rigole, n'importe quoi, comme si qu'on va prendre des enfants, ça va pas, non?
5: Après, je juge pas, mais comme si que c'est vrai que c'est quand même bien pratique.
10: N'importe quoi.
11: Bonjour.
5: Bonjour, monsieur.
11: Moins de 13 ans, des employés. Non, mais vous ça va, la tête?
5: Eh, vous inquiétez pas, je suis pas inspectionnaire du travail.
11: Bah, même si vous étiez l'inspection du travail...
5: Ce que je veux dire, c'est que quand, à l'occasion, vous faites travailler des moins de 13 ans, vérifiez juste qu'ils ont pas de smartphone.
11: Non, mais ça va, on travaille pas comme les Chinois ou les machins, hein.
5: Non, alors pour une fois, je ne parlais ni des Chinois ni des machins, je parlais des plombistes.
11: Non, mais ça n'existe pas dans l'entreprise, non?
5: Pardon, mon beau-frère, il a toujours fait ça.
11: Bah, il fait ce qu'il veut, il est hors la loi.
5: Ouais, bah en tout cas, dans son entreprise, il n'y a pas un smartphone qui traîne chez les jeunes.
12: Non mais attendez monsieur, qu'est-ce que vous me racontez? Je comprends rien du tout.
5: Ah, bonjour madame.
12: Vous connaissez des enfants qui travaillent dans des entreprises?
5: Oh, on en connaît tous.
12: Non mais en France monsieur?
5: Oui, eh ben déjà d'ailleurs moi-même.
12: Passez-moi un responsable.
5: Me le dites pas deux fois, sinon je vous le passe.
12: Oui, je veux le responsable, monsieur.
5: Non, parce que sinon, je vous passe le responsable.
12: Oui, oui, bah passez-le moi.
5: Bon, bah quittez pas.
12: Bah très bien.
5: Monsieur Martin. Oui, mon petit Martin. La dame veut vous parler.
12: Ouais.
5: Allô.
12: Oui.
5: Bonjour madame, je suis monsieur Martin, le responsable.
12: Ah, vous aussi, vous appelez monsieur Martin.
5: Ah oui, c'est vrai. Oh, bah, c'est une coïncidence.
12: C'est une coïncidence, d'accord. Je peux avoir vos coordonnées, monsieur?
5: Ah, mais aucun problème.
12: Oui.
5: Il faut juste que je vérifie que vous avez plus de 13 ans, sinon j'ai pas le droit de vous parler au téléphone.
13: Ah oui, mon mari, il a moins de 13 ans, bah oui, forcément.
5: Ah, bonjour monsieur, donc vous reconnaissez.
13: Mon mari peut pas avoir moins de 13 ans, monsieur, réfléchissez un petit peu. Non, mais...
5: Ah tiens, et celle que j'entends derrière, là? Vous allez me dire qu'elle aussi, elle a plus de 13 ans?
13: Bah, il a pas moins de 13 ans, on n'a pas d'employé de moins de 13 ans, c'est interdit d'avoir des employés de moins de 13 ans.
5: Oh, bah passez-la, moi.
14: Oui, bonjour, monsieur.
5: Bonjour, mademoiselle. C'est bien ce que je disais, vous n'avez pas 13 ans.
14: 13 ans,
5: 12? Ah, bah oui, ça s'entend. Vous avez quoi, 12?
14: Bah, vous comprenez rien, qu'est-ce que c'est que cette histoire-là? Tu es né en 62. Moi, je pensais les appareils de moins de 13 ans.
5: Ah, mais attendez, si vous avez moins de 13 ans et que votre téléphone aussi a moins de 13 ans, c'est encore pire.
14: Eh non, vous êtes bouché ou pas? Je vous dis, mes appareils, ils ont moins de 13 ans.
5: Bah, votre smartphone, il a quel âge?
14: 2 ans.
5: Ok, donc moi, je vais vous le confisquer pendant 11 ans.
14: Hein? Et si vous passez le chercher, je fais comment pour travailler chez une entreprise?
5: Ah, bah, à moins de 13 ans, vous avez le droit au téléphone fixe, en revanche.
14: C'est quoi votre numéro de téléphone?
5: Ah oui, pardon. Alors, moi, j'ai que 12 et demi.
14: 12 et demi, quoi?
5: Ben, moi, j'ai que 12 ans et demi.
14: 12 ans et demi, mais qu'est-ce que c'est que cette histoire, alors?
5: Ouais, donc, dans 6 mois, j'aurai un smartphone, et à ce moment-là, je pourrai vous rappeler pour vous donner mon numéro. De toute façon, on a tous les deux 12 ans, donc on est dans
14: mais
5: la
14: même... Mais vous prenez pas un con, là? Je suis né en 62, vous savez compter ou pas?
5: Ah ben, 62, c'est même pas encore passé, donc déjà, ça, c'est pas possible.
14: Je suis né en 62, vous êtes... ou pas?
5: Impossible, vu qu'on n'est même pas encore en 2062.
14: Mais je suis né, la date de naissance, vous comprenez le français ou pas?
5: Ce que je comprends pas, c'est comment vous pouvez me parler alors qu'on n'est même pas en 2062.
14: Non.
5: Ou alors vous me parlez du futur, mais ça aussi c'est rare.
14: Ça c'est une connerie.
5: Ah oui, alors ça en revanche je confirme.

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11: Écoute, avec ma femme, maintenant, on va en cure tous les ans. La dernière fois, elle était à Quiberon. Dès que t'arrives, c'est génial. Gymnastique, tout de suite, gymnastique, avec le collant noir, là, tu sais. Le collant qui t'épouse bien la forme des abdominaux, là, tu sais. Ah bah, à 20 ans, j'avais une plaquette de chocolat, maintenant, j'ai le chocolat fourré, moi, tu sais. Tout à coup, j'avais tellement honte avec mon collant, pour faire la gym, j'avais mis une cagoule, tu sais. Et vous habitez en Corse? Oui, comment vous le savez? Ah, puis à force de rien bouffer, t'as les nerfs à fleur de peau. À mon avis, visite de Quiberon, le guide, il dit à ma droite, deux ruines. Là, ma femme, elle dit, il parle de nous, là. Mais t'as les nerfs à fleur de peau. Un matin, je vois ma femme qui buvait un truc au goulot. Je dis, mais qu'est-ce que tu bois? Elle me dit, c'est du laxatif, c'est pour aller plus vite. Puis je dis, arrête tes conneries, dans 5 minutes, on a un gymnastique rythmique. Elle me dit, non, mais moi, j'ai bain bouillonnant dans la baignoire. Je dis, ça risque d'être pire. T'inquiète pas qu'elle me dit, je contrôle. J'ai dit, j'espère bien pour l'honneur de la famille. Et elle est partie à son bain bouillonnant. Et moi, j'avais la douche à jet. La douche à jet, c'est une nana, elle est à 10 mètres de toi qui lance un incendie. Comme les pompiers, 100 kilos de pression au centimètre carré. Et de loin, elle essaye de te faire exploser les couilles. Putain. Et là... Là, toi, tu essayes d'éviter le jet d'eau. Et forcément, tu perds des calories. À mon avis, j'ai pas bougé assez vite. J'ai pris le jet d'eau de plein fouet. Je suis sorti de la douche, le testicule est resté dedans. L'avantage, c'est que j'ai perdu 900 grammes. Bon, allez, 50 grammes avec les poils, on n'en parle plus. Ah, vous êtes chiants ce soir, hein. Et là, d'un coup, le docteur, il vient me dire, venez vite, venez vite, on a un problème avec votre femme. Ah bah comme vous, hein, tout de suite, j'ai pensé, ça y est, elle a rempli la baignoire. Je dis, c'est grave, il me dit, on n'a jamais vu ça. Là, j'ai pensé, elle a dû remplir la piscine. Je vois la piscine, il me dit, non, on va à la plage. Là, j'ai pensé, ça y est, c'est la marée noire. Putain, on arrive à la plage, le docteur, il me dit, oui. Votre femme a disparu au niveau de la bouée jaune. Vous la voyez là-bas, la grosse bouée jaune? Je dis oui, la grosse bouée jaune, c'est ma femme. Mais qu'est-ce qu'elle fait, la tête dans le sable? Je sais pas. Nounours, tu fais quoi, la tête dans le sable? Je mange des algues. Là. Attends. Là, le docteur, il m'a dit, attention, c'est laxatif. Et j'ai pensé, ça fait beaucoup de laxatif depuis ce matin. Écoute, quand elle est rentrée dans la salle de gymnastique, qu'elle a commencé à soulever les haltères, je savais qu'on allait assister à quelque chose de grand. Sans déconner, j'étais derrière elle. J'ai pas pu m'empêcher de me décaler. De loin, j'ai crié « Nounours, ne pousse pas ! Me fais pas chier !» Ce qui s'est passé après, je vous le dirai pas, parce que je veux que ce spectacle garde un petit peu de tenue. Mais tout ce que je veux vous dire, c'est qu'ils ont fermé la salle de gym pendant 3 jours.

0: bonne journée, écrit les chansons réunions. Moi je la sens bien moi, cette journée de mercredi, et pas uniquement parce que demain c'est férié, bon c'est vrai que ça aide un petit peu quand même, hein. Mais parce qu'arrive aussi Jean-Yves Lafesse et Rémi Marceau, la fine équipe à partir de 8h. En attendant, allez, direction la grande scène pour accueillir aujourd'hui Laurent Barra.
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3: C'est fou, il n'y a pas longtemps, le docteur Weiwei m'a annoncé que je faisais de l'apnée du sommeil, les amis. L'apnée du sommeil, c'est tout con, tu dors normalement, et va savoir pourquoi, à un moment donné... Tu t'arrêtes de respirer, c'est beau la vie, hein. Et au bout de 5 à 6 secondes, tu fais... Autant vous dire que mon obsession, au début de la relation avec mon auxiliaire de vie, c'était de ne pas dormir avec elle, forcément, parce que la nuit, ça sent la rupture. La première nuit qu'on a passée ensemble, je vous jure, j'ai ouvert un oeil, elle me dit, je vais appeler les pompiers. Elle m'a dit, il faut prendre rendez-vous chez un spécialiste du sommeil. Alors les amis, tout ce que je vais vous raconter là n'est quasiment pas écrit parce que j'ai eu rendez-vous avec ce spécialiste du sommeil il n'y a pas longtemps, là, il y a 3 semaines. Je vais voir ce spécialiste du sommeil, je vais voir le docteur, je fais de l'apnée du sommeil. Il m'a dit, ah, monsieur Barra, 46 ans, je pense que le moment est venu de vous appareiller. J'ai appareillé comme mon tonton Bébert qui a 87 ans. Le soir, il va dormir avec une bouteille d'oxygène dans le dos. Il va se coucher avec un masque. T'as, vous me voyez, moi, ça fait pas longtemps que je suis en couple. Vous voyez, ma copine, elle est allongée en nuisette comme ça. Et moi, j'arrive avec un masque ce soir. Hola, muchacha. Hey, je suis caliente. Ça va pas ou quoi? Ça va pas ou quoi? Il m'a dit, non, vous rassurez-vous, ça, c'est... Ça, monsieur Barra, c'est la dernière étape. Avant... Il y a une autre étape, et là, ça peut peut-être vous rendre service, et c'est vraiment un acte de générosité que je fais. Écoutez bien ce qui va suivre. Il m'a dit, d'abord, on va vérifier si vous faites vraiment de l'apnée du sommeil. Il m'a sorti une petite valise, il a ouvert, il m'a dit, ce soir, avant de vous coucher, vous allez vous mettre des électrodes, là, comme ça. Là, je dis pas des conneries, c'est vrai. Avec un petit moniteur qui va vous enregistrer ici les ronflements et l'apnée, accroché avec un velcro. Vous allez mettre une petite canule dans le nez, vous allez voir, c'est très bien, on a l'impression qu'on est en phase terminale, c'est très bon pour le moral. Il m'a dit, vous passez la nuit comme ça, et demain vous revenez et on étudiera, on verra si vous avez fait de l'apnée au sommeil ou pas. Allez, 170 euros, je fais pardon, docteur. Parce que le docteur, le médecin, je voulais oublier de vous le dire, il s'appelle le docteur Jorge, c'est très important. Et j'ai, ah non, c'est 170 balles, les amis, c'est, voilà, c'est le test du sommeil, c'est le docteur Jorge, putain, c'est un Colombien, je suis sûr qu'il est Colombien, c'est moi qui lui paye ses cours de salsa, ce bâtard. Là, ma copine derrière, ben, c'est sûr qu'on va pas faire des folies ce soir. Et non, parce que la folie, c'est le docteur Jorge. Toute la soirée, blague raciste, blague sexiste, je vais me coucher, j'ai la canule, on dirait que je vais mourir, vraiment. À 3h du matin, je me réveille, je sais, putain, j'ai envie de pisser. Ma copine, elle fait attention, il y a la canule qui tombe, j'ai fait, putain, fait chier, con de docteur Rojas, je vais faire pipi. Les amis, pas un de nous deux ne s'est dit que si ce boîtier pouvait enregistrer tous mes ronflements et mes éventuelles apnées, pourquoi n'aurait-il pas enregistré toutes les blagues racistes, sexistes que j'ai fait sur le... Merci. J'ai fait ce docteur Jorge toute la nuit. Le lendemain, je me lève, je sais, putain, quel escroc, j'ai passé une nuit horrible, 170 balles pour dormir comme une merde, j'en ai marre. J'enlève ça, bam, bam, bam, je tourne la valise. J'avais rendez-vous à 10h, je vais voir le docteur Jorge. Je fais, ça va, docteur Jorge, bonjour. Il me fait, vous avez bien dormi? Je suis excellent. Il me dit, allez, maintenant, on va écouter tous les résultats. Je fais, pardon. Et là, les amis, il a pris une sorte de petit câble USB, je ne saurais pas bien vous expliquer. Il a connecté ce boîtier-là à son ordinateur. J'ai 46 ans, j'ai jamais vécu un moment aussi humiliant de toute ma vie. Il a appuyé sur play et alors là, c'est moi, je vais crever. Je suis en phase terminale. Eh non, c'est à cause de cet enculé de docteur Jorge. Ma copine derrière, c'est pas ce soir qu'on va faire des folies, non? C'est le docteur Jorge qui m'a fait des folies. Je fais, docteur, c'est pas moi, je connais pas cette personne, c'est pas moi. Je suis sûr que c'est un coup des Chinois, de ChatGPT ou de la Russie. Allez, merci beaucoup les amis.

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2: C'est une grand-mère qui a plus de 80 ans, mais elle est toujours aussi fringante. Et puis elle rentre dans une pharmacie et dit « Bonjour, messieurs, avez-vous de l'aspirine ?»« Oui, madame, sans aucun doute.
3: »« Avez-vous des antidouleurs ?»«
2: Oui, madame, sans aucun doute.
3: »« Avez-vous aussi du Viagra ?»
2: Oui, madame, sans aucun doute.
3: Avez-vous aussi du gel pour les hémorroïdes et aussi des somnifères, des produits pour la mémoire, des béquilles, des couches pour adultes?
2: Oui, oui.
3: Avez-vous...
2: Oui, madame, on a tout ce qu'il faut. C'est une pharmacie professionnelle, on a tous les produits. Quel est votre problème, madame?
3: Eh bien, écoutez, je dois épouser mon ami Léon, 95 ans, à la fin du mois, et nous aimerions savoir si nous pouvons laisser notre liste de mariage chez vous.
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8: Ah oui, à l'ancienne, encore aujourd'hui, puisque notre champion du monde, poids coq, est toujours un petit peu souffrant. Bon, on a doublé la dose de suppositoire, il devrait revenir, pour le coup, on l'espère, beaucoup plus vite. Sur cette radio, notre camarade Lolo, que l'on embrasse, évidemment, en attendant, nous, ça nous permet de vous ressortir quelques bons vieux dossiers, notamment ce fameux générique MMA que j'avais complètement oublié. Ouais, et la voix qui était bien taquine, à l'époque. Je vous rassure, depuis, je lui ai pété sa gueule, donc voilà. Ça, il fallait le dire, je profite de l'occasion. Dans un instant, Rémi Marceau est pour tout de suite, il est 8h, voici comme tous les matins, un bon Jean-Yves Lafesse. Allez, bonne journée à tous.
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10: Gendarmerie, bonjour.
11: Oui, bonjour monsieur, c'est la gendarmerie.
10: Oui, c'est bien la gendarmerie monsieur.
11: Oui, je vous entends mal parce que je suis le téléphone de la voiture là.
10: Oui.
11: Bon, dites-moi, je suis le chauffeur de monsieur le député. Nous avons un petit problème, nous sommes tombés en panne d'essence. Il y a une voiture qui est garée non loin de là, il n'y a personne dedans, mais c'est une vieille voiture. Je pense qu'on doit pouvoir prendre de l'essence là avec un tube. Je vais vous passer monsieur le député parce que nous ne savons pas le faire. Hein. Monsieur le député, la gendarmerie. Merci. Allô?
10: Oui, bonjour, monsieur le député.
11: Bonjour, monsieur Robert Ledoux, député à l'appareil. Oui. Nous avons un problème, nous sommes en panne d'essence, on vous l'a dit.
10: Oui.
11: Et mon chauffeur va donc prendre de l'essence dans la voiture à côté de laquelle nous sommes garés.
10: Oui.
11: Comment ça se passe pour siphonner? Donc, c'est bien le mot, je crois, hein, prendre de l'essence.
10: Oui.
11: Est-ce que vous pouvez nous expliquer comment faire? Parce qu'il ne l'a jamais fait.
10: Il faut prendre un tuyau, mettre dans le réservoir de la voiture.
11: Attendez, parce qu'on est juste à côté, là. Là. Tu prends le... Oui, Bernard, voilà. Quelle longueur, le tuyau?
10: La longueur de quoi que ça plonge à l'intérieur du réservoir pour pas ressortir après, le une longueur assez grande. Hein.
11: Là, ça fait 80, ça doit aller, non?
10: 80 cm, oui, ça devrait aller, oui.
11: Vas-y,
10: tu peux. Les gens, ils aspirent l'essence, puis après, ça coule.
11: Aspire bien fort, Bernard.
10: Puis après, l'essence devrait arriver après.
11: J'aspire, d'un seul coup, l'essence arrive. Voilà, ça y est, ça arrive. Alors là, il met où là? Voilà, ça coule là. Oui, ça coule.
10: Ça coule, faut mettre dans votre réservoir.
11: Oui. Voilà, tu peux verser. Tu prends le maximum, évidemment. On peut faire le plein?
10: Oui, on peut faire le plein, jusqu'à temps qu'il n'y ait plus d'essence dans le réservoir que vous siphonnez.
11: Voilà, fais le plein. On a de la chance, il n'y a personne à côté.
10: Il n'y a personne aux alentours, c'est une... Elle se trouve où cette voiture, monsieur le député?
11: Voilà. Très bien.
10: Elle se trouve où exactement la voiture?
11: Nous sommes à 3 km après Livaro.
10: Parce qu'il faudra quand même laisser un petit mot sur le pare-brise, comme quoi vous avez...
11: Oh là, allô?
10: Oui?
11: Il y a un type qui arrive en courant, là.
10: Ouais.
11: Mais...
10: C'est parce qu'il y a une personne qui a dû voir que vous êtes en train de siphonner.

0: La prochaine personne sera le député.
1: Oui, alors ?
0: En principe, il n'aurait pas dû avoir le droit de siphonner.
2: Attendez, vous êtes vraiment gendarme, monsieur ?
0: Oui, mais...
2: Attendez, c'est vous qui avez donné autorisation au député de...
0: Bah, il m'a demandé comment qu'il fallait faire, donc j'ai expliqué comment qu'on pouvait faire, mais j'ai pas dit qu'il avait le droit de le faire.
2: Gendarme, je suis monsieur le sous-préfet.
0: Oui, monsieur le sous-préfet.
2: Et j'ai un député de circonscription qui pompe ma voiture. Oh. Et tout ça aidé, je crois, par la gendarmerie nationale.
0: Non, mais...
2: C'est pas normal, quand même.
0: Non.
2: Bon. Alors, je vous repasse, monsieur le député, je vais tout de suite régler ça avec son chauffeur.
0: Oui.
2: Merci.
3: Allô ?
0: Allô, monsieur le sous-préfet ?
2: Non, c'est le député, là.
0: Non, monsieur le député, oui.
2: On est dans la...
0: Oui, et puis, pour vous, moi aussi, je suis plus...
2: Hein ?
0: Moi aussi.
2: Ben non, c'est moi qui suis mal.
0: Oui, non, mais pour moi, c'est encore plus grave.
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0: suis-moi avec. Oh, bah, dans un instant, tiens, on a une belle brochette qui arrive dans votre radio. Se prépare un nouveau talent du rire. Il s'appelle Kino. Il fait partie de la dernière troupe en date du Jamel Comedy Club. Oh, vous allez le découvrir dans quelques minutes. Et puis arrive aussi un des gros dossiers de cette année 2026. Quelqu'un qui sera en spectacle chez nous à La Réunion au début du mois de juillet. Monsieur Jal. Ça, ce sera juste après la pub. Et avant cela, nous allons prendre, comme tous les matins, la direction de notre studio parisien où nous attendent Bruno Robles et Rémi Marceau.
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2: Marceau refait l'info, on commence avec cette vidéo d'Emmanuel Macron au Kenya qui fait le buzz lors d'une conférence sur la culture. Il interrompt un intervenant pour demander le silence, c'était à l'université de Nairobi.
3: Please. Monsieur Macron. Je reparle anglais avec cet accent que le monde entier m'envie.
2: Oui, bien sûr.
3: Sorry guys, but it's a total lack of respect. For sure. Oui, cette fois-ci je le fais sans les lunettes.
2: Oui.
3: Alors, Brian is in the kitchen.
2: Oui.
3: Where is my umbrella?
2: Voilà, oui.
3: Bref, Bruno Robles, vous aurez compris, l'objectif de cette fin quinquennat, ce n'est ni la réduction du chômage, ni les inégalités, ou encore le déficit, mais de faire un maximum de mèmes sur les réseaux sociaux. Et si je continue à ce rythme, je peux faire mieux que Leonardo DiCaprio.
2: Oh. Oui, pour exagérer, ouais.
3: Hey, please, sorry guys.
2: Jean-Michel Apathy, peut-être une analyse.
4: Bonjour Bruno Robles. Mais pour le chef de l'État, était-ce la meilleure manière de demander le silence? Bon, après, je ne sais pas s'il y en a une bonne. Il y a la version Édouard Balladur. Je vous demande de vous arrêter.
2: Oui.
4: Il y a la version Gérard Jugnot dans Les Bronzés. Assez. Ou encore la version Patrick Sébastien.
5: Ah, tu pourrais faire ta gueule, ça nous ferait des vacances.
3: Sorry guys, it's a total lack of respect.
2: Oui, Madame Le Pen.
6: Emmanuel Macron obligé de demander le silence dans une université au Kenya.
2: Oui.
6: Et forcément, avec ces gens-là.
7: Non.
6: On est toujours obligé de faire la police.
2: C'est pas possible.
6: Une fois de plus. Après, il n'a pas réussi à rétablir l'ordre en France, alors en Afrique.
7: Oh.
6: Excusez-moi, mais quand on est président de la République, donc on est obligé d'entretenir de bonnes relations comme ça avec les pays africains. Mmh. Et finalement, c'est pas plus mal que ce soit Jordan qui se présente. Hein. Vas-y, mon Jordan.
3: Total lack of respect.
2: Oui, monsieur le président. La Française qui présentait des symptômes de l'antivirus a bien été testée positive. 22 cas contacts ont été identifiés. 5 personnes ont été mises à l'isolement. Le gouvernement a même tenu une réunion.
8: Salut, c'est Philippe Manœuvre.
2: Je vois pas la légitimité, Philippe Manœuvre. Qu'est-ce que vous foutez là?
8: On fait l'émission télécrochée. Là, avec ce virus, on a une nouvelle star.
2: Ah bon?
8: La ministre de la Santé.
2: Ah oui, c'est
8: Stéphanie
2: vrai.
8: Rist. Il y a une semaine, personne la connaissait. Aujourd'hui, elle est invitée partout, dans tous les médias la veulent. Elle a une cote de popularité, on dirait le pénis de Patrick Bruel.
2: Oh.
9: Allô, maman.
2: Michel Simès, bonjour.
10: Bonjour Bruno. Une patiente testée positive, des cas contacts, isolement, quarantaine, période d'incubation, tout le monde comprend désormais le lexique. Les médecins parlent même d'égal à égal avec n'importe quel couillon de citoyen lambda.
2: Ah, c'est quoi ce bruit ça?
10: C'est le bruit des labos pharmaceutiques qui préparent un vaccin. Et ils sont effectivement dans les starting blocks.
2: Ouais, ça avance bien. Ah ouais, c'est clair. Ouais. Bonjour mon Jean-Luc Reichmann.
11: C'est mon nono. Alors, c'est le heureux. C'est le toto. C'est le retour du Vivi du Rurus.
2: Oui.
11: C'est le retour du virus.
2: Du virus. Allez-y, Jean-Luc.
11: L'on tata.
7: Oh là là.
11: L'on tata.
2: Oh, passez la seconde.
11: L'on tata virus.
2: Il est dans le sable.
11: Sur son français.
2: Allez-y.
11: Combien espère une pandémie pour faire baisser le prix de l'essence comme avec le Covid?
2: Merci. On va terminer avec le concours Lépine qui a récompensé cette année un aspirateur sous-marin permettant d'aspirer les déchets sans perturber la vie marine. L'organisation du concours salue une invention écologique connectée et citoyenne.
12: Et quand on
2: c'était pas la bonne idée. Patrick Sébastien.
12: C'est la finesse qui arrive. Poésie avec du poil autour. Ouais. C'est de la dentelle. Voilà,
2: bah, bien
12: je cherche
2: sûr,
12: le mot, c'est la dentelle. Alors, cette invention, mon boudou, ça me fait penser à une copine. ça se passe aussi à la mer en Cap d'Agde. C'est un véritable aspirateur. Alors, c'est pas le concours Lépine, c'est le concours Lépine.
2: Bien sûr.
12: Mais j'avais prévu.
2: Oui, rebonjour Madame Le Pen.
6: Excusez-moi de revenir, puisqu'on est dans la finesse, je voulais réagir.
2: Oui.
6: Moi aussi à cet aspirateur qui vous dit ne perturbe pas la vie sous marine.
2: Marine.
6: Donc aucun risque que je me fasse aspirer la schneck.
2: Oh non.
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27: Là, je me suis installé à Paris il y a 3 ans là, pour réussir dans l'humour. Bande de bâtards, ce silence! Vous m'avez laissé, ouais, bah continue, Troubadour, on n'est pas encore sûr là du. Ah non, Paris, j'en peux plus, hein, franchement. Quelle ville de fous, il n'y a que des fous ici. Hein. Ils sont tous là ce soir ou c'est comment là? C'est. Il n'y a que des fous. Vous avez vu ce qui s'est passé il n'y a pas longtemps à Gare de Lyon? Vous n'avez pas vu? Il y avait un gars tout nu à Gare de Lyon. Et ça vous choque même plus, pour vous c'est. Ah bah c'est un lundi, hein. Après nous on peut pas. Il y a un gars tout nu. Il y a un mec, c'est tout ce que je vous dis est vrai. Il y a un mec qui est venu le voir en disant: monsieur, vous n'avez rien à faire là, vous sortez. Lui, qu'est-ce qu'il a fait? Il s'est penché sur le sol, il a chié par terre. Il a. C'est pas moi, hein. Là, ils font: ah, il dégoûte le troubadour. Ben non, je suis le messager, moi. Il a pris son étron et il l'a balancé sur le gars. Paris. Émilie Paris. Oh wow, what is that? Ça, c'est Gare de Lyon, Émilie. Bienvenue. À la ville lumière, Émilie. Mais moi, j'ai quand même une pensée émue ce soir pour ce voyageur qui s'est tout pris dans la gueule. Qui a dû prendre son train après pour rejoindre sa famille ou je sais pas quoi. Il a dû avoir une discussion, mais lunaire. Oh, il y a Gérard qui est entré. Ouh là là! Mais tu pues la merde, Gérard, qu'est-ce que... Valérie, tu ne vas jamais me croire. Un gars tout nu, à Gare de Lyon, m'a balancé du caca. Je sais que tu me trompes, Gérard, je le sais. Oh, c'est chaud. Oh. Il y a eu le braquage du Louvre aussi, on en a pas assez parlé, je trouve. On est passé vite à côté, quand même. Hein. Très grave, cette histoire. Vous avez vu comment s'appelle un des deux cambrioleurs? Doudou Crosbitume. On s'est fait voler les bijoux par Doudou Crosbitume. Amateur de BMX sur TikTok. Bah. Mot de passe du Louvre. Louvre. On n'a même plus de blague à écrire. Tout est dans les... Ah non, je te jure. Il y a aussi eu des activistes qui ont balancé de la soupe sur la Joconde. Vous avez peut-être plus vu ça? Alors ça, pareil, je comprends pas. Après, ils arrivent devant le tableau en disant « Aujourd'hui !» C'est comme ça que je les imagine. Aujourd'hui, un Français sur trois ne peut plus faire ses 3 repas. Eh ben arrête de balancer de la soupe, peut-être sûr. On pourra sauver le dernier, quoi. Tu sais, il y a autre chose à balancer que de la bouffe, je suis désolé. Moi, je connais un gars à Gare de Lyon.
0: Il le fait gratuit, hein, c'est un métier passion. Donc, merci beaucoup les amis, c'était un plaisir.
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2: En tout cas, je vous parle d'insectes, mais j'ai une vraie phobie des insectes. Je vous jure, moi, je vois une araignée, je quitte mon appart. Ah, je supporte pas les insectes, ça me... Mais paradoxalement ça, j'adore les reportages sur les insectes. Voilà, parce que ça me fascine, vraiment, je suis fasciné par ça. Et je veux dire, parce que dernièrement, je regardais un reportage à la télé, et il montrait le nombre de morts qu'il va avoir à cause des piqûres d'insectes en Australie. Tu sais, moi, j'étais là, j'étais, waouh, l'Australie, c'est incroyable et tout. J'étais vraiment happé par le reportage. Mais la personne la plus impressionnée, c'était pas moi. C'était ma mère qui était assise à côté de moi, je dis, oui, l'Australie, oui. Tu te fais piquer, tu meurs, oui. Là, elle a bloqué, elle s'est tournée vers mon père. Ce serait bien que t'aies une Australie. Tu te fais piquer, tu crèves, Inch'Allah. Dis, maman, arrête, tu crèves, tais-toi, faut qu'il crève avec sa gueule, là. Qu'est-ce qu'il est moche. Elle va crever. Toute l'année, il me parle, on dirait, fait le ramadan toute l'année avec sa gueule, là, tellement il pue. L'autre fois, il est venu, il m'a dit, oh là là, tu sais pas ce qui m'est arrivé. J'ai dit, quoi? Il m'a dit, j'ai failli mourir. Dans ma tête, tu peux pas faillir, il faut mourir. Il m'a dit, je roulais comme ça. Avec la voiture, j'ai voulu freiner, il n'y avait plus de frein. Je dis, comme c'est bizarre. Quand on marche dans la rue, les enfants font, oh, Halloween, c'est sa gueule Halloween. Il est moche. Il a des dents en cuivre, en aluminium. Inch'Allah, il y a un rhum qui te les prend et part avec. Avec ta gueule, là. Lui croit qu'il est beau. L'autre fois, il était torse nu dans la chambre, je dis, regarde comme je suis beau. Je dis, éteins la lumière et là, t'es beau. Avec ta gueule, là. Même les moustiques, ils veulent pas le piquer. L'autre fois, le moustique, il l'a vu, il est reparti en décollant. J'ai pas qu'il m'a dit non. J'ai acheté un pitbull pour ton père, un gros pitbull. Hein. Ah oui, je l'ai acheté, j'ai dit mords-le. Quand tu l'as vu, il s'est mordu lui-même. Même le médecin, il veut plus l'ausculter. Il me dit, il me fait peur et moi, il me fait pas peur. Trouvez-lui une maladie. Un chikungunya, un zika, là. Donnez-lui en cachet, Inch'Allah. Elle va crever. Il a demandé sur sa carte vitale qu'il soit dedans. Ah ouais, hein. Ben moi j'ai dit au docteur, trouvez-moi une maladie. Comment ça? Alzheimer, trouvez-moi Alzheimer. Mais pourquoi? Comme ça je l'oublie pour toujours. Mes copines disent, pourquoi tu présentes jamais? Ben, va présenter toi-même. Avoir sa gueule, même moi je le présente pas moi-même. L'autre fois il m'a dit, oh là là, j'ai rêvé que toute la nuit tu mettais des coups de couteau. C'était pas un rêve. Ah ouais. RMC Découverte, ils ont dit, va faire un reportage sur sa gueule. Il a le même costume depuis 78. Tellement c'est un crevard. Ah, c'est un crevard, hein. C'est un crevard. L'autre fois, je lui ai dit, il faut m'acheter des lunettes. Il m'a acheté les lunettes les moins chères. Des lunettes de soudeur. Moi, avec mon foulard, les lunettes, on aurait dû une taupe pour marcher. Même pour mes dents, j'ai dit, il faut me refaire les dents. Il m'a dit, d'abord, on va demander un devis au dentiste. Quand il a vu le devis, il fait, oh, non, mais c'est cher, là, quand même, là. Mais ce qu'il faut savoir, monsieur, ce qui fait monter le devis, ce sont pas les molaires, mais plutôt les canines. Eh ben, mettez-lui que des molaires. Que dit moulaire, moi? Moi que dit moulaire? C'est ta gueule le moulaire! Moi je suis la vache qui rit maintenant, hein, moulaire! Ah, j'ai mis une annonce sur ton père sur le banc, quoi! Ah ouais, j'ai mis une annonce, j'ai dit gratuit, venez récupérer! Ils m'ont dit, il y a un bug sur la photo! C'est sa gueule le bug! Sa gueule est un bug! J'ai été voir un marabout, hein! J'ai été voir un marabout, hein! Et j'ai dit, vous pouvez éliminer mon mari? Il m'a dit, j'appelle éliminé n'importe qui. Donnez-moi la photo. Ah, il m'a éliminé.
3: 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En attendant, allez, après Djal se prépare Célix sur la grande scène. Arrive aussi pour de nouvelles aventures. Il sera là ce matin parce qu'il nous a posé un petit lapin hier. Monsieur Martin.
4: Monsieur Martin du bureau d'inspection du contrôle écranologique. Je vais venir confisquer tous les smartphones des enfants de moins de 13 ans qui travaillent chez vous.
5: On n'a pas de personne qui travaille chez nous qui a moins de 13 ans.
4: Pardon, moi mon beau-frère, il est plombeur. Il fait régulièrement appel à des enfants pour qu'ils passent dans les endroits trop petits.
5: Ah bah oui, bien sûr, on les met en dessous. Dans les vides sanitaires.
4: Voilà, oui, c'est exactement ce qu'il m'a expliqué.
5: Mais n'importe quoi, on ne travaille pas avec des enfants de moins de 13 ans dans la société, ça va pas, nous.
3: Allez, à tout de suite, juste après les infos.
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6: Bonjour à tous, avec une journée plutôt hésitante hein, sur l'île de la Réunion encore ce mercredi et puis dans l'actualité forcément, la sécheresse et un incendie à Saint-Paul hier. Bonjour à tous. Épreuve que la sécheresse est une réalité en ce moment, notamment dans l'ouest de l'île, durement touchée avec aussi des restrictions d'eau. Un incendie s'est déclaré hier à Saint-Paul au niveau de la descente de Plateau Caillou. Près de 15 hectares ont été brûlés selon les pompiers. On ne connaît pas encore l'origine du départ de feu. Dans l'actualité également, cette nouvelle réunion ministérielle en vue, le gouvernement doit refaire un point sur le dispositif sanitaire déployé contre le désormais tristement célèbre hantavirus. Les infectiologues sont mobilisés. La Française, elle, qui était sur le bateau de croisière où la maladie respiratoire a été détectée, est toujours hospitalisée en réanimation et dans un état grave à Paris, alors que 22 cas contacts ont été recensés par la ministre de la Santé. Il n'y a pas d'inquiétude, donc a-t-elle affirmé. Une réouverture sans condition et sans péage du détroit d'Ormuz. C'est ce qu'a réclamé dans la soirée Emmanuel Macron lors d'un sommet franco-africain. Il a annoncé que Paris allait prendre une initiative aux Nations Unies pour proposer un cadre en vue d'une mission totalement neutre et pacifique, selon le chef de l'État. Hier, Donald Trump lui a jugé comme bonne à mettre à la poubelle les propositions du régime iranien en vue de mettre fin à la guerre au Moyen-Orient. La Ligue 1 de football, c'est la finale en quelque sorte qui se joue ce soir. Le quasi-champion Paris Saint-Germain se rend chez son dauphin Lens, assuré de jouer la Ligue des Champions la saison prochaine. En match en retard de la 29e journée, les sang-et-or peuvent retarder le sacre du PSG. Coup d'envoi de ce match à 23h, juste après Brest face à Strasbourg, ce sera à 21h.
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6: C'est une journée plutôt agréable qui va démarrer sur l'île de la Réunion, même si c'est vrai qu'on a quelques petits nuages vers Sainte-Rose. Quelques nuages aussi qui devraient gagner les plaines, Saint-Gilles ou encore les Hauts et le tampon l'après-midi. Mais on ne devrait pas avoir forcément beaucoup de pluie, sauf peut-être sur le littoral de Saint-Paul en soirée. Et puis on a toujours un petit peu de vent, les rafales feront les 70 km/h quand même le long des côtes nord et sud. Et puis côté température, on dépassera les 30 degrés cet après-midi sur le front de mer.
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8: Bonjour à toutes, bonjour à tous. Le CRGT vous informe que sur la RN1A à Saint-Paul, pour permettre des travaux de sécurisation et d'entretien, la circulation sera interdite dans le secteur du Cap-Laos et dans les deux sens aujourd'hui. Et une déviation sera mise en place par la RN1 et la RD10. À noter que la voie verte restera ouverte pour les piétons, cycles et cyclomoteurs. Donc, la plus grande prudence est recommandée sur la zone des travaux. Avec tout ça, patience, prudence et redoublez de vigilance.
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5: Oui, bonjour.
4: Bonjour monsieur, c'est bien la plomberie ?
5: Oui.
4: Monsieur Martin, du bureau d'inspection du contrôle écranologique, j'imagine que vous avez déjà entendu parler de nous ?
5: Non, pas spécialement.
4: En gros, on s'occupe des limites d'âge pour qu'il n'y ait pas d'abus rapport aux écrans.
5: Oui.
4: Donc, je vais venir confisquer tous les smartphones des enfants de moins de 13 ans qui travaillent chez vous.
5: On est dans une société de plomberie chauffage, on n'a pas de personne qui travaille chez nous qui a moins de 13 ans.
4: Pardon, moi, mon beau-frère, il est plombeur, il fait régulièrement appel à des enfants pour qu'ils passent dans les endroits trop petits.
5: Ah bah oui, bien sûr, on les met en dessous, dans les vitres. Sanitaire.
4: Voilà, oui, c'est exactement ce qu'il m'a expliqué.
5: Mais non, mais n'importe quoi, on ne travaille pas avec des enfants de moins de 13 ans dans la société, ça va pas, non ?
4: Vous venez de me le dire.
5: Mais non, je rigole, n'importe quoi, comme si qu'on va prendre des enfants, ça va pas, non ?
4: Après, je juge pas, mais comme si que c'est vrai que c'est quand même bien pratique.
5: N'importe quoi.
9: Bonjour.
4: Bonjour, monsieur.
9: Moins de 13 ans, des employés. Non, mais vous ça va, la tête ?
4: Eh, vous inquiétez pas, je suis pas inspectionneur du travail.
9: Même si vous étiez l'inspection du travail...
4: Ce que je veux dire, c'est que quand, à l'occasion, vous faites travailler des moins de 13 ans, vérifiez juste qu'ils ont pas de smartphone.
9: Non, mais ça va, on travaille pas comme les Chinois ou les machins, hein.
4: Non, alors pour une fois, je ne parlais ni des Chinois ni des machins, je parlais des plombistes.
9: Non, mais ça n'existe pas dans l'entreprise, non ?
4: Pardon, mon beau-frère, il a toujours fait ça.
9: Il fait ce qu'il veut, il est hors la loi.
4: Ouais, en tout cas, dans son entreprise, il n'y a pas un smartphone qui traîne chez les jeunes.
10: Non mais attendez monsieur, qu'est-ce que vous me racontez? Je comprends rien du tout.
4: Ah, bonjour madame.
10: Vous connaissez des enfants qui travaillent dans des entreprises?
4: Oh, on en connaît tous.
10: Non mais en France monsieur?
4: Oui, eh ben déjà d'ailleurs moi-même.
10: Passez-moi un responsable.
4: Me le dites pas deux fois sinon je vous le passe.
10: Oui, je veux le responsable monsieur.
4: Non parce que sinon je vous passe le responsable.
10: Oui, bah passez-le moi.
4: Bon bah quittez pas.
10: Bah très bien.
4: Monsieur Martin. Oui mon petit Martin, la dame veut vous parler.
10: Ouais.
4: Allô?
10: Oui.
4: Bonjour madame, je suis monsieur Martin le responsable.
10: Ah vous aussi vous appelez monsieur Martin?
4: Ah oui c'est vrai, oh, bah, c'est une coïncidence.
10: C'est une coïncidence, d'accord. Je peux avoir vos coordonnées monsieur?
4: Ah mais aucun problème.
10: Oui.
4: Il faut juste que je vérifie que vous avez plus de 13 ans, sinon j'ai pas le droit de vous parler au téléphone.
9: Ah oui, mon mari, il a moins de 13 ans, bah oui, forcément.
4: Ah, bonjour monsieur, donc vous reconnaissez.
9: Mon mari peut pas avoir moins de 13 ans, monsieur, réfléchissez un petit peu. Non, mais...
4: Ah tiens, et celle que j'entends derrière, là? Vous allez me dire qu'elle aussi, elle a plus de 13 ans?
9: Bah, il a pas moins de 13 ans, on n'a pas d'employé de moins de 13 ans, c'est interdit d'avoir des employés de moins de 13 ans.
4: Oh, bah passez-la, moi.
11: Oui, bonjour, monsieur.
4: Bonjour, mademoiselle. C'est bien ce que je disais, vous n'avez pas 13 ans.
11: 13 ans, 15?
4: Ah bah oui, ça s'entend. Vous avez quoi, 12?
11: Bah, vous comprenez rien, qu'est-ce que c'est que cette histoire-là? Tu es né en 62. Moi, je pensais les appareils de moins de 13 ans.
4: Ah, mais attendez, si vous avez moins de 13 ans et que votre téléphone aussi a moins de 13 ans, c'est encore pire.
11: Eh non, vous êtes bouché ou pas? Je vous dis, mes appareils, ils ont moins de 13 ans.
4: Bah, votre smartphone, il a quel âge?
11: 2 ans.
4: Ok, donc moi, je vais vous le confisquer pendant 11 ans.
11: Hein? Et si vous passez le chercher, je fais comment pour travailler chez une entreprise?
4: Ah bah, à moins de 13 ans, vous avez le droit au téléphone fixe, en revanche.
11: C'est quoi votre numéro de téléphone?
4: Ah oui, pardon. Alors, moi, j'ai que 12 et demi.
11: 12 et demi, quoi?
4: Ben, moi, j'ai que 12 ans et demi.
11: 12 ans et demi, mais qu'est-ce que c'est que cette histoire, alors?
4: Ouais, donc, dans 6 mois, j'aurai un smartphone, et à ce moment-là, je pourrai vous rappeler pour vous donner mon numéro. De toute façon, on a tous les deux 12 ans, donc on est dans
11: mais
4: la
11: même... Mais vous prenez pas un con, là? Je suis né en 62, vous savez compter ou pas?
4: Ah ben, 62, c'est même pas encore passé, donc déjà, ça, c'est pas possible.
11: Je suis né en 62, vous êtes... ou pas?
4: Impossible, vu qu'on n'est même pas encore en 2062.
11: Mais je suis né, la date de naissance, vous comprenez le français ou pas?
4: Ce que je comprends pas, c'est comment vous pouvez me parler alors qu'on n'est même pas en 2062.
11: Non.
4: Ou alors vous me parlez du futur, mais ça aussi c'est rare.
11: Ça c'est une connerie.
4: Ah oui, alors ça en revanche je confirme.

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5: Il y a des gens qui ont vu mon premier spectacle? D'accord. C'est normal que vous l'ayez pas vu, l'entrée elle était trop chère, elle était à 80€. Mais moi je voulais pas y aller, hein. Je sais pas si vous connaissez Roubaix. Ah, c'est un public extraordinaire, mais ils ont des têtes à Roubaix. Comment je me sentais beau gosse, moi, à Roubaix? Eh, je marchais dans les rues de Roubaix, c'était Georges Clounet. Non mais sérieux, on vit dans un monde très violent. Tout est violent pour nos enfants. Même les jeux avec lesquels ils jouent, c'est violent, hein. Moi, il y a un mois, j'étais chez mon pote Michael. Il y avait son fils David de 5 ans. Il jouait à GTA. Vous connaissez GTA? Ah ben, je vous jure que je connaissais pas. Je me suis derrière le petit, je dis, David, conduis doucement, t'es dans la ville.
6: Mais je peux pas, Boudère, je suis en mission.
5: J'ai m'arrêté au feu, au moins. Il m'a dit, je peux pas, j'ai de la coke dans le coffre. Oh!
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8: Il y a un truc que je vous ai jamais raconté, mesdames et messieurs, sur ma sœur et mon beau-frère Bernard. C'est les Noëls chez ma sœur. C'est un jour où tu dois être prêt mentalement et physiquement. Parce qu'à Noël, comme beaucoup de gens d'ailleurs, ma sœur, elle se transforme. Et elle devient pas la reine des neiges, mon pote, je te le dis. Déjà, première épreuve, les courses à Carrefour. Ouh là là. T'arrives sur le parking, c'est la guerre. Pour trouver une place, les mecs, ils sillonnent les allées comme des miliciens. Dès qu'ils trouvent une place, fusée éclairante. Et les mecs, ils défendent la gâche à la baïonnette jusqu'à ce que la bagnole en arrive, comme ça. Nous, ça faisait 20 minutes qu'on tournait sur le parking avec ma sœur et Bernard. Ma sœur, elle était chaude comme un pot de 103 décalaminé. Et Bernard, il se gare à côté d'un mec dans une Smart qui était sur deux places. Et il dit, ben, ça va, il dit au mec, excusez-moi monsieur. Et il dit, est-ce que vous pouvez vous pousser comme ça, on tient sur les deux places et on est tranquille. Le mec, il baisse sa vitre, il dit à Bernard, il lui dit, je me pousserai quand les poules auront des dents. Connard. Moi, j'étais assis derrière Bernard comme ça. J'ai regardé le mec, j'ai dit comme ça, mauvaise réponse. Ma sœur, elle est sortie de la bagnole comme ça. Donc, elle va voir le mec comme ça, elle frappe au carreau, bam! Elle lui dit, oh, pamprenelle! Tu vas bouger ton carrosse tout de suite, sinon celle-là va venir se garer dans ta gueule sans faire de créneau. Et elle lui dit, et les dents qu'on va ramasser, on les filera aux poules. Les gars. Le mec, je vous jure, il a filé comme un lézard sur une dalle chaude. C'est garé, on est rentré dans le Carrefour. Oh là, mais là, tu nous verrais. On dirait un commando, une opération spéciale. Ah ouais, parce qu'avant d'aller à Carrefour, ma soeur, elle nous donne des instructions. Nous, on est assis dans le canapé avec Nané comme ça, et elle, elle fait les 100 pas comme ça. Elle dit, ouais, écoutez-moi bien, les têtes de pioche là. Quand on arrive à Carrefour, vous allez directement au fromage et à la viande et vous ramenez les commandes dans l'allée centrale, d'accord? Sans vous arrêter au rayon bricolage pour acheter des merdes qui marchent jamais, là. Comme vos patins à la con, soi-disant, on peut déplacer des armoires normandes à la main. Ça marche, ça marche. Après, on revient dans l'allée centrale, tu me trouves pas, tu cours partout, muson en l'air, on dirait un suricate. Donc on est là dans le carrefour, on pousse nos trois chariots comme ça. On a trois chariots, parce que nous on est 1 million à table chaque année à Noël. C'est simple, il y a toute la France qui débarque. À Noël, t'as 2 rassemblements majeurs en France. T'as les Gitans au Sainte-Marie-de-la-Mer et Noël chez ma sœur. Voilà. Sauf que nous, il y a moins de guitares et plus de poivrons. Terminé. Voilà. Donc on est là, on pousse les trois chariots, ma soeur elle pousse ça, on dirait le transsibérien qui traverse Carrefour. Les mecs ils croient qu'elle travaille là-bas, qu'elle remet en rayon, tellement il y a des... Nous on remplit les chariots comme des wagonnets de mine, blam blam. Et après on va aux caisses qui sont blindées à mort évidemment, les mecs ils font la queue depuis 3 générations. Et là, grandiose, t'as ma soeur qui balance toute la bouffe sur le tapis, comme un marin qui balance des caisses de poisson sur un quai, blam, blam. T'as la caissière qui s'en bat la rate de tes courses, qui balance tout comme dans une usine de recyclage, blam, blam, tes œufs de caille, tout, blam, blam, blam. Et au bout du tapis, y'a qui? Y'a moi et ce comte Bernard avec son chapeau de Noël qui clignote. On remplit les sacs à la vitesse de l'éclair, comme si on fourrait des marrons dans le cul d'une dinde. Pour pas se faire brasser par ma soeur qui arrête pas de nous gueuler dessus. Ah, qu'est-ce que vous foutez? Vous les videz, vous les remplissez les sacs? Les courses de l'enfer. Deuxième épreuve de Noël chez ma soeur, c'est les décorations. Oh là là. Les deux là, avec les décos, ils sont barjots. Leur slogan, c'est toujours plus. L'année dernière, en plus de tout ce qu'ils mettent, ils ont rajouté un Père Noël gonflable à l'hélium de 4 mètres. Ça a coûté une blinde en gaz. Le mec, quand il a livré les bonbonnes, il croyait qu'on faisait décoller un dirigeable. Donc les décorations. Bernard, son obsession, lui, c'est les guirlandes électriques. Normal, il bosse à l'EDF, il paye pas le jus, il en met pas. Tellement il en met, tellement ça brille dans son jardin, la nuit, t'es obligé de mettre des lunettes de soudeur, comme ça. Sinon, ça brûle la rétine. Et tellement il en met, il est obligé d'allumer par tranche, sinon ça fait des baisses de tension dans le quartier. Les voisins, ils gueulent, et là. Et alors lui, tellement il en entoure des guirlandes comme ça, autour de sa baraque, ça a fait comme un champ magnétique géant, un électro-aimant géant. Tu passes le portillon comme ça, t'as les cheveux qui se dressent sur la tête. Bah t'as fait un brushing, t'es contente. Et tous les objets métalliques que t'as sur toi, tes clés, ton portable, tes lunettes, blam! C'est tout collé à la baraque. Le soir, quand tu t'en vas de chez eux, t'es obligé de couper le général pour récupérer tes affaires. Blam! Par contre, l'année dernière, on a rigolé. Hein. On a rigolé avec ça parce qu'il y a, Tata Lucette, je vous parlais tout à l'heure, qui est venue à Noël, comme chaque année. Et Tata Lucette, elle a une vieille hanche en métal des années 80. Il y en a qui ont compris, il y en a qui ont compris. Elle a passé le portillon, Tata Lucette, comme ça. Le champ magnétique, ça l'a soulevé en l'air comme ça. Comme Magneto dans X-Men. Et d'un coup, blam! Ça l'a jeté sur la baraque comme un radin sur une promo. Blam! On a rigolé. Hein. Le tonton Robert, le mari de la Tata Lucette, mort de rire comme ça. Sauf que le tonton Robert, on n'a pas pensé. Il avait une vieille dent en métal des années 60. Le chicot, il lui est sorti de la bouche comme une balle de fusil. Bam! Dans la baie vitrée, 2000 boules. Joyeux Noël, Félix!

0: apparemment.
1: Quelques petits soucis avec la justice. Enfin bon, cela ne nous regarde pas. Allez, on va se focaliser sur la grande scène puisque nous allons parler d'amour. Oh oui, l'amour, le vrai. L'amour avec un grand A, avec un certain Jonathan O'Donnell.
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4: Je viens de fêter 4 ans de mariage, moi, les amis. Voilà, je suis en cette team là maintenant. Oh, t'emmerdes pas. Hey. 4 ans, fastoche. Hein. 4 ans, je suis gentil, je suis amoureux, je pisse assis, je la régale, les gars. Vraiment, elle m'adore. Hein. Bon, j'ai pas trop le choix, hein, me fait peur. J'ai peur de ma femme. Hein. On est d'accord, tous les mecs ont peur de leur femme ce soir? Oui, ouais, on savait, t'inquiète. C'est évident, on le sait. Moi, j'ai peur d'elle, hein. Pour des bonnes raisons, elle fait des trucs qui sont bizarres. Là, regardez, il y a pas longtemps, elle a décrété que maintenant on allait s'endormir avec un fond sonore. Donc on le fait, hein, et on s'endort pas avec n'importe quoi, on s'endort avec des documentaires sur les tueurs en série. Donc, tu sais, des fois les gens ils me disent t'as l'air fatigué, bah frère, moi je dors pas en fait, donc moi je suis sur le qui-vive un peu parce qu'il y a Guy Georges dans le lit avec moi. Hein. Vous m'excuserez si j'ai pas un sommeil réparateur, hein. Des fois j'essaye de m'endormir, puis j'entends le boucher du Luberon. C'est pas ouf, hein. Et alors ce qui est très énervant, c'est que souvent pendant genre 2-3 soirs de suite, elle remet le même épisode. Parce qu'elle s'est endormie, la connasse. Eh oui, donc elle a pas bien suivi comment on égorgeait des gens, ça lui fait de la peine, tu vois. Parce qu'elle croit qu'elle a des compétences maintenant. Des fois, elle commente le truc, elle est là, genre, ah, j'aurais pas fait comme ça, moi, oui. Ça me rassure, madame, hein, je t'aime bien. Hein. Ça fait 10 ans que je l'aime bien, 4 ans de mariage. Alors, j'ai bien aimé ce mariage. On n'a pas fait un grand mariage, par contre. On voulait faire un grand mariage, puis on a reçu les devis. Fin du projet, hein. Ça coûte cher. Tu sais ce qui coûte le plus cher dans un mariage? C'est les gens que t'invites. Plus t'invites de gens, plus c'est cher. C'est le seul moment de ta vie où t'invites des gens, ils peuvent pas venir, ça va. Franchement, ça va. Ils ont prévenu à l'avance, ça va super bien, ok? Parce que regarde, on va dire t'invites quelqu'un à ton mariage. Faisons un petit chiffre rond, on a qu'à dire la personne te coûte 100 euros, elle te coûte 100 balles. Bon, moi je sais que le problème que j'avais dans ma famille, c'est qu'il y a des gens dans ma famille, je les aime pas 100 balles, ok? Je les aime bien 30 balles, 30 balles je les aime bien, voilà. Il y en a c'est 20 balles, il y en a je les aime pas, bon bah voilà, hein? Du coup, je savais pas quoi faire avec eux. Et mes potes, ils m'ont dit, attends, t'as qu'à faire le vin d'honneur. Vous connaissez le vin d'honneur? Oh, le vin d'honneur, c'est exceptionnel. Eh, le vin d'honneur, les gens, ils pensent qu'ils sont invités au mariage. Et à 19h, ça dégage, hein? On garde que les meilleurs, ok? Comme si tu les emmènes à Disney, eux, ils sont là. Oh, Space Mountain! Eh non, toi, tu fais les tasses, enfoiré, d'accord? Parce qu'on t'aime moins que les autres, exactement, hein? En plus, ces gens-là qu'on hésite à inviter, on le sait très bien. Ils vont critiquer. Les gens, ils adorent ça dans les mariages, hein, c'est sport national. Je le sais, j'ai eu toutes les saisons de 4 mariages pour une lune de miel, donc je m'y connais un petit peu. Hein. Toujours quelqu'un qui est là, genre, oh, bah la déco, j'ai pas trop aimé. Oh, la pièce montée, j'aurais pas choisi ça. T'as envie de lui dire, pep, Sylvie, là? Ton cadeau ne te permet pas de tels propos. C'est important le cadeau. Hey, moi, tu me fais un gros chèque, tu peux me chier dessus après, y a pas de problème. Hein. Y a des gens qui ont pas fait de cadeau à vos mariages. Vous avez pas l'air de savoir. Alors que moi je suis sorti du mariage, j'ai sorti Excel, j'étais là genre, alors Michel, 200 balles, ça c'est bon, Gérard, 300, on l'adore. Ah oui, pour savoir si ces gens-là, on va les revoir après, évidemment. Hein.

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2: Alors c'est un avocat qui va voir son client, ce gros tueur en série. Il lui dit, écoute, j'ai une bonne et une mauvaise nouvelle pour toi. Alors le client, le tueur en série, lui dit, donne-moi la mauvaise. La mauvaise nouvelle, c'est qu'on a retrouvé ton sang partout, dans la voiture, dans le couloir, sur les vêtements de la femme, sur les gants, sur les chaussettes. Il fait, c'est quoi la bonne nouvelle? T'as pas de cholestérol.
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0: Il est 9h, les amis, avant de se quitter. Cadeau !
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0: 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On va se quitter avec un petit souvenir d'Ahmed Silla sur la grande scène. Arrive aussi Gad Elmaleh, le meilleur du rire, qui continue jusqu'à ce soir 19h, heure à laquelle on retrouvera un Hugo très en forme. Et puis il y aura aussi l'afterwork du rire, hein, n'oubliez pas, avec cette semaine Rime Kérissi entre 17h et 18h avec Cédric Cizère. Jeudi férié, hein, et puis pour ceux qui n'ont pas d'autre choix que d'aller travailler vendredi matin, ben, c'est soit Lolo, soit moi-même qui serons là avec notre belle équipe de winners pour vous accompagner sur le chemin du boulot. Allez, très bon mercredi à tous avec Rire et Chansons Réunion.
2: Ah, moi j'ai toujours été un cancre, mais un vrai cancre. Hein. Et puis ça a commencé dès l'école, ça. Ah, moi j'étais le genre d'élève quand mon père recevait les bulletins scolaires à la maison. Mais papa, attends, papa. Bah oui, bah recule alors. Regarde, papa, regarde, si tu regardes bien, là, hein. Mais papa, on s'en fout des maths, la prof, c'est une raciste. Comment elle s'appelle? Madame Sissoko. Mais là, papa, si tu regardes bien, en techno, j'ai eu 17 de moyenne. Et le porte-clés, je te l'ai offert. Bon, de toute façon, ça se finissait toujours très, très, très mal avec mon papa. Mais pourtant, bizarrement, moi, ce que je préférais le plus, ce qui me faisait vraiment kiffer, c'était la rentrée des classes. Ah ouais, ce fameux jour de la rentrée où les profs passent la journée à te dire 2 phrases. Eh oh, monsieur Silla, c'est fini les vacances. Ah bah, tu commences bien l'année, toi. On l'a déjà dit, hein. Ils sont pas le dernier de la classe. Bah. Ah ouais. Mais ça, attention, hein, ça, dans le monde entier, c'est pareil. Dans le monde entier, c'est la même chose. En Chine, pareil. Xiangfu, c'est fini les vacances. Pardon? En France, 2 mois vacances? T'es sûr? Ben nous, en Chine, 2 minutes vacances, après, on reprend travail. Mais ça, c'est pour après, nous, on contrôle le monde. Aux Antilles, c'est aussi la même chose. Paul Nestor, faut se réveiller. C'est fini les vacances. C'est la rentrée. Allez au boulot, tout le monde. Top, allez, bonnes vacances. On se revoit dans 2 semaines. Mais attention, hein, au Portugal aussi, c'est la même chose. José, mon sto caralho, c'est fini les vacances, va. C'est important du travail, du jeu, de l'école. C'est important l'école, nous je lève. Allez, nous je lève tous ensemble. On va construire l'école. Bref, vous l'aurez compris, l'école et moi, aucun lien. Moi, j'étais un champion dans tout ce qui était conneries. Ah là, j'étais le premier de la classe. L'épisode Carrefour, par exemple. Alors, c'est une balade histoire de vol avec Antoine et Philippe. À l'époque, c'était la mode des stylos à paillettes.

0: forcément, elle a appelé les parents. Le premier à être arrivé, c'était le père de Philippe. Bah Philippe, enfin. Bah qu'est-ce que c'est que ça? Bah t'en as plein des stylos à la maison. Ah non, je suis colère, là. Non, je suis colère. Oui, vous inquiétez pas, il recommencera plus, hein. Allez, ramasse toutes tes affaires, on file chez mamie. C'est son anniversaire, on va lui faire une surprise. Le père d'Antoine est arrivé.
1: Antoine? Mais t'es con, tu fais exprès, toi.
0: Qu'est-ce qu'il a volé? Une gomme?
1: Oh, tu vas la sentir passer, toi, celle-là, je te jure.
0: Tu pouvais pas prendre une perceuse, y'en a plus à la baraque. Bon, allez, ramasse toutes tes affaires, on y va, là.
1: On file chez Bricorama, y'a pas de caméra, là-bas.
0: Et sur ce, mon père est arrivé. Non, vous inquiétez plus, vous le reverrez plus ici. Non, vous le reverrez plus tout court. Ah mais, je suis ton père, mais tu vas mourir.

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2: Quand t'es déchiré en boîte à 7h du mat, tu commences à avoir une voix d'australopithèque. Viens. Quelle heure il est? 7h10. On a passé une bonne soirée, hein? Et c'est à ce moment-là, toujours, t'as une de tes potes, elle a encore la pêche, tu viens te voir. Bon alors, qu'est-ce que vous faites, hein? Qu'est-ce qu'on fait dans la vie, ou... Non, je sais pas, vous voulez pas aller en after, en before, en stand-by Quand t'es déchiré, tu vas nulle part. Tu fais comme tous les mecs en boîte, tu vas dans les toilettes et tu te mouilles le visage. Un jour, j'étais tellement déchiré, je suis arrivé dans des toilettes d'une boîte pour me mouiller le visage, comme tout le monde. Eh ben, c'était tellement crade, j'ai tout nettoyé. Sauf qu'en sortant, il y avait un écriteau que j'avais pas vu en rentrant. Il y avait écrit « Merci de laisser cet endroit tel que vous l'avez trouvé en rentrant ». Je te raconte pas la galère pour tout remettre après, hein. Et aussi un autre jour, j'étais vraiment australopithèque. Je suis arrivé chez moi, je me suis trompé. J'ai pris la clé de la voiture. Je l'ai rentré dans la porte de la maison. J'ai tourné. Ce jour, la maison, elle a démarré. Plus rien n'est synchro quand t'es australopithèque. C'est interdit de conduire bourré, ils ont raison, bien sûr. Mais cette loi, elle est mal faite. Moi, je pense qu'au lieu d'interdire aux gens de conduire bourré, ils devraient simplement rajouter une épreuve quand tu passes ton permis de conduire, c'est tout. Une épreuve déchirée. Il y aurait un mec, il s'occuperait que de ça, il serait au service des australopithèques, il accueillerait tout le monde. Bonjour, c'est moi qui s'occupe, ça va? Tout à fait, oui. Alors, allez vous bourrer la gueule et on va s'examiner, allez. Y'a tout, y'a du gin, de la vodka, du Chivas, du Jet 27. Le premier qui boit de l'eau, il est viré. Allez, arrête tes conneries, vas-y. Tu te déchires bien la gueule, tu vas passer l'examen sur l'autoroute, il te donne une attestation. Comme ça, si un jour un flic, tu la prends avec toi, cette attestation, si le flic, il t'arrête.
3: Bonsoir, monsieur, vous conduisez en état d'ébriété, là.
2: Ouais. Monsieur l'agent de la marée chaussée. Mais, attention. Regardez, je suis un professionnel. Mais vraiment, le plus grand problème dans tout ça, quand t'es australopithèque, pour moi, c'est pas de conduire ni rien, c'est de rentrer à la maison sans faire de bruit quand ta femme, elle est pas sortie avec toi. Surtout qu'il faut savoir que l'homme déchiré est le seul être humain qui peut dialoguer avec des objets. Je te jure, il sort de boîte, il trouve pas sa bagnole, il... Putain, t'es où? Frigo, vas-y. Il arrive chez lui, il rate la serrure, il lui fait « Arrête, c'est bon !» Il rentre dans l'appart, il trébuche sur une chaussure, il fait chut. Et là, il faut qu'il aille dans la chambre à coucher sans réveiller sa chérie. Déjà qu'il est déchiré australopithèque, en plus, il doit pas faire de bruit. Et il va aller pour se glisser dans le lit. Il croit en plus même qu'elle dort. Elle dort pas. Les femmes ne dorment pas quand on sort, les mecs. C'est comme la télé, tu l'éteins, elle reste en veille. Et le mec, il va aller se glisser dans le lit sans faire de bruit. Tu connais cette fameuse glissade de l'australopithèque? En escalope. Le mec, il arrive, il se glisse pas dans son lit. Il se faxe tellement il a peur qu'elle se réveille. Sauf qu'elle, elle a les yeux comme ça, tel un hibou. Tu sens que vraiment, le lendemain, tu vas payer la facture. Mais franchement, par rapport à l'australopithéquisme, j'aimerais vous donner un conseil parce que c'est le week-end là, je sais que tout le monde va sortir pumped up. Messieurs, si vous rentrez chez vous en australopithèque, faites une chose, et je dis ça pour votre bien, vraiment. Retirez vos chaussures et jetez-les dans la chambre à coucher. Si elles reviennent... C'est que c'était pas l'heure de rentrer, les gars.
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12: Mais là, ça fait 2-3 ans que je me suis rendu compte que... Vous me jugez pas. Mais là, ça fait 2-3 ans, à chaque fois, je me retrouve tout nu avec une fille pour faire des bisous. Et j'aime bien quand on est tout nu, du coup, parce qu'il y a les tétés. Moi, j'adore les tétés. Non, les tétés, c'est Dieu qui donne. Aïe. Parce que moi, je crois pas en Dieu. Moi, je crois pas en Dieu. Mais quand je vois les tétés, je me dis, ah, Dieu est grand, la vie de ma mère. La vie de ma mère, ça avait chauffé. Non, parce que tout le temps, les filles, elles disent « Ouais, les garçons, vous pouvez vous concentrer sur deux choses à la fois. » Ah ouais. Donne les tétés, on va voir. Je suis qualifié, là. Ah non. Ah. D'ailleurs, je me demandais, j'ai des réflexions un peu, je me demandais, parce que moi, je suis antillais et tout, tu vois. Et je me disais, est-ce que j'aime les tétés parce que je suis antillais? Ou est-ce que je suis antillais parce que j'aime les tétés? Je sais pas. Réflexion de merde. Il y en a les philosophes et tout, ils sont là, être ou ne pas être. Moi, je suis la tétée ou pas tétée? Non, je me dis, ça fait 2-3 ans que je me retrouve tout nu avec une fille et tout. Tu connais, moi, je veux faire des bisous, petite ambiance et tout, machin, petite bougie et tout, machin. Et à chaque fois, on est là, hein, tranquille, bon moment. Que veut que je l'étrangle? C'est normal, ça? Frérot, c'est quoi, ça? Moi, je veux faire des bisous, petite ambiance et tout. C'est un combat de MMA, prise de soumission, j'ai pécho qui, Cédric Doumbé? C'est quoi, cette merde? C'est quoi, cette violence? C'est quoi, maintenant, faut que j'aille avec des capotes et un protège-dents? C'est quoi, ça? Moi, je peux pas. Frérot, c'est quoi, cette... Moi, je veux pas, ça. Moi, je veux pas, même des fois, on m'a dit, gifle-moi. Comment ça, gifle-moi? Je suis qui? Je suis Will Smith? C'est quoi, cette merde? On met de la violence partout et tout, c'est fou! C'est abusé! Frérot, j'aime pas, moi. Non, mais une fois sûr, mon ex et tout agressif, elle me disait énerve-toi, négro. J'étais là, mais laisse-moi tranquille, comment tu veux que je m'énerve alors que je suis tout nu? C'est pas possible. Comment je peux être crédible alors qu'on voit mes testicules? Ça marche pas. Oui, le sexe fort, frérot, les couilles sont là, tu les touches, j'ai perdu. Ah, c'est fini, comment tu veux? Je peux pas, frérot, on est trop, frérot, il y a des ambiances et tout. Moi, on m'a déjà dit. Je veux que tu me limes jusqu'à temps que ça sente le pneu. C'est quoi, ça? Je viens faire des bisous maintenant, c'est quoi? C'est Fast and Furious? Je suis Vin Diesel? C'est quoi, cette merde? Family, c'est quoi, ça? Frérot, on m'a déjà dit, fouette-moi. J'ai dit, non, frérot, moi, je fais pas ça. Moi, par rapport au passé et tout, moi, je fais pas ça. Moi, je vais pas. Mais de toute façon, même, je peux pas être agressif. Parce que j'ai pas le profil pour être agressif. Imagine le voisin, ils appellent les flics et tout. Les flics, ils arrivent. Je suis comme ça en train de frapper une petite babtou comme ça. Moi-même, je vois, il me croira pas. Moi-même, je me vois, je me crois pas. Évidemment. Et je suis pas qualifié pour ça. Et frérot, ça, c'est des ambiances bizarres. Ça se voit, c'est des meufs. Leur daron, ils a jamais frappé. La vie de ma mère. Non, frérot, la dernière fois, j'arrive et tout. Première fois et tout. On fait des bisous et tout, machin. Là, j'arrive. Gorge profonde. C'est quoi ça encore? C'est quoi ça? Moi je veux une ambiance et tout, il y a des larmes, ça tousse. C'est quoi ça? La glotte, c'est un punching ball et tout, c'est quoi cette merde? Après, je suis conscient que c'est un problème de riche, mais quand même. La dernière fois, j'arrive et tout, je fais bah pense à respirer, hein. Je fais, je sais pas quoi faire. Après, on m'a déjà dit, parle-moi mal. Je dis, ah ouais, tu veux que je te parle mal? J'ai pensé à quelqu'un qui me parle mal tout le temps, je dis, tu veux que je parle mal? Française, français. Nous sommes en guerre.
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2: Amis de la poésie, bonsoir. Le poème que j'ai choisi de lire pour vous ce soir est de Marguerite Edmond de Valmore et s'intitule « Je ne sais plus ». Si vous pouvez faire moins fort parce que c'est pour un poème, alors... Non, pas mielleux, mais que, si ça peut être plus doux quand même, parce que c'est un peu plus léger, je veux dire... Non, pas mielleux, mais dans les pastels, un peu... Guimauve. C'est mielleux, guimauve. Ah bon, bah faites mielleux. Je ne sais plus pourquoi je t'aime. Je ne sais plus ce qui me pousse vers toi. Je ne sais plus pourquoi, quand je te vois, mon cœur s'évanouit à ta vue. Je ne sais plus pourquoi, quand tu t'approches de moi, un immense bonheur monte en moi et me pénètre. Mais je ne sais plus non plus pourquoi le soleil se lève et se couche. Je ne sais plus non plus pourquoi les arbres s'envolent et se reposent. Je ne sais plus non plus pourquoi les oiseaux refleurissent au printemps. Je ne sais plus.
3: C'est pas ça, t'es gouré.
2: Non, non, c'est ça.
3: Non, c'est le contraire.
2: Non, non, c'est les images poétiques.
3: Non, mais c'est les oiseaux, ça refleurit pas.
2: Non, c'est, vous pouvez pas comprendre, c'est des trucs... Déjà, moi j'ai du mal.
3: Non. Non, mais je crois que tu t'es gouré.
2: Non, non, ils l'ont écrit comme ça.
3: Ah, ils sont gourés alors, ouais.
2: Non, ils sont pas gourés, ils ont fait exprès.
3: C'est bourré.
2: C'est musicien. On reprend Ariste au printemps. Hein. Ouais, c'est ça, ouais, refleuriste au printemps. Je ne sais pas pourquoi la pluie, je ne sais plus ton âge, je ne sais plus ton nom. Je ne sais plus, je ne sais plus, je ne sais plus, je ne sais plus.
3: Eh ouais.
2: C'est vous qui m'avez fait gourer, j'avais bon aux oiseaux. Bon, on reprend aux oiseaux. Non, déconnez pas, les gens payent, merde. Qu'est-ce que tu fais, toi, comme oiseau?
3: Un canard.
2: Un canard. Oui. Je ne sais pas pourquoi la pluie. Je ne sais plus ton âge, je ne sais plus ton nom. Je ne sais plus, je ne sais plus, je ne sais plus, je ne sais plus, je ne sais plus.
3: Ouais.
4: Bah oui, écoute, t'aurais pu la prendre, vraiment.
2: Vous la savez, ou la suite? Ah ouais. Tu l'as 7, hein?
3: Ouais, je fais le piano.
2: Ah, tu fais le piano, oui. Hein. Ça le teint banque.
3: Alcoolique.
2: Je sais plus.
3: Ouais, ben quand on sait pas, on ferme sa gueule.
2: Ouais,

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2: Bonjour à tous, avec une journée plutôt hésitante hein, sur l'île de la Réunion encore ce mercredi, et puis dans l'actualité forcément, la sécheresse et un incendie à Saint-Paul hier. Bonjour à tous. Épreuve que la sécheresse est une réalité en ce moment, notamment dans l'ouest de l'île, durement touchée avec aussi des restrictions d'eau. Un incendie s'est déclaré hier à Saint-Paul au niveau de la descente de Plateau Caillou. Près de 15 hectares ont été brûlés. Selon les pompiers, on ne connaît pas encore l'origine du départ de feu. Dans l'actualité également, cette nouvelle réunion ministérielle en vue, le gouvernement doit refaire un point sur le dispositif sanitaire déployé contre le désormais tristement célèbre hantavirus. Les infectiologues sont mobilisés. La Française, elle, qui était sur le bateau de croisière où la maladie respiratoire a été détectée, est toujours hospitalisée en réanimation et dans un état grave à Paris, alors que 22 cas contacts ont été recensés par la ministre de la Santé. Il n'y a pas d'inquiétude, donc a-t-elle affirmé. Une réouverture sans condition et sans péage du détroit d'Ormuz, c'est ce qu'a réclamé dans la soirée Emmanuel Macron lors d'un sommet franco-africain. Il a annoncé que Paris allait prendre une initiative aux Nations Unies pour proposer un cadre en vue d'une mission totalement neutre et pacifique, selon le chef de l'État. Hier, Donald Trump lui a jugé comme bonne à mettre à la poubelle les propositions du régime iranien en vue de mettre fin à la guerre au Moyen-Orient. La Ligue 1 de football, c'est la finale en quelque sorte qui se joue ce soir. Le quasi-champion Paris Saint-Germain se rend chez son dauphin Lens, assuré de jouer la Ligue des Champions la saison prochaine. En match en retard de la 29e journée, les Sang-et-Or peuvent retarder le sacre du PSG. Coup d'envoi de ce match à 23h, juste après Brest face à Strasbourg. Ce sera à 21h.
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2: C'est une journée plutôt agréable qui va démarrer sur l'île de la Réunion, même si c'est vrai qu'on a quelques petits nuages vers Sainte-Rose. Quelques nuages aussi qui devraient gagner les plaines, Saint-Gilles ou encore les Hauts et le tampon l'après-midi. Mais on ne devrait pas avoir forcément beaucoup de pluie, sauf peut-être sur le littoral de Saint-Paul en soirée. Et puis on a toujours un petit peu de vent, les rafales frôlent 70 km/h quand même le long des côtes nord et sud. Et puis côté température, on dépassera les 30 degrés cet après-midi sur le front de mer.
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4: Bonjour à toutes, bonjour à tous. Le CRGT vous informe que sur la RN1A à Saint-Paul, pour permettre des travaux de sécurisation et d'entretien, la circulation sera interdite dans le secteur du Cap-Laos et dans les deux sens aujourd'hui. Et une déviation sera mise en place par la RN1 et la RD10. A noter que la voie verte restera ouverte pour les piétons, cycles et cyclomoteurs. Donc, la plus grande prudence est recommandée sur la zone des travaux. Avec tout ça, patience, prudence et redoublez de vigilance. Volant.
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6: Il fait que des conneries l'autre fois. Il rentre au bloc avec son portable. Blablabla, blablabla. Bla. Oh, je dis, professeur, le téléphone portable est interdit au bloc. Avec les ondes, ça perturbe tous les appareils. Il m'a dit, j'emmerde les ondes. Ah, c'est vous le patron, ça part raté, viens me voir après l'OP. Il me dit, Lucon, viens voir, je trouve plus le portable. Je crois que je l'ai tombé dans la malade. Je lui dis, mais quel, on en a opéré 12. Et il me dit, vent celle de réveil, je vais faire sonner.
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7: Je te le dis, c'est la ville principale. Tu sais, regarde, c'est un tatouage, c'est ma devise, je l'ai fait tatouer, regarde, sur mon épaule. Vas-y, lis. La vie ne vaut rien, mais rien ne vaut la vitre.
6: Voilà. Enfin, tu déconnes, ils ont quand même pas mis la vitre, merde!
7: Mais ils ont mis la vitre! Putain, j'aurais dû me méfier de cette pancarte, un kebab acheté, un tatouage offert, merde!
8: Bonjour.
9: Bonjour monsieur, c'est bien le salon de coiffage?
8: Oui.
9: Oui, tu es moi, monsieur Martin, l'appareil, je vous appelle parce que j'ai un petit souci.
8: Oui.
9: J'ai acheté du gel chez vous et il est totalement défectueux.
8: Le produit est totalement défectueux.
9: Oui, bah votre gel pour les cheveux, il désinfecte pas du tout les mains.
8: Bah pas du tout, bah non.
9: Ah.
8: Vous allez pas vous désinfecter les mains avec du gel pour les cheveux, monsieur, quand même?
9: Excusez-moi, j'ai essayé, ça ne fonctionne pas, donc effectivement, c'est bien qu'il y a un problème.
8: Mais non, mais vous vous gourrez, hein. Vous êtes complètement barré.
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12: Moi, à la base, mes parents, ils avaient tout misé dans mes études. Moi, ils m'avaient inscrit dans un lycée catholique, mes parents, moi. Ouais, il y a eu la même réaction que vous le premier jour quand je suis arrivé. Ah, ils étaient tous dans une grande chapelle, comme ça, je m'en rappellerai toute ma vie. Il y a une dame, elle faisait la prière, elle m'a vu, elle a fait « Oh, Seigneur !» Mais un sarrasin. Je m'attendais pas à ça. Moi, je me suis dit, c'est sûr, ils vont me rejeter. Pas du tout. La dame, j'arrive, je dis bonjour madame, excusez-moi, je suis un peu en retard. Elle me dit, ah non, tu m'appelles pas madame, tu m'appelles ma sœur. Moi, je l'avais jamais vue avant. Je lui dis, écoute, ma sœur, là, t'abuses, là. Comme t'es un peu plus vieille que ma mère, ça te dérange pas, je vais t'appeler ma tante. Moi, je lui dis. Elle me dit, ah non, ça, c'est péché. Tu vas te confesser là-bas. Moi, je regarde là-bas, je vois une armoire. Et là, elle me dit, tu vas dans l'armoire? Dans l'armoire, il y a un mec. C'est ton père, mon père, c'est notre père à tous. Moi, je me suis dit, elle est défoncée, elle. Je lui dis, son père à toi. Moi, mon père, je le connais, il rentre pas dans l'armoire, c'est pas possible. Mais je vous jure, j'étais dans l'armoire. Dans l'armoire, il y avait un mec. Moi, j'arrive, je rentre dans l'ambiance, je lui dis, bonjour... Papa? Il m'a dit, alors toi, demain matin, rendez-vous à 9h, cours de catéchisme avec ta sœur, allez hop. Mais moi, je savais pas c'était quoi le catéchisme. Le soir, je rentre chez moi, je me dis, je crois le catéchisme. Ça doit être un sport de combat catholique. Le lendemain, j'arrive au catéchisme. Je vois, je suis tout seul en kimono. Là, il y a la sœur, elle vient, elle se met en face de moi, elle fait comme ça. Moi, je prends de l'élan. Et là, je lui dis, écoute-moi bien, il n'y a plus de frères et sœurs, là. On est sur le tatami, je vais te monter en l'air, j'en ai rien à foutre. Elle m'a dit, vas-y, dégage dans l'armoire tout de suite. J'ai passé ma scolarité dans un meuble, mais il faut le savoir. Toute la journée, j'allais dans l'armoire, mon père était là toute la journée. Un jour, je lui dis, ça y est, toi, sors. Elle t'abuse, t'es dans une armoire toute la journée. Quand les gens ils me disent, ton père, il fait quoi dans la vie, je leur dis quoi, moi? Mon père, c'est un cintre, arrête tes conneries, sans dire. Il me dit, écoute, faudrait que tu penses à faire ton baptême, là. Je dis, alors là, non. Non, parce que moi, j'avais un autre père à la base. Et il m'avait déjà coupé un bout. Je dis, alors là, toi, si tu recoupes un bout... Là, il n'y a plus rien, là. C'était trop bien, le lycée catholique, je te jure. Une fois, on est parti à Lourdes. Lourdes, c'est un endroit où les catholiques, ils vont pour voir des miracles. Moi, je savais pas. Moi, j'ai demandé à ma prof, je dis, c'est où Lourdes? Elle m'a dit, c'est en altitude. Moi, je me suis dit, ah, là, on va au ski. Le lendemain, j'arrive à Lourdes, je vois un mec, j'ai, excusez-moi, monsieur, est-ce que vous avez déjà vu un miracle? Le mec, il a dit, moi, ça fait 5 ans que je viens, j'en avais jamais vu, mais c'est la première fois que je vois un arabe ici. Et en tenue de ski, en plus. Ça m'a mis des frissons, quand même. Juste, il y a un problème à Lourdes. Là-bas, en fait, tu marches toute la journée, et il n'y a pas de banc, tu peux pas t'asseoir. En fait, là-bas, il n'y a pas de banc, mais en fait, il y a plein de personnes en situation de handicap, tu vois. Donc, il y a plein de fauteuils roulants vides. À un moment donné, moi, j'étais un peu fatigué. Je me suis dit, vas-y, je vais me reposer 15 secondes, tranquille, sur un fauteuil roulant, tranquille, tu vois. Je m'assois sur un fauteuil roulant. Là, il y a un mec qui vient, je le connais pas. Il commence à pousser mon fauteuil roulant comme ça. Moi, je me dis, quitte à faire la visite, autant la faire assis. J'ai passé toute la journée sur un fauteuil roulant avec un groupe de personnes en situation de handicap, c'était incroyable ça. À un moment donné, un mec arrive, il me dit, comment t'as fait pour en arriver là? Sauf que moi, j'ai pas compris. Je croyais qu'il voulait savoir comment j'étais arrivé à Lourdes. Bah, je lui dis, écoute, le bus. Il m'a dit, ah ouais, le bus, ça pardonne pas. Mais moi, j'ai pas compris tout de suite. Je lui ai dit, et toi? Il m'a dit, moi, trottinette, et puis voilà. Hein. Je lui ai dit, ah ouais, t'as dû mettre longtemps pour venir. Et j'ai rencontré le pape à Lourdes. Ça, c'est un truc de fou. C'est le vrai pape, hein, mesdames, messieurs. Parce qu'il y a deux papes. Moi, je me souviens, quand j'étais petit, je disais à ma mère, maman, c'est qui a fait à manger? Elle me disait, c'est le pape. Donc moi, le gars, quand je l'ai vu arriver, je l'ai pas pris au sérieux. Je dis, c'est qui? On me dit, c'est le pape. Je dis, je le connais. Il venait faire à manger chez moi quand j'étais petit. Mais le gars, il arrive, c'est le pape. Il arrive avec sa petite voiture de pape, là. Papa mobile. Le gars, il fait un petit créneau, tranquille, il se gare. Il devait rencontrer notre groupe de personnes en situation de handicap. Alors ça, c'était un truc de fou, ça. Il arrive, il dit bonjour à tout notre groupe. Tu vois, il arrive, il dit bonjour, non. Après, il arrive à moi. Moi, c'est le pape. Par respect, je me lève du fauteuil roulant. Ils ont cru que j'étais un miraculé.

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1: Marseille, tout est exagéré. Il y a un endroit à Marseille incroyable. Je veux vous imaginer le pire centre commercial que vous connaissiez, le plus ghetto, le plus dangereux. Ça fois mille. C'est un magasin, c'est une dimension parallèle. C'est-à-dire qu'imagine quelqu'un qui n'a aucune notion de malveillance. T'es l'ami avec des abeilles. Oh oui, oh, pique-moi, tu es mon ami. Oh. Il est amené avec des arbres, tripote-moi le pistil. Il est gentil, il est bienveillant. Il va là-bas, il rentre deux secondes dans le magasin, il a 17 ans, il ressort, il a 54 ans, les profs de philo se posent des questions sur la vie, il n'y a pas de problème. C'est le seul magasin de France où il y a des gens qui font les courses en pyjama. La meuf, elle est dans le magasin, elle est en pyjama, ça dérange personne. Elle est là en pyjama, comme ça, à des ongles longs, mais longs. Elle se cure le nez, elle se fait un test PCR, il n'y a pas de problème. Des cils, on dirait des ailes de libellule. Elle cligne deux fois les yeux, elle s'envole. Regardez ça. Oh. Et cette meuf, elle est dans ce magasin. Elle va dans un autre magasin que tu connais peut-être. J'ai pas le droit de dire, mais en anglais, c'est Action.
2: T'as vu ou pas?
1: Action. Ce magasin incroyable. Quand tu vas sur le parking de ce magasin, t'es avec ta meuf, tu te fais une promesse solennelle. Je fais une petite parenthèse. Tu lui dis quoi? Tu lui dis, chérie, on y va pour regarder. On n'achète rien. T'es obligé d'acheter, t'es obligé. Parce qu'il y a des trucs incroyables, tu rentres dans le magasin. Waouh! Des mocassins gourdes! Waouh! Waouh! Un casque de chantier, machine à tartiflette! Waouh! Et cette femme-là, tous les matins, elle amène son enfant à l'école en pyjama. Elle arrive avec cette voiture en pyjama à l'école. C'est une Twingo, elle est bleue, elle a une portière verte, on sait pas pourquoi. On sait pas pourquoi. Son fils, il a 4 ans, il s'appelle Ryan Mbappé. Il est rasé à blanc sur les côtés. Là, il a un îlot de cheveux, on dirait les dom-doms. C'est une île comme ça, il est là. Le gosse lui dit, ça va? Il a 4 ans, il te dit, nique ta mère sur la carrière, bien. Nique ton père sur le bon. C'est incroyable. Et généralement, cette femme sort avec un rappeur. Alors, je sais que à Marseille, il y a du rap. À Paris aussi, c'est pas le même. C'est-à-dire que chez vous, les rappeurs, c'est plus l'exomile. Tu vois, c'est les rappeurs, ils ont des problèmes. C'est plus... C'est plus, tu vois,
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1: Mais c'est horrible. À Marseille, non. À Marseille, c'est des rappeurs. Ils chantent qui tuent des gens, mais joyeux. Ils sont là. Un moulaga, moula ta soeur.
3: Pistolet, couteau. Tronçonneuse, bébé.
1: Et des trucs qui n'ont aucun sens, des mots collés.
3: 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Il est.
1: Quoi? Quoi? Des rimes qui n'ont aucun sens.
3: Certes, Ibiza.
1: Go to Marbella, mais ferme-la! Et après, le mec, il est là, il prend le micro, il chantonne avec l'autotune pour faire genre je suis un voyou, mais attention, je suis émouvant. On dirait un chanteur de rail qui s'est cogné l'orteil contre le meuble.
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1: Et après, ça part en Gilles de la Tourette. Gang, gang, salope, gang, gang. 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Viens, viens. Et quand il n'y a plus de mots, il va encore plus loin, ça part en bruitage. Le mec, il est là. On dirait Taz, le diable de Tasmanie, dans des dessins animés sur François. Ça veut dire, le mec, il va au studio, il paye pour enregistrer. Il y a un mec, un pote à lui, il écoute pendant des heures. Il est gang, il est gang, il est gang, il est miaou, miaou, miaou. Et quand il a fini, je dis, oh frérot.
3: Oh, j'ai écouté là un moment quand tu as dit Ine A, Ine Gang, Ine Miao, frère. Oh, tu m'as ému, frère. Oh, tu m'as mis les poils, frère, ça ne pouvait plus. Oh, tu m'as ouvert en deux.
1: En tout cas, Paris ce soir, c'est vous qui m'avez ouvert en deux.

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2: C'est un gars qui rentre dans une librairie, il dit voilà, je voudrais le livre de Bernard Tapie, comment devenir très riche très rapidement. Le libraire n'a pas de problème, on l'a. Il revient avec deux bouquins. Le gars il dit non, moi j'en veux juste un. Il dit non, mais le deuxième c'est le code pénal, je le vends toujours avec.
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0: Non, mesdames, on serait perdu sans vous. Tous les hommes ici présents dans la salle, on serait perdu sans vous. Je le vois avec ma femme. Je vois qu'elle peut pas tout faire maintenant à la maison. Donc, j'essaie d'aider. Exemple, quand je vois qu'il faut faire le ménage, je lui dis, chérie, il faudrait faire le ménage, là, parce que là, c'est pas terrible. Non. Quand elle me demande de passer l'aspirateur, je lui passe immédiatement. C'est la moitié du boulot. Et je vais faire les courses seul. Mesdames, est-ce que vos hommes vont faire les courses seuls? Oui? Donc, celles qu'on dit oui, vous avez souvent cet appel, j'imagine. Chérie, je suis devant les œufs, là. Tu vas rigoler, mais il y a plusieurs sortes d'œufs. Ça doit être nouveau. Je prends quoi? Ah, mais oui, les œufs de poule, je suis con. Mais il n'y a pas les œufs durs, je les vois pas. Ils sont où? Attends, et là, je suis devant le rayon lait, donc je vois qu'il y a le lait écrémé, le lait bio, mais je trouve toujours pas ton lait démaquillant. Et parce qu'un mec sans notre cerveau au supermarché, sans notre femme, on devient très très con. On trouve absolument rien, on est perdu. Je sais pas pourquoi, on franchit le seuil de la porte du supermarché et on est totalement lobotomisé. Tellement lobotomisé que la première fois que j'ai fait les courses seul, je savais pas qu'il fallait mettre un euro pour que les caddies se détachent. J'ai fait les courses avec 40 caddies. Oh, caddie, moi, caddie! Mesdames, les mecs, on marche aux sensations. Quand on vous appelle, c'est parce qu'on panique. Chérie, la salade frisée, c'est bien celle qui gratte le palais, hein? Et le PQ, je prends bien celui qui sent comme le parfum de ta mère. Et les melons, je prends quelle taille? Toi ou ta copine Cindy? Il y a une solidarité au supermarché. Quand tu vois deux mecs qui se croisent avec leur caddie, deux mecs seuls, paumés, tu sais... Ouais, je suis cousin. On est tous cousins au supermarché. Cousin, tu me dis où ils ont caché la moutarde? Je veux te dire où ils ont planqué le canard WC. Et si tu cherches le thon, il y en a un gros derrière la caisse numéro 4. Là, t'arrives à la caisse numéro 4, et passe tout. Puis elle te sort. Vous avez votre carte de fidélité? Pourquoi? Faut que je revienne? C'est combien? 42,50. Allez. Ah non, non. Ici, c'est que les espèces. Là-bas, c'est les cartes bleues.
1: Je vais pas faire un effort parce que j'ai pas envie de refaire la queue. De...
0: Sécurité, il y a un noir de banlieue qui veut pas payer. On est toujours bien reçu. Il y a quand même un endroit au supermarché où les hommes assurent comme des bêtes. C'est où? Au rayon bière. Yes! Totale décontraction, portable rangé, on se tape dans les mains, on parle en anglais, on tout simplement parle anglais. Yo, what's up, baby? Yeah! Woo! Yeah, alright! Tandis qu'une femme, quand elle va au rayon bière, tu crois qu'elle te passerait un petit coup de fil pour avoir un petit conseil? Non! Non! Elle t'achète une bière de merde parce que la bouteille est jolie.

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2: Il faut toujours se servir des nouvelles technologies. Il faut toujours montrer aux chercheurs qu'on s'intéresse à ce qu'ils inventent. Ah ben les chercheurs, si on les laisse 2 minutes tout seuls, c'est connerie sur connerie. Ils clonent des moutons. Il n'y a pas plus con que de cloner un mouton. Non ? Il n'y a rien qui ressemble plus à un mouton qu'un autre mouton. S'il y avait un truc à cloner, je sais pas, moi je clonerais des Monica Bellucci. Non mais je trouve qu'on manque quand même plus de Monica Bellucci que de moutons. Non, c'est moi qui déconne. Non mais on manque quand même plus de George Clooney que de moutons. Mais les chercheurs, ils pourraient nous inventer des trucs incroyables. Des femmes magnifiques à 4, 6, 8, 10 nichons. On manque cruellement de nichons dans les gangbangs. Une paire pour 12, c'est trop peu. Non mais les chercheurs, faut les occuper, sinon c'est connerie sur connerie, je vous dis. Un chercheur, on le laisse 30 secondes tout seul. La première chose qu'il fait, faut qu'il fasse chier une souris. Mais qu'est-ce qu'ils ont avec les souris? Qu'est-ce qu'elles leur ont fait, les souris? Ils ont pas fait 15 ans d'études pour finir des ratiseurs. Moi, j'ai lu dans une revue scientifique très sérieuse, qu'il y avait un chercheur qui avait pris une souris et qui lui avait greffé une oreille de cochon sur le dos. C'est particulier ce qui se passe dans la tête d'un chercheur, hein? Non, j'imagine le chercheur qui arrive au labo le lundi matin, là, et j'en finis une blouse, même pas le temps de prendre un café, hein? Oh putain, je suis excité! Et j'ai dit, oh putain, mais non, mais j'ai passé tout le week-end, j'ai même pas pu jouer avec mon chien phosphorescent à deux têtes. J'ai dit, tu sais ce que je vais faire? Je vais prendre une souris et je vais lui greffer une oreille de cochon sur le dos. Génial, hein, ouais, génial. Et j'ai qui, sans vouloir te commander, là, juste à côté de toi. Tu vois, il y a une étagère, il y a une boîte de biscuits. Oui, tu vois le macaque? Tu lui coupes la tête en deux au macaque. Et tu lui mets la boîte de biscuits à l'intérieur. Ben, je sais pas pourquoi, mon vieux, je cherche, hein, mais... Y a peut-être une piste. Et Jackie, tu vois le facochère? On lui avait greffé des espadrilles il y a 2 mois. Tu peux lui enlever, je crois que ça a pris. Et c'est comme ça qu'ils ont inventé les méphistos. Les chercheurs, c'est n'importe quoi. Faut toujours qu'ils s'en prennent aux animaux. Quand c'est pas les moutons, c'est les souris. Quand c'est pas les souris, c'est les lapins. J'ai lu qu'ils testaient les rouges à lèvres des femmes sur les trous de balles des lapins. Pour pas que ce soit irritant pour les lèvres des femmes. Il paraîtrait que les lèvres des femmes ont la même sensibilité que les trous de balles des lapins, voilà. Je sais pas comment ils en sont arrivés à cette conclusion, hein. En même temps, je leur fais confiance, je vais pas les vérifier.

0: Je sens des femmes inquiètes.
1: Non, non, vous pouvez continuer à acheter des rouges à lèvres. Hein. Tous les tubes ne sont pas testés. 1/4, je crois. Hein.
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8: Je suis sûr que statistiquement ce soir, il y a des gens qui se sont rencontrés sur des sites de rencontres. Oui, voilà, bah voilà, tu vois, j'en étais sûr que j'allais accrocher direct sur le truc. Et en plus, aujourd'hui, quand t'es célibataire et que tu veux trouver l'amour, t'as même quasiment plus d'excuses vu le nombre de sites de rencontres improbables qu'il existe aujourd'hui. Et j'ai un bon exemple puisque tout à l'heure, je suis allé sur Google et j'ai tapé site de rencontres. Et je suis allé sur la page 47, tu vois, de la recherche, pour voir un peu les trucs sombres qu'on me proposait. Et je suis tombé sur un site de rencontres pour Jean à cheval. Je vous jure que c'est vrai. Oui, tu cherches un bel étalon chaud dans ta région. Tu veux un fidèle destrier pour ton cœur? C'est ici. Voilà, c'est pas juste là. Et les profils, hein, c'est exactement ce que vous pensez. Hein. C'est des gens qui posent de façon sexy à cheval. Donc quand tu vas sur un profil, tu tombes sur Annick, 52 ans, qui est sur Tonnerre. Et sur la photo, Annick, elle te regarde de façon un petit peu sexy, habillée en cavalière. Et si tu zoomes, Tonnerre aussi te regarde de façon un peu sexy. C'est un petit peu perturbant quand même, on va pas se mentir. En plus, moi je sais pas comment tu fais pour accrocher des gens, si tu veux, sur ce genre de site. Quoi. Est-ce que t'arrives d'un seul coup, je fais hey, « très belle crinière » et je parle pas de la jument. C'est complètement fou, quoi. Est-ce que tu aimes que je tire ton mort pendant l'amour? Non, c'est horrible, je dirais pas ça. Non, c'est affreux, franchement, c'est pas possible. Après, je vais pas trop critiquer les applis, parce que moi, j'ai été totalement accro à une appli de rencontre, au point où j'étais abonné. Je payais tous les mois, voilà, carrément, parce que j'avais besoin de swiper à droite dans tous les sens. Je swipais tellement que j'ai fini l'application. Il me croit pas que j'ai fini, je te jure. J'ai swipé, et d'un seul coup, il y a un générique de fin qui a démarré sur l'application. Et à la fin, il y avait un message, tu vois, de toute l'équipe qui faisait « Merci beaucoup d'avoir terminé Tinder. Tu as swipé toutes les filles. Maintenant, va te masturber, espèce de détraqué. Tu ne seras jamais heureux. » Merci. Moi, c'est un des premiers signes qui m'a fait dire qu'il fallait que j'arrête les applis de rencontre. Il y a eu ça, il y a eu aussi le moment où ils ont installé ce truc où tu pouvais chercher les gens de plus en plus loin autour de toi, tu vois. Ça, c'était un outil fou. Parce qu'au début, j'ai commencé dans mon quartier, après dans ma ville, après ça finit en région. Hein, c'était... Et à un moment donné, je draguais une fille et elle me dit « Oh, ce serait trop bien qu'on se voit ce soir, tu veux pas venir chez moi ?» Et moi, je suis là « Non, attends, excuse-moi, t'habites à 1h30 de chez moi en voiture, j'ai des principes, j'ai envie de toi, j'arrive. » Voilà, y a pas de souci. Et donc voilà, je fais 1h30 de route, je la rejoins, on passe un très bon moment ensemble, voilà, très sympathique. Et donc, y a ce petit truc que vous devez savoir, mesdames, peut-être que vous le savez pas, mais nous, messieurs, quand on jouit, après avoir fait l'amour, on a toujours 2-3 secondes où on a une petite déprime, où on se met à faire le point sur des choses un peu bizarres. Ils savent très bien de quoi je parle. Et moi, à ce moment-là, je peux vous dire que le point, il a fait très mal, parce que j'étais là, bien avec elle. Oh, on était tous les deux, c'était cool, on faisait l'amour, et d'un seul coup, ça monte, et moi, je suis là, oh putain, oui, oh, je suis dans un autre département. Oh. J'ai 1h30 de route. Il faut que je passe le plein en plus et tout. Laisse tomber, cochis. Les impôts. Enfin, ouais, voilà, c'est l'enfer. Ça, c'était le premier signe. Le deuxième signe, c'est le pire date de ma vie. J'étais tellement chaud que je datais toutes sortes de meufs. Et un jour, je tombe sur une sportive. Et j'arrive, tu vois, on parle et tout. Et je me dis, bon, allez, j'y vais direct. Je fais, hey, ça te dit qu'on aille boire un verre samedi soir? Et elle me fait, non. Ça te dit qu'on aille faire un jogging samedi matin? Moi, j'ai dit oui. Et j'y suis allé. Et donc je me retrouve samedi matin, 8h, au parc, avec une femme incroyablement belle. Elle était moulée dans une tenue de sport, tout était nickel, il n'y avait rien qui dépassait. Elle avait les cheveux brossés, une belle queue de cheval, elle brillait, c'était fou. Elle avait un teint incroyable, quand elle courait, elle était au ralenti comme ça. Tu sais, c'était une folie et tout ça, on aurait dit une nymphe qui sortait d'un nénuphar. Voilà, c'était incroyable. Oui, je sais. Et il y avait moi à côté, jogging troué, t-shirt en biais, les cheveux collés par la sueur. Et après les premiers mètres de course, visiblement j'avais de l'asthme. Voilà, je ne comprenais pas. Et elle était là, regarde, c'est incroyable, regarde tout ce décor, c'est beau. Et moi derrière.
9: Tu vas voir, c'est les deux premiers kilomètres qui sont difficiles. Moi, au bout de 500 mètres... Et c'est ça l'image.
8: Pour les gens autour qui voient juste une femme magnifique courir poursuivie par un fou qui se vomit dessus, quoi. Enfin, ça n'a pas de sens. J'ai une théorie sur la Saint-Valentin que je vais tester maintenant. Par applaudissement et en enlevant vos conjoints et vos proches, qui ici a déjà souhaité une bonne Saint-Valentin à quelqu'un qui s'appelle Valentin ? Eh oui, on oublie ces gens le 14. Pourquoi on oublie ces gens le 14 ? Parce qu'on s'appelle tous Valentin ou Valentine le 14. Le jour où on en a absolument rien à foutre des gens qui s'appellent vraiment Valentin ou Valentine. Moi, je trouve ça dégueulasse. Parce que c'est pas les seuls, en plus, à subir cette injustice. Il y a aussi les Noëls, le 25 décembre, et les armistices. Mais ils sont un peu moins, les armistices, c'est pas grave. Et enfin, pour terminer, j'aimerais qu'on ait une pensée pour les gens qui vont passer une Saint-Valentin un petit peu compliquée. Voilà, il y en a forcément ce soir. Hein, j'aimerais avoir une pensée, déjà, pour celui qui, comme chaque année, va acheter le plus beau bouquet de fleurs qu'il a trouvé à sa femme, et qui, comme chaque année, a oublié que sa femme était allergique aux fleurs. Et donc, au lieu d'avoir des mots d'amour, il aura des éternuements en plein visage. Voilà, c'est ça qui va se passer. J'aimerais avoir une pensée aussi pour ces petits animaux de compagnie qui, ce soir, vont être serrés beaucoup plus fort que d'habitude par leur maître et leur maîtresse parce qu'ils n'ont pas trouvé un match Tinder. J'aimerais avoir aussi une pensée pour ma meuf, qui est toute seule ce soir, alors que moi, je suis avec 300 personnes. Voilà. Et enfin, j'aimerais avoir une pensée pour ceux qui vont faire un bébé ce soir. Oui, il va y en avoir, oui. Réfléchissez bien à ce que vous faites quand même. Si vous faites un bébé ce soir, il va naître normalement fin octobre, mi-novembre. Et vous connaissez le dicton, bébé à la Saint-Valentin, cauchemar à Halloween, voilà.
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2: Télécharge l'application Hello Facho. Hello Facho, l'application qui facilite les rencontres amoureuses entre racistes.
3: Jeanne? Ouais, Jeanne, c'est moi, Goebbels 94. Ah bah, je suis ravi de te rencontrer. Ah, je t'ai reconnu tout de suite quand t'es rentré dans le restaurant. T'as pas dit bonjour au serveur noir. Ça nous fait un point commun. Ah, je me suis dit, c'est ta petite raciste qui vient d'arriver. Ah bah, je suis ravi de te rencontrer. C'est génial, ce site. Ah bah, avant, j'étais sur Tinder. Zéro rencontre, rien du tout. Hein. Pourtant, j'avais mis ma meilleure photo de profil, un selfie avec Marion Maréchal à la fête de la saucisse. Zéro crush. Ah bah, assieds-toi. On peut savoir de quelle région tu es, hein? Des Pyrénées, région montagneuse? Ah bah, vous avez de la chance, hein, au moins. Les migrants, ils peuvent pas nager jusque chez vous. Excellent. Ah ouais. Ah, j'ai adoré ta phrase d'accroche sur ton profil. La vie ne vaut rien, mais rien ne vaut la vie sans les Arabes. Ça prouve que t'es une femme sensible. C'est de toi, non? De Laurent Wauquiez. Ah. Il est très très fort. Mais j'ai vu que tu chassais aussi. Ah bah, j'ai vu ta photo avec les petits sans-papiers là. Non, pas facile à attraper ces petites bêtes là. Remarque, ils sont pas en voie de disparition. Hein. Et les flics, ils doivent être contents quand tu les ramènes au commissariat. Hein? T'as ton permis de flashball et ton permis de taser? Non, t'es pas loin d'être la femme parfaite. Oh bah, moi j'ai vécu à l'étranger. Là, j'ai été 2 ans à Marseille. Et je me suis dit, allez, on remonte à la capitale. Allez, non, Beaumont. Ah, c'est super. Ah, c'est super, t'es belle. Et puis, t'as rencontré beaucoup d'hommes sur ce site, hein? Que des hommes qui voulaient te sauter? Ah bah, tant que c'est pas des mecs qui veulent se faire sauter. Excellent aussi. Ah, quand je te vois, j'ai envie de romantisme, j'ai envie de t'emmener en balade dans Paris. On irait se balader sur le pont Alexandre III, balancer un punk à chien dans la Seine. On irait faire un petit détour dans le Marais pour taguer une synagogue et tabasser un mendiant. Et bah, si c'est pas un mendiant, bah, ce serait un PD. Ah, je suis trop fleur bleue. Oh, moi, j'ai pas eu une enfance facile. Mes parents étaient socialistes. Il y avait un portrait de François Mitterrand dans la cuisine. Je me souviens que tous les matins, avant d'aller à l'école, mes parents m'obligeaient, mon frère et moi, à porter un pins de SOS Racisme. Je me souviens de ce jour de Noël où mes parents ont eu l'idée saugrenue d'inviter une famille de réfugiés cambodgiens. Je les revois en train d'essayer de manger des huîtres avec leurs baguettes. Qu'une envie, c'était de leur fourrer ma fourchette dans la gueule à ces niaquoués. Et pourtant, j'ai l'esprit ouvert. Mon ex était métisse, mi-bretonne, mi-basque. Puis il y a eu ce soir tragique où je suis rentré à la maison un samedi soir et je l'ai surprise en train de regarder un concert de Maître Bims. Fait 6 mois de dépression. Derrière, j'ai remonté la pente quand on a fait 30% aux européennes. C'est sûr que j'aurais pu aller voir un psy si seulement ils n'étaient pas tous juifs. Je t'embête plus avec mes histoires privées. Et toi, ta famille, hein? Un frère légionnaire, une mère gendarme? Ah, un frère prof d'allemand? Et non, il y en a qui ont de la chance. Tu m'annonces que ta sœur est CRS, je t'épouse sur le champ. Oh pardon, et dis donc, je ne me suis même pas présenté. Jean-Mohamed, je... Hein? Oui, non, mais attends, Jeanne. Non, mais c'est parce que mon père a épousé une kabyle, c'est pour ça que je suis à moitié bougnoule, mais c'est pas de ma faute. Non, mais je vais me faire changer de prénom, je vais aller à la mairie, je vais me faire appeler Helmut. Non, mais attends, mais Jeanne, reviens! Reviens, Jeanne! Raciste!

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2: Fortuné ! Fortuné, allez, viens ! Allez, viens, on s'en va, viens. Le spectacle est terminé, allez, sors des rangs, sors, lève-toi. Le spectacle est terminé, viens, allez. Le spectacle est... Ils vont nous voler les taxis ! Où tu es ? Tu n'as pas vu ma petite fille Fortunée ? Moi, dit qu'elle est passée par ici. Elle repassera par là. Mais marre de tourner. Oui, celle qui a 35 ans qui n'est pas mariée. Une fois, la Viso m'a téléphoné même. Alors, ils m'ont dit, Madame Sarfati, on sait que vous avez une petite fille, elle s'appelle Fortunée, elle a 35 ans, elle n'est pas mariée, on vous a téléphoné en premier. J'ai dit, merci beaucoup, Yatik Marda. Qu'est-ce que vous a dit tout ça ? Je dis, non, parce qu'on organise le bal annuel des célibataires et comme ça, si je veux, on la marie là-bas. Mais avant, il faut qu'elle nous aide à faire les gâteaux, etc. Bien sûr, elle va venir, elle sait tout faire. J'ai tout appris. Le dimanche arrive, j'ai donné son tablier, je l'ai bien repassé, j'ai donné 1 kilo de farine, 1 kilo de sucre pour le PAF. Le PAF. La participation au frais, au ménage. Je l'ai, prends le PAF et vas-y. Il n'y a pas une minute à perdre. Elle a pris le PAF, elle est partie à la fête. Elle voulait rentrer par l'entrée principale avec le PAF. On dit, les fortunés, rachou, mais rentre par la cuisine. Maintenant, Aïcha, allez, M. Koubar, elle est rentrée par la cuisine avec le PAF. Les autres jeunes filles, elles l'ont vu arriver, elles ont enlevé leur tablier, elles l'ont mis de côté. Elles ont dit, allez, fortuné, à toi de jouer. Allez, Odrub, vas-y qu'elle pétrit la pâte. Vas-y qu'elle pétrit, vas-y qu'elle leur fait du couscous, vas-y qu'elle leur fait des boulettes, allez, vas-y qu'elle leur fait des boulettes, vas-y qu'elle leur fait des boulettes. Une chaleur de folie, le maquillage, il n'était pas waterproof, il a tout dégouliné. Allez, amène les plats, débarrasse, elle a même lavé le parterre, cet imbécile, qui c'est qu'il a demandé? Arrivé 3h du matin, elle dit, allez, jusqu'à quand je vais faire la boniche dans la cuisine? Moi aussi, je vais passer dans la salle de danse. Trouver un mari, elle ouvre la porte de la piste de danse. Tu vois pas qu'il y avait plus personne? Ils se sont tous mariés entre eux. Ils l'ont laissé seul comme une chienne entre quatre murs dans la cuisine. À 4h du matin, j'entends les clés dans la porte. Je dis, ah, 4h, elle a dû trouver. Je me suis levé, j'ai dit, Fortuné, tu as trouvé un mari ou... Oh là là. Elle a dit, là. J'ai pas trouvé de mari à ramener. C'est pas grave. On s'en fout. Allez, va te coucher, va. Ne pleure pas. Ne pleure pas, tu vas t'abîmer les yeux. C'est pas grave. Ne pleure pas, tu vas t'abîmer... Ne pleure... Tiens, trace, pleure pour quelque chose.
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7: t'arrêtes dans une station service, c'est bon, prendre un peu l'air, tout ça. Et alors, il faut s'arrêter à midi, c'est là que c'est mieux. Parce que tu vois des trucs fantastiques. Tu vois, il y a des mecs, c'est pas des pique-niques qu'ils organisent, c'est des banquets. Les mecs, ils ont tout. Ils ont les tables pliantes, les chaises pliantes, les glacières électriques, les pompes à bière, les machines à hot dog, à pop-corn. Tu vois, c'est la maison de retraite qui organisait des événements. La directrice, elle a se cassé la tête, cette femme. Elle organisait souvent des speed dating. Ouais, si. Et donc, ces speed dating étaient destinés à ce que les anciens se fassent des potes. Donc, mon grand-père et ma belle me disaient, viens, il y a un speed dentier. Aujourd'hui, les voyages scolaires, c'est d'un triste. Les gamins, t'es obligé de leur mettre des bracelets anti-nausées pour pas qu'ils vomissent. Oh, bichette.
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9: Je sais ça que vous vous disiez, hein. Vous vous disiez, lui, il m'a trop l'air d'un gros branleur. Bah, je suis pas gros, quoi. Non, mais moi, tu sais, j'ai une devise, hein. Tu sais, toute la journée, je fais très bien rien. Comme ça, le soir, je me couche avec la satisfaction du travail parfait. Mais non, mais tu sais, il y a des gens, ils se lèvent. Après, ils disent, oh là là, y a des jours, on aurait mieux fait de rester couché. Alors moi, dans le doute... c'est bon, je sais pas ça qu'ils ont, tu sais, tous mes potes. Oui, Geoffroy, il faut rejoindre le monde du travail. Allez-y, je vais vous rejoindre. ça, c'est la société, hein. Tu sais, c'est la société. Elle veut trop que tout le monde il est pareil, tu sais. Elle veut trop que tout le monde rentre dans la même moule. Ça se peut pas. Non. Alors, ailleurs, mes potes, ils sont tous partis travailler, tu sais. Même mon pote Bachir, tu sais, avant, il faisait tourner et tout. Non, ailleurs, il est trop parti, tu sais, en désuétude, tu sais. Il est trop parti, tu sais, il tape les théorèmes d'Archigorge, je comprends. Des équations avec des inconnus, tu sais. Qu'est-ce que tu te prends de la tête à mettre des inconnus, tu sais. Mais des connus, tu sais. Non, mais tu sais, franchement, une fois que t'as compris que E égale M6, je dis franchement, tu sais, pour faire un cône, t'as pas besoin de connaître le carré de l'hypoténuse, hein. Non, c'est bon. Alors tu sais, bon, mon coloc, il a un petit peu pété un cap, tu sais. Il m'a dit, oui, et toi, que vas-tu faire de ton avenir? As-tu un plan? Mais des plans, j'en ai plein sur le balcon, ça va. Tu sais, j'ai accès à la culture, moi. Alors, tu sais, il a pété un cap, tu sais ça qu'il a fait? Il m'a pris rendez-vous dans un labo, tu sais, pour voir ça qui se passe dans mon cerveau. Bon, alors un jour, tu sais, j'étais chez moi, sur mon canapé, tu sais, mais tu sais, j'étais un peu occupé. Oui. Oui, parce que j'essayais de dire chouette sans verlan. Et tu sais, d'un seul coup, tu sais, je reçois une convocation. Alors j'ouvre, tu c'était marqué « Veuillez trouver 6 juin ». Ah, trop la teuf, c'est comme toi, j'ai applaudi. J'ai dit, tape le jeu de piste ou quoi? T'sais. Non, en vrai, tu sais, bon, c'était le rendez-vous, tu sais, bon. Bon, je suis été. Je suis été, j'arrive, l'infirmière, elle dit, avez-vous consommé des substances aujourd'hui? Des chocs à pic. Et mon petit douce feuille spécial angoisse, bien sûr. Elle a dit, allez, venez, allongez-vous. Ah ouais, je veux bien, je suis naze. Après, tu sais, je sais pas ça qu'elle a fait. Elle m'a mis des boules qui sèvent, comme ça, tu sais. Après, tu sais, elle m'a fait une picouille. Elle m'a drogué, la coquine. En plus, tu sais, moi, comme j'avais mes fûts avant, ça s'est tout mélangé. Elle a dit chut. J'ai dit ouais, je veux bien. Ouais. Allez, tout sera fini à votre réveil. Vous allez dormir une petite heure. Bon, 8 heures après, tu sais, j'émerge. Les docteurs, ils me donnent les rapports. Ah là là. Cerveau envahi de tétrahydracannabinol. Quoi? Que te fais-je? Des molécules de cannabis. Ah, du shit! Oh, m'a fait flipper, lui! De plus, la prise répétée et abusive de cannabis peut entraîner une course rapide, mais désordonnée, des spermatozoïdes. Ouais, non, les docteurs, ils m'ont expliqué. En vrai, tu sais, si tu m'effus trop, tu sais, les spermatozoïdes, ils partent trop vite, ça, comme ça. Voilà, je suis parti, trop la top, on y va. Ouais, mais on va où? Ils sont déchirés. Ils croient trop, ils sont à Ibiza, ou je sais pas quoi, tu sais. Et pendant ce temps, tu sais, l'ovale, elle attend. Ah, ils sont cons ou quoi? Il n'y a qu'une route. C'est pour ça que c'est moi, bon, je dis franchement, hein. Bon, les spermatozoïdes, bon, ils sont rapides, mais ils savent pas où ils vont. Alors que moi, je vais pas vite, hein. Mais je sais où je vais, hein. Je vais me chez coup.

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2: Où est-ce qu'il y a beaucoup de femmes qui croient au prince charmant ce soir dans cette salle? Nous, on y croit d'une certaine manière. En tout cas, quand on est plus jeune, on y croit parce que c'est à cause des Walt Disney qu'on nous a mis dans la tête depuis qu'on est toute petite. La Belle au bois dormant, avec le mec qui vient t'emballer pendant que tu dors. Moi, j'ai vu cette histoire deux fois, dans La Belle au bois dormant et dans Faites entrer l'accusé. Je pense que le prince charmant d'aujourd'hui, c'est rien d'autre qu'un pauvre type qui a peur de venir te parler en soirée. Alors il met du GHB dans ton verre. Et après, tu t'endors. Et après, il t'emballe. Et il t'emballe bien dans un sac poubelle après t'avoir découpé en morceaux. De quoi, Michel? Je t'ai pas présenté ma copine? Bah attends, ne bouge pas. Je te présente Stéphanie. Ma moitié. Enfin, sa moitié. Et nous, on est vraiment inquiète. J'ai une amie maintenant, du coup, elle a peur de boire dans les boîtes de nuit à cause de tout ce qu'on pourrait mettre dans son verre. Du coup, elle boit qu'aux toilettes, par précaution. Et parce que c'est une crevarde aussi. Et elle me dit, Candy, mais attends, tu te rends pas compte, avec tous les fous et les tueurs en série qu'il y a dehors, faut se méfier. Et moi, je lui dis, tu as tort. Un fou et un tueur en série, ça n'a rien à voir. Pour moi, un fou, c'est un type, un matin, il s'est levé un dimanche. Quelle belle journée! Je vais chercher du pain. Bonjour, madame la boulangère. Mais je suis un fou en fait! Alors qu'un type qui a décidé que tous les lundis il buterait une blonde d'environ 1m75, pesant 52 kilos, habitant seul ou avec un chat, c'est pas un fou. C'est un mec organisé. C'est pour ça que nous les femmes, soi-disant, on pourra jamais être de vrais bons tueurs en série parce que, soi-disant, on n'est pas assez bien organisé. Soi-disant, au vu de nos sacs à main. Et il y a des femmes, elles sont sorties pendant des années avec des hommes, c'était des tueurs en série, elles s'en sont jamais rendues compte. Quand même, quand le mec il sort toutes les nuits le chien pendant 4 heures, soi-disant pour qu'il fasse ses besoins, il n'y a pas un moment donné tu te poses des questions? Imaginez si le chien il pouvait témoigner.
3: Martine, viens voir. Ouais, bah c'est parce que je suis restée longtemps dehors. Viens voir. Je te jure, c'est pas moi. J'ai pas des problèmes pour chier. C'est lui.
2: Alors, je pense sincèrement, mesdames, que nous, on veut protéger le jardin secret de nos mecs, c'est pour ça qu'elles s'en rendent pas compte, ces femmes-là. Parce que nous, on s'imagine, messieurs, que votre jardin secret ressemble au nôtre. Bien rangé, beau. Jamais on imagine qu'en réalité, les gars, votre jardin secret, eh ben, c'est une grosse décharge. Avec des rivières de bière qui coulent dedans. Avec des filles super bonnes qui dansent sur des pizzas géantes. Pendant que vous, vous regardez le foot. Ouais. Et souvent, les nanas sur lesquelles vous fantasmez, elles ont rien à voir avec la fille que vous présentez à vos parents. Alors, souvent, les nanas sur lesquelles vous fantasmez, elles ressemblent à une grosse bouche, posée sur des gros seins, et la grosse bouche, elle fait « Vas-y bébé, c'est bon, t'es le meilleur !» Alors que la fille que vous présentez à vos parents, elle ressemble à celle qui a bien voulu de vous. Tout simplement. Nous aussi, hein, parfois, on aimerait bien être la nana sur laquelle vous fantasmez. Hein. Ne serait-ce que pour un premier rendez-vous avec vous, messieurs. Est-ce que vous savez que nous, les femmes, pour un premier rendez-vous avec vous, on pose une journée de RTT pour se préparer? Pour s'épiler, se maquiller, s'habiller. Arriver devant vous et vous faire « Je suis désolée, je sors du boulot, j'ai pas eu le temps de me changer. » Il faut savoir, messieurs, que si à ce moment-là, on vous plaît pas, on vous plaira jamais. Parce qu'à ce moment-là, nous, on est au top de nous-mêmes. On a l'impression de descendre les Champs-Élysées, alors qu'on descend juste les poubelles, mais wouh! Et en général, ces jours-là, personne ne te remarque. C'est toujours les jours où on est habillé n'importe comment, dans un jogging tout pourri, les cheveux en l'air, qu'on a une cote incroyable. Vous savez pourquoi? Parce que quand on est dans un jogging tout pourri, les cheveux en l'air, ils se disent « Elle, elle a rien fait depuis longtemps, y a moyen !»

0: Kiss.
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3: C'est dans un asile psychiatrique. Il y a un sadique, un assassin, un pyromane et un masochiste. Et ils s'emmerdent. En fait, ils sont là, ils s'emmerdent. Le sadique, il a une idée. Il dit et si on torturait le chat? Oh, l'assassin dit ouais, c'est une bonne idée. On va le torturer, puis après, on va le tuer. Et le pyromane, il dit ouais, on va torturer le chat, on va le tuer, puis après, on va le brûler. Et puis, tous les trois, ils se retournent vers le masochiste. Il dit et toi, tu dis rien? Et le masochiste, il regarde, il fait miaou.
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2: Bonjour à tous et bienvenue au Super Mescatol Show. Allez, on est parti pour 2 heures de mission là. On va envoyer la grosse section, la praline à l'oreille du morphique. On va faire pleurer les oreilles des gauchos et colos feignants. Aujourd'hui, au sommaire de l'émission, nous parlerons d'un sujet de société un peu délicat. Mais nous, on est comme ça au Super Mescatol Show, on n'a pas peur d'évoquer les sujets qui fâchent. Alors, peut-on considérer le barbecue à gaz comme un vrai barbecue?
0: Non.
2: Voilà. Non, mais voilà.
0: Non.
2: C'est là. Voilà, on est sur le sujet qui divise. Appelez-nous pour en parler, défendre un peu votre point de vue. Voilà, c'est comme Mono. Il n'y a pas de débat. Voilà, bon, allez-y, on vous attend. Et puis dans la deuxième heure, on fera le procès d'Emmanuel Macron. Parce qu'il faut bien reconnaître que depuis le début de son quinquennat, on constate que souvent on a des week-ends prolongés où il fait pas beau. Voilà. Et c'est vrai que tout le temps où Sarko était là, par exemple, la météo était mieux gérée. Et puis nous terminerons cette émission par un appel à témoins. Si vous aussi, en 15 ans, vous êtes passé de super gros séducteur à prédateur sexuel, appelez-nous pour en parler. Et puis si aujourd'hui, déconnons bien sûr toujours un magnifique couteau à huîtres en cristal de baccarat pour jouer, c'est facile. Envoyez point de suture au 78. Mais tout de suite, mon boy, on va parler de la situation géopolitique. L'Iran, le détroit d'Ormuz, voilà, qui est complètement bouché comme le cul de la Vierge. Et du coup, le prix à la pompe qui baisse pas.
0: Non, mais une aide de carburant pour les travailleurs gros roulants, comme on dit, est mise en place par l'État.
2: Enfin, on est reconnu. Bon, voilà, ouais. C'est une belle. Non, mais c'est une belle victoire pour les vrais gars en bagnole contre les moitriés, les moitiés fiottes là qui se trimballent en trottinette électrique. Vélo bobo et machin là, le pire c'est les roues là, les mecs ils ont des roues, ils ont une roue là entre les chevilles là. Tiens, les gars ils ont une galette de trépied. Puis alors, les gars ils sont fiers, ils roulent le sgeg en avant, les bras en bas là, ils ont des protections de pilote. Putain, mais si t'as peur de te faire mal, t'en passes sur le périph' avec un pneu à pile.
0: Après il s'agit que d'une aide de 50 euros hein, Didier quand même.
2: Ah ouais, 50 balles, ouais. Non mais ils sont foutus de la gueule,
0: bah ouais.
2: T'as un moment donné. Non mais ils peuvent pas nous le redonner notre pognon, que tous les ans on se fait élargir la boîte à Benko à coup d'impôt là. Et là ils nous lâchent 50 balles d'essence. Alors après l'autre ils vont tous se débarquer après chez Claire Chazal avec la tache de bourguignon du midi, des notes de frais jetées sur le terrain pour nous expliquer qu'il faut se serrer la ceinture. Merde. Allez, tout le monde se calme, vous écoutez le Super Mescatol Show. Appelez le 4289 et vous repartirez justement avec un vélo d'appartement électrique pour des trajets de chez vous à chez vous en toute facilité.
0: Bon, du coup Didier, le marché des voitures électriques a progressé, a fait un bond de 27% depuis mai 2025.
2: Hein. Voilà. Mais toi, bon, mais toi Robles, toi t'es en électrique, toi, avec ta Chico et Shento là. Mais tu me disais que le prix de la pompe avait quand même augmenté pour toi aussi. T'as compris, la station du Bois de Boulogne. Et Robles, tu vois ce que je veux dire?
0: C'est bon.
2: Oh le fou rire, putain. Hey, la pompe, Robles, la pompe. Sauf que toi, tu vas pas quand le réservoir est vide, tu vas quand il est plein. Et maman, elle te fait aussi le pare-brise. Ouais, non, ça marche pas.
0: Non, ça marche pas.
2: Allez. Sur cette ambiance familiale et bon enfant, je vous dis à la semaine prochaine. Et d'ici là, protégez vos béantes si vous croisez Sandrine Rousseau.

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1: Bah, je suis inquiète de ce qui se passe avec l'euro. Avec Jean-Claude, pour aider l'Irlande, on avait acheté du whisky. Pour aider la Grèce, on a acheté de l'huile d'olive. Enfin, j'ai dit à Jean-Claude, si les prochains, c'est le Portugal, moi, par solidarité, je refuse d'arrêter de m'épiler. En plus, ça m'étonne à moitié que ça aille pas bien en Grèce, parce qu'avec Jean-Claude, on y avait été il y a 3 ans en vacances, on avait remarqué des trucs bizarres. Leurs monuments, bah, ils sont pas terminés. Bah, ça m'inquiète quand même, parce que la France, elle doit quand même 1800 milliards d'euros. Je dis à Jean-Claude, je comprends pas à qui qu'on doit cet argent, puis quand qu'on doit le payer. C'est pour ça, l'autre coup, j'étais à la boucherie, ça me turlupinait, tout ça. Je dis à Jean-Claude, j'appelle la banque, je veux savoir où en est notre argent. Bonjour et bienvenue à votre banque. Cet appel sera facturé 3,48 euros la minute. Vous serez mis en relation avec votre correspondant d'ici 43 minutes. Bonjour madame, Karine Dubreuil, comment puis-je vous aider? Ah, madame Dubreuil, bonjour, c'est madame Le Monsu, la bouchère. Je vous situe pas bien, vous êtes la petite blonde qui est toujours fatiguée dans le hall ou la dame brune un peu forte qui est dans le fond qui bouge pas? Non madame, je ne suis pas présente physiquement à la banque, je suis sur une plateforme téléphonique au Maroc. Ma banque a déménagé au Maroc, je suis pas au courant. Non madame, uniquement la téléphonie, comment puis-je vous aider? Bah, j'aurais voulu parler à mon banquier, monsieur Benkaoud. Ne quittez pas madame, je vais voir s'il est disponible. Vous allez appeler du Maroc pour savoir si Benkaoud, qui est à 800 mètres de chez moi, peut me parler? Malheureusement, madame, monsieur Benkaoud n'est pas disponible, mais je ne manquerai pas de lui faire part de votre appel et il vous rappellera dès que possible. Dès que possible, 8 jours se passent. Pas un coup de fil de la Karine Dubreuil ou du Benkaoud. C'était un jour, j'étais à la boucherie, j'étais comme ça. En plus, j'avais pas pris mes médicaments de la thyroïde. J'ai dit à Jean-Claude, tu me regardes bien, là, je suis au taquet. Je me refais la banque. Cet appel sera facturé 22 euros la minute. Bonjour madame, Monique Lambert, comment puis-je vous aider? Ah, madame Lambert, bonjour, c'est madame Le Monsu, la bouchère. J'aurais voulu parler à la petite Karine Dubreuil de la dernière fois, que ça fait 8 jours que j'attends qu'elle me rappelle. Malheureusement madame, je ne peux pas vous passer madame Dubreuil. Madame Dubreuil est au Maroc et là vous êtes en Tunisie. Ah là, je suis partie en cacahuète. Hein. J'ai dit à Jean-Claude, tu m'excuses, là je te laisse la boucherie, je vais à la banque, je vais me choper le Benkaoud en live. Oh, je suis arrivée à la banque, j'étais comme ça. Je tombe sur la petite blonde, toujours aussi dynamique. C'est pour un dépôt. Non, c'est pas pour un dépôt, ce serait pour voir monsieur Benkaoud. Vous aviez rendez-vous? Ben non, j'ai pas rendez-vous. J'ai appelé au Maroc, j'ai appelé en Tunisie, y a pas eu moyen. Mais sans rendez-vous, vous ne pourrez pas le voir. Bon, ben alors, donnez-moi un rendez-vous. Ah, non, faut téléphoner. J'ai fait un truc que je vous recommande, je me suis mis dans le hall puis j'ai fait Benkaoud! Benkaoud! Sors de là si t'es un homme! Le banquier est arrivé, même Le Monsu, mais je vous en prie, il faut mettre dans des états pareils. J'ai dit oui, bah c'est pas la peine de me faire du cinéma, monsieur Benkaoud, moi j'ai juste une question, je voudrais savoir si par hasard mon plan épargne-logement serait en Grèce. Ben j'ai dit comment ça? Moi vous me prêtez un vélo, je le range dans mon garage, je sais où c'est que je le stocke, hein. Moi si c'est ça le prochain coup que je mets de l'argent chez vous, je fais des croix sur les billets, je veux récupérer les mêmes. Parce que Jean-Claude, il le dit souvent, il dit les banques elles prennent plus facilement de l'argent aux états endettés qu'à des particuliers. Non, parce que nous, la dernière fois qu'on a voulu faire un prêt, on a plus de 45 ans, questionnaire médical approfondi, avez-vous eu des mycoses, des varices, des ulcères? J'ai dit, puis vous, vous avez des hémorroïdes? Mais Jean-Claude, ça l'a énervé, toutes ces questions, ils ont pris sa tension, 19 et demi, on n'a pas eu le prêt. J'ai dit,

0: Monsieur Benkaoun.
1: Ah bah alors, permettez qu'on retire notre plan d'épargne avant terme.
2: Mais c'est votre droit le plus strict.
1: Puis au bout de 10 minutes, il me fait, écoutez, voilà, je dois juste vous informer que si vous retirez cette somme avant la date prévue, il y aura une pénalité de 2048 euros. C'est vraiment n'importe quoi. Va falloir faire un geste commercial, sinon je change de banque. Bon, là, il a eu peur. C'est là qu'il m'a offert l'agenda en plastique. Ah bah Jean-Claude, il m'a dit t'aurais dû gueuler plus fort, t'aurais eu le calendrier mural.
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11: Je suis ce qu'on appelle une femme indépendante. C'est comme ça qu'on dit maintenant quand on est seul comme une merde. Et j'ai une pote qui est toute seule aussi, et il y a pas longtemps elle m'a dit « Non mais t'inquiète meuf, hein. Bientôt on va trouver quelqu'un, là je sens, parce qu'ils vont tous divorcer, on va récupérer les miettes des autres. » Et ben beau projet de vie Magali, hein. Surtout que moi je sais pas trop de quelle miette elle parlait, mais si c'est celle des pains au chocolat de leurs enfants, une semaine sur deux et la moitié des vacances scolaires, franchement non merci. Alors moi j'ai pas d'enfants, c'est pas pour me tarter ceux des autres, hein. Tu sais, pour finir par entendre un beau jour
12: « Oui, bah laisse-moi tranquille, toi, t'es pas ma mère. »
11: Bah je sais, Mathéo. T'as vu ta gueule ? Dégage. Si t'étais mon fils, tu serais pas en train de regarder la pote patrouille en mangeant tes crottes de nez. Mais bien de lire Goethe à l'ombre d'un tilleul. Non, moi j'ai pas d'enfant, non, tu sais, je me rassure en me disant « Bon, pff, un enfant pour avoir quoi au final ? Des déceptions et des vergetures ? J'en ai déjà. » Oh, puis l'accouchement, mon Dieu, ça a l'air horrible ce truc. Je sais pas la véracité de l'information, mais il paraît quand même que après, tu peux faire disparaître des objets en t'asseyant dessus. Moi, je perds toujours mes clés déjà. Attends, j'ai une copine, elle est montée dans sa voiture, on n'a jamais revu la Punto. Alors d'accord, ça fait un tour de magie pas cher, ça fait marrer les gamins aux anniversaires, mais quand même, tu sais, il est où le gâteau? Eh ben il est sous maman, le gâteau, voilà. D'ailleurs, si quelqu'un pouvait éteindre les bougies maintenant. Pourtant, je sais pas si ça vous l'a fait, mais moi, autour de moi, passé 30 ans, les gens se sont reproduits très très vite. Tu sais, les gens sont devenus adultes en 2 minutes. Et moi, j'ai des copines, je sais pas comment elles ont fait pour passer aussi rapidement de « Meuf, tu crois qu'il y a combien de calories dans un ecstasy ?» Ah, pour le living, on a choisi taupe. On s'est dit que c'était plus neutre. Tu sais, maintenant, je suis plus invitée à des fêtes, je suis invitée à des goûters. T'es là, si, je viens, oui. Si, je viens, j'adore le goûter, c'est mon repas favori de la journée. Ah, je ramène du vin quand même. Non, on fait du chai latte. Si, j'aime bien. Bon, je ramène du lait alors. Hein. Avoine. C'est qui Avoine? C'est ton fils?
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1: Et c'est comme ça tous les jours.
2: Alors, ce pavillon, il est construit ?
3: Ouais. Ça y est, on est dedans. Et c'est pas cher. 1000 francs par mois, propriétaire au bout de 44 ans.
2: T'as pris le modèle où il n'y a plus que le plancher à poser ?
3: Ouais, puis le toit aussi. Puis la cave et le garage à creuser.
2: Oh, c'est l'affaire de 2-3 ans de travail, encore en travaillant pas les jours fériés.
3: Surtout que le toit, c'est facile. C'est des plaques cartonnées imperméabilisées. Il y a un papier qui protège dessus, comme du papier toilette, mais qui résiste à l'eau.
2: Nous, dans notre modèle, le toit, la cave, le garage, on les avait. C'est le reste qu'on a dû faire nous-mêmes.
3: C'est l'avantage de la maison de maçon. Tu payes pas cher, mais tu sais ce que t'as.
2: Et plus tu vis dedans, plus tu vois ce que t'as.
3: Il y aura l'électricité aussi, mais ça, ça presse pas, on s'en sert que la nuit.
2: Ah, moi, je l'ai installé moi-même, l'électricité.
3: Ah bon ?
2: Ouais. Depuis le village, qui est à 10 km. Tous les pylônes jusqu'à la maison, c'est moi qui les ai plantés avec ma femme.
3: Elle est costaude, Simone.
2: Ah, ça... Fallait la voir, abattre les sapins à la hache.
3: Nous, plus tard, dans notre maison, on pourra rajouter une chambre, si on a un chien. Elle est évolutive.
2: La nôtre aussi, elle évolue. On est en terrain argileux, alors elle s'enfonce. Quand on se déplace à l'intérieur, forcément, faut se voûter un peu, mais à table, ça va, on se tient droite.
3: Ça change de la ville, hein, quand même. On sort de chez soi, on respire. On a mis un grand mur en ciment tout autour pour nous protéger du barbecue du voisin.
2: Moi, sur le mur, j'ai rajouté les barbelés pour pas qu'on nous regarde.
3: C'est ça, la résidence pavillonnaire. C'est le respect de l'intimité.
2: Sur la pelouse, entre les nains en céramique, j'ai mis des pièges.
3: Nous, les nains, ils sont alignés dans le living. On les sort que s'il fait beau. L'autre jour, il pleuvait, il y en a, il voulait pas rentrer.
2: Ah, c'est un maudit petit teigneux de nain. C'est teigneux, un nain. Oh, j'aime pas ça, moi.
3: Ouais, parce que c'est des vrais nains. C'est pas de la céramique.
2: Non, non, il les a depuis qu'ils sont tout petits.
3: Ce serait à refaire. Je me mettrais plus loin de l'autoroute.
2: Ben, tu savais pas au début.
3: Ben non, ce qui m'a mis la puce à l'oreille, c'est quand les bulldozers ont poussé nos chambres plus loin. Je me suis dit, on doit être sur une trajectoire d'autoroute ou d'IVG. Et puis c'était l'autoroute.
2: Tu sais, le bruit, on s'y fait. Moi, je vois, on est à combien ?
3: Ouf.
2: Ah, pop. Allez, on n'est pas à 30 mètres.
3: Bon.
2: Allez,
3: pop. Pas top, pop.
2: Ouais.
3: Top.
2: Allez.
3: 20 mètres.
2: Allez, mettons 22 mètres. Coupant la poire en deux. On est à 22 mètres de la base aérienne. Au début, ma femme, elle râlait. Maintenant qu'elle est sourde, il n'y a plus de problème.
3: Non, mais dans l'ensemble, notre pavillon, on en est content.
2: Tant mieux.
3: Mais ce sera à refaire, je prendrai un crédit moins long, parce que là, je vais être obligé de revendre pour rembourser.

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2: Bon, excusez-moi, je fais un peu la gueule là, mais c'est pas de ma faute, hein, c'est à cause de ma femme. Mais non, vous allez voir, hier, bon, je rentre du boulot, bon, tranquille, et alors j'arrive, elle était en train de faire la gueule. Bon, alors je dis, on peut savoir pourquoi tu fais la gueule? Alors elle me dit, non, je fais pas la gueule. Je dis, attends, j'arrive, tu fais la gueule, je veux bien que tu fais la gueule, pour me dire que tu fais pas la gueule. Elle me dit, non, c'est toi qui fais la gueule. Je dis, oh, j'arrive, tu fais la gueule, tu me dis que c'est moi qui fais la gueule. Elle me dit, oui, tu fais la gueule depuis ce matin. Je dis, oui, mais parce que toi, t'avais commencé hier soir. Elle me dit, oui, soi-disant, alors elle commence, oui, tu me regardes plus, tout ça. Je dis, bon, bah, attends, depuis le temps, ça y est, j'ai tout vu, hein. Puis alors, je dis, ouais, mais bon, si tu veux que je fasse vraiment la gueule, je vais la faire. Et alors là, bon, je commence à faire semblant de faire la gueule. Pas la super gueule, une petite gueule d'échauffement, quoi. Et alors, évidemment, au bout de 10 minutes, je faisais vraiment la gueule. Et alors, c'est parce qu'elle me dit, oui, c'est con, on va pas se faire la gueule. Bon, je dis, ouais, se fout de ma gueule. Juste quand je venais de commencer, c'est pas professionnel, ça. Parce que, ah, je suis désolé, moi, j'ai commencé, je continue, hein. Bah oui. Et alors, elle lui dit, bon, alors, bon, si tu veux faire la gueule, vas-y, fais la gueule tout seul. Et alors, elle quitte la pièce. Et elle me laisse tout seul, comme un con. Avec ma gueule de con. Et alors, au bout de demi-heure, évidemment, je commençais à m'emmerder. Bah oui, parce que c'est pas évident de faire la gueule, hein. Il faut être très concentré. Faut être capable comme ça d'avoir l'air au bord du suicide pendant 2 heures. Hein, je sais pas. Ah, m'en fous. J'ai pas faim. Puis alors, si tu laisses échapper un gargouillis, une demi-journée de gueule foutue en l'air. Hein. Alors il faut être concentré, il faut prendre des sucres lents, des barres chocolatées, tout ça. Ah oui, il y a intérêt. Hein. Et alors, au bout d'une heure, qu'est-ce que j'entends? J'entends qu'il rigole. Bon, je dis, elle rigole, elle me rigole en pleine gueule. Alors je vais voir. Oh putain! Elle regardait un film, Oscar avec deux Funès. Mon film culte en plus. Je dis, putain, en pleine gueule, elle rigole en pleine gueule. Alors, évidemment, en plus, bon, j'avais vachement envie de regarder, mais je pouvais pas, je faisais la gueule. Je dis, bon, je regarde quand même. Alors évidemment, je me marre. Oh putain, la connerie, non? L'erreur de débutant. Alors évidemment, elle m'a vu, bon, je leur efface instantanément la gueule, mais trop tard. Alors elle me fait, moi elle me montre le canapé, mais elle me fait, viens t'asseoir là. Ah, je dis, bon, ouf, c'est pas trop tôt, elle amorce une sortie de gueule. Oui, parce que c'est pas évident à négocier la sortie de gueule, hein. Eh oui, parce que le premier qui commence, c'est comme s'il reconnaissait que l'autre avait raison de faire la gueule. Et le deuxième, il faut qu'il fasse un geste, sinon l'autre fait la gueule. Puis alors, récidive de gueule, ça compte double, hein. Alors, je vais m'asseoir, mais bon, en faisant un peu la gueule quand même. Mais moi, hein, histoire de dire, bon, j'ai compris le message, je suis prêt à examiner les conditions d'une sortie de gueule honorable pour les deux parties. Et alors, je m'assois, et alors, à ce moment-là, elle me prend la main. Je dis, pas si vite. Alors, je lui donne ma main, mais du bout des doigts quand même. Puis en total, du bout des doigts, c'est passé à la main, et puis de la main au bras, et. Je crois qu'on n'a pas vu la fin d'Oscar. Hein. C'est pas grave, on la connaissait déjà. En tout cas, j'ai qu'une chose à dire. Merci Oscar. Et vivement la prochaine gueule.
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9: Alors par contre, un truc bien dans l'immeuble là où je suis, ça c'est le top. J'ai un docteur dans l'immeuble, ça franchement c'est trop bien. Et le docteur c'est The Doctor. Le docteur Cohen. Ah il est bon. Ah il est bon, un vrai docteur, attention. Mais bon, c'est comme c'est le docteur de l'immeuble, c'est lui, il fait trop genre, l'immeuble il est à lui. Bon après il est à lui, mais... Ah ouais, la dame, elle revient du futur que pour toi. Pour te donner ton chemin de la vie.
10: Alors, voyons le prochain élève. Ben, dis donc, il est pas beau, celui-là. Oui, monsieur Ivanov ? Oui, c'est même pas que c'est lui. Allô ?
9: Le gitan est un ninja. Pour te dire, cet été, hein, véridique, hein, Narbonne plage, au moment où je suis sur la plage et tout, je tourne la tête, deux petits gitans, ils étaient en train de jouer au frisbee avec une plaque d'égout.
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14: Je suis triste, moi, je suis en dépression, là. Je viens de me faire quitter par ma copine. Ouais, soi-disant, je l'avais trompé avec sa sœur. Je savais pas que c'est sa sœur, mais putain, j'ai... Et c'est quand je me suis tapé la mère, j'ai vu la photo de famille sur la table de chevet, j'ai dit, oh, d'accord, elle est bien sucée, cette famille. Non, mais faire rire quand t'es triste, c'est chaud, hein. Faire rire quand t'es... Bah, c'est comme faire l'amour quand t'as pas envie, quoi. Tu sais, elle est là, elle fait, s'il te plaît, s'il te plaît, s'il te plaît, s'il te plaît. Toi, tu fais, bon, bah, allez, enlève ton cartable, on y va. Je vais te mettre une heure de colle dans les cheveux. Là, je regrette. Bah, on peut faire des blagues pédophiles, ça va, il n'y a pas d'enfant dans la salle. Je le sais, sinon le bracelet aurait vibré. Bon, après, on n'est pas toujours obligé d'aller bien non plus, hein. Pas toujours obligé d'être heureux, hein. Je pense même que parfois, il vaut mieux ne pas être heureux pour apprécier le bonheur. Parce que si t'as trop de bonheur, après t'en veux plus. Et Non mais si t'as trop de trucs cool dans la vie, après tu les... Genre la tyrolienne. Putain, c'est cool la tyrolienne. Tous les jours tu vas au boulot en tyrolienne. T'es là... Mais au bout d'un moment tu vas faire putain le retour c'est chiant. Et c'est pareil, je sais pas si t'as des grosses dans la salle, mais ça marche avec le pâté. Parce que si tu manges... Non mais si tu manges trop de pâté, après t'en veux plus quoi. À chaque fois j'imagine qu'il y a des grosses dans la salle qui font... Oh il a dit pâté, ça m'a réveillé. Pâté. Non mais le bonheur. Moi j'ai acheté un bouquin qui disait que le bonheur n'est pas matériel. Hein. Bon, tu viens d'acheter un bouquin, mais c'est vrai que le bonheur n'est pas. Moi j'ai vu ça quand je suis allé en Afrique. Et ben les mecs ils ont rien, ils sont contents, hein. Ils ont rien du tout, hein. Moi j'étais gêné. Moi j'étais sur mon vélo comme ça, c'était à 8 sur un vélo. Et moi j'avais des roues. Et j'ai essayé plein de trucs pour aller mieux. Hein. J'ai essayé les groupes de parole. Ouais, et c'est là que je me suis rendu compte que la dépression est créatrice de liens sociaux. Hein. Moi, je m'étais fait deux copains en groupe de parole. Hein. Ouais, ils sont morts tous les deux, mais c'est de ma faute. Je m'étais trompé de groupe de parole. Ouais, j'allais à celui sur la mucoviscidose. Et c'est vrai qu'il faut pas s'attacher, quoi. À demain. Ouais. Inch'Allah. Ouais. Non, mais en fait, c'était un immeuble, il y avait plein de groupes de parole comme ça, et je trouvais ça con de mettre des dépressifs au 7e. Et nous on était au premier, et j'ai rencontré des gens hyper sympas. J'ai rencontré Caro. Elle avait que 12 euros pour se divertir et manger à la fin du mois. Alors moi, je dis, Caro, tu peux faire un effort, tu peux t'amuser en mangeant. Hein. Tu fais une petite purée, tu fais un trou, tu fais de la sauce, ça fait un volcan, les enfants sont là, ouais, on est à la Vulcania ce week-end. En plus, ils lui ont sucré ses allocs à Caro, parce qu'elle a refusé 3 offres d'emploi. Et que Macron sera plus qu'une, hein. Une offre. Hein. Donc là, faut s'accrocher, les gars. Faut être... vous voulez être grutier? Ouais, carrément. Première offre qu'elle a refusée, c'était magasinière. Deuxième, c'est dentiste. Tu t'as bien fait de refuser quand on voit l'état de tes chicots. Ah, on parlait de Macron. Putain, c'est fou les politiques. Non, les politiques, j'aime pas les politiques. La dernière fois, je voyais François Bayrou à la télé. Il se veut transparent. Tu vois, tu dis, bon, bah, c'est gagné, François. Et il dit comme ça, il dit, écoutez, je vois pas ce qu'il y a de choquant, mais oui, en effet, je gagne 10 000 euros par mois. Alors à Paris, ça ne choque personne, mais j'ai joué à Bordeaux, il saignait du nez. Et Non mais tu sais, je me suis dit, 10 000 euros, comment un mec qui n'est pas dans le besoin peut trouver des solutions pour des gens qui le sont? Alors vous allez me dire, ouais mais Eric, c'est quand même pas compliqué à retenir, putain. Faut pas forcément être écrivain pour critiquer un livre. Faut pas forcément être séropositif pour trouver le vaccin contre le sida. Hein? Même si je pense que les recherches iraient beaucoup plus vite. Jean-Jean, t'as le sida? Ah bon, bah je reste bosser ce soir. Mais moi, on m'a dit que si les politiques étaient aussi bien payés, c'était pour éviter la corruption.

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2: Est-ce qu'il y en a qui connaissent Yann ce soir? Oui. Eh bien, Yann, dans une de ses chansons, il dit, je cite, « Je sais que le passé, c'est le passé. »
3: Je sais que le passé, c'est le passé.
2: Oh ouais. Le présent, c'est le présent. Le futur, il sera futur. Dis donc, déclinable à l'infini, ça, on peut s'amuser tous ensemble. Un vélo, c'est un vélo. Une moto, c'est une. Oh, vous êtes vifs, je vous adore. Non. Ah tiens, en parlant de moto, Joule.
4: La moto, elle fait brem, brem, brem, brem.
2: La moto fait brem, brem, brem, brem. Je ne veux choquer personne ce soir, mais le canard fait coin, coin. Tout va bien. La vache fait meumeu, jusque-là tout va bien. Hein? Weshden, Weshden, qui nous dit cette magnifique phrase.
5: Tu prends tes caleçons sales, sales, et tu hors de ma vue.
2: Qui ne connaît pas ici ce soir le verbe hortir? Qui? Je hors, tu hors, il horte, nous. Oh, m'avait fait peur. Et alors on termine avec le Graal, ma préférée personnellement, la crème de la crème, Aya Nakamura, qui dans une de ses chansons dit... Je crois que c'est l'heure ding-dong.
6: Je crois que c'est l'heure ding-dong.
2: Non mais vous imaginez si on parlait comme ça dans la vie de tous les jours? Je crois que c'est quitting-ting. Je crois que c'est boucher tnut-nut. Je crois que c'est un waf-waf. Je crois que c'est un sa-miau-miau. Je crois qu'il y a le feu pampon. J'ai la chasse pout-pout, allons-y, hein. Je trouvais que ça manquait un peu de poésie cette soirée. Il faut quand même avouer que tout ça vole quand même bien bas en matière de langue française. Et si vous savez ce truc-là qu'on a appris à l'école, souvenez-vous de Arthur Rimbaud, Charles Baudelaire, Victor Hugo, qui aujourd'hui sont devenus Weshden, Kinsey, Aya Nakamura. Après, je dis ça, attention, hein, peut-être que vous n'êtes pas au courant, mais ce sont les poètes et poétesses de demain, hein, bien sûr. Ce sont eux qui se retrouveront dans les livres d'histoire de vos enfants, de nos enfants. À l'allure où ça va, cette histoire, vous imaginez les dictées dans quelques années? Ouvrez vos tablettes, page 23. Nous allons faire une dictée, la MIF, de l'auteur Aya Nakamura, dictée. Parle sur moi, il y a R. Plusieurs R, R. En Katshana Baby... Tu d'être ça en Katshana Baby, virgule, bien madame, tu d'être ça, point. Bla bla bla, Pookie. Ferme la porte, t'as la Pookie dans le sas. Point final, voilà. Ce sera peut-être ça les dictées plus tard, on ne sait pas. Bien sûr. Non mais... Vous riez, mais vous avez déjà vu vos enfants à l'école réciter des poèmes, réciter du Shakespeare, Roméo et Juliette. Juju. Quand je vois ton boule, mon cœur fait bim bam boum, il fait pchit, il fait froum. Quand je t'ai vu la première fois, je me suis dit, cette go qui passe, la vraie peut-être pas deux fois. 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Ton boule me rend romantique. Peut-être qu'il fallait pas que je t'approche comme ça. Alors qu'en soir, je ne m'y attendais pas, tu m'as invité chez toi. Je t'ai fait la bise comme un aristocrate, pour ensuite pouvoir m'introduire dans ta chambre. Dans ta chambre. M'allonger sur le lit, espérer que tu me rejoignes. J'ai allumé quelques bougies et mis un son romantique en fond.
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2: Je t'ai approché, je t'ai fait va bene, ma bella. 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
1: Chère maman, je suis bien arrivé au grand point virgule avec Rire et Chanson. Généralement, quand j'arrive sur scène, les gens m'applaudissent très fort. Il y a des villes où ils me font même un triomphe. Et ce qui est bien, c'est que tout ça est très spontané. Je suis passé voir Pépé et Mémé. Ils habitent un endroit tellement perdu dans la campagne que quand tu tapes le nom de leur village sur le GPS te dit « Est-ce que vous êtes sûr de vouloir y aller ?» Quand tu dis oui, il te dit ben, « Allez-y tout seul. » Pépé a trouvé un petit boulot pour le week-end. Non, ça c'est pas forcément drôle. Hein. Pépé a trouvé un petit boulot pour le week-end. Il travaille dans une boîte de striptease. Il aide les stripteaseuses à se rhabiller pour 5 euros par mois. Je lui ai dit, 5 euros par mois, c'est pas beaucoup. Il m'a dit, je peux pas leur donner plus. Pour s'occuper dans la journée, Pépé fabrique du miel. Le problème, c'est qu'il faut 2 ans pour faire un pot. Il m'a dit, je peux pas aller plus vite, j'ai qu'une abeille. Pour Noël, Mémé a voulu une paire de patins à roulettes. Pépé y en a acheté une paire, mais pour pas qu'elle tombe, il lui a enlevé les roulettes. Du coup, ça lui fait des tongs avec des semelles en fer. Je vous demanderai de ne pas vous moquer de ma famille. Ce matin, Pépé m'a dit, quand je serai mort, je ferai don de mes organes. Mais de mon vivant, je fais déjà don de mes orgasmes. Et hier soir, j'ai fait un don à Mémé. Mémé m'a dit, c'était pas un don, c'était une aumône. J'ai déjà demandé de ne pas vous moquer des vieux. Hier, Pépé m'a dit, quand j'ai voulu boutonner ma chemise, le bouton de ma chemise est resté dans les mains. Quand j'ai voulu mettre mes chaussures, le lacet de mes chaussures m'est resté dans les mains. Et là, j'ai pensé qu'il valait mieux pas que j'aille pisser.
2: Oh ben non. Vous aviez fait le plus dur, là.
1: Le mois dernier, Pépé s'est fait piquer sa carte bleue. Mais il veut pas porter plainte. Il m'a dit, c'est super, le mec qui m'a piqué ma carte dépense moins que moi. Cet été, Pépé s'est fait opérer. Et il a jamais voulu nous dire de quoi. Mais ce matin, quand le voisin lui a demandé « Comment va votre père ?», il a répondu « J'en ai plus qu'une. » Depuis toute la journée, il marche en chantant « La paire, il n'y en a pas deux. »
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2: Deux cagoles sont dans un bar à Marseille qui discutent. Elles boivent les fraises, elles puis discutent, tu vois. Et puis elles parlent bien sûr des mecs, quoi. Quand elles sont célibataires. Et puis d'un coup, il y a un beau mec qui rentre, qui se met à côté. Tatoué, 25 ans, cheveux un peu longs comme ça, là. Alors elle dit, oh, il est beau, il est tout seul, tu crois qu'il est célibataire, tout ça, ben je sais pas, vas-y toi, ben non, vas-y toi, non, toi, vas-y toi. Bon, il y a une qui s'élève, qui va le voir, il dit, excusez-moi monsieur, mais avec ma copine, on se demande comment ça se fait qu'un joli garçon comme ça, il est tout seul. Et il dit, parce que ça fait pas longtemps que je suis sorti de prison. Ah bon? Et qu'est-ce que vous avez fait? Ben j'ai étranglé ma troisième femme. Ah bon? Et la deuxième? Bah la deuxième, je l'ai plantée à coups de fourchette. Ah bon? Et la première? Bah la première, je defenestrais. Voilà, elle se retourne vers sa copine et dit, c'est bon, il est célibataire.
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2: La civilisation me manque, la pollution me manque, les embouteillages me manquent, les ta gueule, connard, me manque, ma voiture me manque, enfin voilà, oui, ma voiture, ça c'est sûr, elle me manque, oh mon Dieu, oh ma voiture, les gars, oh, il y a un truc que je peux vous le dire, il y a prescription, allez, un truc que j'adorais faire quand j'étais dans votre civilisation, je suis dans ma bagnole, je suis bien garé, sur une bonne place, on est capé, et là, ça va, à côté d'une patinoire, c'est bon. Et là, au moment où je vais partir, tu vois, il y a un mec qui arrive. Il est soulagé, ça fait une heure qu'il tourne, le gars. Alors il se met à mon niveau, il baisse la vitre, il me dit « Vous partez ?» Et là, moi, quel bonheur de pouvoir lui dire « Non, j'arrive. » Je le laisse s'en aller, puis je me barre. Oui. Ah bah, je sais, je suis un enculé. Mais j'ai une place de parking, quoi. J'aimais rouler, j'aimais ça. Ah, rouler, prendre ma voiture, direction l'autoroute, le sud. Oh, je suis bien, je suis tout seul, des vacances. Je roule, il fait beau, j'ai la vitre ouverte, je suis là. Oh, j'écoute Radio Classique, tu me connais.
3: J'encule la société, j'emmerde les bourgeois, je crée des politiques, fini.
2: Et c'est Radio Classique, ta race.
3: Je défonce, ça coupe fric, je vais fermer ta gueule, espèce.
2: 93.9.3. Dans ta gueule, je crois. Je suis bien, si vous saviez comme je suis bien. Je suis à 140 au lieu de 130. Je suis un voyou, je suis un rebelle. Je suis un déglingos sur la route, moi. Le police, je m'en fous, moi, les radars, je les connais tous, moi. Tiens, on perd. Station totale à 1000 mètres, hop là, clignotant sur la droite. Et là, lieu mythique, s'il en est, que j'adore. Les toilettes d'autoroute. Nettoyées à 13h07 par Béatrice. Mais ressalie à 13h08 par Xavier, Rachid, Bertrand, Philippe et une bonne vingtaine d'autres désireux de laisser leur premier petit souvenir de vacances sur l'autoroute du soleil. Non. Arrête-moi ça, pas besoin de chasse d'eau. Oh, dis, on n'est pas chelou. Oh. Oh. Oh, bah attends, non. En plus, c'est un cadeau, hein. Puis regarde, celui-là, il flotte. Tiens, mets une allumette, ça va faire un voilier. Vous voyez, tout ça, ça me ressource, moi. Hein. Je sais que certains d'entre vous vont dans les stations-service pour faire le plein. J'y vais pour faire le vide. Poésie d'autoroute. Puis alors, il y a un truc qui est rigolo que j'ai remarqué, c'est que les gens sont souvent surpris de voir des gens connus qui prennent de l'essence. Pour quoi faire? Pour faire avancer ma voiture. Oh, l'autre, la grosse tête. Et puis, il y a l'expansif. Celui qui a le cœur gros comme ça, il t'aime. Il t'aime depuis le début, il est là, il sort de la station-service, il te voit, t'es en train de faire le plein, puis là, il en peut plus, Oh, c'est pas vrai! Oh, mon Dieu! Christine! Viens là! Discret! Viens là! Oh, c'est pas vrai, il est là, viens, ouais, viens là! Chirac! Oh, c'est pas vrai, nom de Dieu! Oh, on t'adore, on adore tous tes films de boules et bulles, tout ça! Oh là là! Oh là là, on t'adore, t'es notre fan préféré! Oh là, hé! Oh! Alors? On n'attend pas Patrick? Tu me manques, public! Oh, c'est bon, c'est bon, c'est bon! Oh, tu me manques, public, mon Dieu! Le quotidien me manque! Oh oui, hé! Hey. Me bourrer la gueule me manque. Ah oui, me bourrer la gueule. Oh, ça me manque, si vous saviez. Oh, et rentrer à 3h du mat, les cheveux ébouriffés, avec du rouge à lèvres sur le col en sentant Chalumeau. Et dire à ta femme qui t'attend depuis 5h au milieu du couloir, toi, tu vas être la prochaine. Ça, c'est du courage. Attends. Attention les gars, si elle a un balai dans les mains, évitez de lui dire « Tu fais le ménage ou tu vas t'envoler ?» L'alcool n'excuse pas tout. Hein. Ah là là là. D'ailleurs, à ce propos, un homme qui boit, c'est moche. Mais alors, une femme qui boit, faut en profiter.
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4: Je suis breton. Hein, moi, j'ai été accepté en Bretagne. Je vais raconter le truc. Un jour, je suis rentré dans un bar breton, tu vois, mais sur un port typique du littoral armoricain, vraiment. Bon, je voyais rien, il pleuvait. Donc, bon. Je suis rentré dans le bar, il y avait le patron derrière le comptoir, un chien, deux clients, trois bonnets en rouge. Je dis, ben, hola, qué tal? Pour l'ambiance. Et je dis, ben, je paye une tournée générale. Oh là là, tout est allé très vite. J'ai pas eu le temps de finir ma phrase que tout le monde était déjà ivre mort. Et eux, hop, c'est parti. Ils remettent des tournées. Et c'est pas des demi, hein, c'est des fûts de 20 litres, quoi. Que le patron Alain Karadec, c'est lui qui la fabrique lui-même, la bière. Au bout du troisième fût, je lui dis, il y a un goût d'ail, non? Il me dit, y en a. Et je le vois qui sort de derrière le comptoir. La vache! Il s'approche de moi, il me dit, je m'appelle Karadec. Je suis le patron du bouge. Et je t'invite à manger à ma table. Mais avant, on va quand même boire l'apéro. Ah ouais. J'ai attendu ce 60 litres de bière, on a attaqué l'apéritif, non? Ça, j'ai les yeux qui saignent, là, c'est quelle heure, là? Bon, c'était 8h, le matin, hein, non? Et là, il nous sert du Ricard. Oh là là. Enfin, c'est lui qui le fabrique lui-même, hein. C'est du Ricardec, quoi, tu vois. À base d'huîtres périmées, oh là là. C'est d'une violence! Lui, il s'en sert même pour imperméabiliser la coque de son bateau. Alors bon, pour te dire. Moi, je suis dans les cordes, mais complet. Oh là là, j'attrape un gâteau apéro qui traîne sur le comptoir. Là, ouah, c'était du beurre. Et là, Karadec me dit, bouge pas, bonhomme.

0: Tournée générale de Chouchen. Ah. Le Chouchen, c'est un alcool breton à base de miel. Bon là, c'est Karadec qui le fabrique lui-même. Hein. Pour aller plus vite, il broie directement des abeilles dans de l'éther. Bah, t'as à peine goûté, tu cherches des fleurs. Donc. Et là, Karadec, il nous dit, attends, bouge pas, on va le faire à la bretonne, on va jouer à Roxane. Pour boire le Chouchen, je dis, qu'est-ce que c'est que ce délire? Et là, tous les clients du bar, hein, en breton, on dit poivreau, et ben tout le monde s'assoit, et chacun d'entre eux prend une mignonnette de Chouchen. Hein. Et là, j'entends la musique Roxane de Police qui part. Ce que j'ai compris du jeu, c'est qu'à chaque fois que t'entends le mot Roxane, il faut que tu te lèves, que t'en boives le plus possible et que tu te rassoies sur tout le long de la chanson. Le couplet, ça va, mais le refrain... Bah, le gagnant, c'est celui qui est pas mort. Hein, parce que, en 3 minutes, l'ambiance, elle change complètement. Tout le monde s'est mis à jouer devant, derrière, même les gendarmes, ils nous ont rejoints, ils ont garé leur kangou à l'intérieur. À fin du jeu, j'étais fatigué. Les corps étaient fondus. La mère était à l'intérieur. Ma mère était à l'intérieur. Moi, j'ai décroché le nain qui était planté au plafond. Il y avait même un vieux druide qui était là en train de flageller les gens avec un Guy, quoi. Enfin, le gars s'appelait vraiment Guy, quoi. Oh là là. Et là... debout, vivant, il restait Karadec. Ah ouais. Il est ballon d'or depuis 1000 ans, donc... Et moi, je pesais 1000 litres. J'avais une haleine solide. Ouais. Karadec s'est approché de moi, il m'a fait « Bravo, bien joué, Moussaillon. T'es un vrai breton. T'es prêt pour la finale ?» Oh putain. Ça voulait dire non, mais il a rien compris, il a remis Roxane depuis le début. Voilà.
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2: L'autre jour, ma belle-mère m'a annoncé qu'elle voulait préparer son enterrement. Elle m'a dit, je veux que vous soyez tranquille le jour où je serai plus là. Mais ça va de soi. Du coup, je l'ai emmené aux pompes funèbres. Aux pompes funèbres, j'ai dit au type que je cherchais un cercueil. Il m'a dit, c'est pour vous? J'ai dit, non, c'est pour offrir. Il m'a proposé un cercueil intérieur cuit. J'ai dit, c'est pas la peine, il y aura déjà de la peau de vache dedans. Pour la gravure, j'ai voulu écrire à ma belle-mère avec son nom, son prénom et sa date de naissance. Mais quand j'ai vu qu'il facturait à la lettre, j'ai juste fait mettre un smiley. Une fois dans la voiture, ma belle-mère m'a dit « Tout est prêt ». J'ai dit « Oui, il n'y a plus qu'à caler la date ». Du coup, j'ai emmené à l'hôpital pour faire un bilan de santé. Tout allait bien, j'ai insisté. Le médecin m'a dit « Je veux bien pousser les examens, mais il y a une chance sur 1000 pour qu'elle ait quelque chose. Tant qu'il y a de l'espoir. » Ils ont accepté de la garder quelques jours. À l'accueil de l'hôpital, ils m'ont demandé quel type de chambre je voulais lui prendre. Une chambre froide. Puis j'ai dû remplir le formulaire d'admission. Alors pour gagner du temps, j'ai rempli le formulaire de sortie. J'ai écrit le nom de ma belle-mère sur une étiquette et je lui ai accroché au gros orteil. Le personnel de l'hôpital n'était pas très coopérant. Ils ont retiré la pancarte que j'avais mise la nuit au-dessus du lit de ma belle-mère. J'avais écrit « Don d'organes, servez-vous !» Au final, le médecin lui a trouvé quelque chose. Elle avait encore de belles années devant elle. Du coup, j'ai appelé les pompes funèbres. Fausse alerte, on annule l'opération Youpi. Quelques temps plus tard, l'hôpital m'a appelé pour m'annoncer que ma belle-mère avait un problème. Une fois sur place, le médecin m'a dit que ma belle-mère était dans le coma. Je lui dis, je veux pas qu'elle souffle longtemps, il n'y a plus aucun espoir, débranchez-la. Ma fille, vous êtes sûre, elle est dans le coma depuis 5 minutes. J'ai dû expliquer la disparition de ma belle-mère à notre enfant. Je lui ai dit, cette année, le Père Noël est passé plus tôt que prévu. J'ai déclenché l'opération! Dans le cortège qui suivait le cercle.

travail, on m'a demandé d'arrêter de klaxonner. À l'église, au passage du cercueil, on sentait que les gens étaient tristes, la hola n'a pas pris. Et la chenille non plus. Puis j'ai pris la parole. Je vais faire l'éloge funèbre de ma belle-mère. Puis après, on passera à l'ouverture des cadeaux.

0: s'il vous plaît! Respectez ce moment de bonheur! Jeannine, beaucoup de gens nous ont quittés trop tôt. Toi, tu nous as quittés? Ah, vous la connaissiez aussi, alors. Jeannine, pour le déjeuner, tous les dimanches, tu nous servais un repas chaud. Aujourd'hui, c'est un buffet froid. Heureusement, Jeannine, que tu n'as pas choisi l'incinération. À midi, ça aurait été un peu tôt pour taper une cuite. Voilà, je vous laisse un peu de temps. Quelle coïncidence, Jeannine. Toi qui n'aimais pas danser, aujourd'hui, tu es rentrée en boîte. Pour avoir mon âme en paix, Jeannine, j'ai décidé de te rembourser tout l'argent que je t'avais emprunté. Je t'ai glissé un chèque dans ton cercueil. Tu l'encaisses quand tu veux, hein. Jeannine, on t'avait offert le livre de Yann Arthus Bertrand, La Terre vue du dessus. Aujourd'hui, tu connais la suite. Jeannine, qui aurait cru qu'un jour tu deviendrais écolo, car dans quelques heures, tu vas rejoindre les Verts. Quand on m'a dit que tu t'étais éteinte, Jeannine, j'étais triste. Triste de ne pas avoir su plus tôt que tu avais un interrupteur. J'ai plein de souvenirs, Jeannine. Je me souviens encore de notre balade en forêt. Je t'avais trouvée touchante en train de courir dans le rétroviseur de ma voiture. Pour te rendre un dernier hommage, Jeannine, j'ai enregistré tes dernières paroles que voici. Je pourrais jamais les oublier, c'est le même bip que le bip de recul sur ma voiture. Afin de faire des économies, pour transporter le cercueil de l'église au cimetière, j'ai pas pris de porteur, j'ai fait ça avec un diable. Au moment de la mise en terre, une sonnerie a retenti. On avait oublié de retirer le portable de ma belle-mère qui était resté dans sa poche. C'est étonnant d'entendre un portable sonner dans un cercueil. C'est d'autant plus étonnant quand ça décroche. Ma belle-mère était encore vivante. Les pompes funèbres m'ont dit que tous les frais que j'avais engagés devaient être payés. Ils ont quand même été commerçants, ils m'ont pas facturé le feu d'artifice. Le Seigneur nous avait rendu ma belle-mère comme quand même lui n'en avait pas voulu.
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11: La mort, un bon sujet, ça pour un spectacle comique. Mais bon, on est là pour rigoler, donc je vais vous donner des petites techniques pour pas vraiment mourir. Comme ça, pour le prix de l'entrée. De rien, life coach. La première, c'est l'immortalité. T'y avais pas pensé. C'est vachement sérieux, je te jure, c'est vrai. Google, ils investissent des millions chaque année dans le transhumanisme et ils disent que l'homme qui va vivre 500 piges est déjà né. Je pense qu'il y a des versions test, genre Drucker, tu vois. Mais le plus gros crash test, c'est Gérard Depardieu. Gérard Depardieu, tout le monde connaît ? C'est un cubide rouge avec des bras. Il fait tout pour crever, il crève jamais le mec, mon gars. T'sais, il fait n'importe quoi, il mange des troupeaux entiers, il boit des jerrycans d'alcool, il se met à table, c'est un désastre écologique. À chaque fois qu'il pète, la planète, elle prend 2 degrés, les gars. Il est déjà assez vieux et il meurt pas. Ça veut dire qu'il va poser un âge palier où tous les blaireaux comme moi qui faisons un peu attention à ce qu'on bouffe, si on meurt avant, on s'est fait niquer par le game. C'est parce que moi je mange des légumes et tout, c'est pas parce que j'aime ça, hein. C'est pour mourir le plus tard possible. Si on te disait que tous les aliments avaient le même effet sur la santé, mon gars, les brocolis, ça sera en voie d'extinction. Il n'y en aurait que dans les soirées sadomaso, genre oui, donne-moi du brocoli, t'es fini. Deuxième technique, la réincarnation. En gros, tu te comportes bien, t'es incarné en animal stylé, genre le lion, fais n'importe quoi, animal pourri, genre huître. Et bien le meilleur animal, c'est le pigeon. Regarde, demain t'es milliardaire, tu fais quoi? T'achètes un bateau, une Ferrari. Est-ce que tu peux, dès que t'as envie de chier, t'envoler, la poser sur qui tu veux, comme ça? J'ai lu mes propos, c'est beaucoup plus sérieux que ça en a l'air, c'est pas une blague pipi caca. Rappelez-vous, juste après les attentats de Charlie Hebdo, grande marche républicaine avec tous les chefs d'État, snipers sur le toit, GIGN partout, sécurité maximum, c'est pas un pigeon, il a chié sur François Hollande. Et bon gars, ce pigeon, quand il est rentré à la base, il a dû se la raconter, mon pote. Et je me suis dit, heureusement, il l'a pas posé sur Vladimir Poutine. Allez, laisse tomber le pigeon à 24 heures, hop, espèce disparue, au musée avec les mammouths. Dans le loot, il éclate aussi les autruches, les canards, les moineaux. Un blaireau en deltaplane, il est foutu, mon gars. Poutine, il met la pression un peu, le monsieur, quand même. Hein. Je sais pas, comme moi, c'est le genre de gars, il vient me voir, il dit « Comment ça va ?» C'est toi qui décides, en fait. Petit Aziz, j'aime bien la vie, hein, Vladimir. Je sais pas, quand je vois Poutine, je me dis que depuis tout petit, on me ment. Toute ma vie, on m'a dit « La violence, c'est pas la solution. » La violence, c'est pas la solution. Bon, c'est mignon, hein, je suis d'accord. Je suis pacifiste, je fais du badminton, j'ai pas le choix. Mais la violence n'est pas la solution, c'est mignon, mais c'est complètement con. Ça, en fait, ça marche jusqu'à ce qu'il y ait un mec violent qui décide que c'est la solution. Attention, analyse géopolitique de haut vol. Imagine demain, Poutine nous attaque. Si Macron, il dit « j'ai revendu tous les tanks pour acheter Djembe et Diabolo », comment on fait, hein? Bon, vous inquiétez pas, hein, j'ai réfléchi, il y en a qui bossent pour la nation. Si les Russes y viennent, peut-être l'armée française, elle va pas durer longtemps. Mais je sais qui on va voir. On va voir les gitans. On va voir le chef des gitans, on le chauffe un peu. Oh, y a Poutine, il a mal parlé sur ta mère. Il dit à tout le monde un roulant Kangoo, pire insulte pour un gitan, mon gars. Il va y aller un contre mille, il va les déboîter. Il y a des gitans dans la salle, peut-être. Non, mais s'il y en a, j'arrête, hein, pour des raisons de sécurité, évidentes. Non, en plus, j'adore les gitans. Je sais pas pourquoi ils sont discriminés de fou en France. Moi, j'adore les gitans. Trop fort, c'est débrouillard, pas de problème, que des solutions. On te dit, ouais, les Français, ils ont plus d'argent pour payer les factures, ils peuvent pas se chauffer, machin. Gitans, trop fort. Débarque à 200 caravanes sur le stade de foot du village. Tape l'eau, l'électricité. Puis t'as le maire, il est là, bon. Mais apparemment, il n'y a pas foot dimanche. Hein. Et il y a un camping-car dans le rond central. Donc là, pour le coup d'envoi, ça va être un peu compliqué. Puis il doit les faire partir. Donc il regarde son armée à lui. Il a Gilbert et Patrick. Flics municipaux à mi-temps. Et Patrick, il faut les faire partir. Alors Patrick, je t'explique, niveau conditions physiques, zéro. Alors le mec, il est ceinture noire en pétanque. Il transpire en marchant, même l'hiver. C'est le seul mec qui peut tomber en panne à pied. Équipement, il a une lampe torche, une matraque. Il faut qu'il te place le plus gros bluff de tous les temps.
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13: 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Mais c'est pas la faute si les Mauriciens sont meilleurs que les Réunionnais, c'est grave. Hein? Ce n'est pas la faute, c'est toujours comme ça. Tu sais, c'est quand Mauricien, ouais, yo, qui te va, ici, ah, qui, fléafani, qui était la musique pour dormir, mais ça la veille mourir. La musique qui c'est là, aïe, maman, comme vous m'écoutez la musique Réunionnais là, oh là là, aïe, maman. Vous écoutez de grands, grands classiques, plus grand musique tout est patrimoine culturel que m'y entendent. Grillé, moussou de la braise, grillé, moussou de la braise. 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Moi, pas d'accord. Moi, aime ski, moi, ski. Moi, aime la neige. 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C'est peut-être une température que tout monte, même bien froid, c'est pour ça la neige. 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On va tout oublier la neige, là. Mon laquelle gonflé. Mon monte, mon monte, m'arrive là-haut, la neige, là, blanc. Blanc, ça veut dire rien. Ça, piton de neige. Je ne suis pas content, je suis en boutique. Je dis, je vais me boire quelque chose, je suis soif. Je demande un whisky glace. Un glaçon pour lui mettre dans mon whisky, il ne va pas trouver. Pigeon de neige, après un glaçon, il sort de haut, casse un bout de la neige, mettre dans mon whisky. Il n'est pas pour trouver. 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
16: Oui, bonjour.
17: Bonjour monsieur, c'est bien la plomberie ?
16: Oui.
17: Monsieur Martin du bureau d'inspection du contrôle écranologique, j'imagine que vous avez déjà entendu parler de nous ?
16: Non, pas spécialement.
17: En gros, on s'occupe des limites d'âge pour qu'il n'y ait pas d'abus rapport aux écrans.
16: Oui.
17: Donc je vais venir confisquer tous les smartphones des enfants de moins de 13 ans qui travaillent chez vous.
16: Bah, on est dans une société de plomberie chauffage, on n'a pas de personne qui travaille chez nous qui a moins de 13 ans.
17: Pardon, moi mon beau-frère il est plombeur, il fait régulièrement appel à des enfants pour qu'ils passent dans les endroits trop petits.
16: Ah bah oui, bien sûr, on les met en dessous, dans les vitres. sanitaire.
17: Voilà, oui, c'est exactement ce qu'il m'a expliqué.
16: Mais non, mais n'importe quoi, on ne travaille pas avec des enfants de moins de 13 ans dans la société, ça va pas, non?
17: Vous venez de me le dire.
16: Mais non, je rigole, n'importe quoi, comme si qu'on va prendre des enfants, ça va pas, non?
17: Après, je juge pas, mais comme si que c'est vrai que c'est quand même bien pratique.
16: N'importe quoi. Bonjour.
17: Bonjour, monsieur.
14: Moins de 13 ans, des employés. Non, mais vous ça va, la tête?
17: Eh, vous inquiétez pas, je suis pas inspectionneur du travail.
14: Bah, même si vous étiez l'inspection du travail...
17: Ce que je veux dire, c'est que quand, à l'occasion, vous faites travailler des moins de 13 ans, vérifiez juste qu'ils ont pas de smartphone.
14: Non, mais ça va, on travaille pas comme les Chinois ou les machins, hein.
17: Non, alors pour une fois, je ne parlais ni des Chinois ni des machins, je parlais des plombistes.
14: Non, mais ça n'existe pas dans l'entreprise, non?
17: Pardon, mon beau-frère, il a toujours fait ça.
14: Bah, il fait ce qu'il veut, il est hors la loi.
17: Ouais, bah en tout cas, dans son entreprise, il n'y a pas un smartphone qui traîne chez les jeunes.
15: Non mais attendez monsieur, qu'est-ce que vous me racontez? Je comprends rien
17: du
15: tout.
17: Bonjour madame.
15: Vous connaissez des enfants qui travaillent dans des entreprises?
17: Oh, on en connaît tous.
15: Non mais en France monsieur?
17: Oui, eh ben déjà d'ailleurs moi-même.
15: Passez-moi un responsable.
17: Me le dites pas deux fois sinon je vous le passe.
15: Oui, je veux le responsable monsieur.
17: Non parce que sinon je vous passe le responsable.
15: Oui, bah passez-le moi.
17: Bon bah quittez pas.
15: Bah très bien.
17: Monsieur Martin. Oui mon petit Martin, la dame veut vous parler.
15: Ouais.
17: Allô?
15: Oui.
17: Bonjour madame, je suis monsieur Martin le responsable.
15: Ah vous aussi vous appelez monsieur Martin?
17: Ah oui c'est vrai. Oh, bah c'est une coïncidence.
15: C'est une coïncidence, d'accord. Je peux avoir vos coordonnées monsieur?
17: Ah mais aucun problème.
15: Oui.
17: Il faut juste que je vérifie que vous avez plus de 13 ans, sinon j'ai pas le droit de vous parler au téléphone.
14: Ah oui, mon mari, il a moins de 13 ans, bah oui, forcément.
17: Ah, bonjour monsieur, donc vous reconnaissez.
14: Mon mari peut pas avoir moins de 13 ans, monsieur, réfléchissez un petit peu. Non, mais...
17: Ah tiens, et celle que j'entends derrière, là? Vous allez me dire qu'elle aussi, elle a plus de 13 ans?
14: Bah, il a pas moins de 13 ans, on n'a pas d'employé de moins de 13 ans, c'est interdit d'avoir des employés de moins de 13 ans.
17: Oh, bah passez-la, moi.
18: Oui, bonjour, monsieur.
17: Bonjour, mademoiselle. C'est bien ce que je disais, vous n'avez pas 13 ans.
18: 13 ans, 15?
17: Ah bah oui, ça s'entend. Vous avez quoi, 12?
18: Bah, vous comprenez rien, qu'est-ce que c'est que cette histoire-là? Tu es né en 62. Moi, je pensais les appareils de moins de 13 ans.
17: Ah, mais attendez, si vous avez moins de 13 ans et que votre téléphone aussi a moins de 13 ans, c'est encore pire.
18: Eh non, vous êtes bouché ou pas? Je vous dis, mes appareils, ils ont moins de 13 ans.
17: Bah, votre smartphone, il a quel âge?
18: 2 ans.
17: Ok, donc moi, je vais vous le confisquer pendant 11 ans.
18: Hein? Et si vous passez le chercher, je fais comment pour travailler chez une entreprise?
17: Ah bah, à moins de 13 ans, vous avez le droit au téléphone fixe, en revanche.
18: C'est quoi votre numéro de téléphone?
17: Ah oui, pardon. Alors, moi, j'ai que 12 et demi.
18: 12 et demi, quoi?
17: Ben, moi, j'ai que 12 ans et demi.
18: 12 ans et demi, mais qu'est-ce que c'est que cette histoire, alors?
17: Ouais, donc, dans 6 mois, j'aurai un smartphone, et à ce moment-là, je pourrai vous rappeler pour vous donner mon numéro. De toute façon, on a tous les deux 12 ans, donc on est dans
18: mais
17: la
18: vous
17: même...
18: Mais vous prenez pas un con, là? Je suis né en 62, vous savez compter ou pas?
17: Ah ben, 62, c'est même pas encore passé, donc déjà, ça, c'est pas possible.
18: Je suis né en 62, vous êtes... con ou pas?
17: Impossible, vu qu'on n'est même pas encore en 2062.
18: Mais je suis né, la date de naissance, vous comprenez le français ou pas?
17: Ce que je comprends pas, c'est comment vous pouvez me parler alors qu'on n'est même pas en 2062.
18: Non.
17: Ou alors vous me parlez du futur, mais ça aussi c'est rare.
18: Ça c'est une connerie.
17: Ah oui, alors ça en revanche je confirme.
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9: Enfin, ce qui me donne de l'énergie, c'est que ça me fait super plaisir d'être là. Voilà. Non, je déconne, c'est pas vrai. Non, bah non. Enfin, si, ça me fait plaisir. Enfin, je travaille quand même. Vous êtes au spectacle, vous êtes assis, tout ça, mais moi, je bosse, je veux dire. Non, mais c'est vrai, tous les artistes commencent leur spectacle comme ça. Ouh, ça me fait super plaisir. Ça va? M'étonnerait que vous arriviez au bureau, vous, le matin, à 9h. Ouh! Ça me fait super plaisir. Ça va? Ouh! Ah non, mais faut dire que c'est quand même plus sympa, hein, comme travail. Non, mais je dis ça parce que je sais de quoi je parle, parce qu'à une époque, je travaillais aussi. Comme vous, j'avais un vrai travail, quoi, je veux dire, dans un bureau, pareil, avec tout ce qu'il faut, un ordinateur, un pot à crayon, un presse-papier, wouh! Un collègue avec des pellicules sur sa veste, toujours. C'est sympa? Non, c'était bien, en plus, je me suis bien mariée. Il y avait juste un truc que j'aimais pas, enfin, qui était terrible pour moi, c'était les horaires, en fait. Enfin, les horaires matinaux, hein. Ouais, non, parce que sinon, tout ce qui était horaire de fin de journée, par exemple, ça, j'étais très ponctuelle, j'avais pas de problème avec ça. J'étais dans les premières, comme ça, prête. Mais le matin, non, le matin, c'était terrible, parce que l'heure officielle d'arrivée sur mon contrat, c'était 9h, normalement. Enfin, je crois, oui. Oui, 9h, j'ai jamais réussi, en fait. Oui, non, parce que je sais pas si ça vous fait ça à vous aussi le matin, mais vous êtes, quand vous êtes en retard, vous êtes chez vous, vous speedez et tout. Vous êtes censé commencer à 9h, mais tant que le réveil chez vous n'affiche pas 9h pile... croyez toujours que vous allez pouvoir vous en sortir. Hein? Genre, il est 8h57, t'es au lit. Hein? Donc, pas lavé, pas maquillé, pas caféiné, rien. Et tu crois que tu vas pouvoir y arriver. En 3 minutes. 8h57, je suis large. Je peux le faire. Tu sais, je peux le faire. Je me lave pas, je me maquille pas, j'enfile une djellaba, je peux le faire. Je suis un petit peu en avance, je vais dormir jusqu'à 58. D'ailleurs, c'est bizarre comme les minutes défilent le matin. C'est quand même fou. On dirait qu'il y a un mec qui se fout de notre gueule et qui les passe en seconde. Ça m'énerve. Bon, bref, c'est toujours pour ça que j'arrivais à 11h, quoi. Alors ça craint, hein. Alors si ça vous arrive, si vous arrivez à 11h un jour au bureau, essayez de faire croire que vous êtes sur les lieux depuis 2h déjà, hein. Vous arrivez pas à 11h avec le manteau, les clés de bagnole, le sac à main et tout, comme ça, on speed. Non! Ah ben non! Faut arriver bien actif, bien coiffé, des taches d'encre plein les doigts, un bloc sur le bras. Ah les gars? Hein? Ah si, j'étais là, j'étais au deuxième à la compta, là, ils m'ont gardé 2h. Ils sont cons, ces comptables, tu vas bien? Très bien. Non, pas de café, ça va, j'en ai déjà bu 5, je suis à fond. Avec la grosse marque de l'oreiller, là, comme ça. Oh, ça, c'est affreux. Moi, de toute façon, il y avait toujours un truc qui finissait par me trahir, quand même. Je veux dire, marque de l'oreiller ou non, c'était ma voix. Ah oui, non, parce que mon bonjour du matin, que ce soit 9h ou 11h, c'est...
10: Bonjour. Ça va? Ah oui, très bien, merci.
9: Là, j'étais rapidement grillée. Ah, il y avait un autre truc que j'aimais pas aussi dans l'entreprise, enfin, dans les bureaux, c'était le téléphone. Enfin, c'est pas que j'aimais pas, c'est que je m'en servais énormément pour mes coups de fil perso. Mais beaucoup trop. assis trop. Un jour, mon patron m'a convoqué dans son bureau. Il était très énervé. Il me dit Florence Foresti, est-ce que vous trouvez normal d'avoir des notes de téléphone plus élevées que les miennes? Je lui dis, dis non, patron, faut se mettre au boulot. Hein, il faut y aller, mon gars. Il faut aller chercher les clients. C'est pas bien plus simple. C'est là qu'on a arrêté toute collaboration, d'ailleurs. Mais c'est pas plus mal. Hein. Moi, je suis content d'en avoir fini avec ça. Mais...
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12: C'est dur pour un papa de faire semblant de pas avoir entendu le bébé qui pleure la nuit. Hein? La maman se lève et c'est là que tu dis « Tu veux que j'y aille, chérie ?»
13: Mais de temps en temps, on assure, les mecs. Non, hein, oh, les mecs, on assure ou pas? Non, franchement, attends, oh. Le seul problème qu'on a, les hommes, et je le dis, je l'avoue, le seul problème qu'on a, les hommes, c'est que quand on fait un truc, on a besoin de reconnaissance. Ça, c'est un problème. Nous, les mecs, quand on se lève à 4h30 du matin pour faire un biberon, on aimerait presque qu'il y ait un orchestre avec des choristes, tu sais, dans la cuisine. Mais c'est comme ça, c'est les mecs, on est comme ça. Quand on va préparer un petit déjeuner, on en parle la veille, on fait la bande-annonce de ce qui va se passer. C'est genre, demain, dans ta maison, papa prépare le petit-déj. On a besoin que ça fasse l'événement, mais c'est comme ça. Demain, dans ta maison, papa achète des oranges, les coupe en deux et les presse. T'as fait outé, c'est la folie. On est comme ça, qu'est-ce que tu veux, on ne changera pas. Et ce qui me fascinera le plus, et toujours chez les hommes, c'est que dans notre vie professionnelle, on peut faire des choses très importantes, énormes, mais vraiment super compliquées, fatigantes, ce que tu veux. Et dans notre vie privée, des toutes petites choses, elles nous font bugger complètement. Tu sais, on est... Hein? T'as déjà vu un mec à 4h30 du matin qui essaye de faire un biberon? T'as l'impression, le gars, il est en train de faire décoller une fusée. Tu sais, il est là, il... Et un truc fascinant, c'est qu'il peut être même un expert comptable, il sait pas à combien de cuillères il en est. T'as vu ce truc? Je sais pas si c'est 8, 12, 15, il en sait rien. Alors il a un réflexe humain, mais absurde, c'est qu'il regarde le petit Adelé comme si le petit Adelé allait lui donner une réponse genre... 6. Non, il n'y a pas, il peut pas te dire. Alors il renverse. Bah oui, oh non, il veut pas faire le con, hein, il veut faire ça bien. Donc il renverse, et il recommence, et il re-renverse, et il recommence, et il re-renverse. Sauf qu'à un moment donné, il n'y a plus de lait en poudre. Et là, il faut aller à la pharmacie de garde. À la Place de Cléché. À 4h30 du matin. Sauf qu'à 4h30 du matin, à la Place de Cléché, devant la pharmacie, les mecs qui sont là, ils sont pas là pour du lait en poudre. Les mecs qui sont là, c'est... T'as besoin de quelque chose, mon frère, ou pas? Ben oui, du lait en poudre. « Ouah, t'es déjà dans un grand délire, toi, laisse tomber !» Tu reviens à la maison, t'assures. D'ailleurs, à propos d'assurer, ça vous est déjà arrivé, les mecs, d'assurer tellement. Genre, vous vous êtes réveillé avant, vous avez préparé le petit, vous l'avez habillé. Mais vous avez tout fait bien, génial. Le cartable, le goûter, bien emballé, mis au bon endroit pour qu'il se casse pas entre les cahiers. Vérifier que les cahiers soient signés, que les devoirs soient faits, que le cartable est bien fermé, que l'enfant est coiffé, qu'il est habillé, qu'il a pris son petit-déj. Tout est au top. T'as jamais été au top de ta vie comme ça. Et c'est mercredi. En même temps, c'est pas de notre faute. Nous, nos papas, ils nous ont pas appris. Je trouve que les mamans apprennent plus aux filles que les papas n'apprennent aux garçons. Moi, mon papa, par exemple, il m'a éduqué avec des concepts trop flous. Moi, tous les matins, avant de sortir à l'école, j'entendais juste « Hey !» Quoi ? « Fais attention !» Tu veux que je fasse avec ça, moi, toute ma vie. J'ai passé ma vie à faire attention, je savais même pas à quoi je faisais attention. Mais... Je te promets, des fois, j'étais comme ça à l'école, assis, mes potes, ils disaient « Mais gars, viens jouer !» Je disais « Non, je dois faire attention. » Mon père, des fois, il nous disait... Vous voulez qu'on joue à cache-cache? Nous, on disait oui. Et il disait, allez vous cacher. Ben, nous, on allait se cacher. Et lui, il partait au travail. C'est pas qu'il prévoyait pas les choses, mais je sais pas. Par exemple, moi, je voyais les pères de mes petits copains à l'école. Tu sais, des fois, quand on sortait de l'école, il pleuvait. Tu sais, ils étaient tout de suite... Tchac, parapluie. T'as l'impression qu'ils avaient comme... Comme si un bras, il était organisé, tu sais. Bon, mon père regardait, il disait « Oh putain, on va être mouillé, hein. »
12: dans le temps, mon père, il avait quelque chose d'essentiel. C'est que tous les matins, il me disait « T'as rien oublié, toi ?» Moi, je pensais qu'il parlait de mon cartable, de mes habits. Je disais « Non, j'ai rien oublié, papa. » Il me disait « Si, t'as oublié quelque chose. » Et là, je disais « Quoi ?» Il me disait « Embrasse ton père. »
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14: Moi, je viens d'avoir mon deuxième enfant. Non, non, n'applaudis pas. Tu sais pas ce que je veux dire. Ah oui, parce que ça veut dire que quand je suis là, c'est pas moi qui les garde. Parce que la petite de 4 ans, là, elle a... c'est un âge, 4 ans, c'est... je pense qu'il faut laisser l'enfant au bord de l'autoroute. À 4 ans, vraiment, c'est... insupportable. 4 ans, elle est en train de me rendre fou. Je vous dis un truc, on est dans un espace de liberté d'expression. Ça reste entre vous et moi. Hein. Mais la petite de 4 ans, dans pas longtemps, je pense, va se manger une balayette, quoi. Vraiment, je... Elle marche chez moi, on dirait que c'est elle qui paye le loyer. Elle regarde mal les gens, comme ça. Parfois, elle me défie du regard, comme ça. Je lui dis, qu'est-ce qui se passe? Elle me dit, parle pas avec moi, gros. Parle pas avec moi. C'est... Sa mère qui lui apprend ça, elle écoute trop de rap et tout. Parfois, j'essaye d'avoir de l'autorité. Je lui fais les gros yeux, comme mon père à l'époque. Mon père, il faisait ça, il me regardait, il me disait, viens ici, je venais. La dernière fois, j'ai voulu faire ça, je l'ai regardé, j'ai dit, viens ici. Elle m'a dit, pitoyable, papa. Et ça, c'est ma belle-mère qui lui apprend, cette connasse. Vraiment, c'est... Non, je peux plus voir les belles-mères, c'est un truc, c'est... Mais bon, j'essaye d'être un papa cool et tout, tu vois. J'ai, par exemple, j'ai jamais mis de fessée. Moi, je suis dans l'éducation positive, pour ceux qui voient pas ce que c'est. C'est quand la communication, elle est rompue avec l'enfant. Ils préconisent pour créer du lien et pour optimiser la pédagogie et son intelligence de se mettre à la hauteur de l'enfant, comme ça. Tu dois le regarder dans les yeux et lui dire, écoute, chérie, maintenant, il faut obéir, sinon papa, il va se foutre en l'air, ok? Montessori, ils appellent ça les bâtards. Montessori. Alors, je ferai beaucoup de blagues ce soir, mais Montessori, c'est très bien. C'est très bien, mais il manque une toute petite chose à Montessori. Une bonne tarte dans la gueule. En vrai, bien évidemment, je ne banalise pas la violence faite aux enfants. Je frapperai jamais mes enfants. En public, en tout cas. Je déconne, bien évidemment, je déconne. Mais là, récemment, la petite, elle voulait pas manger son assiette le soir. Elle a tout jeté par terre, elle a tout cassé. Je ne veux pas ça, je veux une pizza. Un petit Godzilla, comme ça. Et moi, je me tourne vers ma femme, parce que c'est ma femme qui me l'impose. Vous l'avez bien compris. Moi, j'ai grandi dans une famille de 10 enfants, hors taxe. C'était vraiment... Oui, parce qu'il y en a toujours qui courent chez toi, c'est pas à qui ils appartiennent. C'était un peu la jungle, quoi, la loi du plus fort. Et dans les familles nombreuses, les gens le savent, hein, la loi du plus fort, généralement, pour savoir qui est le plus fort, c'est celui qui a la télécommande. Moi, je suis arrivé en deuxième position. J'avais un grand frère. Quand il l'avait, c'était Excalibur. Il avait le droit de vie ou de mort sur toi. Vraiment, allez. Va me chercher des Chocapic, du coca. Et t'étais obligé de répondre. Sinon, tu finissais au goulag. Dans les toilettes. Et moi, j'étais là, dans les toilettes, avec mes frères et sœurs. T'es là pour quoi, toi? J'ai pas voulu lui apporter des danettes choco. Et toi, t'es là pour quoi, toi? Mmh, bah, je suis en train de chier, frère. Voilà. Et moi, j'ai grandi dans cette éducation-là et je dois essayer de Montessori avec ma fille, quoi. Et je regarde ma femme et je lui dis, mais qu'est-ce qu'ils préconisent dans Montessori, dans ces moments-là? Elle me regarde et me dit, laisse-la s'exprimer. Elle manifeste son mécontentement face à cette société patriarcale qui l'oppresse. J'étais là, wow, je crois que c'est toi que je vais balayer, en fait. N'applaudis pas ça, elle applaudit la violence, elle. Tu sais, je prends sur moi, mais à un moment donné, la petite, elle manque trop de respect. Et à un moment donné, je sais plus si c'est ma fille ou un mec bourré à 4h du matin qui m'a bousculé, quoi. Je suis là, je commence à trembler, je la menace, je suis là, reste tranquille. Ma femme, ça l'a énervé, elle a dit, tu sais très bien que j'aime pas quand tu agis comme ça. Tu prends tes affaires, tu sors, tu vas te calmer. C'est moi qui suis puni. Je sors, je marche dans la rue énervé, le téléphone au point comme ça, je suis là, oh, et au bout d'un moment, ma femme, elle appelle, et là, je suis là, ah ouais, tiens, bah tiens, tu tombes bien, toi. Allô? Il faut que je rentre chez moi après, c'est pour ça. Oui, quoi? Mais bien évidemment que je suis quelqu'un de déconstruit, tu rigoles ou quoi? Bien sûr que je suis woke, je vote à gauche, bordel. Bien, pardonne-moi auprès de notre fille, pardon, bisous, voilà, à tout à l'heure. Je raccroche, hypocrite. Parce que dans ma tête, je sais que la petite, si je la croise toute seule dans le couloir, c'est sûr, je lui mets un pénalty, quoi. Ça, c'est dans mon imagination, quoi. Et dans mon plus grand bonheur, il y a le deuxième qui vient d'arriver il n'y a pas longtemps. Il est là. Il est tout le temps là, lui, hein. Il veut pas rentrer chez lui à un moment donné. Ah, c'est dur d'aimer une deuxième fois, hein. Si vous êtes arrivé en deuxième position, vous n'étiez pas le projet, sachez-le, hein. Ah, c'est dur, c'est dur. Mais il y a pas longtemps, on a recréé du lien, ça y est, on se tutoie et tout maintenant. Je dis, si tu veux, tu m'appelles papa, hein. Je m'en fous, hein, vraiment. Parce que j'ai circoncis mon fils, c'est ça qui nous a rapprochés, alors. Mais c'est pas un truc culturel ou, tu vois, parce qu'il y a des gens qui disent, il s'appelle Richard, c'est ça? Mais il a pas une tête d'arabe, lui? Alors qu'est-ce qu'il est exactement? Il est juif, il est musulman? Je suis ni juif, ni musulman, ok? Je suis tranquille pendant cette période. C'est pas le moment. Non, mais j'ai vu une vidéo en trop sur Instagram. Un jour, apparemment, c'est hygiénique. Un mois après, le petit était sur le billard. Squeak! Deux, trois jours après, je me suis dit, t'as pas fait une connerie, là? Après, je me suis dit, en vrai, c'est pas ta teub. Tu t'en fous, hein? Et j'avais pas à quoi m'attendre, moi j'ai appelé la clinique et tout, parce que j'avais demandé le numéro à un de mes potes qui est juif. Je lui ai dit, t'as pas un médecin qui peut me faire ça bien? Il m'a donné le numéro d'un mec, je les appelle, il me dit, vous prenez des compresses, des trucs, il y a plein de trucs à prendre. Et à la fin, il m'a posé une question, j'étais perdu. Il m'a dit, est-ce que vous voudrez garder le prépuce? Il m'a dit, qu'est-ce que je vais foutre avec un prépuce? J'en veux pas de cet anneau, je suis pas sauron, moi, je veux dire... J'habite même pas à côté d'un volcan. Je veux dire, qu'est-ce que tu veux foutre avec ça? Et j'ai raccroché, j'ai dit, je vous rappelle, j'ai appelé mon pote, j'ai dit, qu'est-ce que vous foutez avec le prépuce? Il m'a dit, frérot, si tu veux faire comme nous, tu vas dans un parc, dans un jardin, tu creuses un trou, tu mets le prépuce dedans, tu rebouches le trou, il me dit. Ça apporte bonheur, il me dit. Tu me prends pour un con, toi, quoi? Après, je l'arrose et il y a un juif qui pousse. Comment ça se passe?
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17: La gourde, c'est un cadeau de ma fille. Elle a 16 ans. Ouais, elle est contre le plastique.
18: Heureusement, hein, heureusement.
17: Elle veut nettoyer la planète, ma fille. Qu'elle commence déjà par ranger sa chambre. Ah, ma fille. Ma fille, elle a 16 ans, et depuis 2 ans, elle m'appelle plus papa. C'est fini, non? Elle m'appelle le sang. T'inquiète, le sang. La vie, le sang, t'inquiète. Le sang. Si moi, j'avais appelé mon père le sang, c'est le mien qui aurait coulé. L'autre jour, elle m'appelle, je décroche, elle me fait « Wesh, frère ». Ben non, pas frère. Père. Moi, c'est père. Enfin, elle m'appelle, hein. Je vous rassure, pas pour prendre de mes nouvelles. Hein. Ah non. Pour que je lui commande un taxi ou une pizza. Ma fille me prend pour une application. J'ai l'impression que je suis pas le seul. Ah, ma fille, elle a 16 ans. Et comme toutes les petites filles de 16 ans, elle se prend très rapidement pour une fille de 18 ans. Elle revient de tout sans jamais y avoir été. Moi, je trouve ça génial, son engagement écolo, hein. Je lui dis respect, vraiment. Mais à côté de ça, elle regarde en boucle les Marseillais. Vous connaissez ça? Alors, pour ceux qui ne connaissent pas, les Marseillais, c'est des jeunes qui vivent à Dubaï pour fuir l'impôt, puis le Becherel, visiblement. C'est sûr qu'ils sont plus au courant du coup de couteau de Nabila que celui de Ravaillac. Hein. Alors, on regarde ensemble, de temps en temps, ça nous fait un petit moment de culture en famille. Eh bien, je vais vous dire, moi, je les trouve vachement sympas. Moi, je les trouve vachement sympas. Non, c'est vrai, il y a des belles personnalités. Alors, ils sont très jeunes, mais complètement refaits. Mais refaits, là, en mode poisson pilote, vous voyez. Non, je comprends qu'elle soit contre le réchauffement climatique, ma fille, parce que 2 degrés de plus, ses idoles, elles fondent. Ah, ma fille, on a passé beaucoup de temps au moment du confinement ensemble. Ouais. C'est beaucoup rapproché. J'ai fait tous ses devoirs. Eh bien, j'ai eu un très bon bulletin au deuxième trimestre. Je ne fais pas de soucis pour elle. Elle est géniale. C'est une négociatrice hors pair. Elle a réponse à tout, à tout. Ah non, non, mais elle pourrait être négociatrice au raid. L'autre jour, je lui dis, on te paye des cours de maths, il n'y a aucun résultat. Elle me répond, on paye des cours de gym, il n'y a aucun résultat.

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2: Alors l'histoire se passe en Afrique et c'est une tribu qui attrape trois gars qui sont en expédition, un Français, un Anglais et un Belge. Et ils les attrapent, ils disent «
3: Vous avez violé nos terres, maintenant vous allez crever tous les trois là ».
2: Et il les enferme, et le matin, il vient chercher le premier, l'anglais, il le sort, il l'attrape, il le tue, et ils arrachent sa peau, et ils en font une magnifique pirogue. Oh. Et le lendemain, c'est le français qui est là, il dit, merde, bande d'enfoirés, on va faire foutre, bande d'enfoirés. Il le tue, il le vide, ils prennent la peau, ils en font une magnifique pirogue. Et le belge, toute la nuit, il dort avec une fourchette. Toute la nuit. Et au moment où il l'attrape, il le met devant pour le tuer, il les regarde et il plante la fourchette et dit « Vous l'aurez dans le cul, votre pirogue !»
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5: J'ai eu la chance l'année dernière d'aller jouer mon précédent spectacle dans toute la France. J'ai été dans les villes les plus paumées de France. J'ai été dans des villes où les gens ils avaient des panneaux dans le public. Mais pas des panneaux qui écrit « Kev, on t'aime, merci d'être là ». Non, non. Des panneaux qui écrit « Donnez-nous Internet !»« Sortez-nous de là, nom de Dieu !» J'ai été dans des villes où le maire de la ville, c'était aussi le boulanger de la ville, l'électricien de la ville et le facteur de la ville. J'ai été dans tellement de villes l'année dernière, messieurs, dames, qu'à la fin de la tournée, je faisais un rêve étrange où j'imaginais que chaque ville, c'était une personne. Un être humain, tu vois, qui pourrait venir avec moi sur scène. Genre Marseille, une personne. Bonjour à tous. Moi, je m'appelle Marseille. Et je le sais que toutes les petites gazelles-là me kiffent bien. La preuve, elles m'ont donné un surnom. Le vieux porc de Marseille. Toi, le mec qui serait là. Bonjour à tous. Moi, je m'appelle Brest. Vive la Bretagne.
6: Un autre bonjour. Moi, je m'appelle Strasbourg. Et ce que les gens me préfèrent chez moi, c'est ma saucisse.
5: J'ai été dans des villes, messieurs, dames, où sur le chemin pour aller dans la ville, il y avait des panneaux triangulaires avec un cerf dessus. Un cerf en extension comme ça. Hey! Un cerf volant, finalement. À chaque fois que je vois ce panneau, je me dis, est-ce que c'est vraiment déjà arrivé à quelqu'un? Tu conduis ta voiture tranquille, tu passes une bonne journée, une bonne soirée, peu importe. Et là, d'un coup, paf, il y a un cerf. Franchement, ça fait flipper. Entre nous ce soir, levez la main, messieurs, dames, pour tous ceux à qui c'est déjà arrivé de croiser un cerf sur la route. Juste ça, ça m'intéresse, voilà. Putain, il y en a une tonne. Ça vous est déjà arrivé? Il a cassé la voiture? C'était où, géographiquement? Dans la Meuse. C'est toujours quand il y a quelqu'un qui dit d'où il vient, normalement, dans les grandes salles comme ça, il y a quelqu'un qui fait « Wouh !» Moi, la personne, t'as vu, c'était... Là, ça a été...
6: Dans la quoi?
5: Moi, je vous dis la vérité, ça m'est jamais arrivé de croiser un cerf sur la route, mais si un jour ça m'arrive, je me connais un minimum, ma première réaction, ça va être... Ça fait très peur. Je vais vous dire la vérité, si je vous pose la question, c'est pas pour rien. C'est à chaque fois que je vois ces panneaux triangulaires chez nous, les humains, je me dis, est-ce qu'ils mettent des panneaux chez les cerfs aussi? Quoi, c'est pas une question bête. Des panneaux triangulaires, pareil, avec écrit attention moustachu qui va vite, tu vois. Ça se trouve au moment où je suis en train de vous parler actuellement, messieurs, dames. Il y a un humoriste cerf dans une forêt qui est en train de parler à plein de cerfs et qui est en train de leur dire,
6: mais franchement, c'est quoi ces panneaux moustachu qui va vite, là? On n'a jamais vu de moustachu qui va vite, nous. Si, toi? Dans la Meuse, sérieux. Tu te baladais tranquille et il t'a déchiré la gueule, le bâtard. Bon, en tout cas, merci pour ton témoignage, mon pote, parce qu'avant ton témoignage, je me disais, ces panneaux, à quoi ça sert?
5: Alors, si vous applaudissez à quoi ça sert, on va passer une soirée exceptionnelle, faites-moi confiance.

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1: Marceau refait l'info, on commence avec cette vidéo d'Emmanuel Macron au Kenya qui fait le buzz lors d'une conférence sur la culture. Il interrompt un intervenant pour demander le silence. C'était à l'université de Nairobi.
2: Please.
1: Monsieur Macron.
2: Je reparle anglais avec cet accent que le monde entier m'envie.
1: Oui, bien sûr.
2: Sorry guys, but it's a total lack of respect.
3: For sure.
2: Oui, cette fois-ci, je le fais sans les lunettes.
1: Oui.
2: Alors, Brian is in the kitchen.
1: Oui.
2: Where is my umbrella?
1: Voilà, oui.
2: Bref, Bruno Robles, vous aurez compris, l'objectif de cette fin quinquennat, ce n'est ni la réduction du chômage, ni les inégalités, ou encore le déficit, mais de faire un maximum de mèmes sur les réseaux sociaux. Et si je continue à ce rythme, je peux faire mieux que Leonardo DiCaprio.
1: Oh. Oui, pour exagérer. Ouais.
2: Hey, please, sorry guys.
1: Jean-Michel Apathy, peut-être une analyse.
4: Bonjour Bruno Robles, mais pour le chef de l'État, était-ce la meilleure manière de demander le silence? Bon, après, je ne sais pas s'il y en a une bonne. Hein. Il y a la version Édouard Balladur.
5: Je vous demande de vous arrêter.
1: Oui.
4: Il y a la version Gérard Junior dans Les Bronzés.
5: Assez.
4: Ou encore la version Patrick Sébastien.
6: Ah, tu pourrais faire ta gueule, ça nous ferait des vacances.
2: Sorry guys, it's a total lack of respect.
1: Oui, Madame Le Pen.
7: Emmanuel Macron obligé de demander le silence dans une université au Kenya.
1: Oui.
7: Et forcément avec ces gens-là.
8: Non.
7: On est toujours obligé de faire la police.
1: C'est pas possible.
7: Une fois de plus. Après, il n'a pas réussi à rétablir l'ordre en France, alors en Afrique.
8: Oh.
7: Excusez-moi, mais quand on est président de la République, donc on est obligé d'entretenir de bonnes relations comme ça avec les pays africains.
1: Mmh.
7: Et finalement, c'est pas plus mal que ce soit Jordan qui se présente, hein. Vas-y, Jordan.
2: Lack of respect.
1: Oui, monsieur le président. La Française qui présentait des symptômes de l'antivirus a bien été testée positive. 22 cas contacts ont été identifiés. 5 personnes ont été mises à l'isolement. Le gouvernement a même tenu une réunion.
9: Salut, c'est Philippe Manœuvre.
1: Alors, je vois pas la légitimité, Philippe Manœuvre, qu'est-ce que vous foutez là?
9: On fait l'émission télécrochée, là, avec ce virus, on a une nouvelle star.
1: Ah bon?
9: La ministre de la Santé.
1: Ah oui, c'est
9: Stéphanie
1: vrai.
9: Rist, il y a une semaine, personne la connaissait. Aujourd'hui, elle est invitée partout, dans tous les, tous les médias la veulent. Elle a une cote de popularité, on dirait le pénis de Patrick Bruel.
1: Oh.
10: Allô, maman.
1: Michel Simès, bonjour.
11: Bonjour Bruno, une patiente testée positive, des cas contacts, isolement, quarantaine, période d'incubation, tout le monde comprend désormais le lexique. Les médecins parlent même d'égal à égal avec n'importe quel couillon de citoyen lambda.
1: Ah, c'est quoi ce bruit ça?
11: C'est le bruit des labos pharmaceutiques qui préparent un vaccin. Et ils sont effectivement dans les starting blocks.
1: Ça avance bien. Après. Ouais, c'est clair. Ouais. Bonjour mon Jean-Luc Reichmann.
12: C'est mon nono. C'est mon Bruno. Alors, c'est le heureux. C'est le toutou. C'est le retour du Vivi du Rurus.
1: Oui.
12: C'est le retour du virus.
1: Du virus. Allez-y, Jean-Luc.
12: L'on tatata.
8: Oh là là.
12: L'on tatata.
1: Oh, passez la seconde.
12: L'on tatata virus.
1: Il est dans le sable.
12: Oui. Sur son français.
1: Allez-y.
12: Combien espère une pandémie pour faire baisser le prix de l'essence comme avec le Covid? Sur
1: Merci Jean-Luc. On va terminer avec le concours Lépine qui a récompensé cette année un aspirateur sous-marin permettant d'aspirer les déchets sans perturber la vie marine. L'organisation du concours salue une invention écologique connectée et citoyenne.
13: Et quand on
1: c'était pas la bonne idée.
13: C'est la finesse qui arrive. C'est la poésie avec du poil autour. C'est de la dentelle. Voilà,
1: bah, bien sûr,
13: le mot, c'est la dentelle. Attention, mon boudou.
1: Ouais.
13: Ça me fait penser à une copine. ça se passe aussi à la mer au Cap d'Agde. C'est un véritable aspirateur. Alors, c'est pas le concours Lépine, c'est le concours Lépine.
1: Bien sûr.
13: Mais j'avais prévu.
1: Oui, rebonjour Madame Le Pen.
7: Excusez-moi de revenir, puisqu'on est dans la finesse, je voulais réagir.
1: Oui.
7: Moi aussi à cet aspirateur qui vous dit ne perturbe pas la vie sous marine.
1: Marine.
7: Donc aucun risque que je me fasse aspirer la schneck.
1: Non.
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2: Pendant que je vous distrais, mon impresario fait la caisse et il se barre avec le pognon. On est deux, on a monté une escroquerie à deux. C'est du vol. C'est marrant comme métier. Moi, il n'y a pas longtemps, je suis en show business. Mais c'est bien. Je connais plein de volettes et tout. Hein. Moi, je connais personnellement Dimux et tout. Hein. Ah ouais. Il paraît que Daniel Gilbert est pas aussi con qu'elle a l'air. Archer, c'est possible. Il a tellement l'air con, c'est possible. Non, parce que par contre, être aussi con qu'elle a l'air, ça me paraît pas possible. C'est bizarre. Parce que moi, avant, j'étais pas dans le métier. J'entendais toujours dire par Vox Populi, qui venait souvent. J'entendais, je disais, pour faire un disque dans le show business, il faut coucher avec le producteur. Tu vois la gueule du producteur qui a fait faire un disque à Sim? Sans ça, c'est bien le show business. Il paraît que Sylvie Vartan a encore fait des progrès. Ça va faire 28 ans maintenant que j'ai fait les progrès. Moi, j'y vais pas, j'attends qu'elle ait fini tous les progrès, je verrai tout d'un coup, c'est mieux. Puis on dit du mal de toutes les volettes, et il y en a, ils sont gentils. Hein. Moi, j'aime pas dire du mal. Hein. Par exemple, Lynn Renault, sous prétexte que quand c'est son anniversaire, ça coûte plus cher en bougie qu'en gâteau. Alors les mecs, ils vont inventer qu'elle a été camarade de jeu avec Ramsès II. Des anneries, quoi. Non, ce qui est vrai, c'est qu'ils ont fait la poitrine avec de la peau de coude. C'est pas joli, on dirait deux grandes toilettes posées, c'est pas beau. Ouais. Elle fait plus que 36 maintenant. Et avant, elle faisait 37, mais tellement ils ont fait des liftings, maintenant elle fait plus que 36. La dernière fois, les ongles sont partis, il y a eu deux blessés. Remarquez, si je voudrais, je dirais du mal hein, du métier. Hein. Parce qu'il n'y a pas que des lumières. Hein. Eh, Rick Azaray, elle est inculte. Hein. Et je suis poli. Et Daniel Gérard, il avait le choix entre le chapeau de Bob Dylan et le talent de Bob Dylan. D'après vous, il a pris quoi? Le chapeau, oui, oui. Mireille Mathieu, très très mignonne, par exemple. Quel intérêt, l'autre, il enlève les piles, c'est foutu, après. Hein. Tiens, j'avais entendu dire Plastique Bertrand, il paraît que c'est pas lui qui chante. Bon, je vais vous dire un truc, vous le répéterez pas, si ça sort d'ici, je serai que c'est vous. Il paraît Plastique Bertrand, c'est pas lui qui danse. De toute façon, Plastique, c'est pas son vrai nom. Hein. C'est des mecs qui prennent des pseudonymes. Hein. Si ça marche pas, ils se teignent en brune, ils font chanteuse. Par contre, il paraît Serge Gainsbourg, c'est son vrai nom. Hein. Gainsbourg, c'est son vrai nom. C'est son père a été shérif pendant la guerre. Il y avait une étoile, je sais pas quoi. Jen, elle est mignonne, Jen. Briquine. Elle est mignonne. Elle a appris le français avec Tarzan, mais elle est mignonne. Bonjour Tarzan. Moi Tarzan. Toi bonjour. Non. Il est con, hein. Mais c'est un singe. Ah. Puis finalement, elle a épousé Chita, l'autre. Tiens, bah justement, Sheila, puisqu'on en parle, Sheila. Tout le monde dit du mal de Sheila, comme quoi elle aurait été opérée. Ceci, cela. C'est pas vrai. Sheila, c'est une fille. Comme Dave.
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10: Salut. Je vais vous faire des petites blagues, ça vous va? Merci. Déjà les amis, je voulais vous parler d'un truc que je viens de comprendre sur moi là. Je viens de comprendre que je suis un bobo. Ok, donc personne n'est surpris quoi. Ah. Ok, j'ai l'impression de faire vos coming out et vous étiez déjà tous au courant, c'est une catastrophe. Ça va, je sais que ça se voit. Je sais que j'ai la dégaine d'un bobo qui fait de l'escalade en salle le week-end. Tu sais, qui va chez Naturalia. Tu sais, qui dit trop souvent le mot verveine. Ouais. Ça va. Mais là, j'ai vraiment compris que je suis un bobo pour une raison. C'est pour ça que je vous parle de ça, c'est parce que là, je fais de la boxe à Paris. Et je suis clairement dans une salle de boxe de bobo parce qu'en fait, ils organisent des fight and brunch. Je vous jure, c'est vrai. Et j'y suis allé, du coup. Bon, bah, j'ai adoré, voilà. C'était trop bien. Franchement, ils se battaient, je mangeais. Vraiment, ils se démontaient la gueule, mais énervés. Et moi, j'étais là, excusez-moi, est-ce qu'il vous reste un peu de saumon fumé?
11: Ouais.
10: C'était trop bien. Mais du coup, je sais ce que je suis, les gars. Moi, je suis un beau boxeur. Je me boxe. Ouais. D'ailleurs, je viens de créer ma start-up avec un concept très simple, mes loulous. C'est à chaque coup donné, un arbre est planté. Merci. Parce que la bobox, c'est le bobonner. Je sais que je le fais bien parce que ça se voit dans vos yeux que vous avez envie de me frapper. Hein, vraiment? Sinon les amis, je voulais vous dire aussi que je suis très heureux d'être devant vous ce soir. Vraiment. Franchement, je suis très heureux de faire ce métier. En fait, je me rends compte de la chance que j'ai, parce qu'avant j'ai fait des métiers que j'aimais pas, quoi. Par exemple, c'est pas vraiment un métier, mais j'ai fait de l'intérim. Et moi, c'était très dur. Moi, franchement, j'étais le larbin. Tu sais, j'avais le casier sans nom. J'étais un peu une petite créature, hein. Vraiment. Franchement, le chef, il était là. Bon, bah, il est où l'intérimaire, là?
12: Oh, mais je suis là, maître. Hein?
10: Hein? Je dirais, c'est pas plus de 5 minutes, la pause, hein. Oh, mais l'intérimaire ne prend pas de pause, ça. Mmh. Bah, je vous jure, c'était dur. Moi, j'étais à l'usine. Je jure, toute la journée, vraiment. J'étais là, mettez des palettes sur mon dos, maître. Mmh. L'intérimaire est un elfe de maison. Mmh. C'était dur. Donc vraiment, je suis très content d'être devant vous ce soir, ok? C'est pas une blague. D'ailleurs, j'aime ce métier pour une autre raison, c'est que tout ce que je vous dis, ça sort de mon imagination. J'adore. Moi, j'adore. Je trouve ça trop fort parce que tu fais ce que tu veux dans ta tête et tout. En plus, je sais pas si vous êtes d'accord, mais je trouve que quand tu te fais tes films, t'es toujours le personnage principal. Tu sais, par exemple, imagine, t'imagines que genre, t'arrives en soirée, tu sais, tout le monde te regarde. Oh, de la musique latino? Bah attends, il est temps de mettre en pratique mes cours de bachata. Et là, tu danses la bachata d'un coup avec une femme magnifique à l'espagnol. Yo también, mi amor. Après, vous partez ensemble, il y a un relou dans la rue qui est là. Hé, sale pute, attends, hé, je m'en charge? Je fais de la bobox. C'est trop bien! Après, t'es comme ça! Bah, qu'est-ce que t'attends? Bah, le brunch! C'est trop bien! Je te le jure, moi. Dans ma tête, moi, je sais pas vous, je fais ce que je veux. Hein. En plus, je trouve que dans ta tête, tu peux oser tout ce que t'oserais pas faire dans la vraie vie, quoi. Par exemple, la dernière fois, j'ai pas osé faire une blague et du coup, je voulais vous la faire. Vous êtes chaud ou pas?
13: Oui.
10: Merci. En fait, j'étais dans le train il y a pas longtemps et il y a eu une annonce micro un peu bizarre, ça faisait
14: on a besoin urgemment d'un médecin en voiture 14 s'il vous plaît.
10: Et moi, j'avais trop envie de faire semblant. Tu sais, genre de me lever, de regarder tout le monde, genre bon, bah je crois que le devoir m'appelle. Attends, je sors du wagon, j'attends 20 minutes dans les chiottes. Et après, attends, j'y retourne, tu sais, les cheveux ébouriffés, les manches retroussées. Eh bien, messieurs, dames, eh bien, c'est une fille. J'aurais trop aimé qu'il y ait d'autres annonces micro, genre, on a besoin urgemment d'un contrôleur en voiture 2. Moi, je me relève. Avec des gens qui sont là, mais attendez, c'est pas le médecin de tout à l'heure, là? Et moi, j'aurais fait, bah oui, c'est normal, je suis intérimaire.
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3: Bonjour.
4: Bonjour.
3: Ça va, vous êtes en forme, vous sentez
4: voilà,
3: la blague
4: voilà. Super en forme.
3: Je m'adresse à ce solide jeune homme, Richard, je crois que vous êtes le capitaine.
5: Je suis le capitaine de l'équipe, oui.
3: Je veux que vous formez une équipe très dynamique et surtout très volontaire.
5: Oh, oui, on a une équipe très, très dynamique et puis je dirais surtout très, très volontaire.
4: Quoi voilà. Ouais.
3: Oh, vous savez que le leitmotiv de cette émission...
4: Je m'excuse, il est pas là le petit nain
5: parce
3: Vous savez que le leitmotiv de cette émission, c'est d'aller le plus vite possible.
5: Ouais, on le sait.
3: Alors on commence tout de suite avec la première épreuve. Qui y va?
6: Moi.
5: Non, mais attends, attends de dire toi, un peu de discipline. Alors, plouf, plouf, ce sera toi qui ira le premier. Non, mais comme le roi ne le veut pas, ce sera toi. Bon, allez, Daniel,
3: c'est Daniel. Ça va, Daniel?
7: Ah, c'est bon, c'est normal.
3: Tu sais nager?
7: Ouais, je sais nager, ouais.
3: Bon, il va falloir que tu descendes dans ce souterrain. Ouais. Tu vas trouver une salle inondée, et c'est dans cette salle que se trouve la clé.
5: Ok. Ah, la salle inondée, il y a plein d'eau, ouais.
3: Ça va?
5: C'est bon, on fait le cri, le truc. Alors, on fait le cri, mec. Cri, craque, on passe à l'atteint. Rin, rin, c'est nous qu'on gagnera. Go, go, à nous le mago. Yo, yo, de Fort Boyot.
3: Non, bah oui, tu l'as pas prise?
7: J'ai pas pris la clé.
5: Oui, tu retournes alors.
3: Non, on n'a pas le temps. Ça fait rien, on y va, on enchaîne. Bon, cette fois-ci, vous avez bien compris, on n'oublie pas la clé. Pour la libérer, il faut déplacer les pièces d'un grand damier. Qui va?
5: Moi. Attends, c'est un truc qu'il faut réfléchir. Il vaut mieux que ce soit moi.
3: Allez, Richard.
5: Elle a le cri de guerre, mec. Elle est clé, qu'on passe à la table. Non, moi, c'est nous qu'on gagne.
3: Vas-y, Richard. Le père.
5: Le Père Noël.
3: Bon, vous avez déjà un indice. Pour obtenir un indice supplémentaire, c'est l'épreuve de la grande énigme.
4: Non, attends. Les énigmes, c'est mon truc. Je regarde tous les Fort Boyard. Puis depuis tout petit, ma mère m'a toujours dit.
3: Allez, vas-y.
8: Par ici. Salut à toi, noble étranger.
4: Salut. Il est pas là, le petit nain?
8: Non.
4: Parce que d'habitude, il...
8: Je te souhaite chance et perspicacité, car de toi dépend la victoire de tes valeureux camarades.
4: Ouais, faut faire vite, elle a dit Sophie.
8: Il te sira. Je te rappelle que si tu ne trouves pas l'indice, la clé tombera dans la mer. Je te rappelle qu'il s'agit d'un illustre personnage, il y a longtemps, très très longtemps.
4: Oh, Ivan Noé?
8: Non, attends, je n'ai pas commencé.
4: Oh, d'accord.
8: Écoute, mon nom est celui d'une pomme. En fait, je suis le premier homme. Mon épouse avait pour prénom Ève, mais le diable en serpent mit fin à notre rêve.
4: Le premier homme Armstrong en 69 sur la Lune.
8: Mon nom est celui d'une pomme. La pomme d'Api,
4: Bernard d'Api.
8: Attention, la clé tombe dans la mer si tu ne trouves pas, étranger. Ouais. La pomme, attends, pour t'aider, je te rappelle que son épouse est sortie de sa côte. La côte d'Azur, la côte d'Ivoire. Attention, je laisse la clé.
4: La côte de Boeuf.
8: Tant pis, étranger. Non, attends, je le sais.
3: J'espère que ça se passe bien pour lui.
5: Oh, il est bon, parce qu'il a été élevé par un moine tibétain, ce mec.
4: Ça y est, je l'ai.
5: C'est quoi l'indice?
4: L'indice, c'est Adam.
3: Adam, t'as trouvé?
4: Ouais, parce que je réfléchis.
5: Enfoiré.
3: On continue.
5: Allez, vas-y.
3: Troisième épreuve. Pour recueillir un nouvel indice. Qui va?
9: Moi.
5: Non, mais attends, c'est un truc physique, je crois que c'est plutôt pour nous.
4: Ouais.
3: Alors, il s'agit de progresser dans un labyrinthe.
5: Ouais.
3: Et surtout, éviter de marcher sur des migales, les grosses araignées.
5: C'est des vrais?
3: Ah oui, bien sûr.
5: Florence, t'as rien fait là.
4: Ouais, Florence, vas-y, toi.
3: Un petit cri de guerre pour l'encourager.
5: Non, on n'a pas le temps.
3: Allez, Florence, vas-y. Dépêche, merde.
5: Non, mais c'est le jeu, il fallait pas y aller.
4: Ouais.
5: Non, mais t'es nul, merde.
3: Mais arrêtez de l'insulter, encouragez-la plutôt.
5: Ouais, on est avec toi.
3: Ouais.
0: est nul, hein.
3: Ça y est,
5: allez, sors maintenant.
4: Allez, sors.
5: Allez,
4: sors.
0: Putain, Florence. T'as pas dû prendre une gonzesse.
4: Sors.
0: Alors, c'est quoi? La récréation.
3: La récréation.
0: Bon, on rejoint Sophie, le mec.
4: Bon, allez, on rejoint Sophie. Allez, on y va. On rejoint Sophie.
3: La création. Vous avez trois indices. Adam, le père, la création. Vous avez une idée?
0: Non.
3: Adam, c'est simple. Adam et...
6: Et Ève.
3: Ève.
7: Ève Ruggieri.
3: Non, le père.
0: Le père, Ève Ruggieri.
3: Ouais, non. Bon, écoutez, j'ai un indice supplémentaire, ça va vous aider.
7: Vite.
3: Écoutez, vas-y. La barbe.
6: Je crois que j'ai un truc.
0: Attends. La barbe,
3: le père, oui. Alors
4: la barbe à papa.
3: Non.
0: La barbe au papa de vous, Jerry.
3: Non,
7: Georges Moustaki, là, la barbe.
3: Non.
0: Bon, alors, on se concentre.
7: Moi, je pensais la barbe, c'est sûr.
0: C'est bon. C'est la femme à Georges Moustaki.
7: Voilà.
6: Non, je vous dis ce que c'est.
0: Bah, c'est quoi, là?
6: Dieu.
3: Et voilà, Dieu, oui. Quatre lettres, le Père, la création, c'est Dieu.
4: On y va, vite. Sophie, y a un problème.
7: Sophie, il est où le magot?
4: Y a que dalle à prendre, y a plus rien.
0: Putain, depuis qu'il est logo France 2, France 3, y a plus de pognon, alors cassez-vous, merde.
7: Remettez les masques,
4: ça va,
7: on est filmé.
4: Ça va.
7: Allez.

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2: Il faut aider le Nord-Pas-de-Calais, s'il vous plaît. Je vous en supplie, aidez ma région. S'il vous plaît, il faut aider le Nord-Pas-de-Calais. Il y a des ch'timis de la salle. Aux places les moins chères, évidemment.
3: Ah non, il y en a devant. Il y en a devant, des ch'timis, au premier rang.
2: Oh, des invitations. Faut aider le Nord-Pas-de-Calais, je vous en supplie, aidez notre région. S'il vous plaît, l'été prochain, partez en vacances dans le Nord-Pas-de-Calais. C'est génial, vous verrez, juillet, août, il n'y a personne. Même nous, on s'en va.
4: Mais c'est extraordinaire, les vacances dans le Nord-Pas-de-Calais. Moi, quand j'étais petit, mes parents, ils avaient un budget tellement élevé pour tout l'été qu'on partait en vacances dans le jardin. Quand on a eu un jardin, sinon avant, on campait dans le salon, on était en vacances chez l'habitant, chez nous, quoi. Mais on a découvert la région l'été. C'est extraordinaire. Juillet, août, dans le Nord-Pas-de-Calais, on peut faire plein de trucs. On peut faire... Enfin... du bus.
2: Oh, vous apprendrez à parler ch'timi. Hein, parlerai comme chaud. Ouais, ça va, ti? Ouais, mais ça va comme chaud. Ah, il dit, ça va, lui? Bah, ça va, il parle comme chaud, tu sais. Vous parlez comme chaud, puis nous, on marche comme chaud aussi, tu sais, dans l'heure. On marche comme ça parce qu'on n'a rien, mais on est fiers quand même.
4: Mais c'est une langue magnifique, le ch'timi. Par exemple, en ch'timi, on ne dit pas, pardonnez-moi, je n'ai pas bien saisi le sens de votre question. On dit ah.
2: Sur le plan grammatical, c'est déjà les vacances, non?
4: On vous appellera Bilout.
2: Tout le monde s'appelle Bilout dans le Nord-Pas-de-Calais, c'est le surnom de tout le monde. Hein, que c'est convivial, tout le monde se connaît, tu fais « Oh, ça va Bilout ?»« Ouais, toi Bilout, ça va ?»« Ouais. Et Bilout, comment il va ?»« Bah, ça va, il sert mieux que Bilout, t'entends mieux pour Bilout et Bilout !»
4: C'est convivial, Bilout, c'est du vieux ch'timi, ça veut dire... ça va rien dire. Ça veut dire petite quéquette.
2: Mais c'est du vieux ch'timi, on sait plus, on regarde même plus, hein.
4: Je vais vous dire pourquoi il n'y a pas beaucoup de touristes qui vont dans le Nord-Pas-de-Calais. C'est parce qu'il y a une seule agence de voyage qui a le courage de proposer le Nord-Pas-de-Calais. Et elle est à Tourcoing.
2: Mais ils ont un produit phare. C'est un voyage inoubliable. Faites-le cet été, vous en rappellerez toute votre vie. C'est Tourcoing-Berck en autocar.
5: C'est un visa pour l'aventure, hein.
4: Vous partez de Tourcoing-Centre, direction Berck. Vous descendez à Berck-Plage. Oui, il y a la mer à Berck. Il y a la mer à Berck. Vous n'en avez pas marre des mers bleues turquoises? Ça vous dit pas une belle mer gris-marron à perte de vue?
2: Ah, gris-marron, mer de Nord, gris-marron. Notre mer, c'est la couleur naturelle, c'est Dieu, il l'a fait comme ça, hein.
4: Ah oui, c'est pas pollué, hein, c'est gris-marron. Moi, quand j'étais petit, j'ai toujours vu la mer gris-marron. La première fois que j'en ai vu une bleue à 20 ans, ils ont mis du produit à chiottes dedans ou quoi?
2: Ah non, non, je veux pas me baigner, il y a des canards fessés, ouais. Je veux pas partir avec la chasse d'eau.
4: Et alors, ce qui est génial, c'est que cet été, vous allez voir, vous allez descendre comme ça, juillet, août, sur la plage de Berck. La plage pour vous tout seul. Personne à moins de 500 mètres. C'est génial, du coup, pas de problème de place. Vous posez la serviette où vous voulez. Allez hop, face au soleil.
2: Bah, au début, vous la poserez surtout sur vos épaules, hein, la serviette.
4: Ça caille un petit peu à Berck, hein. Faut pas se le cacher. Juillet, août, dans le Nord, on appelle ça l'hiver indien.
2: Oh là, vraiment, je suis sûr, on va tous se retrouver cet été sur la plage de Berck, en bulot vert et en moufle.
5: Mais c'est vrai, il y a une chaleur humaine incroyable dans le Nord-Pas-de-Calais. D'ailleurs, il y a un proverbe ch'timi qui est vrai, et qui dit, quand il y a un étranger qui vient vivre un peu dans le Nord-Pas-de-Calais, il pleure deux fois. Quand il arrive, et quand il repart.
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11: La semaine dernière, par exemple, je suis allé à la boulangerie et je suis arrivé comme ça d'un air très méchant. Et... Hey, un pain au chocolat. Sans merci, sans rien. Ma petite sœur est venue comme ça un jour devant mon père et lui a dit: papa, je suis enceinte. Sur quoi mon père a eu une réaction tout à fait diplomatique. Alors, les aboiements que vous entendez, c'est pas un chien, c'est mon père. Donc je vais vous faire la traduction de ce que vient de dire mon papa. Ami Tesset, ça veut dire dans le langage énervé de mon papa, Aminata, es-tu réellement enceinte? Mais pourtant, bizarrement, moi ce que je préférais le plus, qui me faisait vraiment kiffer, c'était la rentrée des classes. Ah ouais, ce fameux jour de la rentrée où les profs passent la journée à te dire deux phrases. Eh oh, monsieur Silla, c'est fini les vacances.
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12: Maintenant, la copine de la copine, en fait, elle a fini en tête deux maris. Elle a été veuve deux fois, ouais, la pauvre. Deux fois, ouais. Fait pitié jusqu'à, ouais. Ben, elle, en fait, le premier, il est mort tout simplement parce que dans le laboratoire, ben, elle a trompé la mettre comprimé Viagra dans son médicament tension. Ouais. Ah, quand il est mort, il était tendu, hein. Ouais. Attendu, tendu, tendu, hein. Oh là là. Quand la rip ou ferme couvert ses accueils là, ok, hein. Te gagne pas. La mettre 4-5 croquements dessus, du tout. Te gagne pas mettre le couvercle, vous avez fait plie pas et casse pas. T'es obligé de baiser un trou dans le milieu, laisser un drap dépasser. Oh, c'est impressionnant, hein. Ah, moi, ma bonne copine, nous t'es pour faire chaplin, t'es en rang comme ça, t'es au moins 10, mais dis, Seigneur! Quel gâchis! T'as bon, quoi pousser à bille, oui! Mais dis, chacun t'es gagnant quoi et tout, hein? Tende. Enfin, bref, que sa pipe repose. Que son âme repose en paix, pauvre diable, ouais. Donc, ça, c'est son premier mari. Et le deuxième, en fait, il a suicidé Ali quand on l'en a rendu président. Ali n'a pas n'est pas en compte. Alors, du coup, mon copine de la copine, elle a dit, mais comme ça, moi, Ali, c'est fini, hein? Sorte avec bonne jeune bonhomme pour casser la pipe. Non, c'est pas l'expression qu'il faut. Qui mord bonheur, comme ça, moi, il intéresse pas moi, mais ça sort rien qu'un bon jeune gars. Le femme, la décide de rendre cougar. Mais cougar, s'il te plaît. Aïe, sans complexe. Femme, là, il met à qualité mini. Jim baba. Elle y baisse, il voit son ADN. Et dans son rein, il met de bonne chaîne un peu en or, là. Mon impression, ça, c'est pour bonne pratique, ça, domazo, ça. Quand il rencontre le bon petit gars, il fait cougar avec la lit, tient sa chaîne comme ça, il met dans le cubana comme ça. Comme bon petit chien, puis elle dit râle. Allez, avance, oui. Les autres, ils connaissent bon petit chien, là, quand il y a une vieille chatte. Là, ils connaissent plus. Ils connaissent plus s'il faut allonger les chiens, aboyer, quoi. Alors, il râle comme ça. Non, mais c'est comme ça. Ah non, mais femme là, elle est drague, béate et sec, elle, hein. Pub, casino, boîte de nuit, mon noir, femme là, elle n'a pas rien qui dit rien. Puis bon, il veut dire, elle est normale aussi, enfin, elle peut aussi draguer. Petit corps, elle fait poids, quoi. Elle fait sport en tout temps, elle fait ses cheveux, elle y est pile, elle est bien faite. Elle a refait ses seins. Mais refait son tété. La refait, s'il te plaît, hein. Le tété, assise, allongée, debout, le tété, garde au raid droite comme ça, de Dieu. Comme la justice, elle bouge pas. Parce que moi, par exemple, le soir, je rentre dans mon lit, ben, je sais pas, ma fille tient mon chien, gommelé en blouse. M'y allonge pas ici. Mon tété y épouse mon matelas. Elle y allonge pas ici, son tété garde là-bas même. Mais dis-toi, elle est à côté, toi, à côté, tété garde là-bas. Mais elle est impressionnante, hein. Puis quand ça va dans sa chambre, dessus sa table de chevet, n'a point les prières quotidiennes, n'a point la Bible, n'a les 50 nuances de gris. Incroyable quand même, 50 nuances de gris. Ce livre, comment l'a eu un succès fou auprès Bonne Femme La Réunion, Bonne Femme DFDK. DFDK. Dovidamke. C'est incroyable, hein? Non, mais en même temps, mamie, mamie comprend le bon jeune gars aussi, bien sûr, mais comprend le bon jeune gars, ou arrive là, ou enfin, au chômage, ou gagne un petit travail temporaire, là. On a les outils, la formation qu'il faut. Normal, à un moment donné, au crack, quoi, mais il peut comprendre. Salut. Il peut comprendre. Bonsoir. Excusez-moi. Où est là depuis le début du spectacle? Salut. Comment on appelle? Non, pas les filles, donc c'est pas trop mon truc. Plutôt le garçon derrière, merci Anne-Sara. Comment on appelle, jeune homme? Raphaël. Salut Raphaël, moi c'est Alice. Enchantée. De même. Excusez-moi, mais là, est-ce que du coup, la tire-moi dans mon spectacle ou captive mon regard ou les beaux, hein, ou les vraiment très très beaux. Hein. Mais à chef dire qu'ou les swag, ouais. Pour être un peu moderne. Là, comme il regarde à Oula, un peu comme un fleur pitaya d'un carreau cactus. Les cactus, tout est écarté, tu écorches mon fleur pitaya. Merci beaucoup. C'est vrai. Non, comme il regarde au Raphaël, mais il peut tout à fait comprendre que les femmes, il devient cougar. Hein, on est vraiment, vraiment.
13: Alice.
12: Oui.
13: Si me peut permettre à moi une réflexion. Oulé à la frontière où la jeunesse de la vieillesse commence. Alors fais gaffe. Car votre parole, il devient des âmes.
12: Non, mais regarde qui s'est bien fait à moi la morale. Un ex gigolo. Oublie vieille femme, t'es tenu un camion au bar de la coalicée, là.
13: Mais Jo, t'étais simplement une fois. Une fois. Et en plus, moi, t'es jeune. Et c'était pour rendre service, hein. Et en plus, qu'on est. T'es dans la main de Pain-Bouchon.
12: T'es dans la lit Pain-Bouchon. Le gars est motivé, hein. Aux rencontres, Raphaël. Parti couche avec une vieille chatte pour un Pain-Bouchon, quoi. Franchement. Et au connaît. Mais fais bien Pain-Bouchon, moi.

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2: Je n'ai rien contre les enfants des autres. Voilà, c'est moi, je ne peux pas en avoir pour plusieurs raisons. Alors la première raison est très simple. Les scientifiques ont fait des études là-dessus. Ils en sont venus au constat que le pleur d'un bébé peut te brûler des neurones. Ça peut te rendre con. Ça marche avec trois sons, hein. Ça marche avec le pleur du bébé, le bruit du moustique et un album de Jul. Fuite des cerveaux, immédiatement. Deuxième raison de ne pas faire d'enfant et pas des moindres, la personne que vous avez face à vous ce soir est totalement incapable de s'occuper d'une quelconque espèce vivante. Et j'en veux pour preuve le hamster nain que m'a offert ma grand-mère il y a quelques années. Hamster nain que j'ai baptisé Croquette et qui est décédé 16 minutes après l'achat. Parce que non, un hamster nain ne rentre pas dans le cendrier d'une Twingo. Alors que quelques années plus tard, j'ai appris que ma grand-mère, oui. C'est un hommage. Et enfin, pour la troisième raison, et là je vais avoir besoin de votre concours par applaudissement. Qui a des enfants dans la salle?
3: Courage.
2: Très bien, donc d'où ma question sondage. Maintenant, qui a des enfants moches? Voilà, on a la troisième raison. Si je rate mon enfant, je ne le saurais même pas. On n'a aucun recul, l'amour rend aveugle. On peut poser une troisième question, du coup, dans le sondage par applaudissement. Qui a des enfants cons? Une personne lucide, au fond. Non, parce que si l'amour rend aveugle, ça ne rend pas sourd. Il y a un moment, tu t'en rends compte que le gamin est un petit peu... Ah, tu le sais. Ce qui m'inspire une question un petit peu gênante, vu qu'on ne se connaît pas très bien, mais admettons, l'enfant, on est arrivé au maximum du potentiel. T'as fait tout ce qu'il fallait faire. T'en fais quoi? Non, je veux dire, c'est pas un berger allemand, tu ne peux pas te retrouver comme ça sur une station-service. Oui, oui, Kevin, attends, papa. Attends bien, papa, devant le flunch, papa arrive. Non, tu vois, je suis pas un monstre. Je veux pas, j'appellerai jamais mon gosse Kevin. Non. S'il vous plaît. Non, on peut pas. Bon, allez, je vous dois... Bon, allez, en toute franchise. Pourquoi je ne peux pas faire d'enfant? Parce qu'on ne peut pas être deux enfants. Faut bien qu'il y en ait un qui éduque l'autre. Être papa, ça demande une culture, un savoir, répondre à toutes les questions, et des vraies questions. Demain, si mon gosse vient me voir en me disant « Pourquoi mamie est là au ciel ?» Je lui dis quoi? Bah écoute, le ciel avait besoin d'étoiles. Voilà. Et mamie était une femme brillante. Du coup, il l'a appelée. Ce qui devrait te rassurer, parce que ta mère, c'est pas une lumière, hein? Ah, on va gagner du temps. Non, je peux pas devenir un adulte pour ça, pour plein de raisons. Être un adulte, c'est voir le monde tel qu'il est aussi. Et on voit le monde actuellement. Bon, bah non, hein, pas trop. Pas trop, ça tape un peu partout, on l'a vu là, il y a plein d'attentats un petit peu partout. Ils ont même tapé Bruxelles. Vraie question entre nous. Comment peut-on faire du mal à des Belges? Moi, tu vois, dans mon imaginaire, la Belgique, tu sais, pour tous ceux qui ont vu Le Seigneur des Anneaux, pour moi, c'est la Comté. Un peuple de gentils hobbits pacifistes. Qui vit de la cueillette et de la pêche. Je fais pas chier la Belgique, quoi. Viens. Tiens, tu touches à la France, tu me fais du mal à moi. Tu touches à la Belgique, tu fais du mal à mon petit frère handicapé. Oh, bébé.

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1: Je sais pas vous, mais moi le matin c'est un calvaire. C'est un calvaire le matin, non? Oui, j'invente rien. Hein. Si vous voulez, moi par exemple le matin, je serais plus proche de l'ours que de l'homme. Je parle pas, je grogne. Ouais, c'est terrible. Et je vais vous dire un truc, si jamais j'attrape le taré qui a inventé le réveil, parce qu'il faut être fou quand même, hein, ça va lui faire mal, très mal, et croyez-moi, je suis pas tout seul. Hein. Par contre, statistiquement, les femmes se réveillent beaucoup mieux que les hommes, n'est-ce pas mesdames?
2: Ouais.
1: J'invente rien, hein? J'invente pas. Bon, c'est vrai que nous, on travaille plus, hein. Bon, c'est facile, ouais, c'est facile, c'est facile, ok. C'est facile, c'est facile. Tenez, prenez ma femme, par exemple. Je sais pas comment elle fait. Hein. Et ben, dès que le réveil sonne, dès qu'elle a posé le pied par terre, elle cause, elle cause, elle bouge, elle gesticule, elle gigote. Ça m'énerve. Enfin, je suppose qu'elle cause, hein, parce que moi, je dors encore, hein. Oh là là. Alors, c'est vrai que, mesdames, le matin, vous avez la pêche. Par contre, le soir, quand on aimerait vous voir un peu plus éveillé, alors là, il n'y a plus personne, hein. Ça, je l'invente pas. Eh ben, je vais vous dire encore autre chose. Moi, le matin, à 6h, je peux pas. Je peux pas. Je peux pas, je peux pas. J'arrive déjà pas à enfiler mes pantoufles, alors. Enfin, c'est terrible. J'ai remarqué autre chose, le matin, il y a deux façons de se veiller. Il n'y en a pas 36, il y en a deux. La première, en général, voilà ce que ça donne. Bon, allez, encore 2 minutes. Et je me lève. Oh. Voilà, ça finit comme ça. En général, tu te réveilles, c'est 8h30, tu vois, tes affaires sont pas prêtes, tu cours partout, tu pourris tout le monde. Puis alors, c'est même pas la peine d'aller à ton bureau raconter des histoires à ton patron. Du style, vous m'excusez, c'est parce que ce matin, je suis pas venu, j'ai crevé en venant. Il te croit pas, jamais. Et pourquoi il te croit pas? Parce que sur ta joue, il y a tatoué Mérinos, comme ça. Là. Dans tes cheveux, c'est Hiroshima, comme ça. En plus, t'as pas déjeuné, t'aurais mieux fait de prendre un chewing-gum. Hein. Alors là, la journée, elle est foutue, morte, tu peux aller te coucher, c'est foutu. Puis alors, il y a la deuxième technique, la mienne. Très technique, justement. J'explique. C'est-à-dire que j'effectue des paliers de décompression. C'est simple, c'est très simple. Premièrement, je m'assois lentement sur le bord du lit, histoire de m'habituer doucement à la position semi-verticale. Deuxièmement, je m'assoupis 2-3 minutes, histoire de récupérer de l'effort qui a été trop violent. Et troisièmement, au bout de 5 à 6 minutes, ma femme excédée vient m'arracher du lit, un peu comme qu'on arrache un poireau. Et alors là, deuxième stress de la journée, le néon de la cuisine. Oh, ça fait mal, ça. Et je vais vous dire un truc, si jamais j'attrape le taré qui a inventé le néon, ça va lui faire mal. Très mal. Oui. Ça risque de lui faire mal, oui. Qu'est-ce qu'il y a encore le matin? Oui, un truc terrible le matin. Vous venez de vous lever, vous avez eu le réveil, vous avez eu le néon, puis alors il y a un truc qui est mortel, comme ça t'avance comme ça, et tu t'encastres méchamment l'orteil dans l'angle d'une porte. Oh, oh putain! Alors là, tu vois, t'as mal, t'es comme un dingue, puis il y a toujours quelqu'un qui vient, ta femme, ton copain qui te fait « Tu t'es fait mal !» T'as remarqué ça? Ça réveille net, net, y a pas de problème. Non, le matin, c'est vraiment trop dur. Mais j'ai trouvé une solution. Si le matin, vous voulez vous réveiller en pleine forme, sans problème, nickel, faites comme moi, restez couchés.

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1: Je vous demande pas comment ça va bien en France en ce moment, je pense qu'il y a une bonne ambiance, hein. Ah, lundi tu vas au boulot, mardi t'es au chômage, mercredi attentat, samedi guerre civile, on est bien, hein. Il y a des gilets jaunes dans la salle? Ben évidemment, il n'y a pas de gilets jaunes dans la salle parce qu'il faut payer, donc ils peuvent pas, mais c'est vrai qu'il y a un... Je me demande comment on va parler du mouvement des gilets jaunes dans les livres d'histoire, en fait, putain. Quand on dira, pendant des mois, le peuple de France se levait, se révoltait tous les samedis de 10h à 20h. C'est une révolution qui a des horaires, c'est comme ça. On est en France. Évidemment, je suis pour plus de justice sociale. Ça, il n'y a pas de problème avec ça. Vraiment, je suis pour tous les gens qui veulent de l'équité au niveau de la redistribution des richesses. Il n'y a pas de problème. C'est juste que je vois beaucoup de gens, en fait, qui gagnent peut-être 1000 euros par mois, se faire taper par des flics qui en gagnent 1500, pendant que ceux qui en gagnent 50 000 se tapent des grosses barres en regardant. Je te dis la vérité. Ils sont là. Dis donc, regardez-moi ces gueux en plein échauffouré. Clémentine, venez, c'est fort divertissant. Regarde. Oh, il en a pris une belle. Flashball, hein, c'est ça? Oui. T'arrives en Brad Pitt, tu repars en Ribéry, mais c'est sympa, c'est sympa. Bon, appelez-moi les gens de Canal Plus et de Beansport, là. Bah, ça reprend tous les samedis, on va acheter les droits, on va faire un championnat. Allez hop, ramène-moi ça. Et puis, ce qui m'énerve, c'est le traitement médiatique de cette histoire, tu sais. Ils cherchent toujours des coupables, évidemment. Les premiers coupables, c'était les casseurs de banlieue. Hein, alors que je peux vous l'assurer, il n'y avait aucun jeune de banlieue là-dedans. Pff, non. On a tous vu l'image de la Porsche qui brûle. Hein. S'il y avait eu des jeunes de banlieue, elle n'aurait pas brûlé. Elle aurait disparu, tranquillement. Elle sera en pièces détachées au Maroc en train de bronzer, tranquille. Ils ont essayé de motiver les gens de banlieue à rejoindre les rangs des gilets jaunes, mais c'est pas assez original en fait, parce qu'ils sont arrivés, ouais, on est pauvres. Et on se fait taper par la police. Et les médias donnent une sale image de nous. Et qu'est-ce qu'ils disent? Tu sais, ça marche pas parce que le concept des gilets jaunes peut pas marcher en banlieue. Tu peux pas bloquer un rond-point dans le 9-3. Tu peux pas. C'est toi qui vas finir bloqué, ça va être bizarre. Tu vas tomber sur des gens très sympas, la majorité des gens sont très sympas, mais tu vas aussi tomber sur des gens qui ont moins le temps. Notamment ce mec qui revient d'un go-fast en Espagne avec 70 kilos de cam dans le coffre. Tu vas être là, ramener le shit à la maison. C'est pas Jean-Michel, 57 ans, tourneur-fraiseur en pré-retraite qui va l'arrêter, je te dis.
2: Ouais, pour passer, le mot de passe, c'est Macron démission.
1: L'autre, il est là, je savais pas qu'il y avait un dodane ici. C'est dommage que ça matche pas les gilets jaunes et la banlieue, parce que c'est des gens qui finalement sont opprimés par le même groupe, on est dans la même situation. Tu sais, les gilets jaunes et la banlieue, en fait, c'est comme une partouze dans le noir. C'est des gens qui peuvent pas se voir, mais ils sont tous en train de se faire baiser, c'est ça le problème. Et même moi, en plus, je suis redevenu gilet jaune. Je l'étais plus pendant un moment, puis après je me suis dit, en fait, si, j'ai plus d'oseille. Parce que j'ai fait une connerie au niveau de mon argent. Ouais. J'ai fait un enfant, en fait, il faut pas faire ça. Alors, quand tu fais un enfant, t'es ton compte en banque, ça devient du jus de fruits. Et elle arrive avec une paille. Hamdoullah, allez, continue. T'sais, les enfants, c'est des escrocs, pire que Madoff, Balkany, qui tu veux. Ils inventent des techniques, l'escroquerie à la dent de lait, là, tu la connais, celle-là? Ouais. D'où tu perds une dent, je te dois des thunes, ça arrive à qui, ça? Qui fait ça? C'est quoi, bah, fais un sourire, je te pète tout en même temps, tu me fais un prix, ça marche? Tout ce qu'il faut acheter pour que ça survive un enfant, c'est incroyable. Le lit, la table allongée, la poussette, 500 balles la poussette. Ça choque pas la France, ça, des poussettes à 500 balles. Pas de manif, rien, 500 balles une poussette. Oh, j'ai pris un caddie de Carrefour, 1 euro. Allez, hop. Et je récupère mon euro quand je veux, c'est ça qui est bien. Est-ce que t'as des poussettes à 1500 balles, à 2000 balles une poussette? Moi, la poussette, elle coûte 2000 balles, elle doit me parler, j'ai une relation avec elle. Tu sais, il se passe un truc, elle doit être Bluetooth, je balade l'enfant, je sors pas de chez moi, à l'iPad, comme ça, hop, à droite, à gauche, voilà. Attention, un pédophile, allez hop, non, vraiment. Faut que ça fasse au moins ça. Le truc, c'est qu'au-delà du côté financier, quand t'as un enfant, ça s'accompagne de plein de peurs. Tu sais, moi, j'ai une peur avec ma fille, c'est que j'ai peur de faire la connerie qui peut bousiller toute sa vie. On a vu plein de trucs, il y a un père, il avait oublié son gosse dans une machine à laver, par exemple. Déjà, si tu l'as oublié, ça veut dire que tu l'as mis. Donc déjà, il y a un problème. J'ai fait une connerie comme ça il n'y a pas longtemps. J'ai confondu le lait en poudre avec de la prot pour la muscu. J'ai pas calculé, tu vois, jusqu'à ce que je lui donne le biberon. Et que je l'entende faire du développé couché dans le salon. Tiens, ça c'est pour les frérots derrière les barreaux, ça. Hey, papa, viens m'aider, je vais faire des squats avec la machine à laver. Hey, donne-moi les clés, je vais à la crèche toute seule, te prends pas la tête. J'ai une embrouille avec le petit Quentin, mais t'inquiète pas, il m'a volé mon doudou, je vais lui soulever sa grand-mère pendant la sieste. T'inquiète pas.

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6: Non mais ça paraît con de vous expliquer ce que c'est que l'algorithme, mais comme je vois qu'on n'est pas tous égaux en âge... Rapport à ceux qui écoutent la radio. Et ceux qui se disent c'est quoi la radio. Voilà. Moi par exemple sur mes suggestions Instagram, il y a très peu de chances que vous voyez des photos ou des vidéos de voiliers par exemple. Parce que je m'en bats les reins des voiliers. Et là je me rends compte que j'ai mis mon téléphone juste derrière le rideau. Donc demain avec le micro je vais slider du 3-mât et du tabarly toute l'après-midi. Parce qu'on sait qu'il y a des micros sur nos téléphones, on est d'accord. Ça surprend personne. Ah mais parce que moi le nombre de potes qui sont encore surpris de ça et qui me font je viens de te parler des baskets il y a 4 minutes, regarde ce que j'ai comme pub. Comme par hasard. T'es là, oui on le sait. Tu sais que je suis rentrée chez mes parents il y a 3 semaines et ma mère me dit très sérieusement, elle fait ah bah de toute façon avec nos machines là, le gouvernement nous écoute hein. Alors t'es là, oui maman, il écoute probablement des gens. Toi. Avec ton Nokia 3310, permets-moi d'en douter. Et quand bien même le gouvernement écoute ma mère, j'imagine la scène, c'est « Ah, ça y est, on est avec Marie-France en direct. Qu'est-ce qu'elle nous raconte d'essentiel pour la nation ? Ah, bah là, avec la pluie, les patates sont pas bonnes cette année, hein ?» Grosse info, ouais. Tu sais que ma mère est persuadée que le gouvernement est venu à la maison mettre des micros. Et je vous jure, parce que je m'en suis rendu compte, quand elle donne une info un peu touchy, elle augmente le son de la télé. Elle prend la télécommande, je la vois faire, elle fait « Le jardinier est payé au black !» Du coup, je fais semblant de pas capter, je fais « De quoi ?» Elle fait « Ah !» Le jardinier, papa, il le paye au black. Je fais de quoi? Elle fait le jardinier, il paye au black. Et ben voilà, ils vont débouler. C'est terrible, les suggestions Instagram. Oh, et la semaine dernière, je suis dans le salon, tu sais, et il y a mon mec qui est dans le canapé, comme ça, et je le vois en train de slider. Et je passe derrière, parce qu'on peut passer derrière mon canapé. Pratique pour surveiller un petit peu. Et là, je le vois slider beaucoup de filles avec très peu de vêtements. Donc je me permets de m'arrêter et de devenir passive-agressive. Et dire, tiens, c'est marrant, toi, tes suggestions Instagram. Et vraiment, en toute détente, il me fait, de quoi? Ouais, non, mais tous les mecs ont ça. Je fais, ouais, j'en doute pas, ouais. Et il fait, non, mais c'est pas nous, c'est l'algorithme. Ça nous suggère ça parce qu'on est un mec. Je fais, c'est marrant, j'ai pas ça, moi. Je sais pas vous, les filles, mais moi, j'ai pas des pompiers en slope et tout. Hein. L'algorithme doit être géré par un mec, hein, je pense, parce que... Moi, j'ai deux propositions. C'est des animaux avec des slips et des chapeaux. Ah bah moi, une grenouille en slip qui fait « I don't want to get my own honey ». Ça me fait ma journée, ça.
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2: Je vais vous raconter une histoire sur un sujet qui est pas drôle, mais on va en rire tous ensemble. Vous êtes prêts?
3: Oui.
2: Ok, en fait, pendant que j'écrivais mon spectacle, j'ai perdu mon papa. Et je vous le dis tout de suite, ça va. Je suis pas là pour me plaindre. Au contraire, je suis là pour vous raconter cette histoire, pour vous montrer qu'on peut surmonter un deuil pareil et même trouver de la drôlerie dans un événement qui est tragique.
4: Putain, il a pété l'ambiance, là.
2: Et on va en rire tous ensemble, je vous le promets. Et je vous dis un truc, quand j'ai enterré mon père, j'étais très déçu parce que le jour de l'enterrement, il n'y avait pas la pierre tombale. Tu sais, comme on voit dans les films américains, ils n'ont pas le temps de la fabriquer, alors ils mettent deux plaques de béton. Et peu après son enterrement, je vais me recueillir sur sa tombe, enfin sur ses plaques de béton, et j'arrive au cimetière en même temps qu'une femme de ma génération, la trentaine. Je sens que quand je rentre dans le cimetière, je sens que la femme me reconnaît. Parce que voilà, j'ai fait de la télévision, voilà, les gens me reconnaissent, des fois c'est cool d'être reconnu. Bon, des fois c'est pas cool d'être reconnu. Il y a des moments où c'est très cool d'être reconnu, par exemple, quand tu nais et que ton père te reconnaît, tu vois, là c'est cool d'être reconnu. Là, j'avais pas envie d'être reconnu, donc je l'ignore, je me dirige vers les plaques de béton de mon père, et je m'aperçois que la femme me suit en fait. La connasse. J'arrive devant les plaques de béton de mon père, la femme s'arrête à quelques mètres de moi, et je commence à parler à mon père. Et c'est bizarre parce que moi je suis pas croyant. Moi je pense que quand t'es mort, bah t'es mort. Le seul moyen d'être éternel, c'est aujourd'hui. C'est maintenant, c'est dans les bonnes actions que tu fais aujourd'hui, les conseils que tu donnes aux gens. Moi mon père il m'a donné plein de conseils, un jour il m'a dit un truc, ça a changé ma vie. Il m'a dit, Kian, mange des fruits. Et ça a changé ma vie, je chie beaucoup mieux. Un jour, mon père, il est venu me voir, il m'a fait « Hey, des fois, tu parles à des gens, tu crois que c'est les bons gens, en fait, c'est pas les bons gens. » Rien compris ce qu'il a voulu dire. Tu sais, ce petit conseil à l'iranienne, comme il savait faire. Mais en même temps, je peux pas lui en vouloir, parce que c'est la première fois de sa vie qu'il avait des enfants à élever. Et je sais que moi aussi, un jour, peut-être que j'aurai des enfants comme lui, et comme lui, je me lancerai dans des grandes phrases sur la vie devant eux, et faudra que je termine mes phrases. Sinon, mes enfants, ils seront en galère plus tard, t'imagines? Les enfants, venez voir votre vieux père. Vous savez, dans la vie, il y a des hommes, des femmes, et... Ah, la vie. Et des fois, tu parles à des gens, tu crois que c'est les bons gens, en fait, c'est pas les bons gens. Et bah, démerdez-vous aussi avec ça, tiens. Allez manger des fruits, hop là. Éducation faite. Et donc, je suis là devant les plaques de béton de mon père, la femme est derrière moi, je commence à parler à mon père, et vous savez quoi? Je l'imagine en face de moi, bienveillant, en bonne santé, avec un léger sourire, il est là en train d'acquiescer à ce que je dis comme ça. Et je lui fais un petit bilan de ma vie, je fais, voilà, papa, ça va bien en ce moment, je suis imposable.
4: C'est sûr, il est riche.
2: Oh, attends, papa, je vais te montrer des photos de mon nouvel appartement. Donc, je prends mon téléphone portable, je sais, tu vois, ça c'est ma chambre. Ça, c'est mon salon. Ça, c'est ma habite, pardon. Snapchat. Si vous avez rigolé à cette blague, c'est que vous êtes jeune. C'est marrant, papa, parce que la dernière fois, j'étais sur mon téléphone, j'étais dans le répertoire et fallait que je fasse de la place. Et je suis tombé sur ton numéro de téléphone. Et je sais que je pourrais plus jamais t'appeler, mais je me dis que je pourrais jamais t'effacer. C'est con, hein? Et il se passe un vrai moment à ce moment-là avec mon père. Et je sens que la femme qui est derrière moi insiste un peu. Du coup, je me retourne, je fais « Hey, deux minutes, on fait les photos après, deux minutes, ok ?» Ok. Et je sais que je serai plus tranquille. Donc je reprends mon téléphone portable, je prends les plaques de béton de mon père en photo, et je les envoie à mon frère avec un petit message. « Hey, bisous de qui tu sais, là où il est. » Et mon frère me renvoie « C'est pas celle-là la tombe de papa !» Il y a les mêmes plaques de béton 6 mètres plus loin. Et la femme derrière arrive, elle me fait « Vous connaissiez mon mari ?» Et j'imagine vraiment le mari de la femme en face de moi en train de dire « Mais pourquoi il me raconte tout ça, lui ?» Il m'a montré sa bite. C'est le mec de bref. Putain, il fait moins gros qu'à la télé. Avec mon père à 6 mètres de moi en train de faire Même ça, t'y arrives pas. Je te l'avais dit, des fois tu parles à des gens, tu crois que c'est les bons gens, en fait, c'est pas les bons gens.

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2: Donc moi c'est Thomas VDB, et je sais comment ça se passe quand les gens connaissent pas peut-être, et qui voient cette tête là pour la première fois. Quand ils me voient la première fois, ils sont là, oui c'est vrai qu'il a l'air sympa, mais bon, il a quand même une tête à fumer du très très bon shit, hein, Je sais, parce que moi c'est ma tête et je dois faire tous les jours de la vie avec cette tête là. Donc je peux dire, c'est pas évident. Je veux dire, par exemple, quand je reviens en train, d'Amsterdam. Non, parce que j'aime bien aller à Amsterdam. Ça, c'est vrai, j'aime bien. Je suis vraiment un fou de Gouda. Je suis un dingo de mimolette, mon pote. Ah oui, ça compte, la mimolette. C'est important, la mimolette. Et je peux dire, à chaque fois que je descends du train, on revient à Amsterdam, je sais que systématiquement, avec cette tête-là, je fais partie des gars à qui, sur le contrôle, ok, on va dire, monsieur, s'il vous plaît, mettez-vous là sur le côté. Bon, ça, c'est à chaque fois. Même pour vous donner une idée, l'autre jour, je partais de Paris pour aller à Amsterdam, j'ai été contrôlé à l'aller. Quand tu es contrôlé à l'aller et que tu vas à Amsterdam, tu te dis, merde, j'aurais peut-être dû mettre un autre chandail, qu'est-ce que j'ai... Et en fait, il y a un truc, c'est qu'en fait, juste avant, bon, je vous le dis parce qu'on est entre nous, c'est comme ça, parce qu'en fait, je me rends compte juste avant de partir, bon, c'est qu'en fait, j'avais une toute petite boulette de shit dans la poche. Mais bon, ça, à la rigueur, ça arrive. Et un autre truc aussi, bon, qui par contre n'avait rien à voir, c'est qu'en fait j'avais fumé un joint juste avant. Mais c'était vraiment par inadvertance, tu vois. Et donc j'arrive comme ça à Gare du Nord pour prendre le train. Donc j'arrive comme ça à Gare du Nord. Bon, j'étais quand même un peu à gare, quoi, tu vois. Enfin, j'étais à Gare du Nord, je suis quand même surtout à gare d'ailleurs, hein, je pense, c'est vrai. Hein. Et j'arrive comme ça et je m'apprête à monter dans le train. Et juste avant de monter dans le train, qu'est-ce que je vois sur le quai à côté du marchepied pour monter dans le train? Je vois un petit labrador noir. Un tout petit labrador noir, mais tout mignon, quoi. Et donc, dès que je le vois, je suis bouché de lui. Parce que bon, moi, il y a un truc, c'est que dans la vie, je suis vraiment le copain des chiens, quoi. Ça, c'est vrai, j'adore les chiens, j'adore tous les chiens. Vraiment, j'ai un truc avec eux. Dès que je vois un chien dans la vie, d'ailleurs, il y a une question que j'arrive pas à m'empêcher de me poser, c'est de savoir, mais qui c'est le pépère? Parce qu'on n'a jamais vraiment su, finalement. À chaque fois que je vois un chien, je suis là, qui est le pépère pour voir s'il sait. Donc j'arrive comme ça, et là je vois le chien, et le chien il est tellement mignon, je suis Parce qu'à ce moment-là, qu'est-ce qui se passe? Il se passe que je me retrouve juste à côté d'un douanier à qui je sais que je vais être obligé de mentir. Et là, c'est le problème, parce que j'ai un horrible tic dans la vie quand je mens. C'est vraiment un tic ridicule. C'est un tic qui consiste à répéter toutes les phrases de mon interlocuteur, mais juste en rajoutant des petits mots de merde derrière. C'est-à-dire que là, il y a le douanier qui vient me voir comme ça, il me dit « Bonjour monsieur, vous avez quelque chose à déclarer ?» Et moi, tu lui dis « Bah bonjour monsieur, j'ai quelque chose à déclarer de quoi ?» Il me dit, monsieur, est-ce que vous avez produit stupéfiant sur vous? Il me dit, est-ce que j'ai des produits stupéfiants sur moi par rapport à... Voilà. Donc évidemment, vous t'en veux dire que le douanier, au bout d'un moment, il commence à perdre un peu patience. Il me dit, monsieur, je vous demande vos papiers. Et moi, comme un con, je perds mes moyens. Et je dis, non, j'ai pas les papiers, mais j'ai des feuilles. Voilà, chose à ne pas dire à un douanier, autant que faire se peut, évidemment. Hein, puisqu'évidemment, ils m'ont emmené au poste et j'ai eu droit à la fouille. Ils m'ont trouvé mon bout de shit, évidemment. Et ils m'ont également trouvé un polype. Bon, lui, bon. Ça, c'est quand même toujours l'occasion de faire d'une paire de coups, hein, c'est sûr. C'est vrai que c'est une blague qui n'est rigolote que si on sait ce que c'est qu'un polype aussi. Parce que. Là, j'ai dit ça il y a pas longtemps sur scène et je voyais des gens en premier rang qui étaient. Oh, c'est qui, polype? Et voilà.
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0: 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Jérôme Commandeur.
10: Les grandes affaires criminelles du siècle, c'est fascinant. Marie Bénard, l'empoisonneuse de Loudun. Tout à l'arsenic, elle a tout mis dans la soupe. Elle a désingué l'arbre généalogique à la soupe. Il y a un truc qui aurait dû leur mettre la puce à l'oreille au Bénard, c'est qu'elle prévoyait jamais de dessert. Ça peut te fêler une paupière, un vrai con, hein. C'est un truc. Et pourquoi il y a autant de cons? Je me mets dans l'eau, parce que maintenant, il faut parler. Voilà, faut l'ouvrir, donc forcément, ça multiplie le risque de dire des conneries. Hein. Tu fermes la bouche, la bouche fermée empêche la connerie de passer. Bah voilà.
11: Alors pour ceux qui connaissent pas Émile et Images, c'est une fusion de groupes. C'est Émile, qui est l'ancien leader des Gold, hein, qui est parti du groupe Gold à un moment de l'histoire du groupe où pour Émile, c'était beaucoup plus bizarre que Gold.
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12: L'adolescence, c'était hier, hein? C'était hier. Quelle magnifique période pourrie dans la vie d'un être humain, hein? Commençons par les garçons. On a les bras trop longs. On n'a aucune coordination. On a plein de boutons. On a un regard bené. On a la voix de Patrick Bruel. Salut! Salut! Et pendant 2 ans, on ne parle même plus, on émet des cris bestiaux.
13: C'est de la balle! C'est top!
12: Et ça veut dire quelque chose, ça, pour un adolescent, hein? 2 adolescents qui se croisent dans la rue, qui ont une conversation. Ils se sont dit plein de trucs, là. C'est hyper profond. Putain, mec, tu devrais écrire parce que je comprends rien. Et un adolescent a toujours la même réponse à toutes les questions qu'on lui pose. C'est la même réponse.
13: Je sais pas.
12: Comment tu t'appelles?
13: Je sais pas.
12: T'as une belle journée à l'école aujourd'hui?
13: Je sais pas.
12: 3 semaines toutes dépenses payées à New York avec tes meilleurs potes. Wow! Ça devait être formidable, raconte-moi tout, ça devait être génial.
13: Je sais pas.
12: Et à l'adolescence, je crois que c'est là où les rapports parents-enfants se raffermissent. C'est là où on devient reconnaissant. C'est là où on se dit, ils m'ont tout donné. Ils m'ont élevé. C'est là où on développe une espèce d'amour sans bornes pour nos parents.
13: Mon père est con! Ma mère est naze!
12: Et à 14 ans, on se réveille, on sait pas pourquoi. La première chose qui sort de notre bouche, c'est...
13: Je veux un scooter! Je veux un scooter!
12: La veille, on avait 13 ans. On avait un vélo, on allait du point A au point B, la vie était belle. 14 ans... Maintenant les filles.
14: Oh non! Non, Tony, ne te moque pas de nous, non! On a compris le principe, change de sujet, non, Tony!
12: Les filles, mesdames, vous êtes de mauvaise foi, même pas laisser finir. J'allais dire, messieurs, ravalez votre orgueil, mettez votre fierté de côté. Mesdames, chapeau bas, parce qu'à l'adolescence, vous évoluez beaucoup plus rapidement que nous. Vous arrêtez beaucoup plus vite aussi, hein? Ça change pas. À l'adolescence, jusqu'à l'âge adulte, les femmes... Une adolescente est excitée. Hein? Excitée comme un cannibale amateur de fruits de mer devant un buffet d'hommes grenouilles. Hein? Dès qu'elle voit quelque chose de masculin, elle pète un câble. Rock voisine, Patrick Bruel, un arbre. Dès que c'est masculin.
15: il est beau, je l'aime!
12: À l'adolescence, on commence à travailler. Moi, j'ai commencé à travailler à l'âge de, à peu près, mon Dieu, 15 ans. Vous commencez à travailler à peu près, vraiment? Non?
14: Non, mes parents sont riches.
12: J'ai commencé à travailler à l'âge de 15 ans. J'ai tout fait, je n'avais pas peur de travailler. J'étais coiffeur pour chien, cascadeur paysagiste, négatif pour photographe. J'ai tout fait. Je me souviendrai toujours de mon premier boulot, c'est ma mère qui m'a pistonné. Ma mère était directrice d'un hôpital à l'époque et elle en avait marre de voir des courses de chaises roulantes dans les couloirs de l'hôpital. Alors elle m'a engagé comme animateur pour égayer un peu la vie des personnes malades. Je suis arrivé là hyper enthousiaste. J'avais plein de boutons, j'avais l'air d'une pizza royale. Allez les personnes en chaise roulante, venez, on va chanter une chanson, vous êtes prêts? Si tu aimes ton prochain, tape des pieds! Oh!
14: Désolé, tape des mains.
12: On m'a viré. À l'adolescence, j'ai eu mon permis de conduite accompagné. Oui. J'avais le pouvoir tout puissant. Je pouvais circuler n'importe où sur la terre avec ma mère. Premier endroit où je me suis rendu, le Mac Drive. McDonald's, restaurant gastronomique pour adolescents. McDonald's qui a investi des dizaines de millions de francs pour construire le restaurant. Et 2,50 francs pour le haut-parleur de qualité Hi-Fi qui nous permet de communiquer clairement avec la serveuse de chez McDonald's.
14: Salut.

0: On commence.
1: Salut.
0: J'ai oublié de baisser la vitre.
1: Salut. 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Avec une glace, s'il vous plaît.

0: T'as pété, maman?
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2: Moi j'ai un couple d'amis qui vient d'avoir des enfants. Ouais, et dans l'idée en fait je trouve ça hyper cool. Parce qu'à chaque fois que je les vois en famille avec leur petit loulou, leur petit bout de chou, vraiment ça me rappelle combien j'ai pas du tout envie d'être papa. Alors c'est pas à cause des gosses, hein, non ils sont très bien. Non, c'est quand je vois mes potes en fait. Enfin mes potes. Ce qu'il en reste, hein. En fait, c'est plus mes potes parce que je peux plus parler avec eux. Tout tourne autour de leurs gosses. Alex, ouais, je te coupe deux secondes dans ta blague. Tu sais que Lucrèce a dit papa à 18 mois. Tu sais que Lucrèce, c'est un prénom de merde. Mais bon, si elle a fait ça un an et demi, grand bien lui fasse. Ah non, Alex, non, je crois pas que t'aies bien compris. Pas un an et demi. 18 mois. Mais ça, c'est rien. Ça, c'est la partie émergée du biberon, hein. Il y a tout le reste. Le choix dans les prénoms.
3: Du coup, Alex, je te présente la petite dernière. Elfina.
2: J'ai un truc dans l'oreille. Oh, du sang. Ah. Oula. Ça a dû faire péter un vaisseau. Ah, c'est... Comment on dit quand on n'aime pas? C'est original.
3: Ouais, c'est normal, c'est parce qu'on l'a inventé.
2: Mais pourquoi, putain? On l'a inventé, c'est pas des Pokémon. Pourquoi ils font ça? Et c'est vrai, du coup, je me demandais pourquoi.
3: Bah en fait, tu vois, on voulait qu'elle puisse se démarquer.
2: Et sachant que c'est une super idée, t'as pas peur qu'on te la pique?
3: Non, aucun risque. Nous, c'est Elfina, A-I-L-P-H-Y-2-N-A.
2: Sauvé, j'ai envie de te dire, hein. P-H-Y-2-N-A, la gamine, le temps qu'elle lise sa gourmette, elle est au lycée, tu sais. C'est gênant. Gênant également cette perte totale d'objectivité qu'ils ont par rapport à leur gosse. Bon, ça c'est connu, mais dès qu'il fait un truc, c'est magnifique.
3: Alex, viens voir le dessin que nous a fait Cléthor.
2: Oui, c'est le plus grand. En fait, il y a Cléthor, Lucrèce, Elfina. Mais il y a une certaine logique puisque leur chien s'appelle Thomas. Dessin d'un gamin de 3 ans, hein. Tu ne demandes pas non plus une perspective cavalière. Les deux là, les parents, des Japonais devant la Joconde.
3: On va le mettre sur le frigo.
2: Eh oui, désolé, il n'y a plus de place au Louvre. De toute façon, que ce soit leur frigo, leur cuisine ou même leur maison, c'est fini, ça leur appartient plus. C'est devenu le musée de l'enfant. Et toi, quand tu viens, tu dois faire la visite.
3: On continue, Alex? Non, c'est pas fini. Alors regarde, ça c'est sa première mèche de cheveux.
2: Ouais, les jeunes mamans s'expriment en ultrasons. Il n'y a que les dauphins qui peuvent les comprendre. Pas plus mal, hein.
3: Ça, c'est sa première dent. Alors écoute ça. Ça, c'est un truc hyper original qu'on a fait. En fait, c'est sa main qu'on a moulée dans du plâtre. Hein. Et ça, c'est sa main gauche. Ça, c'est son pied droit.
2: Je vous cache pas, je m'attendais à voir le gamin embaumé juste à côté. Une petite momie avec sa mère qui m'aurait dit: ouais, comme ça, il grandira moins vite. Il grandit moins vite parce que là aussi, gros paradoxe. Les jeunes parents sont pas du tout pressés de voir leur gamin grandir, mais dès que celui-ci touche à un objet, quel qu'il soit, ce sera forcément un prodige dans ce domaine-là. Alex, regarde-le avec les voitures. Regarde-le. Il va devenir pilote, lui. Ouais. Et là, avec le tambour. Et là, tuc. Grand musicien. Et le fait qu'il souche le kiki, tu pars sur quoi, là? Urologue ou pornostar, qu'est-ce qu'on fait? On dit rien, j'ai trouvé. Branleur. Comme son père.
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4: C'est un jeune Indien qui va voir son père et il dit ouf, papa, moi avoir 17 ans, moi vouloir coucher avec femme. Alors son père dit: non, toi être trop jeune, toi aller t'entraîner avec vieille souche d'arbres dans la forêt. Alors le jeune Indien s'en va et au bout de 2 jours il revient et dit: papa, moi être prêt pour femme. Alors son père dit: moi t'emmener au bordel. Il amène voir les prostituées, il monte avec une prostituée, il dit: toi te déshabiller. La prostituée se déshabille, le jeune Indien dit: toi te mettre à quatre pattes. La prostituée se met à quatre pattes et là il lui met un grand coup de pied dans les fesses. La prostituée se retourne et dit: qu'est-ce que tu fais? Il dit: moi vérifier, pas écureuil dans le trou.
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0: Je pense que vous êtes au courant, le monde va mal. Mais c'est pas la crise économique le vrai problème. Non, c'est la montée de la connerie. Ça, c'est une vraie valeur à la hausse. Surtout avec Internet qui te permet de bien la propager. Je voudrais pas vous faire peur, mais je crois qu'on va tous devenir cons. Peut-être que chez certains, le processus est déjà engagé. Mais de toute façon, on va tous devenir cons, c'est une fatalité. C'est une épidémie. Voilà, c'est une épidémie. C'est comme les zombies. Tu te crois à l'abri, tu fais pas gaffe, tu te fais mordre par un con, tu deviens con. Je vois pas d'autre explication à cette prolifération. Parce que vous avez qu'à lire les journaux. Moi j'en trouve tous les jours. Par exemple, je vous assure que c'est une histoire vraie. Il y a un type qui a essayé de détourner un avion en menaçant le personnel de bord avec une barre de Toblerone. Alors, pour savoir si c'est con, il y a une règle très simple. Je l'ai appelée la règle pyramide. Vous savez, comme le jeu télévisé qui vous permet de découvrir des mots à partir d'autres mots. Avion, elle, Toblerone. Détournement. Non, ça marche pas. Ou sinon, faut être très optimiste. Il y a très peu de gens qui sont terrorisés par une barre de Toblerone. Ou sinon, faut être très chanceux et tomber sur tout un équipage diabétique. Bon, le mec a tenté le coup. Mais c'est comme dit qu'il y avait un risque que ça foire. Donc, pour rester discret, il s'était caché le visage sous une couverture. Ah ouais, on est tombé sur un champion du monde, hein. En même temps, c'est vrai que c'est malin. Bah si, c'est malin. Tu rates ton détournement, tu vas dans les toilettes, tu enlèves ta couverture, tu manges ton arme. Personne ne peut te retrouver. Le personnel de bord est battu. Non, c'est un plan béton armé, ça. Bon, le mec s'est quand même fait gauler. C'est le seul type qui dormait sans couverture, avec du chocolat autour de la bouche. On l'a placé dans un hôpital psychiatrique. C'est bien, mais on va pas pouvoir tous les enfermer. Parce que c'est planétaire, cette connerie. Ça encore, je l'ai lu. Un Malaisien a commandé sur Internet un kit pour agrandir son sexe. Et ça a marché. 15 jours plus tard, il a reçu une loupe. Et le pire, c'est que c'est légal. Et ça, c'est la vraie bonne nouvelle. Pour l'humanité, je sais pas, mais pour le commerce, la connerie va nous faire beaucoup de bien. Non mais sérieusement, je pense que tout est mis en œuvre pour qu'on soit de plus en plus cons. Même les publicités. Les publicités, je sais pas, moi, quand j'étais gamin, ils se donnaient de la peine. Ils essayaient de te faire rêver. Par exemple, ils t'expliquaient qu'avec tel produit, t'avais celle toute dégueu et ressortir nickel. Que ça avait été testé par des ingénieurs de la NASA. Ça, c'était le grand argument à l'époque. Les ingénieurs de la NASA. Comme s'ils avaient que ça à foutre. Dis, qu'est-ce qu'on fait pour la navette qui vient d'exploser? Je sais pas, j'ai du produit vaisselle à tester, je peux pas tout faire. Bon, c'était n'importe quoi, mais au moins il y avait de la recherche, du respect pour les pigeons. Maintenant, ils se font plus chier. Ils y vont direct. T'es en voiture, t'entends à la radio.
1: Tu veux savoir si ta femme te trompe? Appelle Cocu au 8-12-12.
0: Pour toi, dans le doute, t'appelles? Bah si, ça t'intrigue. Tu dis, c'est bizarre quand même. Mais c'est possible. Il y a peut-être quelqu'un perdu dans un centre d'appel en Hongrie ou au Maroc qui connaît mieux ta femme que toi. Bah parce que ta femme, quand elle te trompe, elle appelle le service Cocu pour les prévenir. Bah au cas où tu voudrais savoir. On dira ce qu'on voudra, mais elle a une éthique, ta femme. Non, c'est terrible. C'est contagieux, la connerie. Moi, je dis que si tous les cons du monde voulaient bien se donner la main, bah ça serait beaucoup plus facile pour les électrocuter.

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2: J'ai quasiment que des gynécos dans ma famille. C'est limite s'ils se refilent pas les patientes entre eux maintenant. Limite dans le salon familial, on n'a pas le vagin de la patiente du mois qui est encadré. Avec les invités qui passent. Ah, très joli tableau. L'origine du monde. Non, Madame Da Silva. Mais c'est chiant les familles de médecins. Vous pouvez pas savoir à quel point, vous, quand vous regardez les séries qu'on aime tous, Dr House, Urgence, c'est une partie de plaisir. Pour moi, c'est impossible. Parce que dès que le Dr House arrive et dit si on veut la sauver, il faut lui faire d'urgence une injection de pénicilline. Derrière, j'ai trois cons. Mais c'est impossible. Elle risque une thrombose. Mais ta gueule. Laissez-moi rêver. Ça doit être la même chose quand la famille de Bernard Tapie essaye de regarder Dallas et que JR fait une escroquerie. Mais c'est impossible! Ah non, les familles de médecins. Gynéco en plus chez moi, ils ont tous bac plus 12.

0: Ça m'a traumatisé. À l'époque, je dormais encore dans la même chambre que mon grand frère. Limite, quand il pétait, un coup de grisou. Je sais pas si vous rendez bien compte, les gynécos, ces gens, ils donnent la vie tous les jours. Chaque fois que je suis en repas de famille, j'ai l'impression de dîner avec une bande de super-héros. T'as fait quoi, toi, Florence, cette semaine? Moi, j'ai accouché 20 femmes. J'ai donné 20 fois la vie, tout simplement. Et toi, Cyril? Moi, j'ai sauvé une extrémiste, la vie d'une femme qui a couché avec difficulté. Finalement, elle est en très bonne santé et son enfant aussi. Et toi, Fabrice?
1: Non, mais moi, j'ai fait des blagues, quoi. J'ai fait... Non, des blagues... des blagues... Hein? Un prêtre? Avec les mains propres, tout ça. Donc, ah, mais moi aussi, là, je vais monter une association caritative aussi, bon, par rapport à ma carrière, pour sauver des vies, tout ça. Hein? En Afrique, tout ça, moi. Sauver l'Afrique, tout ça. L'Afrique contre la famine et l'excision, les deux en même temps, moi, je fais... Hein? Bah, sensibiliser les Africains sur le fait que quitte à enlever des clitoris, autant les manger. Bah, je vais prendre une part de gâteau, maman, s'il te plaît.
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12: Merci à tous d'être réunis aujourd'hui, si nombreux autour de moi, pour dire un dernier adieu à Croquette. Croquette, tu nous as quittés à l'âge de 3 ans et demi seulement. Pour rejoindre le paradis des chats, pour avoir fait un gros excès de croquettes. 48,4 kg pour un chat d'appartement. C'était vraiment beaucoup trop pour toi, Croquette. Après 2 lavages d'estomac, 3 occlusions intestinales, la pose d'un anneau gastrique et plus de 40 000 € de frais vétérinaires. Je peux lire dans le regard de papa et maman le soulagement de te savoir enfin en paix, Croquette. Avec toi, tellement d'après-midi d'amusement et de joie simple. Nous avions mis au point ensemble une arme à air comprimé. Primé au concours à l'épine, le fameux lance-croquette. ton absence va cruellement se faire sentir, Croquette.

0: dedans dans le lit de papa et maman. Ou du moins dans ce qu'il en reste. Tes miaulements, tes hurlements stridents qui n'ouvrirent les oreilles ne déchireront plus la nuit, ne nous feront plus saigner du nez. Et l'idée de maman de ne pas t'avoir fait stériliser, qui fait que tu avais donné naissance à plusieurs portées de chatons, que tu avais immédiatement dévoré à la naissance. Tout comme les mâles avec lesquels tu t'accouplais frénétiquement dans le quartier. Aujourd'hui, Croquette, le doute m'habite. Étais-tu véritablement un chat? Nous t'avions trouvé aux abords du zoo de Beauval, à l'issue de la visite d'un laboratoire de recherche médicale Pfizer. Immédiatement, j'avais été attirée par ton regard borgne à travers les fourrés et malgré les protestations de papa et maman. À mon invitation, tu étais immédiatement montée dans la voiture dont tu avais tout de suite commencé à manger la banquette arrière. Ainsi qu'une jambe de Timothée, mon petit frère. Nous comprenions, toi et moi, Croquette. Serais-tu remplaçable? Je ne crois pas. Même si je place de grands espoirs dans Bouillotte, qui m'a été envoyée ce matin pour me consoler par mon correspondant chinois, Wuhan.
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1: Y a rien de plus con qu'un gars créole qui essaie de faire une blague qui croit drôle à sa femme's oreille en France quand il fait froid dehors. Fermez vos gueules au début des week-ends, gardez vos blagues pour vous. Parce que ça, c'est la petite blague, tu crois qu'elle va rire, elle rit pas, et tu vois sous tes yeux ton propre week-end partir en week-end. Salut les connards. Bah merde alors, je crois que c'était notre week-end. Bah il est parti en nous faisant un doigt. Moi, je fais plus de blagues au début des week-ends. Nos week-ends sont trop précieux, parce qu'après, ça part sur des engueulades, des trucs très forts. Et moi, je réussis toujours pas à m'engueuler à la oreille. Tu sais comment on est. Vous connaissez comment nul est, bordel. Nunena, espèce rage. Un enragement. Chronique. Tu sais, sur des... Tu vois, moi, en plus, je veux jamais perdre une engueulade. Tu connais ces engueulades où tu es sûr que t'as dit... Tu vois cette merde. Où les cieux l'a dit. Oui, il me rappelle, comment a dit, il me rappelle bien. Oui, oui, oui. Ah, oui, oui, oui. Il me rappelle aussi où ça nous l'était, comment a dit. Tu vois cette merde. Tu vois que t'es dit, si je te dis, non, t'as pas dit. Si j'ai dit. Vois ça. Ça peut aller très loin. Moi, je supporte pas ça. Je suis persuadé des fois d'avoir dit. Et mon cœur, on est vendredi, je te rappelle qu'on dîne chez Benjamin. Ah, ma première nouvelle. Ah, putain. Que je te dis que j'ai dit. Au début, je m'engueule à la française. Au début, j'essaye de faire comme là-bas. Et mon cœur, est-ce que je peux aller au bout de ma phrase? Est-ce que tu peux me laisser terminer mon argument, s'il te plaît? Et tu verras qu'il y a des chances pour que je te l'ai dit. Au début, c'est comme ça, mais à l'intérieur déjà, à l'intérieur, j'ai comme une bande de petits guerriers Maasai qui se mettent en place pour la guerre, avec des lances et des sarbacanes. Sama, sama, et la goulungue. Que je te dis que j'ai dit. Je me rappelle encore très bien où ça nous était. Je me rappelle encore très bien où j'étais. Oh putain, merde, je suis en train de mailler les langages. Je me dis, mais c'est pas possible de t'énerver comme ça. Je veux dire, tu montes sur tes grands chevaux, quoi. Je monte sur mes grands chevaux, tu crois où on est au Colorado, quoi. Et je te jure, elle hallucine sur la façon comment je peux m'énerver, mais vraiment très, très, très vite. Et pourquoi tu t'énerves aussi vite? Je veux dire, je crois que tu manges trop de féculents. Il faut que t'arrêtes de manger du riz le soir. Et les grains, ça n'arrange rien. Tu es au moins 26 de tension. Je n'ai rien à foutre. J'ai dû. T'es persuadé d'avoir dit. C'est quand même une injustice. Tu voudrais qu'il y ait eu un témoin qui soit là. Oui, oui, c'est vrai, j'étais là en fin de compte. Yali l'a dit. Hein. Mais c'est le pire, c'est quand il n'y a pas de témoin. T'es persuadé d'avoir dit. Mais quand t'as Merkel en face de toi, qui pendant un quart d'heure te dit que t'as pas dit, à un moment donné dans ta tête de labrador, ça fout le doute. Alors moi, je consulte les 3-4 gars qui vivent dans ma tête à l'année, parce que moi, j'ai embauché des gars, tu vois. Pour lutter contre Merkel, on est obligé d'être à plusieurs. Ils font une table ronde là-dedans. Ils voient ce qui a été dit et pas dit la semaine d'avant. J'ai le délégué qui vient me voir avec son rapport. Bon, Manu, on a vu avec les gars. En fin de compte, apparemment, on l'a pas dit. Focal. Fermez tous vos gueules, c'est moi qui vous paye, on va dire qu'on a dit. Je suis monté trop dans les tours. Putain de merde. Ça, c'est les trucs qui me rendent fou. Des fois, je repense à des fois où j'ai dit il y a 2 ans, elle m'a dit que j'avais pas dit. J'avais dit ça. Le pire avec cette engueulade-là, si je t'ai dit non, t'as pas dit, si j'ai dit, le pire, c'est que juste avant de s'engueuler, si l'un des deux disait n'importe lequel, fautif ou pas fautif, juste cette phrase. Bah, excuse-moi, mon cœur, j'ai dû oublier, ça m'est sorti de la tête, je suis désolé. C'est fini. Y'a pas d'engueulade. Ton week-end fait marche arrière et tu pars en week-end avec ton week-end. Y'a pas d'engueulade. Mais j'ai pas m'excuser de pas avoir dit un truc que je sais que j'ai dit.

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2: Vous savez comment on appelle un Français à l'étranger ? Un connard, tout simplement, cherchez pas plus loin. Et d'ailleurs, vous savez quels sont les touristes qui souffrent le plus de nos incivilités lorsqu'ils viennent à Paris ? Les Japonais, exactement. Les Japonais, c'est pas des blagues. Quand les Japonais viennent à Paris, ils développent un syndrome qui s'appelle le syndrome de Paris. Les symptômes sont peur, stress, angoisse, anxiété, dépression. Ça choque personne, dépression. Réussir à foutre en dépression un peuple qui a survécu à deux bombes atomiques. Fukushima, Mireille Mathieu, on est des fils de pute, voilà, il faut le savoir. Le Japonais, quand il vient à Paris, pour lui, sa capitale de l'amour, du luxe, du romantisme, il cherche des coins comme les Champs-Élysées, il cherche le Moulin Rouge, et il atterrit à Barbès. T'imagines le choc qu'il prend dans la gueule? Tu sais qu'on ne connaisse pas Barbès? Barbès, c'est le seul quartier dans tout Paris où tout le monde veut te vendre quelque chose. T'as rien demandé à personne, tu marches dans Barbès, tranquille, t'as un mec qui arrive. Un téléphone portable, mon frère? Non, c'est bon, j'avais déjà. Eh, mais c'est le mien! Et le gars, il s'en va comme ça. On met pas assez en avant la diversité française. Il y a encore des gens à l'étranger qui pensent que l'image du français est représentée par un mec avec un béret qui joue de l'accordéon. Le pauvre touriste qui pense ça quand il arrive à Paris, il y a effectivement un mec qui joue de l'accordéon. Mais c'est un robe, effectivement. Le touriste est perdu. T'sais. Oh mon Dieu, cet homme joue comme ses pieds. Mais voyons, chérie, il n'a pas de pieds. C'est vrai que les Roms prennent cher. Hein. Les Roms prennent cher. Et ce qui m'attriste, c'est que les Roms prennent cher, mais la plupart du temps, c'est de la part des autres minorités. T'sais, c'est bizarre, ça. On dirait le racisme, c'est comme une course de relais où les communautés se passent le bâton de la stigmatisation en fonction de l'ordre d'arrivée dans le pays. C'est comme si les Portugais l'ont passé aux Espagnols, les Espagnols aux Italiens, les Italiens aux Juifs, les Juifs aux Arabes, les Arabes aux Noirs, les Noirs aux Chinois, les Chinois aux Roms. Les Roms ont pris le bâton, métro, flûte de pan, tranquille comme ça, tu sais. Au lieu de le passer aux migrants syriens qui attendent aussi comme ça derrière, tu sais. Ils vont dans le métro faire chier tout le monde avec des reprises claquées d'Edith Piaf, là. Et après, ils osent te dire, c'est pour la musique, va te faire foutre, sérieux. T'as tué mes tympans, je vais te payer en plus. Et tout le monde les stigmatise dans une impunité totale, ça en devient gênant. Le pire, c'est quand j'entends des politiciens dire à la télé, il y a trop de Roms en France. Oh, j'ai envie de leur dire, hé les gars, fallait pas voter Maastricht. Ouais, il faut être allé au collège pour la comprendre, celle-là. Ouais. Ouais, on a le public qu'on mérite, hein, à un moment. C'est... Non, c'est vrai, ça, chez Blanche Gardin, c'est applause, hein, mais là... c'est ça l'humour, madame. Quand c'est des blagues de cul, tout le monde rigole. Dès que c'est pointu, tu perds des gens, toujours. J'ai vu dans le regard de la plupart, j'ai vu le vide. Celui m'a regardé là-bas, genre, Maastricht, le fromage. Il faut valoriser les minorités, c'est la clé du vivre ensemble. Il faut valoriser les Roms. Les Roms, ce sont des êtres humains, c'est une population qui fuit la guerre, la misère, la précarité pour chercher asile en France. Et on oublie que les Roms sont des êtres humains, il faut les remettre au centre de l'humain. J'ai envie que tous ensemble, nous créons un label. J'ai même pas encore dit, ils ont fait non. Il faut créer un label, les Roms ont du talent, parce que les Roms ont du talent. Ils sont chanteurs, musiciens, acteurs, comédiens, danseurs. Ils feraient un carton dans les comédies musicales. Faudra adapter, je suis pas con, bien sûr. Genre, après Robin des Bois, Roumain des Bois, tu vois le délire? Genre, le gars, il vole, mais il a pas de bras, tu vois ou pas l'intrigue? On en fait un révolutionnaire avec un accordéon. I have a dream, manger. On fait des concepts comme ça. On met à la bande originale le Rom le plus connu de France, Kenji Girac. T'imagines Kenji sur TF1 comme ça? Toi, toi, ma belle roumaine, sache qu'en France personne ne t'aime. Quand tu mendies avec ton bébé qui est mort, bah ça nous gêne. Toi, ma belle. Vous êtes tellement pas prêts pour le changement, putain.
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10: Il y a un vieux dicton marin qui dit « Quand le goéland se gratte le clan, c'est signe de mauvais temps. Ah, quand il se gratte le cul, il fera pas bon non plus. Il paraît que la planète se réchauffe. Eh ben moi, je dis tant mieux. Eh ben on va tous mourir, mais bronzés, beaux gosses. » C'est vrai, quoi. Pareil, attends, le tri sélectif à la maison. J'ai 3 poubelles selon ce que je jette. Bientôt, il me faudra 3 chiottes selon ce que je mange. J'ai emmené mon premier garçon à la crèche. Je suis arrivé devant le panneau. Halte, garderie, te préviennent, n'entrez pas. À l'intérieur, c'est les Jeux Olympiques du nez qui coule. Ils marchent comme ça, comme des zombies, c'est Walking Dead. Je vous jure, les nanas qui travaillent là-dedans devraient leur donner des médailles. Ou des serpillères quand elles survivent. Non, mais c'était... Il y en a ici des éleveuses de nains?
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11: Parti dans une émission qui s'appelle Rendez-vous en terre inconnue, peut-être que vous en avez entendu parler. C'est une émission de, tu sais, Frédéric Lopez, le présentateur de France 2. Il t'emmène dans un endroit où on est coupé de tout ce qu'on connaît, nous, ici en France. Moi, il m'a emmené dans le sud-est de l'Éthiopie, dans la tribu des Suris. Mais il te dit pas tout de suite où il va t'emmener, Frédéric Lopez. Il te fait un petit suspense, tu vois. Moi, je me rappelle, il m'a réveillé dans l'avion, comme ça, il m'a dit « Kev, est-ce que tu sais où on va ?» Moi, je lui ai dit « Non, c'est le principe de l'émission. Sinon, ça s'appellerait « Rendez-vous là où tu sais. » Et là, il a commencé à me dire où on allait, mais en suspense. Il m'a dit « Nous allons aller dans la région de Kefa, sur les sommets du mont du Rif, non loin de la vallée de l'Omo. » Est-ce que tu sais où on va, Kev? Ouais, je sais, ouais. On va dans la tribu de Black Panther. Au Wakanda. Il m'a dit, non, Kev, on va en Éthiopie. J'ai dit, ah, Éthiopie. Et c'est vrai qu'en arrivant là-bas, il y a pas mal de choses qui m'ont choqué. Déjà, on avait un guide là-bas, un guide un peu comme le mec sur M6, c'est celui qui est tout le temps énervé là sur M6. Mike Horn, merci beaucoup, Mike Horn. Pousse, qui a dit Etchebest? Le lendemain matin, je me réveille dans la tribu des Suris en Éthiopie. Et là, il y a un mec, il se met tout nu. Commence à se balader dans la tribu. Trempe son sgeg dans la rivière. Frotte son huc contre des arbres. J'avoue, moi, j'étais choqué, tu vois. Et la tribu des Suris aussi, c'était choqué, puisque c'était Frédéric Lopez, le mec qui a fait ça. Tu vois, c'est quand même... Mais la pire anecdote qui m'est arrivée en Éthiopie, les amis, j'aimerais la partager avec vous ce soir. Souvent, il y a des gens qui viennent me voir après le spectacle et qui me disent « Kev, c'est pas vrai, ça c'est une anecdote inventée pour le spectacle. » Du coup, je le précise maintenant, tout ce que je m'apprête à vous raconter, ok, c'est du vécu. Au tout début de cette aventure, le premier jour, ce guide en question, il vient me voir et il me dit « Kev, comme tu le vois ici, on vit dans la nature. Dans la nature, il n'y a pas de toilette, ok? Quand tu as envie d'aller aux toilettes, tu vas dans la nature. Pendant la journée, aucun problème. Pendant la nuit, c'est là que les animaux sauvages chassent. Si tu entends un cri d'animal sauvage pendant la nuit, tu dois toi-même faire un cri qui fait plus peur que lui. » Je vous kiffe, non, parce que vous êtes vraiment en mode, bah, au moins les règles sont exposées, ça c'est... Moi, je vais pas vous mentir, moi je suis pas trop du genre héros, tu vois. Moi, je me balade dans la forêt, je croise un lion énervé. Ni je crie, ni je cours, ni rien du tout, je m'allonge. Je mets du sel, du poivre, je m'assaisonne. Et je dis, vas-y, mange-moi vite, je veux que ça passe vite, tu vois. Du coup, les 15 premiers jours de l'aventure, quand j'avais envie de faire pipi pendant la nuit, je faisais pipi dans mon sac de couchage directement. Et au bout de 15 jours sur place, je me rappelle comme si c'était hier. J'étais dans mon sac de couchage comme ça. J'avais très envie de faire pipi, tu sais. Tellement que ça m'empêchait de dormir. Il faisait nuit noire. Tout le monde dormait autour de moi. Je sortais de mon sac de couchage. Je l'ai mis à sécher. Je commençais à me balader tout doucement dans la nuit. J'avais peur, tu sais même pas comment j'avais peur. J'étais vraiment en flip total, tu vois. Je voyais pas 2 mètres devant moi, je tâtais comme ça avec le pied, tu vois. Et je cherchais un endroit pour faire pipi, tu vois. Mais attention, en Éthiopie, 4h du matin, il y a des bruits de malade. Moi, je marchais, j'entendais genre... Des trucs de ouf. À un moment donné, je trouve un petit buisson, tu vois. Je le sens, je le tâte, tu vois. Je me mets en position pipi, tu vois. Je commence à faire mon pipi, ça se passe bien. Je suis fier de moi. Ouais, bah ouais, ça te paraît bête, mais moi, à ce moment-là, je suis fier de moi, tu vois. Et au bout de 6 secondes de pipi, j'entends à ma droite un bruit qui fait genre... Comme un chien, mais pas un chien, tu vois. Et je sens que le truc s'approche. Putain. Et là, c'est fou le corps humain dans ce genre de moment, parce que mon corps, il m'a lâché complètement. J'avais tellement peur, j'arrivais plus à bouger ni mes bras, ni mes jambes, tu sais. Il n'y a que mon pipi qui a commencé à faire des zigzags. Comme si le pipi voulait me dire « Viens, on y va !» Moi, je suis resté bloqué, tu vois. Et j'entends que le truc se rapproche, j'entends les pattes, tu vois, sur le sol. Et là, je repense au conseil du guide, tu vois. Fais un cri qui fait peur. Sauf que moi, je connais pas de cri qui fait peur, tu vois. Donc, j'ai improvisé un truc, tu vois, j'ai fait genre... Une sorte de cacatoès énervé, tu vois, une sorte de pélican caïra un peu. Je sens que le truc continue de s'approcher. Je dis putain, ça fait pas peur, putain, trouve un truc qui fait peur, qu'il y a un truc qui fait peur. Ah bah fous-toi de ma gueule, à ce moment-là je me suis dit une vache c'est costaud quand même, tu vois, c'est. Le truc s'approche. Je dis putain, Kev, pense à un truc qui fait peur, un truc qui fait vraiment peur. Oui, bonjour, c'est le trésor public à l'appareil. Je vous appelle concernant votre avis d'imposition. Et là, plus rien. Il n'y a rien de pire dans cette situation que quand il n'y a plus un bruit. Tu sais. Moi, j'étais là. Quoi ? Et là, j'ai honte, mais je vous le dis ce soir. Non, à ce moment-là, je me suis dit, si je sens un mouvement brusque vers moi, rien à foutre, je me sers de mon pipi comme d'une arme. Je m'imaginais déjà en train de dire, tu bouges, je tire. Et je suis resté concentré, tu vois. Et là, d'un coup, j'entends tout proche de moi. J'ai compris qu'il y avait une question, tu vois, mais... Et moi, j'ai répondu un truc genre... Et là, j'entends... Kev ? Je me dis, la tête de ma mère, je suis connu des panthères en Éthiopie maintenant. Même quand il a dit Kev, j'avais tellement peur, j'ai pas osé dire oui, j'ai fait genre... Peut-être ? Et là, j'entends... Kev, c'est moi. C'est Frédéric. Putain, Frédéric, merci, mon Dieu. Il m'a dit, excuse-moi, Kev, excuse-moi. C'est le guide qui m'a dit, si j'entends un bruit pendant que je fais pipi, il faut que je fasse un cri qui fait peur. Je dis, mais moi aussi, le guide, il m'a dit ça. Et on est comme deux cons, les gars galèrent à faire des cris depuis tout à l'heure. Il m'a dit, je suis désolé. En plus, tu m'as fait peur. Je dis, t'as vu, je fais bien la vache, hein, quand même, hein. Il m'a dit, non, les impôts, j'ai eu peur, putain. Incroyable, cette soirée en Éthiopie, je te jure, c'était incroyable. D'ailleurs, c'était tellement intense que j'ai pas réalisé là-bas que j'apprenais des choses. C'est en rentrant ici en France que j'ai réalisé tout ce que j'avais appris. Je me rappelle quand je suis rentré en France, j'étais voir ma copine, je lui ai dit, tu vois ma chérie, je pensais que j'avais vraiment besoin de mon téléphone portable. En fait, j'en ai pas vraiment besoin. Je peux vivre sans. Hein? Je pensais que j'avais vraiment besoin de mon ordinateur. En fait, j'en ai pas vraiment besoin. Je peux vivre sans. Ma copine, elle m'a répondu ce truc très touchant. Elle m'a dit, c'est marrant que tu dises ça, Kev, parce que moi, je pensais que j'avais vraiment besoin de toi. Ça me vexe beaucoup que tu rigoles avant la fin de la blague. Je dis, franchement.

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2: Il m'est arrivé quelque chose de complètement dingue et vrai. Je suis allé tourner une série en Chine. Je suis ami avec un chinois, Yuan Yunye. Et un jour, en septembre, il y a quelques années, il me dit « Marc, c'est bon, c'est toi ». Je reçois les billets d'avion, je pars pour Shanghai tourner une série, je ne sais pas où je vais. J'arrive à l'aéroport, Yuan Yunye me dit « Bon, Marc, du coup, tu parles chinois ?» Je dis « Bien sûr que non !» Il me dit, mais en France, à la soirée de Julie, tu m'avais dit que tu parlais chinois? Je lui dis, mais oui, mais toi, tu m'avais dit que t'étais producteur. Mais il me dit, je suis producteur. Je lui dis, mais moi, je croyais que tu déconnais. Et il me dit, bon, ok, bon, bah surtout, tu dis pas au réalisateur que tu parles pas chinois. Je lui dis, bah écoute, je pense qu'il va le voir assez rapidement, quand même. Il me dit, non, t'inquiète pas, il est américain. Il me donne un texte. Alors je lui ai dit, Yuan Yunye, au risque de te décevoir, je parle pas chinois, et je ne le lis pas non plus, malheureusement. Et il me dit cette phrase merveilleuse, il me dit, ok, pas de problème, t'inquiète pas, tu imites. Attends, j'imite le chinois? Ouais. Mais j'imite quel genre de chinois? Il me dit le chinois énervé. Ok, t'es prêt? L'autre chinois en face, action! C'est parti, en route pour les Oscars. Mais mère, what? Je pute au pognon! Et le mec en face, imperturbable. Pute au pognon, c'est ça, fancy, man. Je me dis, putain, j'ai peut-être vraiment parlé chinois, en fait? Le réal se lève dans un silence, mon Dieu. Je me dis, je vais repartir en France tout de suite. Le réal me regarde. Il me dit, that was perfect! Hey, tu le dis pas au reste de l'équipe, mais ils pensent tous que je comprends plus ou moins le chinois. Je parle pas un mot. Mais on est combien à faire ça? Non, parce que le chinois qui me donnait la réplique tout à l'heure n'avait pas du tout l'air inquiet que je dise n'importe quoi. Peut-être que je parle mieux que lui, en fait. Peut-être que la moitié de l'équipe est dans le schwarz le plus total avec la trouille de se faire découvrir. Peut-être que c'est pour ça que c'est compliqué le chinois, parce que ça n'existe pas en fait. En tout cas, pour moi, cette escroquerie a duré 28 jours. La vie de dingue. Tournage, hôtel, caméra. Et du riz. Personne n'est préparé pour ça. Hein. Au bout d'une semaine, je suis cimenté. Je ne peux plus bouger. Entre deux prises, Yuan Yunye m'emmène dans une pharmacie pour acheter des watches. Je sais pas ce que ça veut dire en chinois, mais en tout cas, il me dit que les watches devraient régler mon problème. On arrive à la pharmacie, Yuan Yunye m'explique qu'il existe 4 tailles de watches, du plus petit au plus grand, du plus faible au plus puissant. Je lui dis, bon, je vais m'acclimater, je vais prendre Taïwan. Il a pas rigolé du tout. Dans le taxi du retour, Yuan Yunye me dit « Bon Marc, c'est très simple, on arrive à l'hôtel, tu prends une pilule et là, attention, ça part tout de suite. » Ok. Attends, mais je l'ai prise il y a 10 minutes, moi la pilule, Yuan Yunye. Yuan Yunye se tourne vers le chauffeur. « Marc, c'est Tong Seng Seng, watch. » Le chauffeur se tourne vers moi avec des yeux plus gros que la tête, ce qui est très rare pour un chinois, et il accélère. Et là, je comprends que j'ai fait une bêtise. Mon corps ne bouge pas, mais à l'intérieur, tout s'effondre. J'ai dans la tête l'image de ces pubs Calgon en coupe transversale où soudain tout passe. Sauf que là, le tuyau part avec, je crois. On arrive devant l'hôtel et je ne peux plus me lever. Se lever, ce serait sabrer le champagne. Je ne peux décemment pas rester là, alors j'invente un muscle supplémentaire, rétroversion du bassin, j'avance, je rentre dans l'hôtel, je rentre dans l'ascenseur qui s'élève et se bloque. Alors je tiens jusqu'aux toilettes et ce jour-là, j'ai vengé tous les constipés de cette planète.
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3: L'homme à la maison veut manger le midi à midi. À 11h, il rôde déjà dans la cuisine. En claquette. Tel un grand fauve qui cherche sa proie. Et de sa main moite et collante avec laquelle il s'est gratté les couilles devant le téléachat, ouvre le frigidaire. Et là, il hésite. Emmène-moi danser ce soir. Entre le camembert coulant et le saucisson sec, il prend le camembert, puis, après avoir achevé son plateau de fromage, sa demi-baguette et ses trois verres de Bourgogne, dit d'une petite voix « J'ai faim, qu'est-ce qu'on mange à midi ?» l'homme à la maison, devient un monstre collant. Il découvre l'univers ménager qu'il ne connaît pas et auquel il veut absolument participer. T'as changé le sac aspirateur ? Des questions jamais posées en 30 ans. Il a toujours eu peur de l'aspirateur. Comme le chat. L'homme à la maison découvre les courses, les hyper-méga-géants de courses dans les hyper-méga-géants magasins. Il s'est procuré une carte métro, vous connaissez ça? C'est un hypermarché de gros ou de demi-gros pour les collectivités, les restaurants. Il s'est fait un plan marketing dans la tête. On n'est plus que deux à la maison. Il achète les salades par 12, les céréales par 24, les sardines par 48, les pots de moutarde par palette de 120. 2800 mètres carrés pour aller de la crèmerie à la boucherie, 2,8 km. Les caddies sont énormes, on dirait des 4x4. Le plein aussi est énorme. On nique son forfait, on se perd tout le temps. Allô, t'es où? Et alors, à un moment donné, il était tellement passionné par ce magasin, il voulait y aller tous les jours. Il courait dans les grandes allées, chantant, viens voir ce que j'ai trouvé. C'est incroyable. Et alors, évidemment, avec une palette de 120 pots de moutarde dans un caddie, le caddie est vite plein, si vous voulez. Puis comme il se plante, il prend la Smart, on est obligé de faire plusieurs voyages. Donc on y passe la journée. Et comme il aime me faire partager ses passions, il m'emmène à chaque fois. Alors il y a des jeunes gens qui mettent les produits dans les rayons, comme ça. Et il y en a un qui dit à son collègue, « Eh, la dame est à la télé. » L'autre dit, « T'es con quoi, elle travaille ici. » Ça m'a foutu un peu les boules quand même. Du coup, je n'y vais plus. Alors, il y va tout seul. Mais il me ramène des cadeaux, attention. Ah oui, tiens, les derniers cadeaux, là, pour cet été, des maillots de bain par 12. Oui, dépareillés, hein, que les hauts, que les bas. Pas cher, mais moche. Mais pas cher, des vieux stocks, en laine. Tiens, la première vague à Biarritz se fond ici. Avec 5 kilos de sable dedans, là. Oh, j'avais l'escalope en sablé, hein. T'aimes ça, toi, hein? Tiens, une étoile de mer, voilà. Reviens demain, il y aura des gambas, allez. Tiens, qu'est-ce qu'il m'a ramené la fois dernière? Un lot de loups pour les toiles d'araignée. Vous connaissez ça? Une espèce de grosse tête de poil très touffue, comme ça, grise ou noire, un peu comme la tête du gremlin, ça. Avec une tige télescopique. Eh ben, comme le gremlin aussi, finalement, non? Je vais vous dire un truc, ça prouve qu'il est bien à la maison et qu'il aime quand je la fais belle. Faut savoir interpréter les cadeaux, non? C'est le secret du bonheur.
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4: Deux copains qui se rencontrent, il y en a un qui fait vraiment une tête d'enterrement, alors dit, qu'est-ce qui t'arrive? Alors dit, je jouais au casino hier, je dis, dit quoi, je n'ai rien compris. Et je suis allé jouer au casino hier, et vraiment, je dis, mais qu'est-ce qui s'est arrivé? Eh ben, j'avais 100 euros, j'ai mis tout sur le 15, et ben le 15 est sorti, j'ai mis 1000 euros.
5: Ah ben c'est bien, t'es content.
4: Non oui, il va finir. J'ai pris 1000 euros, j'ai remis sur le 15, le 15 est sorti et j'ai gagné 10 000 euros.
5: Ah là, t'es content?
4: Mais oui, j'ai repris les 10 000 euros, j'ai remis sur aucun, j'ai gagné 100 000 euros. Ah, ben, ah putain, mais c'est super! Mais oui, pas fini! J'ai repris 100 000 euros, j'ai mis sur le 15 et c'est le 21 qui est sorti! Alors j'ai dit, bah putain, le 21 est sorti, c'est pas le 15, mais si j'étais toi, je me boufferais les couilles! Il dit, mais quoi, tu crois que je fais?
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1: Oui, bonjour.
2: Bonjour monsieur, c'est bien la plomberie ?
1: Oui.
2: Monsieur Martin, du bureau d'inspection du contrôle écranologique, j'imagine que vous avez déjà entendu parler de nous ?
1: Non, pas spécialement.
2: En gros, on s'occupe des limites d'âge pour qu'il n'y ait pas d'abus rapport aux écrans.
1: Oui.
2: Donc, je vais venir confisquer tous les smartphones des enfants de moins de 13 ans qui travaillent chez vous.
1: Bah, on est dans une société de plomberie chauffage, on n'a pas de personne qui travaille chez nous qui a moins de 13 ans.
2: Pardon, moi, mon beau-frère, il est plombeur, il fait régulièrement appel à des enfants pour qu'ils passent dans les endroits trop petits.
1: Ah bah oui, bien sûr, on les met en dessous, dans les vitres. Sanitaire.
2: Voilà, oui, c'est exactement ce qu'il m'a expliqué.
1: Mais non, mais n'importe quoi, on ne travaille pas avec des enfants de moins de 13 ans dans la société, ça va pas, non ?
2: Vous venez de me le dire.
1: Mais non, je rigole, n'importe quoi, comme si qu'on va prendre des enfants, ça va pas, non ?
2: Après, je juge pas, mais comme si que c'est vrai que c'est quand même bien pratique.
1: N'importe quoi.
3: Bonjour.
2: Bonjour, monsieur.
3: Moins de 13 ans, des employés. Non, mais vous ça va, la tête ?
2: Eh, vous inquiétez pas, je suis pas inspectionneur du travail.
3: Bah, même si vous étiez l'inspection du travail...
2: Ce que je veux dire, c'est que quand, à l'occasion, vous faites travailler des moins de 13 ans, vérifiez juste qu'ils ont pas de smartphone.
3: Non, mais ça va, on travaille pas comme les Chinois ou les machins, hein.
2: Non, alors, pour une fois, je ne parlais ni des Chinois ni des machins, je parlais des plombistes.
3: Non, mais ça n'existe pas dans l'entreprise, non ?
2: Pardon, mon beau-frère, il a toujours fait ça.
3: Bah, il fait ce qu'il veut, il est hors la loi.
2: Ouais, bah, en tout cas, dans son entreprise, il y a pas un smartphone qui traîne chez les jeunes.
4: Non mais attendez monsieur, qu'est-ce que vous me racontez ? Je comprends rien du tout.
2: Ah, bonjour madame.
4: Vous connaissez des enfants qui travaillent dans des entreprises ?
2: Oh, on en connaît tous.
4: Non mais en France monsieur ?
2: Oui, eh ben déjà d'ailleurs moi-même.
4: Passez-moi un responsable.
2: Me le dites pas deux fois sinon je vous le passe.
4: Oui, je veux le responsable monsieur.
2: Non parce que sinon je vous passe le responsable.
4: Oui, bah passez-le moi.
2: Bon bah quittez pas.
4: Bah très bien.
2: Monsieur Martin ? Oui mon petit Martin, la dame veut vous parler.
4: Ouais.
2: Allô ?
4: Oui.
2: Bonjour madame, je suis monsieur Martin le responsable.
4: Ah vous aussi vous appelez monsieur Martin ?
2: Ah oui c'est vrai. Oh, bah c'est une coïncidence.
4: C'est une coïncidence, d'accord. Je peux avoir vos coordonnées monsieur ?
2: Ah mais aucun problème.
4: Oui.
2: Il faut juste que je vérifie que vous avez plus de 13 ans, sinon j'ai pas le droit de vous parler au téléphone.
3: Ah oui, mon mari, il a moins de 13 ans, bah oui, forcément.
2: Ah, bonjour monsieur, donc vous reconnaissez.
3: Mon mari peut pas avoir moins de 13 ans, monsieur, réfléchissez un petit peu. Non, mais...
2: Ah tiens, et celle que j'entends derrière, là ? Vous allez me dire qu'elle aussi, elle a plus de 13 ans ?
3: Bah, il a pas moins de 13 ans, on n'a pas d'employé de moins de 13 ans, c'est interdit d'avoir des employés de moins de 13 ans.
2: Oh, bah passez-la, moi.
5: Oui, bonjour, monsieur.
2: Bonjour, mademoiselle. C'est bien ce que je disais, vous n'avez pas 13 ans.
5: 13 ans, 15 ?
2: Ah bah oui, ça s'entend. Vous avez quoi, 12 ?
5: Bah, vous comprenez rien, qu'est-ce que c'est que cette histoire-là ? Tu es né en 62. Moi, je pensais les appareils de moins de 13 ans.
2: Ah, mais attendez, si vous avez moins de 13 ans et que votre téléphone aussi a moins de 13 ans, c'est encore pire.
5: Eh non, vous êtes bouché ou pas ? Je vous dis, mes appareils, ils ont moins de 13 ans.
2: Bah, votre smartphone, il a quel âge ?
5: 2 ans.
2: Ok, donc moi, je vais vous le confisquer pendant 11 ans.
5: Hein ? Et si vous passez le chercher, je fais comment pour travailler chez une entreprise ?
2: Ah bah, à moins de 13 ans, vous avez le droit au téléphone fixe, en revanche.
5: C'est quoi votre numéro de téléphone ?
2: Ah oui, pardon. Alors, moi, j'ai que 12 et demi.
5: 12 et demi, quoi ?
2: Ben, moi, j'ai que 12 ans et demi.
5: 12 ans et demi, mais qu'est-ce que c'est que cette histoire, alors ?
2: Ouais, donc, dans 6 mois, j'aurai un smartphone, et à ce moment-là, je pourrai vous rappeler pour vous donner mon numéro. De toute façon, on a tous les deux 12 ans, donc on est dans
5: mais
2: la
5: vous
2: même...
5: Mais vous prenez pas un con, là ? Je suis né en 62, vous savez compter ou pas ?
2: Ah bah, 62, c'est même pas encore passé, donc déjà, ça, c'est pas possible.
5: Je suis né en 62, vous êtes con ou pas ?
2: Impossible, vu qu'on est même pas encore en 2062.
5: Mais je suis né, la date de naissance, vous comprenez le français ou pas ?
2: Ce que je comprends pas, c'est comment vous pouvez me parler alors qu'on est même pas en 2062.
5: Non.
2: Ou alors vous me parlez du futur, mais ça aussi c'est rare.
5: Ça c'est une connerie.
2: Ah oui, alors ça en revanche je confirme.

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2: Ah, qu'est-ce qui se passe? Merde, ben vous vous êtes endormi quand même. Vous contemplez, non?
3: Ben, c'est qu'après les repas, ça me donne des lourdeurs d'estomac, alors ça me rend somnolent.
2: Eh ben, contrôlez-vous.
3: Excusez-moi. Mais c'est vrai aussi qu'on s'ennuie à rester là sans rien faire.
2: Est-ce que vous faites rien, vous? Mais moi, j'en profite pour demander des choses, là-haut. Je sais pas, moi, je demande pour mon lino, je demande pour que ma commande de la Redoute arrive 48 heures chrono. C'est bien simple. Dès que je suis à genoux, je demande, c'est un réflexe.
3: Mais alors, on peut tout demander?
2: Oui.
3: Moi, je croyais que c'était limité, qu'il faisait pas les choses de la maison. Mais alors, par exemple, pour mon chauffe-eau qui est en
2: train. Ça suffit maintenant! Je voudrais arriver à me concentrer, s'il vous plaît, merci.
3: Gisèle, je marche!
2: Ben quoi?
3: Gisèle, je marche!
2: Mais vous n'étiez pas paralysée?
3: Ah oui, c'est vrai! Oh non, mais ça ne va pas du tout, moi, ça ne va pas du tout, là, ça c'est...
2: Et Lucienne, je m'a...

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16: Il y a des gens qui me suivent un peu par applaudissement sur les réseaux ou pas?
17: Ouais, génial!
18: Merci de me suivre. Alors pour tous les autres qui ne me suivent pas, je vous explique un peu pourquoi je pose la question. Parce que moi j'ai gagné beaucoup de followers en peu de temps là, en postant des vidéos où je pute sur mon mari. Ouais. Y a rien à comprendre, c'est juste ça. Si vous voulez, c'était un truc que je faisais avant, bénévolement, par passion, tous les jours. C'est devenu mon métier. Bon, bon, merci la vie. Mais les gens s'inquiètent beaucoup pour moi. J'ai un entourage inquiet. Ils sont là, non mais ma belle, arrête. Enfin, franchement, avec toutes les horreurs que tu dis sur Alix, Alix c'est mon mari, franchement, il va partir. Je suis là, mais il va partir où? Il ne sait même pas où sont rangées les valises. Non mais... franchement, mais mon mari se barre. Non, parce qu'on se parle de quelqu'un qui n'est pas autonome. Hein. Donc, mon mari se barre, mais je suis fière de lui. On en est là. Hein. Je suis là, mais non. On savait prendre un billet de train tout ce temps. Hein. Non, mais il ira même pas jusque-là. S'il se barre, il va mettre 3 vêtements dans un sac, là. Il va descendre à Châtelet. À Châtelet, c'est pas des clodos. Hein. C'est des maris. Je vous jure. Non mais moi si j'ai bien une certitude, c'est que mon mari, même malheureux, hein, il ne demandera jamais le divorce. Non mais c'est trop compliqué pour lui. Il va recevoir les premiers formulaires CERFA.
19: Laissez tomber. Hein. Je peux plus la blairer, mais j'ai pas d'imprimante. Donc je vous promets. Mon mari, il a la phobie administrative. Il y a des gens qui ont la phobie administrative par applaudissement? Ouais, ok. Eh ben, crevez bien en enfer, quoi. Non, vous n'avez pas un vrai problème, je suis désolée. Vous avez juste baissé les bras. L'argument de mon mari, c'est, écoute mon cœur, les papiers, c'est ton truc. Ce n'est

0: n'est pas mon truc, hein. Ce n'est le truc de personne. Personne n'a jamais appelé la CAF en mode « Non, tu raccroches-toi d'abord. » Vous savez, je sais pas si ça se sent d'ailleurs, mais moi je suis un peu excitée par la perspective du divorce, j'avoue. Ça a jeté un froid. Non, pas, alors je vais vous dire, pas du tout, parce que je l'envisage, je suis très amoureuse de mon mari, c'est parce que je sais que si on venait à divorcer, je vais le niquer. Ah bah vous me rassurez, les femmes y ont pensé quand même. Non mais attendez, 70% des divorces sont demandés par des femmes, mais c'est pas un hasard. C'est un divorce, c'est quoi? C'est un juge qui dit à une femme, est-ce que vous avez un dossier sur votre mari? Un dossier? Quelle heure? Quel jour? Quelle année? J'ai que ça des dossiers, qu'est-ce que tu racontes? C'est vrai. Et moi la dernière fois je dis ça à une de mes copines, j'étais jeune avec une copine et je lui dis ouais voilà, je pense que je vais gagner mon divorce et tout. L'autre, elle me dit, mais t'es une grande malade de penser à ça déjà. Et en plus, je t'explique, ton mari est un excellent père. Tu n'es pas là le soir, tu es au stand-up. Franchement, hein, il aurait la garde des enfants. Et j'étais là, oui. C'est ce qu'on appelle gagner son divorce.
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2: C'est drôle, là, les souvenirs. Des fois, on se souvient de ces trucs comme ça. À cause d'une petite dent tordue, je me suis retrouvé avec un appareil dentaire plus gros que ma bouche. J'avais l'impression qu'on avait essayé de me faire avaler un pare-choc de Renault 12, mais de force. Alors du coup, j'avais l'impression que je souriais tout le temps. Même quand mes collègues, ils se moquaient de moi. « Oh, Bousseau, Bousseau, oh, Bousseau, oh, Bousseau, oh, t'as sucé l'homme de fer ou quoi ?» Oh, il est l'homme de fer, non ? Il est l'homme de fer. Ah oui, il est l'homme de fer, il est l'homme de fer, moi. Alors, pour pas qu'on avale l'appareil quand on mange, vous savez, on m'a mis une grosse ventouse sur le palais, vous savez. Parce que bon, par exemple, quand on mange, on peut l'avaler, ne serait-ce que quand on mange une vache qui rit, par exemple. Vous avez vu, une vache qui rit, comme ça, ça paraît inoffensif, tout ça, elle rigole, en plus, on sait même pas pourquoi, d'ailleurs. Mais quand elle voit un appareil, elle s'incruste à l'intérieur. Alors toi, t'aspires comme ça, pour la faire ressortir. Et tu risques d'avaler l'appareil, de mourir comme un con. Mais le pire, c'est quand tu manges du poisson pané. Le poisson pané, comme c'est dur de manger ça avec un appareil dentaire. Je me souviens, hein, quand j'ai mangé à la cantine à midi, à la récréation de 15h, j'en recrachais encore des morceaux. Bon, les gars, bon, ceux qui ont les billes bleues, ils tirent les soldats bleus, hein. Alors, ceux qui ont les billes rouges, ils tirent les soldats rouges. Blablabla, tout le monde, allez, on recule à 3 mètres. À 3 mètres, on recule tous pour tirer les billes, à 3 mètres, allez. 1, 2, 3. On recule, allez, recule tous, recule 3 mètres, je dis non, le 3 mètres, c'est pas 3 mètres. Oh, Bousseau, putain, mais recule toi, 3 mètres quand tu nous parles, t'as pas les peines de poisson pané, regarde. Oh. Alors, pour manger, c'était dur, hein. Mais alors, pour les filles, c'était encore plus dur. À la rigueur, les seules avec lesquelles je pouvais sortir, c'est celles qui avaient un appareil dentaire comme moi. Tu es belle, tu sais. Ça aussi, c'est beau. Hein. Ouais, ça me rase. Si tu veux. Attends, il faut que je sois enfin. Recule. Attends, tu vas te reculer. Un jour, tous les deux, on s'est embrassés sous l'orage. Encore un peu, on meurt électrocuté. J'aime bien les souvenirs parce que les souvenirs, contrairement à l'homme, avec le temps, ils deviennent bons. En même temps, si je me souviens quand je perdais mes cheveux et que je vois le résultat maintenant, chaussée au moine. On peut pas dire qu'ils sont devenus bons, celui-là, de souvenirs. Hein. C'est difficile à imaginer, mais moi, avant, j'avais les cheveux longs jusque-là. Hein. Ah oui. Avec une frange comme ça. Oh, c'est fou comme ça va vite quand tu perds tes cheveux. Hein. Un soir, tu vas te coucher, tu es Mick Jagger. Tiens. I can't get no satisfaction. Le lendemain, tu te lèves, t'es Guy Marchand. Hein. La passionata. Tu te regardes dans le miroir, tu dis oh, mais qu'est-ce qu'il fait, Nestor Burma, dans ma salle de bain? Bizarre, hein.

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2: Et aujourd'hui, ton invité, mon cher Julien, avec lui, nous allons faire un tour de l'actualité façon pâte et croûte.
3: Pour évoquer le prix de l'essence et surtout la nouvelle aide de l'État. Je ne sais pas si vous avez entendu parler de ça.
2: Oui, oui.
3: Rien de tel que l'analyse de Didier Mescatol et son super Mescatol Show.
4: Bonjour à tous et bienvenue au Super Mescatol Show. Allez, on est parti pour 2 heures de mission là. On va envoyer la grosse section, la praline à l'oreille du morphic. On va faire pleurer les oreilles des gauchos et colos feignants. Aujourd'hui, au sommaire de l'émission, nous parlerons d'un sujet de société un peu délicat. Mais nous, on est comme ça au Super Mescatol Show, on n'a pas peur d'évoquer les sujets qui fâchent. Alors, peut-on considérer le barbecue à gaz comme un vrai barbecue?
2: Non.
4: Voilà. Non, mais voilà.
2: Non,
4: c'est
2: non.
4: Qui divise. À ce moment, appelez-nous pour en parler, défendre un peu votre point de vue. Voilà. C'est comme Bruno. Il n'y a pas de débat.
2: Voilà,
4: allez-y, on vous attend. Ouais. Et puis dans la deuxième heure, on fera le procès d'Emmanuel Macron. Ah. Parce qu'il faut bien reconnaître que depuis le début de son quinquennat, on constate que souvent on a des week-ends prolongés où il fait pas beau. Voilà. Et c'est vrai que tout le temps où Sarko était là, par exemple, la météo était mieux gérée.
2: Était meilleur,
4: voilà, Et puis nous terminerons cette émission par un appel à témoins. Si vous aussi, en 15 ans, vous êtes passé de super gros séducteur à prédateur sexuel, appelez-nous pour en parler. Et puis si aujourd'hui des canons, bien sûr, toujours un magnifique couteau à huîtres en cristal de baccarat pour jouer, c'est facile, envoyez point de suture au 78. Mais tout de suite, mon Bruno, on va parler de la situation géopolitique là. Ouais. L'Iran, le détroit d'Hormuz, voilà, qui est complètement bouché comme le cul de la Vierge. Et du coup, le prix à la pompe qui baisse pas.
2: Non, mais une aide de carburant pour les travailleurs gros roulants, comme on dit, est mise en place par l'État.
4: Enfin, on est reconnu. Bon, voilà.
2: Ouais.
4: C'est une belle victoire.
2: Ouais, ouais.
4: Pour les vrais gars en bagnole contre les moitiés fiottes là, qui se trimballent en trottinette électrique, en vélo bobo et machin. Là. Le pire, c'est les roues. Là. Les mecs, ils ont des roues. Ils ont une roue là, entre les chevilles. Là. Ouais. Les gars, ils ont une galette de trépied. Et alors, les gars, ils sont fiers. Ils roulent le sgueg en avant, les bras en bas. Là, ils ont des protections de pilote. Putain, mais si t'as peur de te faire mal, t'en passes sur le périph' avec un pneu à pile.
2: Ouais. Bon, allez. Bah, après, il s'agit que d'une aide de 50 euros. Hein, Didier, quand même.
4: Ah ouais, 50 balles,
2: ouais, ouais.
4: Non mais ils sont foutus de la gueule,
2: bah ouais.
4: À un moment donné. Non mais ils peuvent pas nous le redonner, notre pognon, que tous les ans on se fait élargir la boîte à Benko à coup d'impôt là. Et là, ils nous lâchent 50 balles d'essence. Alors après l'autre, ils vont tous se débarquer après chez Claire Chazal avec la tache de bourguignon du midi, des notes de frais jetées sur le terrain pour nous expliquer qu'il faut se serrer la ceinture. Merde. Bon. Allez, tout le monde se calme, vous écoutez le Super Mescalpo Show, appelez le 4289 et vous repartirez. Tiens, justement, avec un vélo d'appartement électrique pour des trajets de chez vous à chez vous en toute facilité.
2: Bon, du coup, Didier, le marché des voitures électriques a progressé, a fait un bond de 27% depuis mai 2025.
4: Hein. Eh ben oui. Mais toi, Robles, toi, t'es en électrique, toi, avec ta Chico et Shento, là. Mais tu me disais que le prix de la pompe avait quand même augmenté pour toi aussi. La station du Bois de Boulogne. Et Robles, tu vois ce que je veux dire?
2: Ouais, c'est bon.
4: Oh, le fou rire, putain. Hey, la pompe, Robles, la pompe.
5: Oui.
4: Sauf que toi, tu vas pas quand le réservoir est vide, tu vas quand il est plein. Et Robles, et maman, elle te fait aussi le pare-brise. Ouais, non, ça marche pas.
2: Non, ça marche pas.
4: Allez. Sur cette ambiance familiale et bon enfant, je vous dis à la semaine prochaine. Et d'ici là, protégez vos béantes si vous croisez Sandrine Rousseau.
2: C'était l'invité de Julien Schmitt.
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18: Moi, c'était dur pour moi le collège. Moi, dans ma classe, on était 45. Et à galérer en cours, on était à peu près 45. Mais je te jure, j'étais pas tout seul à galérer. Il y avait dans ma classe, il y avait Rodriguez, un gitan. Comme Kenji, pareil. Vie de ma mère. Et lui, il galérait puissance 1000. Parce que quand il parlait, personne comprenait ce qu'il disait. Tu sais, il parlait comme les lapins crétins. Eh madame, elle va passer demain parce que demain elle va revenir, c'est pas normal, hein. Nous, on comprenait que quand il chantait, parce que des fois, quand il finissait de parler, il chantait. Eh madame, peut-être on va à la récréation. Récréationné. Oh. Oh, c'est pas un concert des Gypsy King, hein. Dans ma classe, il y avait un mec qui s'appelait Jean-Baptiste. Lui, il était fou, lui. Dans sa tête, ils étaient deux. Jean et Baptiste. Mais c'est vrai. Et dans ma classe, il y avait aussi mon meilleur ami, Abdelkrim. On a fait toute notre scolarité ensemble. De la maternelle au chômage. Bon, lui, il avait un an de plus que moi parce qu'il avait redoublé sa maternelle. Ouais, parce qu'il savait pas faire la sieste. Non, mais c'est pas de sa faute, hein. C'est de la faute de son père. Parce que depuis qu'il est petit, Abdel, son père, il fume du shit à la maison sans ouvrir les fenêtres. Du coup, le petit, il est... Et c'est devenu mon meilleur ami. Le premier jour où je suis venu, j'ai dit, « Hé, comment tu t'appelles ?» Il m'a dit, « 8h30 !» Abdel, il en faisait plein. Je pouvais pas rentrer dans l'école sans lui. Un jour, on était en CE1, en primaire, je l'attendais devant l'école. Il est arrivé, je dis, Abdel, il est où ton cartable? Il m'a dit, oh putain, je l'ai fait tomber. Je dis, mais comment on peut faire tomber un cartable? C'est pas possible. Il dit, attends, viens, on va faire le chemin inverse. Je suis sûr qu'on va le trouver par terre dans la rue. On a marché, on est arrivé jusqu'à chez lui. Le cartable, il était dans la cuisine, posé à la place du grille-pain. Et Abdel, il m'a dit, ah, c'est pour ça, il chauffait pas les tartines. Même le cartable, il m'a regardé, il m'a dit, Boudère, redépose-moi à Carrefour, c'est abusé, là. Et lui, il en faisait plein, Abdel. En plein cours, quand il parlait, on savait qu'on allait rigoler. Une fois, la prof de français, elle a dit à Abdel, Abdel, cours de conjugaison, si je te dis je suis belle, ça a quel temps? Le duo madame, si on passait ça, hein. On passait décomposé, même. Une fois, la prof de maths, elle nous a dit, bon, calcul mental, si je vous dis que j'ai 6 pommes de terre dans la main gauche et 7 pommes de terre dans la main droite, ça veut dire, lui dit madame, ça veut dire que vous avez des grandes mains. Une fois, le prof de géographie, il a dit, Abdel, tiens, la capitale de Taïwan, il lui a dit, made in. Une fois, il lui a dit, Abdel, c'est quoi ta ville préférée? Il dit, moi, monsieur, j'aime bien Washington. Il lui a dit, ah bon? Ah bah, va l'écrire au tableau. Il a dit, non, je rigole, j'aime bien Paris. Et moi, j'avais passé mon examen de fin d'année avec Abdel. Et t'as vu, quand tu passes ton examen, le lundi d'après, ils affichent les résultats. Et moi, je pouvais pas aller voir les résultats. J'ai dit, Abdel, écoute, vas-y à ma place et appelle-moi. Mais comme je serai avec mon père en voiture, en Bluetooth, faut qu'on mette une tactique en place. Si j'ai raté un examen, tu me dis à l'eau boudère, comment tu vas? Si j'ai raté deux examens, tu me dis à Lou Boudère comment tu vas et comment va ton père. Abdel, il m'a appelé le lundi. Il m'a dit, allô, Boudère, comment tu vas, toi, ton père, ta mère, tes frères, tes sœurs, tes cousins. Elle était fou. Un jour, en plein cours d'anglais, la prof d'anglais, elle a dit, Boudère, Abdel, au tableau. Vous allez tenir une conversation en anglais et vous serez noté à l'oral.
19: Yo.
18: Eh, madame, je peux changer de partenaire ou pas? Ah, just in English? We are the world. Bon, vas-y, vas-y, Abdel, je commence. Hello, my name is Boudair and you. Hello, my name is Abdel and you. Mais t'es con ou quoi, toi, là? And you, ça veut dire et toi? Excuse me, Boudair, do you speak French? Yes, ça m'a vu, on parle en français, qu'est-ce qu'on se prend la tête? On a eu 2 sur 20. Ah, et dans ma classe, il y avait aussi la belle Stéphanie. Oh, qu'est-ce qu'elle était belle, d'une beauté rare. Parce que déjà, elle était blonde. Et dans mon quartier, c'était rare. Et elle était tellement belle que tous les mecs voulaient sortir avec elle, mais elle, elle voulait sortir avec personne. Un jour, j'étais avec mon pote, on la suivait dans la rue, elle s'est retournée d'un coup, elle a dit à mon pote, « Bon, qu'est-ce qu'il y a? Qu'est-ce que tu veux ?» Je dis, « Stéphanie, je t'aime, je veux devenir ton chéri, je veux sortir avec toi. » Elle dit, « Mais ça va pas, non? Je préfère sortir avec un chien, ouais ?»« Et toi, Boudère, qu'est-ce que tu veux ?»« Moi ?»

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2: Un soir, je prends un verre avec deux super copines qui me disent nous demain, on va faire une séance de cryothérapie. C'est un truc avec du froid, tu rajeunis 10 ans. Je me suis entendu leur dire ok, je viens avec vous. On arrive dans le centre de cryothérapie, tout est blanc. Et je vois un mec qui sort des vestiaires et qui a pas l'air bien. Ça va, monsieur? Ça s'est bien passé? Il me dit, ouais, au bout d'une minute, j'ai eu un peu mal à la tête, alors je suis sorti de la cabine. Vous avez raison, monsieur. Respect, il faut écouter son corps. Mais dans ma tête, je me suis dit, toi, t'es une petite tarlouse. Tu vois? Et je me retrouve dans une pièce avec mes copines, en maillot de bain, avec un petit bonnet, des petits gants et des petits chaussons. Et là, d'un coup, on entend une voix qui fait « Bonjour, je suis votre opératrice. » On y va progressivement. D'abord, vous allez passer 30 secondes dans une pièce à moins 60 degrés. Puis, vous passerez dans la seconde cabine à moins 120 degrés pendant 3 minutes. Je dis « Mais je vais mourir !» Le froid va créer un choc thermique dans votre corps qui va se mettre en mode instinct de survie. À ce moment, votre sang va se retirer pour protéger vos organes vitaux, le cœur et les poumons. Il part où mon sang ? Hein ? Ne pleurez pas, sinon ça gèle et vous crève les yeux. Hein ? Une question avant votre soin. Qu'est-ce que vous voulez comme musique dans la cabine ? Je sais pas pourquoi, j'ai répondu « Non, je ne regrette rien. Mes copines, ouvre le sas à moins 60, je les vois disparaître dans une petite tempête de l'Alaska, tu vois. Christophe, tu viens ?» Allez, c'est parti mon kiki. Je ne croyais pas c'est bien dire. Au moment où je fous un orteil dans moins 60 degrés, mon cerveau me dit « Connard, t'as payé pour faire ça ?» Et quand la porte se referme derrière moi, je me suis dit « Est-ce que je vais battre le record de la petite tarlouse ?» Bouge, bouge, t'es un winner, tu peux le faire. Et là, j'entends « Non, rien de rien. » 30 secondes passées dans la seconde cabine. Moins 120. Mec, tu sais ce que c'est, moins 120 degrés? Non, personne. C'est normal, faut être con pour faire un truc pareil. Ah, il y a un truc super important que j'ai oublié de vous dire. Tu cailles ta race! Ni le mal, tout ça m'est bien égal. Je me barre, je décide de me barrer, tant pis, je suis une tarlouse. Et là, je vois mes deux copines qui jouent avec les flocons. Je le crois pas. Ta femme sur un canapé devant un feu de cheminée, elle te dit « Chérie, j'ai froid aux pieds, tu m'apportes un plaid, tu nous fais une tisane ?» Et là, à moins 120 degrés, elle danse avec les flocons. Tout mon sang s'est réfugié vers mes organes vitaux. Et c'est là que j'ai compris que, contrairement à ce que je pense depuis toujours, mon sexe n'est pas un organe vital. Tu vois ? Non, rien de rien. Et là, j'entends « 3 minutes, sortez !» Je me jette sur la porte et je me dis « Christophe, t'es avec deux femmes, sois gentleman, ladies first. Grouillez-vous le cul, les connasses !» On repasse par le sas à moins 60. Alors, quand tu viens de moins 120, moins 60, c'est les Caraïbes. Hein. Retour dans la pièce à 18 degrés, t'es bleu. Hein. Pas comme la couleur, hein, le steak. Hein. Tu peux plus marcher, on te tient les bras, ni articuler. Ça va, Christophe? J'ai battu le record de la petite tarlouse. Évidemment, les mecs, on a tous le réflexe de se toucher la zigounette. Ah non, elle est partie. Elle est restée à l'intérieur. Faut que je retourne chercher ma zigounette. Ah non, je ne vais pas. Tant pis, je la laisse. Une heure pour me réchauffer et me rhabiller. C'était il y a une semaine. Depuis, je me sens vieux et courbaturé. J'ai grossi parce que depuis le traumatisme, j'arrête pas de bouffer. Et le sommeil, la nuit, je fais des cauchemars. Je suis enfermé dans la cabine à moins 120 et je cherche la porte toute la nuit, tu vois. Et finalement, quand elle s'ouvre derrière, il y a la mort qui me regarde et fait « Allez, venez, Milord, vous asseoir à ma table, il fait si froid dehors, ici c'est confortable !»

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2: C'est un intelligent qui va faire un jeu avec un stupide, en fait. Et le jeu consiste, en fait, il se pose des énigmes. Et le stupide ne sait pas répondre, il doit donner un franc à l'autre, enfin un euro. Et si l'intelligent ne sait pas répondre, il doit lui donner 100 euros. Parce que lui, il est intelligent, donc comme ça, c'est équitable. Donc l'intelligent commence et dit à l'autre voilà, qu'est-ce qui a quatre pattes et qui aboie ? Le stupide, il fait, bah, je sais pas, tiens, voilà un euro. Bon, alors attends, qu'est-ce qui a quatre pattes et qui miaule ? Alors le stupide, il fait, bah, j'en sais rien, tiens, voilà un euro. Puis l'intelligent, il dit, bon, bah, vas-y maintenant, toi, demande-moi un truc. Alors le stupide, il fait, bon, bah, qu'est-ce qui a huit pattes le matin et quatre le soir ? Oh putain, l'intelligent, là, il est comme de rond de flanc, il cherche, il trouve pas, il réfléchit pendant une heure, puis au bout d'un moment, il donne sa langue au chat, il dit, bon, bah, tiens, voilà, prends 100 euros, je sais pas, alors c'est quoi ? Et le stupide, il fait, bah, je sais pas, tiens, prends un euro.
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6: Gendarmerie, bonjour.
7: Oui, bonjour monsieur, c'est la gendarmerie.
6: Oui, c'est bien la gendarmerie, monsieur.
7: Oui, je vous entends mal parce que je suis le téléphone de la voiture, là.
6: Oui.
7: Bon, dites-moi, je suis le chauffeur de monsieur le député. Nous avons un petit problème, nous sommes tombés en panne d'essence. Il y a une voiture qui est garée non loin de là, il n'y a personne dedans, mais c'est une vieille voiture. Je pense qu'on doit pouvoir prendre de l'essence, là, avec un tube. Je vais vous passer, monsieur le député, parce que nous ne savons pas le faire, hein. Monsieur le député, la gendarmerie. Merci. Allô ?
6: Oui, bon, merci, monsieur le député.
7: Bonjour, monsieur Robert Ledoux, député à l'appareil. Oui. Nous avons un problème, nous sommes en panne d'essence, on vous l'a dit.
6: Oui.
7: Et mon chauffeur va donc prendre de l'essence dans la voiture à côté de laquelle nous sommes garés.
6: Oui.
7: Comment ça se passe pour siphonner ? Donc, c'est bien le mot, je crois, hein, prendre
6: oui,
7: de l'essence.
6: Oui.
7: Est-ce que vous pouvez nous expliquer comment faire ? Parce qu'il ne l'a jamais fait.
6: Il faut prendre un tuyau, mettre dans le réservoir de la voiture.
7: Attendez, parce qu'on est juste à côté, là. Là. Tu prends le... Oui, Bernard, voilà. Quelle longueur, le tuyau ?
6: Bah, la longueur de quoi que ça plonge à l'intérieur du réservoir pour pouvoir ressortir après le une longueur assez grande. Hein.
7: Ah, ça fait 80, ça doit aller, non ?
6: 80 cm, oui, ça devrait aller, oui.
7: Ah, vas-y,
6: tu peux. Les gens, font, ils aspirent l'essence, puis après, ça coule.
7: Aspire bien fort, Bernard.
6: Puis après, l'essence devrait arriver après.
7: J'aspire, d'un seul coup, l'essence arrive. Voilà, ça y est, ça arrive. Alors là, il met où là ? Voilà, ça coule là. Oui, ça coule.
6: Ça coule, bah, faut mettre dans votre réservoir.
7: Oui. Voilà, tu peux verser. Bah, tu prends le maximum, évidemment. On peut faire le plein ?
6: Oui, vous pouvez faire le plein, jusqu'à temps qu'il n'y ait plus d'essence dans le réservoir que vous siphonnez.
7: Voilà, fais le plein. On a de la chance, il n'y a personne à côté.
6: Il n'y a personne aux alentours, c'est une. Elle trouve où cette voiture, monsieur le député ?
7: Voilà. Très bien.
6: Elle se trouve où exactement la voiture ?
7: Nous sommes à 3 km après Livaro.
6: Parce qu'il faut quand même laisser un petit mot sur le pare-brise, comme quoi vous avez...
7: Oh là, allô ?
6: Oui ?
7: Il y a un type qui arrive en courant, là.
6: Ouais.
7: Merde.
6: C'est parce qu'il y a une personne qui a dû voir que vous êtes en train de siphonner.
7: Bien là, dépêche-toi. Dépêche-toi, il y a le gars qui arrive là-bas.
6: Peut-être le propriétaire de la voiture ou quelqu'un...
7: Oui, bonjour, monsieur. Alors, ça va pas dans la haut, c'est ma bagnole, ça. Ah oui, monsieur, excusez-moi, mais je suis le député de la circonscription.
8: Ah ouais, moi j'en ai rien à faire, moi, monsieur.
7: C'est la gendarmerie qui nous a dit qu'on pouvait siphonner.
6: Non, mais moi je suis...
8: La gendarmerie, ça m'étonnerait, ça. Allô ?
6: Allô ?
8: Oui, bonjour, monsieur.
6: Oui.
8: Je sais pas qui j'ai l'honneur au téléphone, là.
6: Oui, bah, là, vous êtes à la gendarmerie.
8: Non, mais attendez, c'est une plaisanterie, là. Je suis avec un gars qui est en train de siphonner ma bagnole, là.
6: Oui. Parce que d'après cette personne, c'est un député.
8: Oui, alors ?
6: En principe, il n'aurait pas dû avoir le droit de siphonner.
8: Attendez, vous êtes vraiment gendarme, monsieur ?
6: Oui, mais je...
8: Attendez, c'est vous qui avez donné autorisation au député de...
6: Bah, il m'a demandé comment qu'il fallait faire, donc j'ai expliqué comment qu'on pouvait faire, mais je n'ai pas dit qu'il avait le droit de le faire.
8: Gendarme, je suis monsieur le sous-préfet.
6: Oui, monsieur le sous-préfet.
8: Et j'ai un député de circonscription qui pompe ma voiture. Et tout ça, aidé, je crois, par la gendarmerie nationale.
6: Non, mais...
8: C'est pas normal, quand même.
6: Non.
8: Bon. Alors, je vous repasse, monsieur le député. Je vais tout de suite régler ça avec son chauffeur.
6: Oui.
7: Merci. Allô ?
6: Allô, monsieur le sous-préfet ?
7: Non, c'est le député, là.
6: Non, monsieur le député, oui.
7: On est dans la...
6: Oui, et puis, pour vous, moi aussi, je suis plus...
7: Hein ?
6: Moi aussi.
7: Ben non, c'est moi qui suis mal.
6: Oui, non, mais pour moi, c'est encore plus grave.
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14: Bonsoir et bienvenue dans l'After War du Rire, l'émission qui accueille tout le monde, sauf ceux qui mettent 3 heures à répondre à ton message sur WhatsApp. Ah. Tu vois, Gérard est en train d'écrire, donc t'as un stress fou. Au bout de 5 minutes, il te répond juste « Ok, je ne veux pas de ces gens dans l'émission. Je n'en veux pas, je ne veux que des gens qui répondent à mes messages, comme nos invités du jour qui répondent toujours à mes messages. »
15: Mais
14: même si, je ne m'en pas envoyé, on ne se connaît pas, on n'a pas de numéro.
15: Vocal, pavé, bien
14: tout,
15: sûr.
14: Mais tout, bien sûr. X2, x3.
15: Franchement, c'est x3, parfois je préfère toi.
14: Hein. X3, c'est très bien. Rime Kérissi et Camille Aumont-Carnel sont sur les chansons. Toute la semaine avec nous, on se régale. On a l'impression de se connaître depuis 5 ans, alors ça fait que 2 jours, ça fait plaisir.
15: Bah.
14: Mais non, c'est vrai,
15: c'est
14: ça fait plaisir.
15: Ça.
14: On se régale, tu as compris, tu as compris les choses. Vous êtes avec nous parce que ça y est, c'est le grand jour.
15: Le
14: plaisir sort aujourd'hui, c'est cool.
15: Ouais.
14: C'était comment les jours de film? Tu es comment? Tu vas en salle, te cacher? Tu restes à la production pour avoir les chiffres? Tu restes chez toi pour pas qu'on te parle? Comment ça se passe?
16: Alors, je commence comme tous les films que j'ai sortis au réveil par avoir une énorme angoisse en espérant que le public sera au rendez-vous et je vomis.
14: Wow.
16: Ouais, tellement en fait ça me prend aux tripes. Après l'équipe de production prend soin de moi, j'habite juste au-dessus des Halles, donc à 9h on va aux Halles parce que c'est la première séance à 9h du matin et on prend un petit verre de café machin, pas du tout d'alcool. On achète nos tickets de manière symbolique et on a déjà une première tendance,
14: ouais,
16: de savoir en fait si les gens sont aux Halles et si en fait il y a un véritable désir d'aller voir ce film. Donc on a déjà une première tendance à 9h. On se calme. Après, donc, je suis stressée. J'ai mon attaché de presse adorable qui me cale un peu de promo de manière à ce que je puisse être occupée, dont la raison pour laquelle je suis avec vous.
14: Bien sûr.
16: Et en fait, au fil des heures, on a des tendances. Là, je remercie le public parce qu'ils sont nombreux. On reçoit plein de messages qui nous disent qu'ils ont adoré le film, se sont marrés, que c'est hilarant, que c'est pédagogique, etc. Je les aime tellement fort. N'hésitez pas à en parler autour de vous. C'est hyper important ouais, pour nous parce qu'un film, en fait, il reste à l'affiche seulement si vous êtes venu le voir. Sinon, en fait, on le retire du cinéma. Donc, il faut aller voir ce film si vous avez envie de rire, si vous avez envie d'apprendre des choses, si vous avez envie d'être sympa avec moi.
14: Mais oui.
16: Le casting est inédit. C'est un sujet qu'on n'a jamais vu. Donc, je suis très, très, très, très, très fière. Mais je suis aussi hyper angoissée des chiffres que je vais avoir ce soir à 20h. À 20h, la messe sera quand même assez dite. Donc, courez au cinéma, s'il vous plaît.
14: Au cinéma aujourd'hui.
16: Lâchez votre voiture, garez-vous sur le bas-côté, allez voir le film, mais véritablement.
15: C'est vital.
14: Écoutez l'émission jusqu'à 18h pour aller à la séance 18h30 et comme ça c'est parfait, vous avez tout fait, vous avez passé la soirée entière
15: c'est
14: avec
15: bon
14: Camille,
15: toi, hein,
14: avec Rim, t'as vu un peu, mais c'est comme ça, c'est pour ça que je suis en couple, hein, c'est parce que j'ai des petits tips comme ça, c'est incroyable. On est sur Rire et Chanson avec bien sûr Camille Aumont-Carnel, avec Rim Kérissi, avec Sabrine Zayani qui est avec moi bien sûr.
17: Bonsoir.
14: Ça va Sabrine?
17: Bah, super, moi je planifie mes vacances d'été, je suis bien.
14: Ah, il y a des dates prévues cet été?
17: Non mais je vais analyser les surfeurs, le surf dans le sud-ouest.
14: Le surf dans le sud-ouest.
17: Ouais.
14: Donc
17: c'est
14: là,
17: mon projet. Et la Tunisie, bien sûr. Ah, mais
14: il y a de la mèche normalement sur les surfeurs.
17: Il y a de la mèche.
14: Il y a de la mèche de cheveux.
16: Ah d'accord. Blonds, ouais. À la braise.
15: Il y a des abdos surtout.
14: Bien. Et des quoi
15: Des abdos.
14: Je sais pas c'est quoi comme disent les jeunes. Je ne sais pas c'est quoi. Les cheveux, les abdos sont partis en même temps malheureusement. Le même jour. Donc dans le film, il y a quand même un couple remarquable qui est Alexandra Lamy, François Cluzet. Et hier, j'avais promis qu'on commencerait l'émission par un qui sera le meilleur François Cluzet.
16: Ouais.
14: Donc je propose qu'on commence tout de suite le concours. Qui a envie de commencer?
15: Ah, c'est entre nous?
14: C'est entre nous, bah, bien sûr, bah oui, c'est
16: vas-y,
14: entre nous.
16: Vas-y, moi, je lance le bal.
14: Attention, qui sera le meilleur, François Cluzet?
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14: Rim Kérissi, première candidate.
16: Oui, alors moi, Rire et Chanson, j'adore. Rire et Chanson, c'est vraiment une émission que je regarde et que j'écoute parce qu'il y a aussi maintenant des caméras, donc c'est extraordinaire. Et puis les auditeurs sont un peu comme moi, un peu nostalgiques, ils aiment rire, merde.
14: Il faut penser aux merdes. Rim Kérissi, candidat numéro 1.
15: Beaucoup trop.
14: Alors, ce qu'on va faire, c'est qu'on va demander à notre petit stagiaire, Anis. Anis, prends le micro, s'il te plaît. C'est toi, tu sais qui c'est François Cluzet?
18: Bah non, pas vraiment.
14: Ok, merci beaucoup. On va tout de suite donner le micro à Louis, notre réalisateur. Tu sais qui est François Cluzet?
2: Tout à fait.
14: Voilà, donc c'est toi qui vas déterminer qui est le meilleur François Cluzet.
2: Super.
14: D'accord, t'as une grosse pression. Donc on a eu la première candidate. Deuxième candidate, Camille Aumont-Carnel.
19: Moi, j'ai fait un François Cluzet qui parle d'amour.
14: Okay. Allez, vas-y.
19: Et il parle avec les mains comme ça, il dit « Non, mais finalement, j'ai quand même l'impression que l'amour, comment vous dire, il y a quelque chose de l'ordre d'une effluve qui,
14: ah ouais,
19: qui ouvre la porte des tout permis, quoi. C'est vraiment... voilà. Alors, je ne sais pas si c'est pertinent ce que je suis en train de vous raconter, mais voilà, je ne suis même pas sûre d'avoir justement répondu à ta question. Mais voilà.
14: Okay, mais nous, on ne le connaît pas comme ça, François Cluzet. Eh oui, nous, on ne le connaît pas, on n'a pas la chance de le connaître. Sabrine Zayani, est-ce que tu seras aussi une des... Tu es une candidate de qui sera le meilleur François Cluzet?
20: Putain, Rim, on a fait un putain de film, putain, là, les gens, vous attendez quoi pour le voir? Merde!
14: Ah, c'est pas mal, c'est court, mais
16: pas
14: c'est
16: mal,
14: pas mal. Bravo. Alors, attention, qui est la meilleure François Cluzet?
2: Rim.
14: Ah, Rim qui réussit encore le concours.
16: C'est une évidence, merde.
14: Parce que moi, vous voulez que je le fasse moi aussi?
16: Bah oui, mais fait 15 fois.
14: Mais je le fais 1000 fois par émission, j'arrête
17: mais pas. Mais c'est pas toi qui gagne.
14: Non, mais je gagne jamais. Okay. Moi, je laisse.
17: Alors, c'est
14: la sororité fait que c'est Rim qui gagne. Je suis désolé. Je suis content qu'on ait fait ce petit concours. Oui. Je suis sûr que les gens dans la voiture sont en train de refaire François Cluzet. J'en suis persuadé. Dans la Fiat Tipo, dans la Fiat Punto, dans quoi d'autre? Dis-moi une voiture que t'aimes bien. Tiens.
19: La Fiat 500.
14: La Fiat 500. Ouais, mais on dit que Fiat, il faut dire d'autres marques.
16: La Volkswagen. L'Audi A3.
14: Voilà, Kangoo. Alors là, on voit. Moi, je dis Kangoo, je vois la Fiat. Et il y a elle qui arrive. L'Audi A3.
16: Moi, j'aime bien les 4x4.
14: Eh ben les 4x4, mais ça pollue, tu sais,
19: Range Rover, la Porsche Cayenne.
16: Il n'y a pas des 4x4 bio.
14: Électrique.
19: Est-ce
14: qu'on n'est pas des 4x4 vegan?
16: Alors pour info, moi j'ai pas le permis, donc je suis celle qui pollue le moins. Parce que du coup je me fais conduire, donc on est dans du covoiturage à chaque fois.
14: Bien sûr, elle a bien raison d'ailleurs. Il faut savoir que c'est moi qui ramène Rim, Camille et Sabrine à la maison. Ça me prend 5 heures après chaque émission, mais c'est pas grave.
19: On te remercie.
14: Je le fais pour vous parce que je suis généreux, je suis comme ça, tu as compris. On se retrouve dans un instant sur Rire et Chanson. On va jouer à Question pour un champion du cinéma. C'est pas mal ça. Question pour un champion du cinéma. Il y aura l'interview film et chanson parce que j'ai envie qu'on parle de Cinoche. Putain, merde, parlons Cinoche, quoi, merde.
19: Et c'est toi qui le fais le mieux, tu le sais très bien.
16: Non, ça se tape entre lui et moi.
14: Ouais, non, parce que moi je le connais pas personnellement, je connais juste lui qui s'énerve et j'adore. Sache que j'ai compté 9 fois le mon fin dans ton film et j'étais trop content. 9 fois, tu pourras vérifier. 9 fois, mon fin, 9 fois.
16: C'est vrai?
14: Je te jure,
19: revois. Avec la mâchoire qui tremble.
14: Ceux qui sont à la radio, ils peuvent pas voir que je suis vraiment mon fin. Ça, c'est extra... J'adore quand il fait ça. Je te jure, je peux le regarder tout le temps.
19: Trop...
14: Il y aura une interview exclusive de Céline Dion dans un instant aussi. Ouais, il faut teaser un petit peu.
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11: Vous écoutez Rire et Chanson avec Remka Recipe et Camille Aumont Carnello. Elles viennent de sortir un film hilarant qui s'appelle Pour le plaisir. C'est vraiment un film qui fait du bien, tu crois? Parce que ça parle d'humour, ça parle d'amour. Puis du womanizer, là. C'est-tu pas bien, là, ce womanizer que tu te cartes, où, là? Puis tu vibres, puis tu joues.
12: Céline Dion, Casey. Céline
13: Casey.
12: C'est magnifique. Est-ce que c'est Rime Dion ou Céline Kérissi? Je ne sais pas.
11: Oh, j'ai bien hâte là de faire mon show, de rencontrer le public. Ils m'ont tellement manqué, le public.
12: Ça te fait quoi, Céline, que les gens dépensent 7000 euros net vendeur pour venir te voir?
11: Je suis bien contente. Je vais pouvoir m'acheter plein de chaussures. J'adore les chaussures.
12: Tu n'en as pas beaucoup, je crois, de chaussures.
11: Oh, j'en ai quoi, peut-être une bonne million de chaussures.
12: Un million de chaussures?
11: Oui.
12: Et comment tu les emmèneras, donc, du coup, du Québec à Paris?
11: J'ai plusieurs jets privés là pour moi, bien sûr.
12: D'accord, donc est-ce que c'est une paire de chaussures par jet ou...

0: C'est une paire de chaussures par jet. Ouais. Sais-tu compter, toi?
1: Non, je sais pas, je te pose la question.
0: Mais non, mais comment tu sais, là? Dans mon jet, il y a à peu près 40 chaussures.
1: D'accord.
0: Dans leur box, là, pour qu'elles soient bien brillantes, ben toutes, quoi.
1: D'accord. Et tu vas commencer ton spectacle à la Défense Arena par quelle chanson, Céline Dion?
0: Je pense que je vais commencer par Tu m'aimes encore.
1: Ah, très bien.
0: Parce que le public m'a toujours aimé, là, tu sais. Puis là, je les aime, mais je les aime fort comme ça.
1: Merci beaucoup. Le problème, c'est que je peux faire une interview de Céline Dion pendant toute la journée.
2: Continue pendant une heure.
1: Mais oui, je pourrais continuer sans aucun problème. Sachez que si vous êtes gentils, tous et toutes,
0: on aura des places pour Céline Dion.
2: Wow, dans l'âge de rire et chansons.
1: On finira la semaine ensemble en chantant du Céline Dion.
0: Ah là, génial.
1: D'accord, tous ensemble. D'accord, ça va être cool.
2: J'irai où tu iras.
1: Eh ben, j'irai où tu iras. Oh, ah tu lis en moi comme dans un livre.
0: Oh là là. J'adore fou, cette Camille. Chanson.
1: Mais c'est extraordinaire. On va la chanter ensemble pour finir la semaine. C'est pas encore. On a du temps à rigoler ensemble. Comme par exemple tout de suite. Question pour un champion. Quelquefois, je parle comme Adil Rami. Parce qu'on avait Adil Rami il y a pas longtemps. Et quelquefois, je parle comme Adil Rami parce que je l'adore tellement, je parle comme ça. Tout de suite, question pour un champion sur Rire et Chansons. Et ben, on y va comme ça. Et ben, c'est parti.
0: Super.
1: On parle tous comme ça. Alors, on est sur Rire et Chansons. Question pour un champion spécial cinéma aujourd'hui. Avec tous les acteurs incroyables avec lesquels tu as travaillé. Tu vas essayer de les reconnaître. C'est des légendes avec lesquelles tu as travaillé. On va essayer de faire ça. Je vais donc faire une petite. Alors, sans parler comme Julien Lepers. Je vais parler normalement quand je pourrai le truc. Mais sinon, le reste, on va zozoter. Tu es prête, Rim?
0: Je suis prête.
1: Camille, tu es prête?
3: Évidemment.
1: Sabrine, tu es prête?
2: Moi aussi, je suis prête.
0: Toi, t'as fait la personne bourrée. T'as confondu. Non, mais vraiment.
3: Évidemment. Je suis opérationnelle.
0: Elle connaît beaucoup plus ça.
2: Que le zozoton.
1: Extraordinaire.
3: Évidemment.
1: Alors, attention, vous êtes dans votre voiture, on va dire votre Ford Fiesta. Un indice chez vous. Top! Je suis une personnalité née sous le signe des Gémeaux. Je suis donc une
0: Philippe
1: personne...
0: Philippe, non.
1: Non, mais il faut buzzer.
2: Ah, il faut rebuzzer.
0: Tarek Boudali.
1: Non, pas du tout.
0: Attends, pardon. C'est quelqu'un avec qui j'ai travaillé.
1: T'as travaillé, effectivement. Attention, c'est reparti.
0: Wow.
1: Top. Je suis une personnalité née sous le signe des Gémeaux. Je suis donc une personne qui n'a pas peur de la nouveauté, qui sait rebondir face aux surprises de la vie. Je grandis dans une ville qui porte plutôt mal son nom, Plaisir. Je commence
0: Jean
1: ma carrière.
0: Jean
1: Dujardin. Oh là là là là, bravo, Rim. Mais comment tu sais qu'il a grandi à Plaisir?
0: Parce que ça me fait plaisir, comme le titre de mon film, pour le plaisir.
1: Dès qu'il y a plaisir, tu connais toutes les connexions.
0: Wow.
1: C'est fou, mettez la musique quand même du film dans lequel on t'a vu. Le deuxième épisode, OSS 117, qui est exceptionnel, bien sûr. Et tu jouais donc Fräulein Frida.
0: Fräulein Frida, Carlotta.
1: Sehr gut, je ne pourrais pas faire plus en allemand. Je ne pourrais pas te suivre en allemand, mais il faut absolument que tu nous racontes cette histoire incroyable de comment tu as réussi à intégrer le casting d'OSS 117. Je trouve ça génial et je pense que les gens ne le savent pas.
0: Alors, je voulais pas être actrice et j'étais avec Philippe Lachaud au cinéma quand je vois OSS 117.1.
1: Oui.
0: Et je dis à Philippe, ah là là, tu vois, si un jour je devais être actrice, ce serait pour jouer dans un film comme ça. Et là, l'univers m'entend et quelques mois après, même pas semaine, j'entends que OSS 2 va se tourner au Brésil. Et je dis, attends, mais j'ai l'air d'une Brésilienne, moi.
1: C'est vrai.
0: Donc, je n'ai jamais fait de casting, je n'ai jamais fait de cinéma, je n'ai jamais fait de théâtre, je n'ai jamais pris de cours, mais je me dis que ce rôle est pour moi et je fais chier tout Paris pour pouvoir passer les essais et on me refuse les essais parce que je suis pas assez connue, je suis trop typée, je suis trop jeune, pas assez vieille, enfin passons. Et en fait, moi, quand on me dit non, ça me stimule encore plus. Donc
1: d'accord,
0: je me démerde pour avoir le numéro de Michel Zanavicius. Je lui dis voilà, en fait, moi, tout ce que je vous demande, c'est juste de passer les essais et après, j'arrête d'embêter parce que ça devenait connu, en fait, la petite Rime Kirissi qui emmerde tout le monde pour passer les essais.
1: D'accord.
0: Donc il dit ok, bon, bah, je vais organiser un casting pour toi. Et j'ai passé les essais et j'ai été choisie. Donc il faut être persévérant et te voilà.
1: C'est incroyable quand même, parce que Michel Hazanavicius qui a depuis eu l'Oscar avec Jean Dujardin, et donc tu te retrouves au Brésil à tourner avec Jean Dujardin, c'est quand même incroyable.
0: Ouais.
1: Et ton entourage, par exemple Philippe Lachaud, quand tu lui dis, quand tu vois OSS 117, le premier, tu lui dis bah, j'aimerais bien faire ce film, et 4 ans après t'es dedans, comment ils ont réagi autour de toi?
0: Pas 4 ans après, en fait, 1 an et demi après.
1: Ah, c'est 1 an et demi après, ça va très vite, je me rappelais pas que c'était aussi rapide.
0: Parce que OSS 1 était déjà sorti, après on tourne, c'est pas
1: d'accord,
0: entre la sortie des deux, il y a le tournage et tout. La bande, ils étaient hyper fiers de moi, mais un truc un peu où même nous on se rendait pas compte, parce que de passer de faire des sketchs sur Canal où c'est un peu aussi un hasard, d'un seul coup devenir actrice de cinéma, partir au Brésil, galoche du jardin, Ça faisait beaucoup, mais c'est un de mes plus beaux souvenirs, le tournage de OSS 117.
1: C'est vrai ?
0: Oui, parce qu'en fait, tu vois, les premières fois, on n'en a pas beaucoup. Et arrivé sur un plateau de cinéma, et d'un seul coup, en fait, tu vois, j'étais préparée avec mon costume. Donc, j'étais en train de rentrer dans la peau de mon personnage. On était dans un décor des années 70. J'ai un assistant avec une ombrelle qui m'accompagne jusqu'au plateau. Wow. J'arrive sur le plateau au Brésil avec Jean Dujardin qui m'attend, tous les figurants. Et d'un seul coup, tu vois, il faut que je me jette à l'eau. Et il y a eu quand même comme un sentiment de me sentir dans mon élément. J'étais traqueuse, mais j'aimais bien ce qui se passait. Et je te jure qu'en te racontant l'histoire, je me rappelle exactement du fait que plus je marchais, plus j'avais cet assistant qui me tenait mon ombrelle, plus je me la racontais. Mais dans le bon sens du terme, c'est-à-dire qu'en fait, je commençais à devenir une actrice de cinéma avec tout ce que ça veut dire. C'est-à-dire un peu comme d'un seul coup, il y a du charisme qui rentre, il y a de la confiance qui rentre, il y a du trac, mais un bon trac. Et puis hop, tu deviens Carlotta des années 70 qui arnaque Jean Dujardin au bord d'une piscine.
1: Mais je trouve ça incroyable, moi, de regarder un film, de dire j'aimerais bien faire ça et quelques années après y être.
0: Ça s'appelle la force de la pensée, en fait.
1: Exactement. Hein. Ouais. C'est la visualisation.
0: Ouais.
1: C'est exceptionnel. Bon, je voulais vous parler de quelqu'un d'autre, mais on en parlera dans un instant, tant pis, puisqu'on n'a pas le temps. Il faut qu'on lance la suite de l'émission, mais c'était tellement cool d'écouter cette histoire. Sabrine, franchement, ça donne envie.
2: Ah bah, galocher Jean Dujardin.
1: Elle est au Brésil. On va se retrouver dans un instant, on va faire l'interview film et chanson. J'ai envie de voir vos goûts un peu en film et ça va donner des idées pour les dates. Ça va être un bon jeu pour les dates qu'on va faire dans un instant. On va se retrouver dans quelques secondes juste après ça sur Rire et Chanson.
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1: Marceau refait l'info, on commence avec cette vidéo d'Emmanuel Macron au Kenya qui fait le buzz lors d'une conférence sur la culture. Il interrompt un intervenant pour demander le silence. C'était à l'université de Nairobi.
2: Please. Oui, je reparle anglais avec cet accent que le monde entier m'envie.
1: Oui, bien sûr.
2: Sorry guys, but it's a total lack of respect. For sure. Oui, cette fois-ci, je le fais sans les lunettes.
1: Oui.
2: Alors, Brian is in the kitchen.
1: Oui.
2: Where is my umbrella?
1: Voilà, oui.
2: Bref, Bruno Robles, vous aurez compris, l'objectif de cette fin quinquennat, ce n'est ni la réduction du chômage, ni les inégalités, ou encore le déficit, mais de faire un maximum de mèmes sur les réseaux sociaux. Et si je continue à ce rythme, je peux faire mieux que Leonardo DiCaprio.
1: Oh, faut exagérer, ouais.
2: Hey, please, sorry guys.
1: Jean-Michel Apathy, peut-être une analyse.
3: Bonjour Bruno Robles. Mais pour le chef de l'État, était-ce la meilleure manière de demander le silence? Bon, après, je ne sais pas s'il y en a une bonne. Il y a la version Édouard Balladur. Je vous demande de vous arrêter.
1: Oui.
3: Il y a la version Gérard Jugnot dans Les Bronzés. Assez. Ou encore la version Patrick Sébastien.
4: Ah, tu pourrais faire ta gueule, ça nous ferait vacances.
2: Sorry guys, it's a total lack of respect.
1: Oui, Madame Le Pen.
5: Emmanuel Macron obligé de demander le silence dans une université au Kenya.
1: Oui.
5: Et forcément avec ces gens-là.
6: Non.
5: On est toujours obligé de faire la police.
1: Ah, c'est pas possible.
5: Une fois de plus. Après, il n'a pas réussi à rétablir l'ordre en France, alors en Afrique.
6: Oh.
5: Excusez-moi, mais quand on est président de la République, donc on est obligé d'entretenir de bonnes relations comme ça avec les pays africains.
1: Mmh.
5: Et finalement, c'est pas plus mal que ce soit Jordan qui se présente, hein.
6: Vas-y,
5: Jordan. Lack of respect.
1: Oui, monsieur le président. La française qui présentait des symptômes de l'antivirus a bien été testée positive. 22 cas contacts ont été identifiés. 5 personnes ont été mises à l'isolement. Le gouvernement a même tenu une réunion.
7: Salut, c'est Philippe Manœuvre.
1: Je vois pas la légitimité, Philippe Manœuvre. Qu'est-ce que vous foutez là?
7: On fait l'émission télécrochée. Avec ce virus, on a une nouvelle star.
1: Ah bon?
7: La ministre de la Santé.
1: Ah oui, c'est
7: Stéphanie
1: vrai.
7: Rist. Il y a une semaine, personne la connaissait. Aujourd'hui, elle est invitée partout, dans tous les médias la veulent. Elle a une cote de popularité, on dirait le pénis de Patrick Bruel.
1: Oh.
8: Allô, maman.
1: Michel Simès, bonjour.
9: Bonjour Bruno, une patiente testée positive, des cas contacts, isolement, quarantaine, période d'incubation. Tout le monde comprend désormais le lexique. Les médecins parlent même d'égal à égal avec n'importe quel couillon de citoyen lambda.
1: Ah, c'est quoi ce bruit ça?
9: C'est le bruit des labos pharmaceutiques qui préparent un vaccin. Et ils sont effectivement dans les starting blocks.
1: Ça avance bien. Après. Ouais, c'est clair. Ouais. Bonjour mon Jean-Luc Reichmann.
10: C'est mon nono. Alors c'est le heureux, c'est le tout tour, c'est le retour du virus.
1: Allez-y Jean-Luc.
10: Long tata.
6: Oh là là.
10: Long tata.
1: Oh, passez la seconde.
10: Long tata virus.
1: Il est dans le sable.
10: Sur son français.
1: Allez-y.
10: Combien espère une pandémie pour faire baisser le prix de l'essence comme avec le Covid? Sur
1: Merci Jean-Luc. On va terminer avec le concours Lépine qui a récompensé cette année un aspirateur sous-marin permettant d'aspirer les déchets sans perturber la vie marine. L'organisation du concours salue une invention écologique connectée et citoyenne.
11: Et quand on...
1: c'était pas la bonne idée.
11: C'est la finesse qui arrive. C'est la poésie avec du poil autour.
1: Ouais.
11: C'est de la dentelle. Voilà, bah, j'ai cherché le mot, c'est la dentelle. Bon, cette invention, mon boudou, ça me fait penser à une copine. ça se passe aussi à la mer au Cap d'Agde. C'est un véritable aspirateur. Alors, c'est pas le concours Lépine, c'est le concours Lépine.
1: Bien sûr.
11: Voilà, mais j'avais prévu.
1: Oui, rebonjour Madame Le Pen.
5: Excusez-moi de revenir, puisqu'on est dans la finesse, je voulais réagir.
1: Oui.
5: Moi aussi à cet aspirateur qui vous dit ne perturbe pas la vie sous marine.
1: Marine.
5: Donc aucun risque que je me fasse aspirer la schneck.
1: Oh non.
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2: Dans un instant, on se retrouve sur Rire et Chanson. Et oui, avec Sabrine Zayani qui est en train de kiffer. Dès qu'il y a I'm So Excited. Parce que moi aussi, comme Rim, j'ai vécu longtemps à Londres. Vous l'entendez.
3: Rim, à ton accent, ouais.
2: I'm So Excited, on dit pas comme ça.
4: I'm So Excited.
2: Ah, je savais pas. It's pretty excited, you know. Harry Potter.
4: Absolutely.
2: Harry Potter.
4: No, you're talking.
2: Yeah, I'm talking, you know. Rim Carissa.
4: Oh, that's amazing.
2: Yes,
4: je suis tellement heureuse d'être ici.
3: Non, mais Céline, ça me fume.
2: Voilà, on se retrouve dans un instant. On va parler comme ça. On va faire plein de voix, plein de choses.
3: Carrément.
2: Et sachez qu'à la fin de l'émission, il y aura un feu d'artifice orgasmique.
3: Un feu d'artifice,
2: t'as dit? Non.
4: Oh, c'est ce que t'as dit.
2: C'est possible. Je ne sais plus ce que je dis face à vous. Je ne sais plus. On se retrouve dans un instant sur Rire et Chanson. À tout de suite.
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6: Pour le plaisir. Prendre le temps de temps en temps. Et oui, vous êtes sur Rire et Chanson avec Rim qui est ici, avec Camillon Moncarnel pour ce magnifique film, pour le plaisir. Bah oui, bien sûr que pour ça que j'ai mis cette chanson. Parce que j'essaie de travailler cette émission, j'essaie de trouver Womanizer, etc. C'est pour vous faire plaisir parce que je veux vous faire plaisir à vous, nos invités, et faire plaisir aux gens qui nous écoutent dans leur voiture, leur
7: mais
6: taxi.
7: Mais moi, j'ai envie que tu mettes la chanson du film.
6: Et mais je ne l'ai pas.
7: Mais je te la donne.
6: Et bah, envoie-la nous, on la mettra.
7: Orgasma de Laurent Acna. Non, elle est vraiment bien.
6: Avec grand plaisir.
7: Elle est sur Spotify.
6: Et sur Spotify, c'est vrai, sur Désert aussi.
7: Ouais.
6: Ok, y a pas de souci. On l'ajoutera.
7: Ou sinon, il y en a une qui donne aussi la pêche qui s'appelle Watch Me.
6: Alors sache que j'ai chasamé tout ton film puisque je regardais à chaque fois, il y avait pas puisque c'est des choses
7: ça
6: originales.
7: Ça y est, c'est sorti hier.
6: Vas-y frérot. Eh bien tout de suite, j'ai envie qu'on fasse l'interview film et chanson.
8: Film et chanson.
6: Oui, on n'a pas l'oseille pour faire les jingles, donc je suis obligé de les faire en direct à la bouche.
7: Évident.
6: Ça va, ça passe ou pas?
7: Ça économie, passe. Économie.
6: Est-ce que vous voulez qu'on le fasse tous ensemble, film et chanson?
7: Oui.
6: Attention, c'est maintenant, ça part très vite.
7: On fait pas jouer et chanson?
8: Film et chanson.
6: Jouer et chanson, on le fera à partir de minuit, Camille, mais okay. En tête à tête, ne t'inquiète pas, okay. Sur Rire et Chanson, on mettra que des sketchs de Céline.
7: Qu'est-ce que t'as?
6: Parce que tu me perturbes. Tu me perturbes.
7: Des skequettes, on ne
9: fourche jamais autant.
6: Je ne fourche jamais autant, effectivement, Camille. Qu'est-ce qui se passe?
7: Ah là là,
9: c'est ta langue.
7: C'est quoi ce qu'il a dit sur le film?
6: Je ne peux pas aller là-dedans. J'ai une émission à respecter.
7: Allez, on y va.
6: Film et chanson. Je rappelle qu'on va vous poser des questions sur vos goûts cinoches, tu vois. Par exemple, Rim, la cassette vidéo que tu as le plus vue dans ta jeunesse?
7: C'est La Cité de la Peur.
6: C'est vrai, mais non, extraordinaire. Je m'attendais à un dessin animé Disney ou tu vois un truc comme ça. La Cité de la Peur, qu'est-ce qui te faisait kiffer? C'est quoi ta réplique culte de La Cité de la Peur?
7: J'ai une envie de chier. Non, c'est pas ça. Ma réplique culte, c'est pas ça. C'est vais me chier dessus.
6: Oui, voilà.
7: Et c'est Alain Chabat qui a une chiasse et qui court sur la croisette. Et pardon, mais en fait, elle est mythique celle-là.
6: Il le dit tellement bien, franchement. Ouais. Il s'est inspiré de François Cluzet pour faire ça. Parce que t'as vu, il a dit exactement comme
7: ça. Je vais me chier dessus. J'adore.
6: C'est extraordinaire. Et toi, Camille?
9: E.T.
6: Ah là là, c'est vrai, incroyable. Tu pleures à chaque fois, toujours maintenant ou pas?
9: Ah, toujours.
6: C'est vrai, toujours.
9: Ah ouais, toujours.
6: Quand Elliot, il le voit partir comme ça.
9: Et la scène du vélo, à chaque fois, je pleure complet.
6: C'est extraordinaire. D'ailleurs, dans Marsupilami, dans lequel tu joues aussi, il y a un grand hommage à E.T. C'est exceptionnel. Allez voir ça aussi. C'est encore en salle, je sais pas. Il y a un film que vous connaissez par cœur. Là, tout de suite, vous pouvez me faire une réplique. Hormis La Cité de la Peur, il y a un film vraiment que vous connaissez par cœur de A jusqu'à Z.
7: C'est l'inexplicable arrogance de votre beauté qui m'asperge.
6: Oh, c'est quoi ça?
7: OSS 117.
6: Ah, mais je m'en rappelais plus, c'est vrai.
7: C'est Jean qui me dit ça.
6: C'est joli. Et ça, t'as fondu?
7: Je trouve qu'en fait, j'ai bien aimé comment c'était écrit, justement.
6: Non, mais c'est tellement fort. Franchement, OSS, c'est extraordinaire. Est-ce qu'il y a une chanson de film que vous adorez, que vous pouvez me chanter tout de suite, là, maintenant? Un film que vous avez kiffé avec des chansons, et la chanson, vous pouvez la chanter tout de suite, maintenant?
7: Alors non.
9: LOL.
7: Ah ouais?
6: LOL?

0: 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Mais elle est trop bien cette chanson.
1: C'est magnifique.
2: J'adore
1: mais oui,
2: Camille qui la chante. D'un seul coup, j'ai eu les frissons. Je t'aime mais vraiment ouais, d'amour
1: c'est
2: fou. Quoi.
1: Incroyable.
2: En fait, elle n'a que des talents.
1: The Voice. C'est
3: incroyable.
4: The Voice.
3: The Voice, c'est là. Tu vas à la Star Academy l'année prochaine. Est-ce que tu veux être avec nous ce soir?
2: Non, mais c'est une meuf. C'est vraiment, permettez-moi de le dire et de le redire, cette femme, en fait, a tellement de talent que même quand tu lui proposes un rôle au cinéma, bon, bah, c'est OK pour elle, mais elle fait tellement d'autres choses.
1: Mais oui, il n'y a aucun problème. Eh ben, on va demander, tiens, à Camille, le film que tu conseilles pour te remettre d'une rupture.
0: Pour le plaisir.
1: Alors, non, mais je suis d'accord. Mais pour ceux qui ne l'ont pas encore vu,
0: bah, le pour film, le plaisir, faut aller le voir.
1: Eh ben, alors, allez voir pour le plaisir. Ok, très bien. Mais c'était ma chute. Le film que tout le monde déteste, mais que vous kiffez. C'est un peu la honte de kiffer ce film quand même. Mais vous kiffez, vous en foutez. Par exemple, moi, c'est Kickboxer ou Bloodsport avec Jean-Claude Van Damme. C'est pas un truc que tu dis à tout le monde, tu vois.
2: Non, moi j'ai bon goût.
1: Moi non, mais moi non, il n'y a pas de problème.
0: Et on a bien évidemment décidé de laisser la modestie à la porte avant d'entrer dans le studio. Allez, on y va.
1: Le film que tout le monde adore, mais vous, ça vous fait chier.
2: Bah Star Wars, je l'ai pas vu. Moi.
1: C'est pas vrai. Ouais. Aucun. Ah ouais. Aucun.
0: Moi, c'est les séries. Game of Thrones, j'ai pas vu. Friends, j'ai pas vu.
2: Friends, j'ai vu.
1: Ah non, Friends, c'est extraordinaire. Absolument que tu regardes. Mais Game of Thrones, je le comprends très bien. Le film que vous conserviez pour un premier date.
2: Pour le plaisir. Mais alors, mais vraiment.
1: C'est vrai.
2: Ah non, je te jure.
1: Ça veut dire que le mec, tout de suite, il faut qu'il se mette au diapason.
2: Attends, tu veux que je te dise un truc?
0: En fait, ça va te permettre d'aborder tellement de sujets.
2: Petite anecdote. Le gars qu'on appelle un monteur, la personne qui monte la bande-annonce, il m'a dit, depuis que j'ai monté ta bande-annonce, je pécho de ouf. Et voilà. Je lui dis, ah bon, pourquoi? Et il me dit, bah, parce qu'en fait, j'explique le thème du film. Et d'un seul coup, en fait, ça ouvre la porte à pouvoir discuter librement de qu'est-ce que t'aimes, qu'est-ce que t'aimes pas et tout. Donc, je vous jure, mais plus que tout ce film, moi je ne l'ai pas fait pour ça, mais tu peux pécho, mais dingue.
0: On est en train de te tuer ton format là.
1: Eh ben oui, mais c'est pas grave, vous pouvez pécho à partir depuis aujourd'hui au cinéma, ouais, n'hésitez pas à foncer voir ce film, sachant que là je reçois plein de messages de monteurs qui me demandent ton numéro RIM, parce qu'ils disent si manifestement on peut pécho grâce au film de RIM, eh ben c'est parti, je t'envoie tous les messages très très vite, on va se retrouver dans un instant, parce qu'il va falloir que vous choisissiez les rires à la demande, qui on va écouter comme artiste maintenant.
0: Je te laisserai.
1: Je vous laisse concerter, on se retrouve dans un instant sur Rire et Chanson.
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2: Vous êtes sur Rire et Chanson, je sais que vous kiffez, depuis lundi elles sont avec nous. Aujourd'hui c'est la sortie de leur film, Pour le plaisir, réalisé par Rim Kérissi avec Camille Homo-Carnel, qui joue une magnifique caissière dans le film Pour le plaisir, avec Alexandra Lamy, François Cluzet, Kian Kojandi, François-Xavier de Maison,
3: Delphine
2: Baril, qui est extraordinaire dans
3: et
2: le film également. Et toi-même, Rim, bien sûr, une magnifique sexothérapeute, j'ai voulu prendre rendez-vous avec toi, mais manifestement t'avais plus de place.
3: Ah ouais, c'est complet,
4: elle est complète pendant 2 ans.
2: C'est emmerdant, ma meuf a dit, prends
4: alors,
2: un rendez-vous tout de suite avec Rim, elle va t'expliquer un petit peu la vie, et ben voilà, je dis maintenant il n'y a pas de rendez-vous, je suis désolé, sur Doctolib, c'est complet. Dans un instant, on va se retrouver avec quoi ? L'interview, un quiz orgasmique.
3: Ah, j'adore.
2: Ça, dans un instant.
4: Ouh là là là là là
2: et
4: là
2: oui,
4: là
2: mais
4: là.
2: D'abord, il y a les rires à la demande. Faites du synthé avec nous.
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2: Qu'est-ce que c'était bien à cette époque du synthé, on faisait du synthé surtout tout le temps, c'était magnifique. Eh bien, il est temps de vous demander, qui est-ce que vous avez envie d'écouter tout de suite ?
3: Romane Fraissinet, j'adore.
2: Ah, Romane Fraissinet, eh ben, on se retrouve juste après, Romane Fraissinet. Ben oui, puisqu'elle adore, on écoute Romane Fraissinet tout de suite, à tout de suite sur Rire et Chanson.
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5: Ma vie, elle a changé, les amis. Ma vie, elle a changé. En vrai, le vrai truc qui a changé, c'est que maintenant, il y a des gens, ils me connaissent. C'est bien, c'est un cadeau du ciel en vrai, c'est magnifique. Mais c'est un truc qu'il faut gérer. T'es pas prêt avant que ça t'arrive. La dernière fois, je sors de chez moi, passage piéton. Ça je gère, c'est pas mon premier passage piéton, en vrai ça va, je m'en sors. Là il y a un mec qui arrive en vélo, très vite, trop vite. Il y a des mecs qui vont trop vite en vélo, t'as envie de les attraper et leur dire ça y est, passe-le le permis moto cousin, ça y est. La vitesse elle est plus adaptée au véhicule mon ami, ça suffit. Y a des gens, ils font ça en roller aussi. Le roller, c'est pas un véhicule. T'es encore un piéton, t'es avec nous. Quand tu l'as acheté, on t'a demandé ta pointure. T'es un piéton, redescends. Là, le mec, il arrive vite, comme ça, vite, vite. Et quand il arrive à mon niveau, il tourne la tête comme ça. Et il fait, oh, Romain Fraissinet. Et il s'encule contre une poubelle. Et moi, je suis là, je me dis, c'est le destin. Mais les gens autour de moi, ils me regardent comme si c'était de ma faute. Vraiment, que des têtes d'oiseaux, comme ça. J'avais l'impression que je venais d'éclore. Les gens, ils étaient comme ça. Et moi, je suis là, moi, j'y suis pour rien, moi. Mais sous la pression du poulailler, je suis obligé d'y aller. C'est mon blessé, il est à moi, c'est le mien. J'arrive, il est là, qu'est-ce que tu veux que je lui dise ? En total mytho, je lui dis, ça va ? Il me regarde, il fait... Après, il me dit, t'es Romain Fraissinet ? Et moi, je m'appelle pas Romain. Je m'appelle Roman. Donc, je lui dis, non. Et il m'a regardé, il m'a dit, bah, nique ta mère. Et ça, c'est une journée classique, les amis. Attention, je me plains pas, c'est magnifique. Hein. Comme je dis, c'est un cadeau du ciel. Je me plains pas. C'est ma nouvelle résolution, ça. J'ai décidé d'arrêter de me plaindre. Très dur. Quand t'es français, impossible. Bah, c'est la base de notre culture, en fait. Un jour, il y a un mec qui est arrivé, il a dit « ça suffit !» Et la France est née. C'est comme ça que ça s'est passé. L'hymne national en France, ça devrait être « Non mais c'est pas possible !» Mais on marche sur la tête dans ce pays ou quoi ? On adore ça. J'ai décidé d'arrêter de me plaindre. De toute façon, je suis nul. Je sais pas me plaindre. Il y a des gens, ils sont très forts, moi je suis nul. Et la dernière fois, compagnie aérienne. Ils annulent mon billet dernière minute. Je suis en mode scandale. Le téléphone, il est en haut-parleur sur la table basse. Je fais des pas chassés. Je suis torse nu. Je verse du lait sur mon corps de lâche. Mon chat, il a les deux pattes en l'air. Je boxe dedans. Parce que tu sais, quand t'as raison, tu penses que tu vas réussir à négocier des trucs de fou. Moi, je suis devant le miroir. Je crie. Je dis, ils vont m'offrir un avion, les bâtards. Je suis chaud. Mais eux, ils ont l'habitude. Avant que ça décroche, ils te font galérer une heure. Avec la musique d'attente éclatée. Et toi, tu dois garder l'énergie. Moi, ma stratégie, je rappe sur la musique. Vous annulez mon billet. Je sens que je vais briller. Vous avez
4: cru qu'on était en février? Catastrophique, le rap. Le chat, il est à côté, il veut même pas me regarder dans les yeux, il est dégoûté. Ça décroche. Lui, la conversation, elle commence là. Moi, la conversation, elle a commencé il y a une heure déjà. Je commence trop haut. Le gars, il dit allô, je lui dis, il est où mon ami? Lui, il est prêt, il a l'habitude, c'est son travail. Il me dit, je comprends pas de quoi vous parlez, je suis déstabilisé. Il est mieux rentré que moi dans le combat. Je raccroche. Je rappelle, encore une heure d'attente. Psychologiquement, je suis mort, je suis par terre, je lèche le carrelage pour me rafraîchir. Le chat, il me met des croquettes. Je ronronne. Vous annulez mon billet. Chang, j'ai vrillé. Vous avez cru qu'on était au mois de juillet? J'ai pas progressé, je suis nul à chier. Ça décroche, c'est une femme. Change de stratégie.
6: Bonsoir.
4: On papote, on fait connaissance. Je commence à m'attacher. Je peux plus crier maintenant que je suis persuadé qu'on sort ensemble. Je raccroche. Enfin, je lui dis, toi, raccroche, et raccroche direct, et s'en va les couilles. Je rappelle, cette histoire, ça fait 3 heures. Le chat, il est sur Internet, il essaie lui-même de s'inscrire à la SPA. Il en peut plus. Moi, je suis à mon 8e album studio. Ça fait 12 000 fois que j'ai frié. Vous avez cru que j'étais une araignée? Ça veut plus rien dire. Ça décroche. Je sais même plus ce que je veux. Le gars, il dit « Allô ?» Je lui dis « T'es qui ?» Il me dit « Toi, t'es qui ?» Je lui dis « Moi, je suis qui ?»« Moi, je suis qui ?» Je répète, parce qu'en vrai, je sais plus je suis qui. Là, je sens c'est à moi de parler. Je tente un truc. Je lui dis « C'est quoi ta radio préférée ?» Il donne la bonne réponse. Après, il me dit « J'ai gagné quoi ?» J'improvise. Je lui dis, t'as gagné un voyage avec Romain Frécinet. Il me dit, Romain Frécinet qui nique sa mère. À cause de lui, je me suis enculé en vélo.
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2: Romain Frécinet sur Rire et chanson. Les rires à la demande. Les rires à la demande. Passion, bien passion, sûr, c'est exceptionnel. Absolument. Ben oui, Camille, je sais que tu l'adores. On l'embrasse, bien sûr, Romain. On va se retrouver dans un instant. Tu vas adorer ça aussi, Camille.
3: Okay.
2: Tu vas adorer ça aussi, Rime. Le quiz orgasmique.
3: Et oui,
2: on se
3: retrouve.
2: Et oui, dans un instant sur Rire et chanson, Sabrine Zayani n'en peut plus. Elle ne tient plus sur sa chaise. À tout de suite sur Rire et chanson.
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4: Vous êtes sur Rire et chanson, Midnight City, une de mes chansons préférées, c'est pour ça que je l'ai choisie. Derrière, je sais Camille que tu kiffes. Camille, au Mont Carnel, est avec nous. Rime Kérissi est avec nous sur Rire et chanson. Parce qu'aujourd'hui, c'est le grand jour pour le plaisir. Votre film, le film réalisé par Rime, et votre film, parce que tu joues dedans également Rime, bien sûr, sort aujourd'hui. Foncez voir ce film qui a régalé Sabrine Zayani, qui est avec
5: tout
4: moi toujours.
5: Fait.
4: Avec Alexandre Lamy et notre ami François Cluzet. Je vous conseille d'aller réécouter en podcast le qui sera le meilleur François Cluzet en début d'émission. C'était magnifique. Qui a gagné? On ne dira pas. Allez écouter ça en podcast.
5: Moi.
4: Alors moi, sachez que j'imite bien toutes les femmes qui sont avec moi, donc vous savez pas qui a dit moi. Vous ne savez pas laquelle des trois a dit moi, c'est pas possible. Qu'est-ce qui va se passer dans un instant dans votre Alfa Romeo, votre Fiat Multipla, votre 206 Roland Garros? Qu'est-ce qui va se passer? Qu'est-ce qui va se passer? Je vous avais promis un feu d'artifice orgasmique.
5: Oui.
4: Et c'est le quiz orgasmique.
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4: Pour les enfants qui ne sauraient pas, j'explique que orgasme, ça veut dire qu'on est très content.
5: Ouais.
4: On est très content.
5: Ouais.
4: Voilà. Voilà, on est comme ça.
5: Ouais, ouais, ouais.
6: Je l'explique.
4: T'as vu, c'est facile, on est très content.
5: Un peu comme Raphaël Nadal quand il.
4: Exact, il est très content
6: ça
4: quand il
6: t'aime. Genre, ils vont boire une grenadine et manger une pomme pâte, ils vont être là en mode j'ai un orgasme.
4: Ouais, mais bien,
5: c'est
4: ça arrive
5: pas.
4: Mais justement, par exemple, la chanson, Camille, la chanson qui te donne un orgasme auditif, faut répondre en chantant.
6: Ah, moi, faut que je chante la chanson.
4: Ouais.
6: Ah, waouh, c'est dur.
4: Par exemple, moi, c'est La Corrida de Francis Cabrel.
6: Moi, je pense que ça va être une chanson des L5. Genre, à ta liberté.
4: Ouais. Allez, vas-y.
6: C'est les prémices de mon féminisme.
4: Vas-y, vas-y, vas-y.
6: À ta liberté, celle d'être une femme à l'égalité, celle que tu condamnes à l'égalité. Ouais, voilà.
4: Oh là là!
6: Alors, à ta liberté.
4: Camille.
6: Les prémices de mon féminisme.
4: Camille, je t'offre un verre de thé. Si tu me cites les 5 prénoms des L5.
6: Alors déjà maintenant ils sont plus que 3.
4: Oui, alors ça c'est vrai.
6: Donc on va se détendre.
4: Donc là ça veut dire que t'es comme moi.
6: Parce qu'il y a eu trahison. Parce qu'il y a eu trahison, il y a eu embrouille. On est pas au courant.
4: Il y a eu embrouille. Si, il y a eu embrouille. Il y a eu embrouille.
6: On n'est pas au courant, mais le comeback ça a été annoncé. On est les L5, mais on est 3.
4: Voilà, donc, okay. Donc ça c'est honteux.
6: Je n'ai pas les noms.
4: Je suis déçu.
5: Stéphanie.
4: Marjorie, Alexandra, bien sûr. Louisie qui a trahi ses copines. Claire.
6: Et t'as l'histoire?
4: J'ai l'histoire. Bah oui, bah c'est une scission, bien sûr, une scission. Malheureusement, vous savez que c'est pas évident d'être en groupe tout le temps.
6: Mais en tout cas, moi, je les embrasse parce qu'elles ont beaucoup joué dans mon rapport au féminisme et à la badass que je suis aujourd'hui.
4: Eh bah, tu es une vraie badass. Je laisse les gens aller regarder sur internet voir ce que ça veut dire badass, bien sûr. Ça veut dire mauvais cucu quand même, hein, badass. Un mauvais cucu. Je suis pas certain que ma mère comprenne.
5: Ça veut dire rock and roll.
4: Exactement.
6: On embrasse Corinne.
4: On embrasse Corinne, bien sûr, dont on parle beaucoup depuis le début de la semaine. Rime, c'est quoi le plat qui te donne un orgasme gustatif?
5: Tous les plats qui sont cuisinés par Camille au Mont du Carnet.
4: C'est vrai, tu cuisines. En plus, elle cuisine bien, non mais...
5: C'est une ancienne chef, la meuf, elle cuisine
4: mais
5: bien, elle te met de l'amour. Non, non, mais laisse
4: c'est
5: tomber.
4: Pas vrai, mais
6: comme
4: non.
6: Tarek Boudali.
5: Non, non, pardon, non, mais on n'est pas du tout au même niveau.
6: Ah ouais.
4: Ça continue.
5: Non, mais Tarek il cuisine super bien, c'est vrai. Okay. Mais Camille, on est pour vous dire, juste, elle cuisine super bien tout le temps. Non. Mais même quand tu pars en week-end avec elle, elle te dit, on est d'accord qu'on va pas manger un sandwich pourri dans le train. Je lui dis, bah ouais. Et c'est le vendredi soir, on est vraiment bourré, on a bu 2 bouteilles, on se réveille le matin très tôt. La meuf, elle passe quand même au marché, elle va acheter les tomates, elle va acheter les machins. Elle te fait un sandwich, elle épluche les tomates, elle te ramène le pique-nique de rêve, même pour prendre le train, c'est exquis. Donc il y a personne qui l'a
4: alors,
5: détrône.
4: Là pour l'humour et dans le pré, il y a 500 personnes qui viennent s'inscrire pour te rencontrer.
5: Ah non,
4: désolé.
5: Laisse tomber.
4: Ah ouais. Eh oui, mais c'est magnifique. Merci. Attention.
5: J'en parlais encore hier. En fait, quand est-ce qu'on repart en week-end ensemble? Bah, c'est pas une joke, hein.
6: On est parti deux fois.
4: Juste pour manger.
5: Non, bah, en fait, Camille est orgasmique à tous les niveaux.
6: Oh là là. Franchement, la bouffe c'est quand même hyper important. Quand
5: mais c'est un des plus grands plaisirs de la vie.
6: Tu pars en week-end et que tu manges mal, c'est chiant en fait.
5: Ouais.
4: J'ai pris 10 kilos à cause de ma meuf qui cuisine trop bien. Parce que du coup, elle me dit t'es dégueulasse. Maintenant, il faut perdre. Non, c'est pas vrai. Elle me dit pas ça. Elle est magnifique, ma femme. Elle est extraordinaire. Il faut que je finisse sur ça. Ma femme est extraordinaire. C'est une belle conclusion quand même.
5: Oui.
4: C'est une belle conclusion d'émission.
5: Vive l'amour, vive pour le plaisir.
4: C'est l'amour, putain, c'est extraordinaire pour le plaisir. Allez voir ça sur au cinéma depuis aujourd'hui. Vous pouvez aller voir ça au cinéma aujourd'hui. Pourquoi Patrick Sébastien n'est pas dans pour le plaisir? C'est la grande question que se pose.
5: Un film classe.
4: C'est mon ami Patrick Sébastien. C'est mon ami. Il est extraordinaire, mon Patrick. On se retrouve demain pour la la dernière fois de la semaine avec Rim Kéris et Camille Aumont-Carnel qui est en train de nous mijoter un petit plat. Je le sens d'ici. C'est dans les cuisines de Rire et Chanson. On se retrouve demain. Foncez voir pour le plaisir sorti aujourd'hui. Ça y est. Sabrine, à demain.
7: Évidemment, à demain.
4: Et bien, on vous embrasse à tous. À demain.
5: Bisous, bisous.
1: Bisous. 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
8: C'est un mec qui travaille à la poste et qui attend bien sûr que la journée se passe tranquillement. Il est sur le bureau, il baille, il se gratte un peu. Et puis à un moment donné, il voit une petite araignée qui sort d'un tiroir et qui marche tranquillement sur le bureau. Il la regarde passer, repasser. Puis à un moment donné, ça le gonfle. Alors il prend un dossier qu'il a sous la main, il y a marqué l'équipe dessus. Il va pour la taper et puis d'un coup il a des rebonds. Il s'est dit quand même pas la tuer cette pauvre araignée. Alors, il pose l'équipe et d'un coup l'araignée boum, elle se transforme en une superbe fée comme ça. Le mec il est surpris, il a fait le regard, il dit écoute, tu m'as épargné, alors je te donne droit à 3 vœux. Le mec est vachement content, il dit alors le premier vœu, je voudrais me retrouver sur une plage du Pacifique avec les 100 plus belles filles de la Terre. Et cling, petit coup de baguette magique, le mec il se retrouve à Hawaï avec des canons autour de lui, très content. Et elle lui dit alors le deuxième vœu, qu'est-ce que tu désires? Il dit deuxième vœu, je voudrais avoir de la bière partout pour pouvoir en boire jusqu'à la fin de ma vie. Cling, coup de baguette magique, il se retrouve avec des fûts de bière alignés entre les filles, c'est le paradis quoi. Et le troisième vœu, il lui dit écoute, maintenant je voudrais ne plus jamais rien faire de ma vie. Et cling, il se retrouve assis à son bureau.
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10: Oui, bonjour.
11: Bonjour monsieur, c'est bien la plomberie ?
10: Oui.
11: Monsieur Martin, du bureau d'inspection du contrôle écranologique. J'imagine que vous avez déjà entendu parler de nous ?
10: Non, pas spécialement.
11: En gros, on s'occupe des limites d'âge pour qu'il n'y ait pas d'abus rapport aux écrans.
10: Oui.
11: Donc, je vais venir confisquer tous les smartphones des enfants de moins de 13 ans qui travaillent chez vous.
10: Bah, on est dans une société de plomberie chauffage. On n'a pas de personne qui travaille chez nous qui a moins de 13 ans.
11: Pardon, moi, mon beau-frère, il est plombeur. Il fait régulièrement appel à des enfants pour qu'ils passent dans les endroits trop petits.
10: Ah, bah oui, bien sûr. On les met en dessous, dans les vides sanitaire.
11: Voilà, oui, c'est exactement ce qu'il m'a expliqué.
10: Mais non, mais n'importe quoi, on ne travaille pas avec des enfants de moins de 13 ans dans la société, ça va pas, non?
11: Vous venez de me le dire.
10: Mais non, je rigole, n'importe quoi, comme si qu'on va prendre des enfants, ça va pas, non?
11: Après, je juge pas, mais comme si que c'est vrai que c'est quand même bien pratique.
10: N'importe quoi.
12: Bonjour.
11: Bonjour, monsieur.
12: Moins de 13 ans, des employés. Non, mais vous ça va, la tête?
11: Mais vous inquiétez pas, je suis pas inspectionneur du travail.
12: Bah, même si vous étiez l'inspection du travail...
11: Ce que je veux dire, c'est que quand, à l'occasion, vous faites travailler des moins de 13 ans, vérifiez juste qu'ils ont pas de smartphone.
12: Non, mais ça va, on travaille pas comme les Chinois ou les machins, hein.
11: Non, alors pour une fois, je ne parlais ni des Chinois ni des machins, je parlais des plombistes.
12: Non, mais ça n'existe pas dans l'entreprise, non?
11: Pardon, mon beau-frère, il a toujours fait ça.
12: Bah, il fait ce qu'il veut, il est hors la loi.
11: Ouais, bah en tout cas, dans son entreprise, il n'y a pas un smartphone qui traîne chez les jeunes.
13: Non mais attendez monsieur, qu'est-ce que vous me racontez? Je comprends rien du tout.
11: Ah, bonjour madame.
13: Vous connaissez des enfants qui travaillent dans des entreprises?
11: Oh, on en connaît tous.
13: Non mais en France monsieur?
11: Oui, eh ben déjà d'ailleurs moi-même.
13: Passez-moi un responsable.
11: Me le dites pas deux fois sinon je vous le passe.
13: Oui, je veux le responsable monsieur.
11: Non parce que sinon je vous passe le responsable.
13: Oui, bah passez-le moi.
11: Bon bah quittez pas.
13: Bah très bien.
11: Monsieur Martin? Oui mon petit Martin, la dame veut vous parler.
13: Ouais.
11: Allô?
13: Oui.
11: Bonjour madame, je suis monsieur Martin le responsable.
13: Ah vous aussi vous appelez monsieur Martin?
11: Ah oui c'est vrai, oh, bah, c'est une coïncidence.
13: C'est une coïncidence, d'accord. Je peux avoir vos coordonnées monsieur?
11: Ah mais aucun problème.
13: Oui.
11: Il faut juste que je vérifie que vous avez plus de 13 ans, sinon j'ai pas le droit de vous parler au téléphone.
12: Ah oui, mon mari il a moins de 13 ans, bah oui, forcément.
11: Ah, bonjour monsieur, donc vous reconnaissez.
12: Mon mari peut pas avoir moins de 13 ans monsieur, réfléchissez un petit peu. Non mais...
11: Ah tiens, et celle que j'entends derrière là, vous allez me dire qu'elle aussi elle a plus de 13 ans?
12: Bah il a pas moins de 13 ans, on n'a pas d'employés de moins de 13 ans, c'est interdit d'avoir des employés de moins de 13 ans.
11: Oh bah passez-la moi.
14: Oui, bonjour, monsieur.
11: Bonjour, mademoiselle. C'est bien ce que je disais, vous n'avez pas 13 ans.
14: 13 ans d'âge?
11: Ah bah oui, ça s'entend. Vous avez quoi, 12?
14: Bah, vous comprenez rien, qu'est-ce que c'est que cette histoire-là? Tu es né en 62. Moi, je pensais les appareils de moins de 13 ans.
11: Ah, mais attendez, si vous avez moins de 13 ans et que votre téléphone aussi a moins de 13 ans, c'est encore pire.
14: Eh non, vous êtes bouché ou pas? Je vous dis, mes appareils, ils ont moins de 13 ans.
11: Bah, votre smartphone, il a quel âge?
14: 2 ans.
11: Ok, donc moi, je vais vous le confisquer pendant 11 ans.
14: Hein? Et si vous passez le chercher, je fais comment pour travailler chez une entreprise?
11: Ah ben, à moins de 13 ans, vous avez le droit au téléphone fixe, en revanche.
14: C'est quoi votre numéro de téléphone?
11: Ah oui, pardon. Alors, moi, j'ai que 12 et demi.
14: 12 et demi, quoi?
11: Ben, moi, j'ai que 12 ans et demi.
14: 12 ans et demi, mais qu'est-ce que c'est que cette histoire, alors?
11: Ouais, donc, dans 6 mois, j'aurai un smartphone, et à ce moment-là, je pourrai vous rappeler pour vous donner mon numéro.
14: Moi,
11: de toute façon, on a tous les deux 12 ans, donc on est dans
14: mais
11: la
14: vous
11: même...
14: prenez pour un con, là. Je suis né en 62, vous savez compter ou pas?
11: Ah ben, 62, c'est même pas encore passé, donc déjà, ça, c'est pas possible.
14: Je suis né en 62, vous êtes... con ou pas?
11: Impossible, vu qu'on n'est même pas encore en 2062.
14: Mais je suis né, la date de naissance, vous comprenez le français ou pas?
11: Ce que je comprends pas, c'est comment vous pouvez me parler alors qu'on n'est même pas en 2062.
14: Non.
11: Ou alors vous me parlez du futur, mais ça aussi c'est rare.
14: Ça c'est une connerie.
11: Ah oui, alors ça en revanche je confirme.

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2: Si on s'est séparés, c'est de ma faute. Voilà. Hein, peut-être que vous en foutez, mais je vous le dis. Voilà, Dieudo, bah, il s'est aperçu un soir que j'étais juif. Voilà. Non, bah, blague à part, c'est vrai que ça me manque l'époque. Moi, je savais pas que j'étais juif et où Dieudo savait pas qu'il était noir. Hein. Voilà, on s'en foutait de ces différences. On en profitait juste pour faire marrer les gens. On n'avait pas de tabou. On foutait des coups de pied partout. On se foutait de la gueule de tout le monde, de toutes les communautés. Hein. Contrairement à maintenant, on est dans des cases. Hein, c'est horrible. On se foutait de la gueule de je sais pas, de Dieu, la religion. Tiens, la religion, moi, je suis pas très croyant. Pardon pour ceux qui sont croyants dans cette salle. Mais moi, j'ai l'impression que c'est une histoire qu'on raconte à des enfants. Hein. Alors, tu vois, Nicolas, là-haut, il y a un nuage, là, et il y a une personne qui habite là-bas. Hein, il a une barbe, une tunique, hein, il s'appelle Dieu. Comment ? Son prénom, c'est Caprice. Voilà. Il a une femme qui est vierge, hein, ou Capricorne, enfin, personne ne sait exactement. Et alors, ils ont réussi, ils ont fait un enfant. Hein. Alors, l'enfant, lui, il est, c'est un mytho. Enfin, il marche sur l'eau, il transforme l'eau en vin. Il meurt, quoi, il ressuscite. Enfin, c'est une famille de déglingos. Hein. Ah non, mais ils sont complètement tarés. Et Dieu, personne ne l'a jamais vu, par contre. Hein. C'est l'homme invisible. Hein. Ah, sauf ceux qui fument du crack, peut-être. Ah, hey, c'est fou, hein. Non, mais c'est dingue. Non, mais par contre, c'est bien fait, la religion. Hein. Il y a des récompenses. Ah, si un djihadiste s'éclate dans un concert, il a le droit à 72 vierges. Les catholiques, bon, ils vont directement au paradis. Les juifs, ils ont des Rolex. Ah non, c'est super bien fait. Mais si Dieu existe, hein, c'est un malade mental. Mais avec les pouvoirs incommensurables qu'il a, mais pourquoi est-ce qu'il n'arrête pas les guerres, les viols, les meurtres? Enfin, je sais pas, je comprends pas. Les Michel Fourniret, les Guy Georges, les Jean-Luc Mélenchon. Enfin, c'est pas possible. Non, mais c'est pas, il y a un mec qui a dû faire des mauvais réglages là-haut, c'est pas possible, ils ont dû faire appel à une équipe de Portugais. Bon, Pablo, Momon, Jojo, oh, hey, les portos, venez là. Allez, on a 7 jours pour fabriquer tout le bordel, là, on se dépêche, allez. Me mettez pas du carrelage partout, par contre, hein, les gars. Hein. Allez, qu'est-ce qui s'occupe des arbres et des girafes, là? C'est toi, Momon, d'accord. Les lamas, c'est qui? C'est toi, Serge? Ah, super, hein. Génial. Allez, les mecs, merde. Allez, toi, qu'est-ce que tu veux faire, toi, Pablo, hein? Les courgettes, les abricots, les bananes, les raies, les moules. Ah, c'est le pervers de l'équipe, celui-là. Ah, qu'est-ce qu'il nous fait, là, Momo? Ah, je l'adore, lui, c'est un artiste. Qu'est-ce que tu nous fais? Hein? Ah, un être humain. Ah, c'est super. C'est quoi les deux tiges, là? C'est des jambes, d'accord. Et le truc qui pend entre les deux là, avec les raisins secs et les petites cacahuètes là, c'est quoi? C'est le cerveau. Le cerveau du mâle. D'accord, bon. Il y a une femelle là-dedans là. Oui. 3 pastèques devant, t'es sûr? Moi j'en mettrais 2. Je mettrais un abricot, je mettrais un melon derrière, un melon ici. Hein. Ça fait 5 fruits et légumes, puis on est d'accord. Hein. Voilà. Hein, comment tu veux appeler ça, l'arrière? Le fion, d'accord, bah écoute. Ok, bah c'est très poétique. Et alors, attends, juste une petite question. Ça risque pas de poser un problème si la femelle est plus intelligente que le mâle? Ça va pas rendre le mâle plus méchant, plus violent, plus jaloux? Non, d'accord, t'es sûr, ok, très bien. Et attends. Si un mâle veut devenir femelle, et si une femelle veut devenir mâle, et si le mâle qui est devenu femelle veut redevenir un mâle? Et si la femelle qui est devenue mâle veut devenir ni mâle ni femelle? Et si 2 mâles veulent se reproduire? Hein? T'as prévu un trou pour ça? D'accord. Et comment tu vas appeler ça? L'homme et la femme? Ben on est dans la merde.
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3: Avant, quand on avait des travaux à faire à la maison, avec ma femme, comme des cons, on appelait des artisans. Et ça coûte la peau du cul, un artisan. J'ai dit, on arrête et on va opter pour un nouveau concept qui est très à la mode en France depuis quelques années en bricolage, vous allez voir. Le concept du faites-le vous-même. Faites-le mal, mais faites-le vous-même. On avait décidé de refaire l'appartement en famille, comme vous, comme des millions de Français. On s'est dit avec ma femme et mes gosses, tiens, on va aller chez Casto, puisque chez Casto... Ça marche bien la pub, hein? Donc on arrive dans l'entrée du magasin avec ma femme et mes gosses. Dans l'entrée, je leur ai distribué des sifflets à tout le monde, dispersion générale. Oui, c'est une technique que j'ai inventée. Tout le monde s'arrache avec un sifflet, le premier qui trouve les pinceaux, hop! Tu gagnes un temps incroyable, tu vois, et tu n'y crois qu'on s'en fait. Bon. Tu vois l'astuce? Ouais, alors tant que je le ferai tout seul, c'est vrai, quand on fera tout, ça sera un bordel là-bas. Hein. Ouais. Donc tout le monde s'arrache dans tous les sens avec son soufflet. Moi, j'avais le quart nord-est du magasin à faire, tu vois. Ça faisait quoi? 2 minutes que je marchais. Coup de sifflet à gauche. Oh, je me dis, c'est bon, 2 minutes. Je vais par là. Coup de sifflet à droite. Ah merde! Les salopards, ils ont séparé les pinceaux des rouleaux. Extrait pour faire chier, tu vois. Ça fait rien, je continue sur mon idée, j'entame les perceuses, je fais les ponceuses. Oh, j'arrive au coin des ponceuses, qui c'est que je vois pas devant moi, à 6-8 mètres devant moi, mesdames et messieurs, la chance est avec moi. Oh, un vendeur libre. Mais attends, non seulement le mec il était libre, mais il était du bon rayon. Je suis venu acheter un rouleau à plafond, s'il vous plaît. Un quoi? Je lui dis un rouleau à plafond. Il me dit, monsieur, mais ça se fait plus les rouleaux à plafond. Il faut acheter les nouveaux outils, il faut acheter les rouleaux à plafond avec réservoir à dispersion lente. Non, merde.

0: Atmosphérique à gaz qui m'a loué l'autre à Casto, j'ai mis le feu dessous, ça faisait une fumée, j'ai flippé, j'ai dit au gamin, allez-vous mettre derrière Pépé là-bas, vite. Attends, l'angoisse le truc, c'est ça fumait, j'ai dit à ma femme, bah tiens, toi qui aimes les sports extrêmes, vas-y, fais-le. Oh putain, non seulement elle a décollé la vieille tapisserie, impec, elle a mangé le placo avec l'humidité de la plaque, elle a bouffé les briques rouges, elle est passée chez le voisin. Oh putain, j'arrivais pas à arrêter le truc, j'ai dit mais comment ça s'arrête? Le pépé il est sorti de la chambre avec la carabine, il a dit barrez-vous, je vais les mettre un bancoteuse. J'ai dit mais qu'est-ce qu'on va faire? Il m'a dit t'énerve pas, tu vas tout coller la tapisserie neuve sur la vieille et ça sera bonnard. J'ai dit moi ça me va, le pépé il gueulait, ouais c'est quoi ce boulot de salon, mon temps on travaillait pas comme ça. On lui a dit pépé ta gueule. Va plutôt nous chercher de la bière, on va manquer. Moi, pendant ce temps-là, je vais m'occuper de la peinture. Alors la peinture, je l'ai achetée chez Casto, vous pouvez la trouver. C'est marqué sur le pot, j'invente pas. J'invente jamais rien, moi. Premièrement, bien lessiver les supports à peindre dans une eau à 22 degrés 4 avec une lessive non abrasive. Ma femme, elle a dit comme ça. Elle m'a dit, ça va, laisse tomber, ils sont propres, les supports. Ensuite, appliquer une première fine couche, laisser sécher 2 heures, impeccable. Ensuite, appliquer une seconde fine couche sur la première. Tu sais, des fois, il taille la foutre là-bas. Non. Et ensuite, pour l'effet de style, écoutez bien, souffler dessus de bas en haut pendant 20 minutes avec une paille. 30 mètres carrés. J'ai dit à ma femme, non. Anna m'a dit, t'as raison chérie. Elle m'a dit, tu sais ce que tu vas faire? Je dis quoi? Je vais chercher de la bière. Elle m'a dit, arrête la bière. T'énerve pas. Elle m'a dit, tu vas mettre une couche de peinture épaisse comme ça. Donc j'ai peint mon mur, mais fatalement, j'en avais mis tellement épais. Vous voyez, c'était pas sec. Et ce con, chat, il est venu se coller en bas du mur. Une fois qu'on a eu arraché le chat du mur, il a fallu camoufler tous les poils sur lui. Qu'est-ce que j'ai fait? Je suis retourné chez Casto, le vendeur, le même que tout à l'heure avec ce que j'avais lâché. Il m'a vu arriver, il m'a fait... J'ai fait... Vous m'avez écoutez-moi bien sûr. Pour camoufler les poils sur votre mur, vous allez appliquer un enduit à l'ancienne d'autrefois. Monsieur, jamais je pourrais faire ça. Il m'a dit, mais si, un enfant, on peut le faire. Vous mettez l'enduit, vous mettez la cire terminée. Bon, il m'a bien joué de la flûte. Je suis reparti avec mes 2 seaux d'enduit à l'ancienne d'autrefois à 196,50€ pièce. Mais pour une fois, il avait raison, je vous jure que c'est vrai, en bricolage dans ma vie, j'ai fait une grosse merde. Oui, mais une grosse merde d'autrefois. Ah ouais, un bon crépi de garage dans le salon. Alors quand je fais le compte de la journée qu'on a passée, mesdames et messieurs, financièrement parlant, j'entends, hein, parce qu'écoutez-moi bien, entre le matos qu'on a acheté chez Casto, les cartouches de 12 du vieux, le vétérinaire pour ce concha, la bière, il y a eu une facture terrible. Plus, et c'est là vraiment où je veux en venir, écoutez-moi bien, tous les artisans qui ont défilé à l'appartement pour réparer toutes nos conneries. Et ben, je vais vous confier un secret, mesdames et messieurs, les vendeurs de Leroy Merlin, Bricomarché, Castorama ou autres, ils ont beau te bourrer la caisse que c'est facile comme tout le bricolage, tu vois, mais quand t'as jamais fait, et ben t'as jamais fait, quoi.
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12: Je vous raconte un truc qui m'est arrivé il n'y a pas longtemps. J'étais à vélo dans Paris, il y a un gars qui m'arrête. Voilà, il se plante plein milieu de la piste cyclable, il lève les mains, il crie. Moi, j'entends pas ce qu'il crie parce que je me suis acheté un casque audio avec annulation de bruit. Meilleur achat de ma vie. Je le porte 24 sur 24, je vais pas vous mentir, je suis un petit peu dégoûté de pas l'avoir sur les oreilles en ce moment. Donc je suis là, sur mon vélo, lui il crie, moi j'ai mon casque, j'entends pas, lui il crie, je me dis, ah, écoute, c'est peut-être juste quelqu'un qui a besoin d'aide, donc je vais pas m'arrêter. Il se rend bien compte hein, que je vais pas m'arrêter, je vais beaucoup trop vite pour lui laisser une place dans ma vie. Du coup, il voit que je vais pas m'arrêter, qu'est-ce qu'il fait? Il soulève son pull, il me montre un flingue. Bon ben, je m'arrête. Non, mais je me dis, on sait jamais. C'est peut-être quelqu'un qui a besoin d'aide. Mais avec un flingue, et ça change tout, quoi. Et du coup, je m'arrête, et j'enlève mon casque, et j'entends ce qu'il me dit. Il me fait, ah, c'est la police! Il y a un mec qui est en train de faire un arraché! Il attrape mon vélo, il se met dans la direction pour partir. Et au moment où il va partir, comme un con, je me dis, attends, Ghislain, t'es peut-être pas un flic. T'es peut-être en train de te faire chourer ton vélo. Je chope le gars par le pull, je lui fais, tu me rends mon vélo? Il se retourne vers moi, il fait, comme enfin, mais c'est la police. Au passage, il a un gros problème, ce gars. Il parle pas du tout comme Mel Gibson dans L'Arme Fatale. Il parle comme un enfant. En disant ça, il me remonte son flingue une deuxième fois. Parce que maintenant, bon bah, il sait comment je fonctionne. Et moi, je suis là en train de le choper par le pull. En train de lui faire, vas-y, si t'es de la police, au moins, t'as une carte à me montrer ou quelque chose. À l'intérieur, quand même, je commence à me dire, putain, Ghislain, qu'est-ce que t'es en train de faire? T'es en train de martyriser un Schmitt. Non, mais c'est de sa faute à lui. Il avait juste à me mettre un pain dans la gueule et c'était son vélo. Après, il peut pas me taper, évidemment, parce que... Je suis blanc. Eh oui. Non, mais au passage, quand même, je sais pas si vous rendez compte à quel point il faut être blanc pour oser vraiment choper un flic. Par le callback, hein, sans t'attendre une seule seconde à prendre un pain dans la gueule. Montre-moi ta carte de police. Ah, je suis quand même en train de lui faire un contrôle d'identité au gars. Non, mais c'est une nouvelle couleur de peau. C'est du blanc étincelant. Eh ben, vous devinerez jamais ce qu'il a fait. Il m'a rendu mon vélo. C'était les flics, hein. Ils sont allés choper le gars. Eh ben, ils l'ont chopé à pied. Comme des grands garçons. Et puis, ça s'est très bien passé. Ça m'aurait fait marrer qu'il se retrouve au commissariat à dire « Bah, on a dû le laisser filer. » « Comment ça, vous l'avez laissé filer ?»« Ben, c'est Ghislain. Il voulait pas nous prêter son vélo. »
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13: Ça va, Saint-Gilles ? Il y a un anniversaire ce soir? C'est l'anniversaire de quelqu'un? Oui, oui, tout le monde est né aujourd'hui. Non, parce que je cherche une petite fête pour après. Chocolat bleu, oui, mais c'est pour manger après. Ah, la fête dans le fond, oui, dans le fond, pas mal, pas mal. Mais tu vois, ça y est, j'ai vieilli maintenant, je connais plus les nouveaux morceaux, tout ça. J'ai envie d'aller faire une fête dans la case à un moon. Ici, La Réunion. Et surtout, j'ai envie d'emmener tout le monde. Elle a dit non, elle a dit non. Elle. T'as dit oui? Allons? T'as dit allons? Ok, bon, on va aller chez toi. Comment tu t'appelles? Peggy, et toi? On va chez Franck et Peggy! Ils sont assis devant, ça veut dire qu'ils peuvent accueillir. Y a pas de problème. On prend une petite bouteille, attention, eh oh, on s'est vive. Hein. Ah, moi j'adore, hein. Prends une petite bouteille, passe à case, remets un petit peu le chemise droite. Petit Lacoste. Eh, ça c'est un Lacoste, hein. Ouais, j'ai un tonton, il est content que quand il a un Lacoste. Eh, Manu, ça c'est un polo Lacoste, hein. Tonton, il en fout pas de où, hein. Vous pouvez sortir en France comme vous voulez, mais tonton, il déboule. Regarde, tonton, quoi il fait. Vous filmez ça, Manu? Il va venir aussi chez vous. J'adore quand un dîner démarre en France, que, tu sais, on va acheter une petite bouteille et tout, tous les gens qui arrivent chez les autres, partout en France, quand une soirée démarre, tout le monde est sommelier. C'est une petite propriété, c'est une petite propriété. C'est un vigneron qui vient du Jura. Toi, t'as envie de boire ça? Oui, t'es pas chaud. Il vient du Jura, oui, oui, d'accord, oui, oui. Il vient du... Enfin, il est pas du Jura, il est à côté du Jura, il est à côté du Jura. Tout le monde va être bourré dans 2 heures, bourré à terre. Mais d'abord, il y a le petit La France. Côté Jura. C'est pas un petit baron Lestac, mais ça sera bon aussi, hein. Ma femme, quand elle vient ici, « Mais vous buvez le vin trop froid, on dirait de la limonade !» Et ben il fait chaud aussi, chérie. Tiens, Manu, tonton, emmenez une petite bouteille, baron Lestac, mets au congélateur, vite, moi. Pour bien apprécier la saveur. Ah, j'adore ça. J'adore. J'adore aussi quand il y a des petits morceaux que met la famille. Des petits morceaux que mon tonton dit, Manu, mets un petit coup le petit Sega tonton, il aime là. Le petit Sega tonton, il aime bien là. Quand tonton t'es amoureux là. Quand t'as-t-il a quitté? T'as-t-il a chié avec un bonhomme, Manu? T'as-t-il fini là, Manu?

danse sérieux. Nous, on danse comme ça. Mes parents dansent comme ça. Eh, Manu, n'est pas là pour amuser, hein.

0: Là, il y a des gars trop jeunes ou des gars qui sont pas nés ici. Ils ont l'air super contents, mais je vois pas du tout ce que c'est. Maman, papa. Voilà. Léa l'amour.
1: Et alors qu'elle avait chié avec tonton.
0: Elle habite à Saint-Louis aujourd'hui. Je pense qu'elle est heureuse. Pauvre tonton. J'aime bien aussi, tu sais, dans les soirées, quand il y a un morceau qui démarre, t'as pas entendu depuis longtemps, et puis là, t'as bu le petit verre de la bascule. Le petit verre, t'étais pas censé boire, et le petit verre est ambiance, à où ? Tu commences à faire des petites pauses. Et tu trouves que ce que tu fais, c'est bien.
2: Toto,
0: moi, jamais fait ça, maté. Qui est ça, les gâtés ? Gars, filme ça un instant, va. Moi, des fois, tu vois, j'ai bu le petit verre de la bascule, un morceau que j'ai pas entendu depuis longtemps, j'entends ça, je dis « Oh, putain !»
1: Ah, ça, c'était belle, hein.
0: Je vais voir le DJ parce que je suis déjà un petit peu sous et je demande au DJ qui c'est qui a mis ça.
1: Qui c'est qui a mis ça ?
3: Ben, c'est moi, je suis le DJ.

0: son petit gars. À un moment, le gars, il fait ça dans le morceau. Écoute ça. Là.
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0: Là, le gars vient de dire n'importe quoi. Même sur nous, ça a marché. Elle te rend dingue, bah, et quand elle bah, dans un chat. Je pense que même en France, il comprend pas ça. Ça a dérangé personne. Nous, on était là. Elle te rend dingue, bah, et quand elle bah, dans un chat. Le gars dit n'importe quoi. Tu cries zim zima. Non, personne crie zim zima. Vous criez Zimzima quand vous arrivez en soirée. Zimzima, allez, chenille, bordel, allez, la Zimzima. Personne ne dit ça. Zima, c'est la vitamine D qu'on donne au bébé sous la langue la première année. Je vois pas ce que ça vient foutre dans le... Sauf si quand il a enregistré, sa femme était de l'autre côté de la vitre dans le studio. Tu cries Zimzima. Peut-être à la limite. Te rends dingue, bah, et quand t'es bah, dans un chat, bah. Imagine l'enregistrement en studio. Nati, Nati, mon chéri, Nati, derrière la vitre ici, on est là. Dis-moi, est-ce que tu as toujours les paroles devant toi? Non, je crois qu'elles sont tombées par terre. Bah, tu dis n'importe quoi. Il est pas manifestement, il s'est pas penché pour les ramasser. Ah, j'ai pas envie de ramasser. Il y a un autre moment dans ce morceau où il y a un gars, il vient et lui, il fait « Alilo !» Il y a un gars qui vient, 3-4 fois. Écoutez-le tout à l'heure dans la voiture en allant chez Franck et Peggy. Il y a un gars qui vient, on se le mettra tout à l'heure pour danser. Il y a un gars, il vient, il fait « Alilido !» Qu'est-ce qu'il vient dire encore celui-là? Comme si c'était déjà pas assez le bordel là-bas. Il a besoin de rajouter ça, qui veut rien dire encore plus. Je me suis dit, en fait, Nutty enregistre dans un studio qui donne sur un champ, avec la fenêtre ouverte, et il y a le fermier qui cherchait son chien dans les campagnes de France. « Alilido !» Alilido ! Putain, on a perdu le chien, on a perdu le chien. Alilido ! Et là, c'est pas ça, dis ça, va. Ah, c'est pas ça, dis. Nati, Nati, on entend le fermier. Nati !
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4: À la une, cette affaire de faux arrêt maladie. À retenir aussi la Française, testée positive à l'antivirus, toujours hospitalisée dans un état grave. Et puis la météo, le ciel est bien dégagé sur la majeure partie de l'île ce soir. Bonsoir à toutes, bonsoir à tous. Le psychiatre Jean-François Réverzy et sa secrétaire ont été placés en garde à vue. Hier, ils sont soupçonnés d'avoir délivré de faux arrêts maladie contre rémunération, causant un important préjudice à la CGSS. Le praticien déjà connu de la justice a finalement été relâché en raison de son âge. Selon l'enquête, des patients en bonne santé payaient plus de 100 euros pour obtenir un arrêt de travail sans consultation médicale. On vous en parlait déjà hier à la page sociale. Attention, si vous devez voyager avec French Bee, un préavis de grève a été déposé par les pilotes de la compagnie dès aujourd'hui et jusqu'à lundi. En cause des désaccords sur les négociations salariales annuelles, la compagnie assure toutefois que les vols d'aujourd'hui et de demain seront maintenus. On parle du SMIC qui va augmenter 2,4% au 1er juin. Une hausse automatique liée à l'inflation qui a atteint 2,2% sur un an en avril selon l'INSEE en France. Le gouvernement précise qu'il ne s'agit pas d'un coup de pouce mais d'une revalorisation qui est prévue par la loi lorsque l'inflation dépasse les 2%. À la page santé, des nouvelles de la Française positive à l'antivirus, toujours hospitalisée à Paris. Elle souffre de la forme la plus grave de la maladie avec de grosses difficultés cardiaques et respiratoires selon ses médecins. Pas de quoi rassurer la moitié des personnes interrogées dans un sondage qui se disent inquiètes de l'arrivée du virus sur notre sol. Et pourtant, les infectiologues font le tour des plateaux télé en tentant de rassurer à ce stade. Il n'y a pas de raison de craindre une flambée d'épidémie comme lors du Covid. Le sport et le foot ce soir, un match en retard de Ligue 1 et pas n'importe lequel. Le leader se déplace chez son dauphin. Paris quasiment assuré d'être champion à une journée de la fin de la saison joue à Lens, déjà qualifié pour la Ligue des Champions à suivre dès 23h. Brest de son côté reçoit Strasbourg à 21h, là aussi en match en retard de la 29e journée.
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4: Ce soir, le ciel est bien dégagé sur la Réunion avec quelques nuages dans l'est. Au cours de la nuit, la pluie s'invite dans le ciel de Saint-André et de Saint-Benoît. Et puis demain, la matinée est agréable, très ensoleillée sur le département avec un léger bémol sur Sainte-Rose et Saint-Philippe. Voilà pour l'essentiel de l'actualité de votre mercredi soir. Je vous souhaite à toutes et à tous une belle soirée à l'écoute de Rire et Chanson Réunion.
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7: Bonjour à toutes, bonjour à tous. Le CRGT vous informe que sur la RN1A à Saint-Paul, pour permettre des travaux de sécurisation et d'entretien, la circulation sera interdite dans le secteur du Cap-Laos et dans les deux sens aujourd'hui. Une déviation sera mise en place par la RN1 et la RD10. A noter que la voie verte restera ouverte pour les piétons, cycles et cyclomoteurs. Donc, la plus grande prudence est recommandée sur la zone des travaux. Avec tout ça, patience, prudence et redoublez de vigilance. Volant.
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10: Tu sais qu'on me l'avait dit, ça? Attends, mais je déconne pas, on me l'avait dit, hein? On m'avait dit un jour, tu seras comme Royalais! Comme tout le monde! Alors moi, j'y croyais pas, toi. On me disait, ouais, tu verras, c'est comme un viol et tout, tu vois. Ça... Moi, je disais, ça arrive qu'aux autres, puis ça a pas loupé, mesdames et messieurs, j'ai été cambriolé. De toute façon, c'est bizarre, ce jour-là, je me sentais oppressé, tu vois. Je me sentais observé. Les gens, en sortant du métro, tu sais, il y a toujours un plan, la sortie du métro. Sur le plan, c'était marqué, vous êtes ici. J'ai dit, oh putain, on m'observe. Je cours de l'autre côté de la rue, il y avait un autre plan, et avec moi qui regardais, ça s'adressait forcément à moi, toi. C'était encore marqué, vous êtes ici. Ils savaient déjà que j'avais traversé la rue. J'y ai tous les coups, ils sont en train de me cambrioler. Alors là, ni une ni deux, je saute dans la bagnole, et là, sur le chemin du retour, tout d'un coup, pan, le feu passe au rouge. Ah, j'y ai d'accord. On cherche à me retarder. Ok, j'attends, le feu est très lent, il passe enfin au vert, je redémarre, deux minutes après, pan, un autre feu rouge. Je dis, oh putain, ils sont organisés les mecs. J'arrive enfin devant chez moi et là, il y avait une place pour se garer, juste devant chez moi. Ben, il n'y a jamais de place devant chez moi. Hein? Comme par hasard! Alors j'ai été me garer en haut de la rue, hein, comme je fais d'habitude. Hein. Faire baiser la gueule. Hein. Et là, arrivé devant la porte de la maison, là, je me suis aperçu que j'avais été cambriolé. Et puis, pas par un blaireau, hein. Ah non, moi, un professionnel, hein, t'aurais vu la serrure intacte. Hein. Pas une rayure. D'ailleurs, une fois à l'intérieur, j'ai eu la confirmation que c'était un professionnel, parce que des petits voyous, ils m'auraient tout chamboulé dans l'appartement. Lui, il avait tout remis en place. Alors, je déboule dans le salon, là, tous les tiroirs du buffet, tous refermés. Même celui qui coince, qu'il faut rentrer en biais, tu sais. Et c'est dans la cuisine que j'ai vraiment commencé à flipper. Hein. Là, je me suis dit, bon, qu'ils remettent mon bol dans l'évier. Après tout, un pro, c'est un pro, ça se discute pas. Hein. Mais ma machine à laver sur le numéro 4, comment ils savaient que j'allais faire une lessive synthétique, cet enculé ? Alors aussitôt, j'ai fouillé toute la maison, hein, tu penses, hein, pour savoir ce qui m'avait piqué. Hein. Alors là, j'ai fouillé de fond en comble, hein, du grenier à la cave, partout. Bon, en fait, à première vue, il m'avait rien piqué. Bon, non, mais attends. Ben, c'est après. En sortant le linge de la machine, je suis aperçu qu'il me manquait une chaussette. Alors évidemment, ça a l'air insignifiant comme ça, une chaussette. Ce mec est très fort. Si vous voulez, en me piquant cette chaussette, qu'est-ce qu'il veut me dire? Ben, il veut me dire tout simplement, je rentre chez toi quand je veux. Ça vient, un gars comme ça, ça improvise pas, hein. À tous les coups, ça fait des mois qu'il épie mes moindres gestes. Il me guette. Pour savoir, à un moment d'inattention, il aura peut-être pris une empreinte de ma clé dans de la mie de pain. Ah oui, on ne garde jamais s'il nous manque de la mie de pain. Hein. Ben ça, ils pourraient le dire, les flics, ils le connaissent, le coup de la mie de pain. Alors après, évidemment, il est comme chez lui, hein. Il rentre, il sort, il se cache dans la maison. Je sais qu'il se cache. De toute façon, ça n'a pas traîné. Moi, immédiatement, j'ai scié les pieds du lit. J'ai brûlé les rideaux, j'ai cloué toutes les portes des placards. Comme ça, il n'y a plus une cachette dans la maison. J'ai fait comme vous auriez tous fait. Je suis normal. Quoi? J'ai changé de serrure. J'ai remplacé le pain par des biscottes. Ha! Va faire une empreinte de clé comme des biscottes. Eh ben oui, mais le lendemain, il était revenu. Les chaussons bien rangées à côté des patins, l'écharpe, le bol dans l'évier, vous pouvez pas savoir, j'ai tout fait. Il y a un moment même, toi, la pression était telle pour entre lui et moi, toi, il y a un... J'ose même pas vous le dire, parce que bon... Bon, si vous voulez, il y a un moment, moi, je me suis fait fabriquer carrément une serrure spéciale. Toi, j'ouvrais avec ma bite. J'ai dit, là, s'il veut faire une empreinte, il est forcément une sanguille. Eh ben, le lendemain, il était revenu. Comment? Bah, le problème avec les biscottes, c'est qu'une fois mâché, ça fait de la pâte, hein, quand même. Et oui, malheureusement, ma femme m'était dans le coup. Qu'est-ce qu'elle pense? C'est elle qui lui a refilé l'empreinte. Alors tu peux y aller, celle-là, je l'ai virée à coup de pompe dans le cul, hein. Alors après, évidemment, j'ai perdu mon boulot à force de rentrer 8 fois par jour à l'improviste pour essayer d'être une chopette. Et là où d'autres auraient craqué, tu sais, il y en a qui auraient craqué. Moi, je me suis concentré, quoi, 8-10 jours, et tout d'un coup, la lumière. J'étais plus une victime. Fallait que je passe à l'attaque, que je le fasse mordre à l'hameçon, cet enculé. Aussitôt dit, aussitôt fait, j'ai couru à ma banque, j'ai cherché tout l'argent que j'avais sur mon compte, en petite coupure, ça fasse plus gros, avec le coffre où j'avais les bijoux de famille. Je suis entré à la maison, j'ai tout étalé en évidence à la maison, une liasse à bijoux, une liasse sur le lit, dans l'entrée, sur la table, partout. J'ai laissé toutes les portes de la maison grandes ouvertes. Et là, j'ai préparé ma valise. Je suis sorti, arrivé à la voiture, j'ai discrètement murmuré à mon voisin « Je pars à Tourcoing pour au moins 4 jours !» Et là où je suis fort, c'est que je suis réellement parti à Tourcoing. Et quand je suis revenu, il avait tout piqué. Il avait mordu à l'hameçon comme un débutant. Je vois ce que vous voulez dire, c'est votre côté parano, ça, évidemment, hein. Évidemment, vous êtes en train de vous dire, c'est peut-être pas lui, hein. C'est peut-être un gars de passage. Un gars de passage, as-tu me fait rigoler? Me dis pas qu'il avait pas une cinquantaine de complices qui m'observaient jour et nuit. Je pense, il voulait pas que le butin lui échappe, hein. De toute façon, rassurez-vous, moi, j'ai la preuve, hein, que c'est lui, hein. Eh ouais, mais s'il s'est fait baiser la gueule... Toujours à cause de ces petits signes, con, là, tu vois. C'est ce qu'il avait fait. Et il m'avait remis ma chaussette sous mon bac à linge. Ah, le con!
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11: Il y a eu le siècle des Lumières. Ça, c'est fini, hein, maintenant. Là, on est au siècle de la consommation. Et dans le mot... consommation. Oui, il y a le mot sommation, d'accord, on va. La première syllabe est quand même très claire. Puis on aime ça, consommer. Hein, on aime en acheter du bazar. Clairement, dans la vie, plus on a de bazar, plus on est content. Les hommes, les femmes aussi, vous adorez acheter du bazar. Si j'ouvre un, ça tient main au hasard, tu vois ce que c'est que le bazar. En France, on dit le merdier. Et ça, c'est le merdier de sortie. Mais il faut voir ce qu'on a tous chez nous. Clairement, une maison, c'est quoi? Une maison, un appartement, c'est un énorme bazar avec un plafond. Et le samedi, tu fermes ta maison à double tour, papa qu'on vienne te piquer ton merdier, pendant que t'es sorti pour en acheter encore plus. Ça s'appelle le confort. Encore une fois, la première syllabe est très claire. Hein. Puis après, tu te maries pour doubler ton pouvoir d'achat de merdier. Le bonheur conjugal. Des deux conjoints. Ou des concubins, c'est pareil, hein, la langue française, c'est bien. Puis tu l'aimes ton merdier. Quand tu pars en vacances, mais si tu te laissais faire, tu prendrais absolument tout ton merdier avec toi, mais tu peux pas, faut être raisonnable. Du coup, pour les vacances, tu te fais un mini merdier. Un merdier portable. Deux valises de merdier minimum. Le best-of. T'arrives à l'aéroport, tu enregistres tous tes bagages, mais tu peux pas t'empêcher de garder un petit sac de merdier avec toi. Le merdier que si l'avion s'écrase, tu veux l'avoir avec toi. On est con. Et là, tu t'assois dans l'avion avec ton petit sac sur tes genoux, là. Et là, l'hôtesse, elle passe, elle te dit, vous pouvez pas garder ce merdier sur vos genoux. Hein? Ah non, faut le mettre dans les coffres à merdier. Et là, tu donnes ton petit sac de merdier, mais avant, tu peux pas t'empêcher de prendre 2-3 merdes à l'intérieur, là. Pour te sécuriser, t'es une connerie, un bâton de rouge à lèvres, tu en sais jamais si l'avion s'écrase. Hein. Oh. Mais tu les vois, les gens, dans l'avion, mais ils arrêtent pas de se lever toutes les 5 minutes. Et des fois, tu dis, c'est pas possible, ils ont dû perdre quelque chose. Non, ils vont remuer leur merdier pour le plaisir. C'est pour ça que dans les avions, on les attache. Non, attends, la ceinture de sécurité en avion, ça a jamais été une question de sécurité. Hein. Attends, quand un avion s'écrase, il n'y a jamais un mec qui était sauvé parce qu'il était attaché, quand même, là. J'aimerais que vous soyez bien conscient de ça ce soir. Hein. La ceinture, c'est uniquement pour empêcher les gens de se lever toutes les 5 minutes, sinon ça n'arrêterait pas. En voiture, c'est pareil. Là, en voiture, c'est même encore pire. En voiture, ils ont pris toutes les sécurités. Non seulement le mec est attaché, mais ils ont mis le coffre à l'extérieur. Sinon, les gens, ils conduiraient jamais. Ils passeraient leur temps à hein, fouiller sur la banquette arrière. Les conducteurs. 90 chevaux dans le moteur, un âne au volant. C'est vrai, t'écoutes les gens dans les embouteillages, dans leurs bagnoles. Tu les écoutes, tu te poses des questions sur la santé mentale de l'être humain. Partez de la poussière de ta bagnole de merde. Au niveau du langage, franchement, moi je préférais carrément le Moyen-Âge. C'est quand même plus agréable de dire « Oh là, chevalier, fille, c'en est trop !» On est d'accord, hein, c'est quand même plus sympathique de dire « Mais c'est votre bourse qui traîne dans les feuilles mortes ?» Plutôt que « C'est tes couilles qui traînent par terre, toi, là !»
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12: C'est important pour vous l'écologie par applaudissement, dites-moi un petit peu pour vous situer sur le sujet, ok? Trop cool. On a fait une semaine de formation sur le sujet, c'était incroyable. On a revu tous les concepts pour sauver la planète. Et là, Monique, la semaine dernière, elle arrive. Elle me dit, Stéphanie, elle me dit, je suis trop contente. Elle me dit, depuis la formation, j'ai changé plein de choses. Je sais bien, Monique, je fais, qu'est-ce que t'as fait? Elle me dit, tu vois, elle dit, ce matin, je suis venue en covoiturage. Je sais bien, t'es venue avec qui? Elle me dit, avec mon mari. Il m'a déposé, puis il est rentré à la maison. Je dis, bah, c'est pas ça le covoiturage. Elle me dit, attends, c'est pas tout. Depuis que je sais que faire pipi sous la douche, c'est écolo, bah, maintenant, dès que j'ai envie de faire pipi, bah, je prends une douche. Comment pas les concepts? L'année dernière, même problème, je l'ai inscrite à une formation SST, sauveteur, secouriste au travail. Bah, elle fait du bouche à bouche à tous ses collègues, la Monique. Alors, du coup, je l'ai envoyé voir Robin. Tu sais, Robin, c'est notre responsable de l'écologie. Vous savez ce que c'est ou pas? Non? Alors, c'est pas compliqué. C'est un mec de gauche avec un salaire de droite. C'est un punk à chien avec un sarouel à 200 balles. C'est un cracheur de feu, mais avec du rhum minimum 30 ans d'âge. Robin, là, il veut quitter la boîte. Là, il veut quitter la boîte et Chantal, elle comprend pas ça. C'est pour dire un truc, c'est que Chantal, elle a fait toute sa carrière chez Castorama. Toute sa carrière. Et face à elle, elle a des gens comme Robin ou comme Camille. C'est par exemple Camille, 27 ans. C'est déjà sa 5e boîte. Chantal, elle me dit, bah, elle est où Camille? Ben, je dis, ben, elle a quitté la boîte. Elle me dit, ben, j'ai même pas eu le temps de lui faire son badge. Les jeunes, vous m'impressionnez. Est-ce que j'ai des jeunes par applaudissement dans la salle ce soir? Applaudissez un petit peu les jeunes pour voir, elles sont très cool. Incroyable les jeunes. Et les jeunes, vous êtes capables de quitter une boîte? Ça n'a rien à voir avec le taf. C'est la petite Lara dans ma boîte, elle arrive, elle fait quoi? Excusez-moi, on n'est pas 100% télétravail ici? On est obligé de venir 2 jours par semaine en physique dans l'entreprise? Allez, ciao les nazes. Récemment, pareil, le petit Théo, je peux pas valider ses vacances. Il y avait une grosse opération commerciale. Bon, c'est pas compliqué, Théo, il démissionne, il part en vacances, et quand il revient, il recandidate. Et moi, je le reprends, évidemment. J'aime trop, les jeunes sont en train de rechanger le rapport au travail. Même la notion de binôme, elle a changé. C'est mon alternante Déline, elle vient me voir. Elle me dit, Stéphanie, est-ce que tu peux mettre un binôme sur le projet? J'ai dit, Déline, on n'a pas les moyens, c'est pas possible. Elle me dit, t'inquiète pas, ça coûte 20 balles par mois. J'ai dit, ok. Et ben, elle bosse avec ChatGPT, les amis, voilà, toi. C'est un truc de fou, ChatGPT. L'intelligence artificielle, c'est en train de tout changer. Tu sais, on m'a dit, Stéphanie, tu peux recruter avec ChatGPT, avec l'intelligence artificielle. J'avais jamais fait, j'ai fait un test. Vraiment. J'ai pris un CV. Je regarde le CV, je me dis bon, profil atypique, elle a pris des risques, elle mérite sa chance. Je donne le CV à l'IA, il regarde le CV, il fait profil instable, destruction du profil. Sauf que c'était mon CV, tu vois. Du coup, je recrute pas un client trop dangereux, tu vois. Surtout que l'IA, il regarde quoi? Il regarde les expériences professionnelles, moi je regarde des choses complètement différentes. Moi, ce qui m'intéresse, par exemple, ce sont les passions. Les passions, c'est important. Vous êtes d'accord ou pas avec ça? Et d'accord, c'est pour ça que je vais vous dire un truc. Vos passions, là, vous tous, c'est ma passion. Quand vous mettez passion voyage, s'il vous plaît, bah voyagez vraiment. Hein? Ça peut être désagréable, mais c'est pas parce que t'as acheté tes clopes en Belgique que t'es un baroudeur, tu vois. C'est pareil, j'ai un candidat sur son CV, c'est écrit passion running. Moi, je suis trop contente, j'adore le sport. C'est que je vais chercher le candidat, on monte les escaliers, arrivé en haut. Ben, il a un point de côté, l'enfoiré, je... Les entretiens, ça permet de valider les choses. Hein. Tu sais, je me souviens trop de cet entretien avec la petite Julie. Ça se passe trop bien, je vous jure, elle est super. Je lui dis, Julie, vous êtes super, mais moi, je peux pas vous prendre. Il vous manque une compétence. Et là, elle se lève, elle me fait, ah, c'est dommage. Si je me suis super bien préparée et je me suis même épilée. Écoutez Julie, merci pour l'épilation. Mais c'est pour un poste de livreur. Et vous n'avez pas le permis. Et le ticket de métro, c'est pas suffisant pour livrer des colis, Julie.
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10: J'ai pas dit ça. Ouais. Non. J'ai pas dit ça et puis c'est tout. Alors on rigole, après on dit que c'est moi qui l'a dit et puis après c'est de ma faute. Vous en foutez, vous rigolez, vous en foutez, hein? Et puis qui c'est qui a l'air d'un con avec les Belges maintenant? Hein? C'est vous peut-être? Non, c'est moi, merci. Alors on rigole, on dit, ah oh, ben c'est lui qui l'a dit, et puis là, mais maintenant c'est de ma faute si c'est des cons les Belges. Oh, j'ai l'air malin, hein? Déjà avant c'était pas terrible, alors là vraiment. Ah, puis alors j'ai eu des plaintes, et les Suisses m'ont écrit. Monsieur, vous faites toute une publicité aux Belges, tout ça! Alors que nous, on a les Suisses allemands, ils sont largement aussi cons! Oh, j'ai l'air malin, hein? Oh, je vous remercie, c'est agréable. C'est comme pour les Français. J'ai pas dit que les Français étaient tous des cons, moi. Hein? Je l'ai dit? Alors, je l'ai pas dit fort, hein? Puis de toute façon, ça compte pas, parce qu'on peut pas dire comme ça, les gens, c'est tous des cons, et même les Français, on peut... Non, les Français, c'est un mauvais exemple, hein. Ou alors par groupe, des trucs comme ça, mais même... Par exemple, les supporters, des trucs comme ça. Ils sont cons, les supporters, hein. Mais si on va aller par là, on peut toujours trouver plus con que les supporters, à ce moment-là. Il y a les sportifs. Ils sont plus cons, les sportifs. Parce que les supporters, ils sont assis, les autres, ils courent. Et on va... Si on va par là, ils sont plus cons. Ah, mais okay, c'est toujours pareil, hein, il faut les comprendre. Moi, je les comprends, les sportifs. Parce que moi, je suis mieux placé, peut-être que vous, parce que je fais du sport. Oh, ben, je vous remercie, c'est agréable. Alors, je vais vous dire, c'est de la mauvaise foi, ben, ça peut pas se voir. Je vais vous dire, pourquoi je commence demain, alors? Alors, vous voyez? Mais il faut les comprendre aussi, les sportifs, parce que, par exemple, on dit, ils sont cons. Bon, c'est vrai, mais c'est vite dit. Parce que le temps qu'ils passent à courir, ils le passent pas à se demander pourquoi ils courent. Alors, après, on s'étonne qu'ils soient aussi cons à l'arrivée qu'au départ. Faut se mettre à leur place aussi, hein. Alors, Mathieu, moi, je me mettrais bien à leur place, c'est pour les gosses. Eh, parce que les sportifs, ils emballent. Les gonzesses. Ah, ils arrivent, vous voyez. Les gonzesses. Ah, remarquez, moi, je pourrais emballer aussi, hein. Ah, oh, ben, je vous remercie. Non, pas dans les stades. Mais je pourrais emballer justement parce qu'en ce moment, je fais un régime. Je mange plus de pain avec les nouilles. Eh ben dis donc, j'ai déjà vachement changé, hein. Eh, j'ai croisé un copain l'autre jour, j'ai fait coucou, il m'a pas reconnu. Marqué, lui, il est tellement con, ça se trouve, c'était pas moi, hein. Attends. Eh,
13: flippard, un sportif. Dans les vestiaires. Pas de chemin, et les vestiaires, c'est mystique. C'est mystique. Alors, et mec, comme ça, c'est les gonzesses, alors, Hé, Nana, ton short est trop petit, ou il est doublé en fourrure, con. Remarquez, je suis pas pressé d'y aller dans les vestiaires, j'ai un copain, il fait du sport depuis hier, on y a déjà gaulé sa montre, alors... Non, mais c'est pour dire, ils sont la gueule. Et puis, c'est toujours pareil, on peut pas dire que c'est tous des cons non plus, les sportifs. Parce que, par exemple, y en a qui touchent de l'argent, puis c'est interdit, hein. Alors, y en a qui sont moins cons que les autres. Ouais, je dis, y en a qui touchent de l'argent, mais faut pas le dire parce que c'est interdit. Oh, bon, et le doping? Non, c'est pareil, le doping. Eh, faut pas en parler, le doping. Oh, on n'en parle pas, alors. Non. Ah bon, tant pis. Bon. Eh, le doping. Pas celui qu'ils ont le droit de prendre toute la journée, que ça se voit pas quand ils pissent. Non. Ah non, moi, je vous parle le vrai doping, celui qui gagne les records avec et tout. Hein. Bon, eh, alors mettons qu'ils arrêtent. On aura l'air malin devant nos téléviseurs en attendant qu'ils battent les records. Hein. Et puis le Tour de France, pour arriver le 14 juillet, bah, faudra qu'ils partent à Noël. Hein. Et encore, faudra que les plus balèzes poussent les plus petits. Hein. Parce que s'il y a un sport qui est dur, c'est le vélo. Hein. C'est dur, le vélo. Oh là là, qu'est-ce qu'il faut être con pour faire ça comme sport. Eh ben, c'est quand même pas de ma faute si c'est les Belges qui gagnent, merde. Oh, c'est bizarre, ça. Et puis, on dit toujours, les sportifs, c'est des cons. Bon, mais c'est l'esprit d'équipe. C'est les mecs, sur une équipe, il y a un esprit. Alors, ils partagent. Bon, et encore, il y a des exceptions. Je vous dis un truc, j'ai un copain, il fait du sport, l'autre jour à la cantine. Il y a un gros qui s'est levé, il a mis une praline dans la gueule, il a piqué son assiette. Et puis, il a dit, quand il y en a pour deux, il y en a pour moi. Bon. Alors, mon pote, il s'est levé, il a dit, qu'est-ce que tu fais comme sport, hein? L'autre a dit, je fais haltérophilie. Bon. Alors, il s'est rassis, hein, lui, il fait ping-pong. Hein. Ouais, c'est bien aussi, mais enfin, pour manger à la cantine, c'est pas facile. Hein. Il est balèze, hein, mon pote. Il est pas très connu, mais il a été illuminé en finale. Hein. Bon. Pour vous dire l'esprit que c'est pas les lumières, ses copains, ils l'appellent l'andouille. Je vous le donne, Émile. C'est parce que... Il s'est fait battre par ce crétin, vous voyez, il n'y a pas de quoi se relever la nuit. Hein. Eh ben, mon pote, il est balèze hein, déjà au ping-pong. Il a un truc à lui, alors je vous le dis, faut pas le dire. Hein. Hey. Il vise les yeux. Moi, j'ai joué un peu avec lui, mais on a mis une de chaque côté. Ben, bon, j'ai continué un peu en nocturne pour être poli. Hein. Après, je suis rentré, hein, parce que... Bon, ben alors, admettons que les sportifs soient plus cons que les supporters. Bon. Ben alors, si on veut trouver plus con, hein, on peut toujours trouver plus con que soi, hein. Regardez-moi.

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2: Deux garçons qui sont aux toilettes et puis ils sont constipés. Donc ils se parlent à travers la cloison. Il y en a un qui fait ça va, l'autre il fait ça va. Tu arrives, l'autre il fait non. Puis l'autre il y en a un qui entend plouf, il fait ah vénard. Non, c'est ma montre qui est tombée.
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5: Mon premier rêve était d'être footballeur professionnel. Hein, j'ai fait 18 ans de football, mais à un moment j'ai eu un problème en fait. Bon, c'est que j'étais nul quoi. Je jouais comme de la merde. Alors attention. Et moi je jouais en division 8 district. Hein? Ah oui, c'est la plus basse division qui existe dans le football. En dessous, c'est du handball, tu vois. Ah, t'es dans les bas-fonds, là, je te parle de sous l'océan. Hein? Alors, laisse tomber les équipes, c'était la cour des miracles. On avait les aveugles de Maurepas, les sourds de Saint-Cloud, les islamistes de la Verrière. Ah, le FC Mosquée, ça jouait, attention. Alors, mon moment préféré au foot, moi, c'était le moment du vestiaire, à la mi-temps. Tu sais, dans des vestiaires normaux, il y a des douches, des oranges, des bancs. Nous, notre vestiaire à la mi-temps, c'était un bar tabac. À la mi-temps, ça récupérait avec café, clope, joint, et on avait même un écran pour le rapido. Alors l'entraîneur, il n'en pouvait plus, nous. L'entraîneur, on l'appelait Soupir. Parce que dès qu'il rentrait dans le vestiaire, il disait toujours « Oh, les gars !» Bah ouais, mais vous voulez que le club y ferme ou quoi? Eh ben alors, arrêtez d'appeler Samir Samir, il joue sous la licence de Julien, putain. Ah ouais, mais l'arbitre, il entend. 26, allez, range ton chien. Ah, si vous pouvez faire tourner les ballons comme les joints, on serait déjà en Ligue des Champions, moi. Hein. Il est où l'autre? La Gazelle, Boubacar, allez, viens là. Allez, qu'est-ce que tu prends une douche à la mi-temps? Viens là. Ah, mais je m'en fous, qu'il y a là-dessus à la maison, viens là. Mais arrête de mettre l'eau dans ton sac, il vole de l'eau, putain. Boubacar, allez, mais qu'est-ce qu'il fait? Il prépare Koh-Lanta, viens là. Bon, Boubacar, t'es au courant que je te fais jouer avec les moins de 18? T'es au courant que t'en as 35? Ben pourquoi tu te gares au Kangoo devant l'arbitre? Avec tes gosses en plus, là, qui ont des photos de toi sur le t-shirt et qui crient « Vas-y, papa oh !» Il est où Alban, allez, va t'échauffer, tu vas rentrer. T'étais déjà sur le terrain? La vie de ma mère, tu sors. Allez, dégage! Équipe de dingue. Alors attention, si vous avez des enfants ou si vous allez en avoir, faites attention aux sports qu'ils choisissent. Prenez des sports où il y a de l'oseille, de l'avenir. Hein, foot, on est bon. Formule 1, on est bon. Si ton gosse te dit « Papa, je vais être lanceur de javelot !» Viens dans le salon, faut qu'on parle. Bah oui, parce que les lanceurs de javelot, hein, c'est des gens, on parle jamais. Alors que c'est quand même des êtres humains. Mais eux, ils sacrifient leur vie pour ça. Et après, ils peuvent faire les championnats d'Europe, les championnats du monde, les Jeux Olympiques. Ils ne gagnent pas une tchatchaouette. Et c'est pour ça qu'ils crient avant de lancer leur javelot. Ah oh, putain de merde. Oh là là, comment je vais payer le loyer? Je suis là avec ma lance, mon short de dep. Putain, la voiture à la fourrière. Faut absolument que je pense à payer EDF. Allez, c'est les JO, on y va quand même, et après on rentre à la baraque. Hein? Interview? Ah ouais, pour qui? France 3 Dijon? Ah ouais, je suis malade. Allez, ouais, salut chérie. Ouais, salope. Je suis sûr, elle me trompe avec un footballeur. Elle. Et regarde-moi la gueule de mes gosses, putain. Ah, l'autre, il a 6 ans, il a une moustache. Bon, allez. Bon, c'est bon, monsieur le juge? Ouais, je peux y aller? Ok, allez, va te faire enculer. Allez, je lance ça et je me casse. Oh là là, quelle passion de merde. Pourquoi? Merci.
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6: Bonsoir à toutes, bonsoir à tous. Bienvenue sur Rire et Chanson ce mercredi 13 mai 2026. Très heureux de vous accompagner. On est parti, les amis, pour passer une belle soirée ensemble sur Rire et Chanson. Avec jusqu'à 22h, le meilleur du rire. Le MDR, l'émission qui porte le mieux son nom de tout l'espace radiophonique. Et pour vous le prouver, eh bien, tous les plus grands noms de l'humour seront là. Les meilleurs des stand-uppers, des stand-uppeuses, des nouvelles stars du rire et de tous vos rendez-vous quotidiens. L'appel trop con de Martin, ce sera à la demi-heure. On profite dans quelques instants de l'invité de Julien Schmitt. Vos places également pour aller voir Ahmed Silla qui sera bientôt sur notre île. Je vous dévoile comment tenter de les remporter dans cette émission. Et pour bien démarrer cette nouvelle heure ensemble, à 19h, voici C'est Ligue. Belle soirée dans la radio officielle du Rire.
5: Alors, je ne sais pas chez vous comment ça se passe, mais chez nous, dans notre famille, le repas de Noël, écoute-moi bien, il est minuté comme un braquage de banque. Début des hostilités, 19h, fin du bal, 2 du mat. Tu repars chez eux, engorgé comme un égout après l'orage. Plein de nausées et de brûlures d'estomac. Oh, et tu jures, une main sur la Bible, que tu mangeras plus jamais de ta vie. Et entre chaque plat, trou normand. Ah bah tu verrais les vieux tontons soifards de la famille, au bout du troisième pas, c'est pas des trous normands qui font, c'est des crevasses savoyardes. Les anciens, ils avalent l'agneau comme des siphons de baignoire. Ils sont raides comme des planches de surf. Ils racontent que des blagues malaisantes, super. Toi, t'es comme ça, tu dis oh là là là là là là là là. Salace à mort, jusqu'à ce que ma soeur elle tape dans le verre, elle dit oh, on va freiner un peu sur les blagues là. Là, pendant 10 minutes, t'entends que les couverts. Ding, ding, ding, ding. Je sais pas vous, hein, mais nous, on mange le même plat depuis 50 générations et toujours dans le même ordre. Hein. Et t'as pas intérêt de demander autre chose. Hein. Une fois, avant de partir à Carrefour, Bernard a dit à ma soeur, ouais, tu sais, mais nous, pour Noël, cette année, on avait pensé avec Célique. Je dis, non, toi, t'as pensé, moi, j'ai rien dit. Non, non, non, non, non, non. Je dis, oh. Il me dit, on avait pensé, peut-être, on mangerait du poisson. Oh là, elle nous a maté au moins 5 minutes sans cligner des yeux, comme ça. Ça fait flipper, hein. Elle a dit, vous mangerez ce qu'on vous donnera, d'accord? Et si vous continuez à comploter dans mon dos, c'est ma main dans vos gueules, vous allez manger. C'est clair? J'ai dit, bah c'est clair, on mangera pas de poisson. Et après le repas, ouverture des cadeaux. Et là, c'est bonnard. Parce que l'ouverture des cadeaux, tu sais qu'après, tu t'en vas, c'est la fin. Mais attention, l'ouverture des cadeaux, c'est un peu comme les derniers kilomètres d'un long voyage en voiture. C'est là où arrive l'accident. Parce que quand ma sœur, elle t'offre un cadeau, elle te scrute, elle te scanne, elle t'analyse. Et quand elle t'offre, crois-moi, un cendrier qu'elle a fabriqué dans un rétroviseur de 104, t'as intérêt de montrer autant d'enthousiasme que si t'ouvrais un iPhone 15. Hein. Une fois, elle m'a offert un attrape-rêve qu'elle avait fabriqué avec des volants de CX. Et 2m40, le bordel. J'ai dit, c'est quoi cette merde? Elle me dit, c'est un attrape-rêve, t'aimes pas? Je dis, j'adore. Tu vas le mettre dans ta chambre? Je dis, bah bien sûr, dès que je rentre, à 2 du mat, je fais des trous dans les murs. Tu parles, le machin, je l'ai vendu à un collectionneur le 2 janvier. On avait rendez-vous sur le parking de Carrefour pour que je lui donne. Le mec, il sort de la bagnole. Oh, c'était ma sœur. Oh, putain. Elle me dit, j'étais sûr que t'allais faire ça. Je dis, oh. Tu rentres chez toi, tu l'accroches. Je dis, d'accord, d'accord. Je suis rentré comme ça, ma femme a dit, t'as pas vendu cette merde, je laisse tomber, il vaut mieux qu'on le mette, on va faire des cauchemars. Et alors après, tu rentres chez toi et t'as une semaine pour te reposer. Parce qu'une semaine après, vous le savez, c'est le 31 décembre chez ma sœur, évidemment. 31 décembre que je vous ai déjà raconté, mesdames et messieurs, dans l'épisode 5. Que tu ne peux pas rater, bien évidemment. Parce que quand tu dis à ma sœur, dis donc, Sorette, pour le 31 décembre, peut-être on fera pas avec vous. Et elle te dit, ah ouais, on peut savoir pourquoi. Eh bien là, mesdames et messieurs, j'ai la phrase contre laquelle elle ne peut absolument rien. Je lui dis, eh bien tout simplement, parce que j'ai un spectacle. Oh,

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3: En vous souhaitant la bienvenue, merci d'avoir choisi Rire et Chanson pour passer ensemble une belle soirée. En ce mercredi, le meilleur du rire. Eh bien, c'est parti avec forcément tous les meilleurs dans vos oreilles, notamment avec l'appel trop con de Martin. Ce sera retrouvé à la demi-heure et voici ce qu'il nous a concocté.
4: Monsieur Martin du bureau d'inspection du contrôle et chronologique, je vais venir confisquer tous les smartphones des enfants de moins de 13 ans qui travaillent chez vous.
5: On n'a pas de personne qui travaille chez nous qui a moins de 13 ans.
4: Pardon, moi mon beau-frère il est plombeur, il fait régulièrement appel à des enfants pour qu'ils passent dans les endroits trop petits.
5: Ah bah oui, bien sûr, on les met en dessous, dans les vides sanitaires.
4: Voilà, oui, c'est exactement ce qu'il m'a expliqué.
5: Mais n'importe quoi, on ne travaille pas avec des enfants de moins de 13 ans dans la société, ça va pas, nous.
3: Eh bien avec Martin, vous le verrez, si vous avez des enfants de moins de 13 ans qui travaillent chez vous, on va confisquer leur portable. En attendant, on va profiter avant cela de Raymond Devos, le maître des jeux de mots, d'Adèle Fougazi, une nouvelle star du rire juste après la pause. Mais pour l'heure, un autre rendez-vous avec Julien Schmitt et son invité aux côtés du Super Mescatol Show.
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7: Et aujourd'hui ton invité mon cher Julien, avec lui nous allons faire un tour de l'actualité façon pâte et croûte.
8: Pour évoquer le prix de l'essence et surtout la nouvelle aide de l'État, je sais pas si vous avez entendu parler de ça.
7: Oui.
8: Rien de tel que l'analyse de Didier Mescatol et son Super Mescatol Show.
9: Et bonjour à tous et bienvenue au Super Mescatol Show. Allez, on est parti pour 2 heures de mission. Là, on va envoyer la grosse section, la praline à l'oreille du morphique. On va faire pleurer les oreilles des gauchos et colos feignants. Aujourd'hui, au sommaire de l'émission, nous parlerons d'un sujet de société un peu délicat. Mais nous, on est comme ça au Super Mescatol Show. On n'a pas peur d'évoquer les sujets qui font.

0: pour en parler. Et puis sur aujourd'hui, les canons, bien sûr, toujours un magnifique couteau à huîtres en cristal de baccarat pour jouer, c'est facile. Envoyez point de suture au 78. Mais tout de suite, mon boy, on va parler de la situation géopolitique. L'Iran, le détroit d'Hormuz, là, qui est complètement bouché comme le cul de la Vierge. Et du coup, le prix à la pompe qui baisse pas.
1: Non, mais une aide de carburant pour les travailleurs gros roulants, comme on dit, est mise en place par l'État.
0: Enfin, on est reconnu. Bon, voilà. Ouais. C'est une belle, non, mais c'est une belle victoire pour les vrais gars en bagnole contre les moitiés fiottes là qui se trimballent en trottinette électrique, en vélo bobo et machin là. Le pire, c'est les roues. Là. Les mecs, ils ont des roues. Ils ont une roue là, entre les chevilles. Là. Ouais. Les gosses, ils ont une galette de trépied. Puis alors, les gars, ils sont fiers. Ils roulent le sgueg en avant, les bras en bas. Là, ils ont des protections de pilote. Putain, mais si t'as peur de te faire mal, va pas sur le périph' avec un pneu à pile.
1: Après, il s'agit que d'une aide de 50 euros, hein, Didier, quand même.
0: Ah ouais, 50 balles. Ouais. Non, mais ils sont foutus de la gueule,
1: Bah ouais.
0: À un moment donné. Non, mais ils peuvent pas nous le redonner, notre pognon, que tous les ans, on se fait élargir la boîte à Benko à coup d'impôt, là. Et là, ils nous lâchent 50 balles d'essence. Non, mais après, alors après, l'autre, ils vont tous se débarquer après chez Claire Chazal avec la tache de bourguignon du midi, des notes de frais jetées sur le terrain pour nous expliquer qu'il faut se serrer la ceinture. Merde. Allez, tout le monde se calme, vous écoutez le superbe escalpeau de jour. Appelez le 4289 et vous repartirez. Tiens, justement, avec un vélo d'appartement électrique pour des trajets de chez vous en toute facilité.
1: Bon, du coup, Didier, le marché des voitures électriques a progressé, a fait un bond de 27% depuis mai 2025.
0: Hein. Eh ben oui. Mais toi, Robles, toi, t'es en électrique, toi, avec ta Chico et Shento, là. Mais tu me disais que le prix de la pompe avait quand même augmenté pour toi aussi. Station du Bois de Boulogne. Roublesse, tu vois ce que je veux dire?
1: Ouais, c'est bon.
0: Oh, le fou rire, putain. Hey, la pompe, Roublesse, la pompe. Oui. Sauf que toi, tu vas pas quand le réservoir est vide, tu vas quand il est plein. Et maman, elle te fait aussi le pare-brise. Ouais, non, ça marche pas.
1: Non, ça marche pas.
0: Allez. Sur cette ambiance familiale et bon enfant, je vous dis à la semaine prochaine. Et d'ici là, protégez vos béantes si vous croisez Sandrine Rousseau.
1: C'est l'invité de Julien Schmitt.
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4: J'aime bien le public qu'on a ce soir et tout. Plein de gens différents. C'est vrai, chacun a sa petite tête ce soir. Et ça, c'est formidable. Il n'y a pas de même tête et c'est fantastique. Vous rigolez, mais on est quand même des milliards sur Terre. Hein. Et il n'y a jamais eu juste deux fois la même tête. Je trouve ça fou, quand même. Parce que même les jumeaux, c'est pas les mêmes. Hein. Si tu regardes bien, on a toujours un, il est mieux. C'est pas les mêmes. Il y a tellement de têtes sur Terre, c'est même devenu un mot de passe pour dévorer son téléphone, les têtes, hein, maintenant. Tellement que ta tête. C'est vrai. Et c'est le meilleur mot de passe parce que tu peux trouver un code, mais va trouver une tête. C'est très dur à trouver une tête. Très dur. Mais moi, mon propre téléphone, à moi, le matin, je me réveille, il est là. Non, c'est pas toi. Comment ça, c'est pas moi? Je te jure que c'est moi. Il est 7h du mat et je me force à être moi. Déverrouillé. Eh ben oui, depuis le départ, c'est moi depuis le début. Tellement de tête, c'est fou. Ça veut dire qu'on a quand même tous notre tête, ça c'est bien. On n'a qu'une comme vous, madame, au premier rang. Mais oui, vous en avez rien à foutre. Mais c'est incroyable ce que je vous dis. Non mais c'est vrai, ce sont les êtres humains, tous différents, je vous dis ça, parce que les poules, t'as vu 3-4 poules, t'as vu toutes les poules, tu seras jamais étonné par une poule, hein, sauf si elle a des Nike, d'accord. Et tu vois une poule, tu ressembles un peu à un pigeon, c'est quoi? Un pigeon, c'est pas une poule, tu vois. Je me dis, les poules, elles doivent galérer pour se reconnaître au quotidien. C'est pour ça qu'elles font ça avec leur tête, elles hésitent, les pauvres. Marie, c'est toi? Mais non, c'est Inès. Mais non, comme deux gouttes d'eau. Incroyable. Heureusement qu'elles ont pas d'iPhone, les poules, hein. T'imagines, t'es une poule, tu perds ton téléphone. N'importe quelle poule part derrière toi. Déverrouillé, voilà. C'est mon iPhone maintenant. Elle a des photos de moi à poil en plus. Chelou cette poule. Après, c'est mon avis d'humain sur les poules. Peut-être que j'ai n'importe quoi. Qu'elles sont toutes différentes, tous uniques. Et peut-être pendant que je vous parle maintenant, t'as peut-être des poules, un spectacle de poules. Avec une humoriste poule, elle est là. T'as vu 3-4 humains? T'as vu tous les humains? Et elles sont mortes de rire. Côte, côte, côte! Ça chie des œufs. Voilà, c'est mon univers. Non, je suis un peu loufoque. Loufoque, oh. Loufoque, my wife! C'est pas la meilleure, mais elle me fait rire, moi, cette blague. Et vous savez. On a tous notre tête, même tous notre langue, les humains. C'est beau. Le français, l'allemand, l'espagnol, l'arabe, pour nous différencier. C'est quand même beau, ça. Oui, je vous dis ça parce que les poules... J'ai pas terminé, encore 5 minutes. Les poules, t'en prends une du Danemark, une autre du Sénégal. Cote, cote, cote, cote. Elles se comprennent. Voilà. Je crois juste les poules italiennes, tu les remarques un peu. Elles doivent être là, cote, cote. Merci beaucoup, c'était un plaisir.

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2: J'ai dû être un animal aussi dans une vie antérieure. Un mouton. J'ai sûrement été un mouton. Autrement, comment expliquer que la nuit, lorsque je suis revêtu de mon pyjama de laine, je fasse bé. Et ma femme qui habituellement pour s'endormir contre les moutons, dans ces moments-là, elle compte sur moi. J'ai dû être un ange aussi. J'ai voulu être un ange. Je me voyais déjà avec de grandes ailes blanches dans le dos, petite auréole au-dessus de la tête, chantant les louanges du Seigneur. Puis comme chacun sait qui veut faire l'ange, fait la bête. Et un jour que du Seigneur, j'étais dans les vignes. Au lieu de chanter ces louanges, je me suis mis à chanter...

un petit verre. Non, mon gésier, un petit verre. Un petit verre. Ça aurait été un grand verre encore. Bon, il a fait son trou. Dire que je me prenais pour un ange. Et puis tout à coup, j'ai vu mon reflet comme ça dans une flaque d'eau. Ce que je prenais pour deux grandes ailes blanches, c'était deux petites ailes de poule ridicule. L'auréole, c'était une crête comme ça que j'avais sur le côté. Alors tout d'abord, je me suis dit, bon, un verre de trop. Et puis quand j'ai vu le croupion, alors là, plus aucune illusion à se faire. Un ange avec un croupion, ça ne s'est jamais vu, même dans une vie postérieure.

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2: Et dans le meilleur du rire, je vous l'annonce, l'un des meilleurs sera tout bientôt sur notre île, Ahmed Silla. À cette occasion, sur Rire et Chanson Réunion, vous propose de tenter de rafler vos invitations. Ce sera dans une poignée de minutes, alors restez bien à l'écoute. Avant ça, on retrouve Elodie Pou ou encore tout de suite l'appel trop con de Martin. S'il y a des enfants de moins de 13 ans qui travaillent chez vous, vous allez l'entendre, leurs téléphones vont être confisqués.
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3: Oui, bonjour.
4: Bonjour monsieur, c'est bien la plomberie ?
3: Oui.
4: Monsieur Martin, du bureau d'inspection du contrôle et chronologique, j'imagine que vous avez déjà entendu parler de nous ?
3: Non, pas spécialement.
4: En gros, on s'occupe des limites d'âge pour qu'il n'y ait pas d'abus rapport aux écrans.
3: Oui.
4: Donc, je vais venir confisquer tous les smartphones des enfants de moins de 13 ans qui travaillent chez vous.
3: Bah, on est dans une société de plomberie chauffage, on n'a pas de personne qui travaille chez nous qui a moins de 13 ans.
4: Pardon, moi, mon beau-frère, il est plombeur, il fait régulièrement appel à des enfants pour qu'ils passent dans les endroits trop petits.
3: Ah bah oui, bien sûr, on les met en dessous, dans les vitres. Sanitaire.
4: Voilà, oui, c'est exactement ce qu'il m'a expliqué.
3: Mais non, mais n'importe quoi, on ne travaille pas avec des enfants de moins de 13 ans dans la société, ça va pas, non ?
4: Vous venez de me le dire.
3: Mais non, je rigole, n'importe quoi, comme si qu'on va prendre des enfants, ça va pas, non ?
4: Après, je juge pas, mais comme si que c'est vrai que c'est quand même bien pratique.
3: N'importe quoi.
5: Bonjour.
4: Bonjour, monsieur.
5: Moins de 13 ans, des employés. Non, mais vous ça va, la tête.
4: Mais vous inquiétez pas, je suis pas inspectionneur du travail.
5: Bah, même si vous étiez l'inspection du travail...
4: Ce que je veux dire, c'est que quand, à l'occasion, vous faites travailler des moins de 13 ans, vérifiez juste qu'ils ont pas de smartphone.
5: Non, mais ça va, on travaille pas comme les Chinois ou les machins, hein.
4: Non, alors pour une fois, je ne parlais ni des Chinois ni des machins, je parlais des plombistes.
5: Non, mais ça n'existe pas dans l'entreprise, non.
4: Pardon, mon beau-frère, il a toujours fait ça.
5: Bah, il fait ce qu'il veut, il est hors la loi.
4: Ouais, bah en tout cas, dans son entreprise, il n'y a pas un smartphone qui traîne chez les jeunes.
6: Non mais attendez monsieur, qu'est-ce que vous me racontez? Je comprends rien du tout.
4: Ah, bonjour madame.
6: Vous connaissez des enfants qui travaillent dans des entreprises?
4: Oh, on en connaît tous.
6: Non mais en France monsieur?
4: Oui, eh ben déjà d'ailleurs moi-même.
6: Passez-moi un responsable.
4: Me le dites pas deux fois sinon je vous le passe.
6: Oui, je veux le responsable monsieur.
4: Non parce que sinon je vous passe le responsable.
6: Oui, bah passez-le moi.
4: Bon bah quittez pas.
6: Bah très bien.
4: Monsieur Martin, oui mon petit Martin, la dame veut vous parler.
6: Ouais.
4: Allô?
6: Oui.
4: Bonjour madame, je suis monsieur Martin le responsable.
6: Ah vous aussi vous appelez monsieur Martin?
4: Ah oui c'est vrai, oh, bah, c'est une coïncidence.
6: C'est une coïncidence, d'accord. Je peux avoir vos coordonnées monsieur?
4: Ah mais aucun problème.
6: Oui.
4: Il faut juste que je vérifie que vous avez plus de 13 ans, sinon j'ai pas le droit de vous parler au téléphone.
5: Ah oui, mon mari, il a moins de 13 ans, bah oui, forcément.
4: Ah, bonjour monsieur, donc vous reconnaissez.
5: Mon mari peut pas avoir moins de 13 ans, monsieur, réfléchissez un petit peu. Non, mais...
4: Ah tiens, et celle que j'entends derrière, là
7: foot,
4: vous allez me dire qu'elle aussi, elle a plus de 13 ans?
5: Bah, il a pas moins de 13 ans, on n'a pas d'employé de moins de 13 ans, c'est interdit d'avoir des employés de moins de 13 ans.
4: Oh, bah passez-la, moi.
8: Oui, bonjour, monsieur.
4: Bonjour, mademoiselle. C'est bien ce que je disais, vous n'avez pas 13 ans.
8: 13 ans d'âge?
4: Ah bah oui, ça s'entend. Vous avez quoi, 12?
8: Bah, vous comprenez rien, qu'est-ce que c'est que cette histoire là, tu es né en 62. Moi, je pensais les appareils de moins de 13 ans.
4: Ah, mais attendez, si vous avez moins de 13 ans et que votre téléphone aussi a moins de 13 ans, c'est encore pire.
8: Eh non, vous êtes bouché ou pas? Je vous dis, mes appareils, ils ont moins de 13 ans.
4: Bah, votre smartphone, il a quel âge?
8: 2 ans.
4: Ok, donc moi, je vais vous le confisquer pendant 11 ans.
8: Hein? Et si vous passez le chercher, je fais comment pour travailler chez une entreprise?
4: Ah bah, à moins de 13 ans, vous avez le droit au téléphone fixe, en revanche.
8: C'est quoi votre numéro de téléphone?
4: Ah oui, pardon. Alors, moi, j'ai que 12 et demi.
8: 12 et demi, quoi?
4: Ben, moi, j'ai que 12 ans et demi.
8: 12 ans et demi, mais qu'est-ce que c'est que cette histoire, alors?
4: Ouais, donc, dans 6 mois, j'aurai un smartphone, et à ce moment-là, je pourrais vous rappeler pour vous donner mon numéro.
8: Moi, non.
4: De toute façon, on a tous les deux 12 ans, donc on est dans...
8: Mais vous me prenez pour un con, là? Je suis né en 62, vous savez compter ou pas?
4: Ah ben, 62, c'est même pas encore passé, donc déjà, ça, c'est pas possible.
8: Je suis né en 62, vous êtes... Con ou pas?
4: Impossible, vu qu'on n'est même pas encore en 2062.
8: Mais je suis né, la date de naissance, vous comprenez le français ou pas?
4: Ce que je comprends pas, c'est comment vous pouvez me parler alors qu'on n'est même pas en 2062.
8: Non.
4: Ou alors vous me parlez du futur, mais ça aussi c'est rare.
8: Bah ça c'est une connerie.
4: Ah oui, alors ça en revanche je confirme.

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2: Mais non, je ne vous en veux pas personnellement, hein, je suis fatiguée. Je viens de passer quelques jours chez des amis qui possèdent des enfants, qui possèdent des petits-enfants, et sinon c'est pas drôle. Et je dois dire que pendant ces quelques jours, j'ai bien saisi la signification de l'expression « un bruit qui court ». Tu vois ? Il y en a un, je lui ai dit, hein, il y a un mot, je lui ai dit « écoute, Marc Farid ». Oui, il s'appelle Marc Farid, hein. C'était pas prévu au départ. C'est son père qui a été le déclaré à sa naissance. Il parle pas très très bien français. La dame de la mairie était pas hyper sympa. Au bout d'un quart d'heure, il a craqué. Il lui a dit « Allez, vas-y, Marc Farid !» Bon. Je lui ai dit « Écoute, Marc Farid, je t'ai peut-être pas donné la vie, hein, mais putain, je peux te la reprendre !» Ça lui a rien fait d'ailleurs, hein, parce qu'il a... Il a pas compris. J'en ai pas, moi, des enfants. Hein, je ne peux pas en avoir. Non, physiquement, tout va bien. Je pourrais en avoir. C'est juste que j'aime les petits plaisirs simples de la vie, comme dormir le dimanche matin, être seule aux toilettes. Voilà. Si j'avais un enfant, maintenant, je sais pas ce que j'en ferais. Hein. Ah non, non, parce que mon chéri fait le même métier que moi, tu vois. Donc on va, on vient, on vit ensemble, hein, mais bon, ben, pas en même temps. Mais c'est pas toujours la fête, hein. Tenez-moi. Pas plus tard qu'il n'y a pas longtemps, j'ai été jouer... C'était il n'y a pas longtemps. J'ai été jouer mon spectacle à la salle des fêtes de Troufignou, à côté de Bretignon. Hein, bon, c'est Jean-Jacques qui est venu me chercher à la gare. Jean-Jacques, bénévole à l'association des Joyeux Fanfarons, et bénéficiaire d'une haleine à décorner les cocus. Qui est venu me chercher dans son utilitaire personnel, hein, dont les trois derniers occupants ont été ses bergers allemands, Peter, Gunther et Führer. Qui doivent certainement être en chimiothérapie, vu la quantité industrielle de poils qui jonchaient les banquettes. Enfin non, fallait se dépêcher d'aller à la salle des fêtes, hein, pour faire les calages techniques avec des gens dont c'était pas du tout le métier, d'ailleurs. Hein. Eux, ils travaillaient aux espaces verts de la commune, mais bon. Bon, c'est eux qui font la régie, qu'est-ce que tu veux. Ils sont moins chers qu'un régisseur, on les paye en alcool local. La boustiflette. Ah, d'ailleurs, ils voulaient absolument me faire goûter la boustiflette. Moi, j'étais là, non merci. T'as pas envie de leur ressembler, au gars, hein. Ah non, hein, bah les mecs, tu leur dis Tahiti douche, bah ça fera déjà deux endroits où ils ont jamais foutu les pieds dans leur vie, putain. Ah oui, hein. Ah bah y a des gens, hein, la dernière fois qu'ils ont pris une douche, hein, c'est quand leur mère a perdu les os quand même. Hein, donc, ça s'appelle la téléportation olfactive, t'es à côté d'eux, tu fermes les yeux, t'es au salon de l'agriculture. Après le spectacle, on a mangé chez Christiane, la sœur de Jean-Jacques, qui nous attendait de pied ferme avec un gratin de lard au sein doux. Puis le lendemain, bah, 7h30 TGV dans l'autre sens pour aller jouer à la salle communale de Sainte-Flève-la-Jaille. Si, ça existe, hein, c'est assez paumé. Hein. Moi déjà, je viens d'un village qui n'est pas beaucoup plus grand que cette salle, mais Sainte-Flève-la-Jaille, c'est paumé. Hein, c'est, oh là là, c'est le genre d'endroit où c'est pas la peine d'épouser la personne avec qui tu sors. Il y a de grandes chances que vous portiez déjà le même nom de famille. Tu regardes les gens, tu dis putain, ils ont créé un village que avec des recalés de l'amour et dans le pré. Tu vois ? Oh si, ils ont des tronches, mon Dieu. Les gens là-bas, ils mettent des pièces sous leurs oreillers pour que la petite souris leur apporte des dents. Le premier cabinet dentaire est à 3 jours de chariot, donc. Ils font ce qu'ils peuvent, hein, mais bon, globalement, les mecs ont du mal à croquer la vie à pleines dents, quoi. Vivre ça, la tournée, tous les jours, tout seul, c'est parfois un peu glauque, alors avec un enfant sur les bras, non merci. Hein. Mais c'est pas grave, on a un chat. Plus pratique que le jeune enfant, hein. Tu peux l'abandonner plusieurs jours dans l'appartement avec une gamelle pleine et une litière vide, jamais le contraire. Hein, c'est le chat de mon chéri. Moi, j'ai toujours eu horreur de ça, les chats. Je trouve que c'est des sacrés connards, quand même. Hein. Les chats, oh mon Dieu. Un animal qui peut parcourir 1200 km à pattes pour rentrer chez lui, mais qui persiste à chier à 12 cm de sa putain de litière. J'appelle pas ça un accident, hein. Alors quand je vois des gens qui mettent toute leur thune dans un chat, moi, jamais vous me verrez mettre des centaines d'euros dans un chat. De toute façon, j'ai essayé et ça rentre pas.

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3: 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Et le temps que vous fassiez cette petite démarche, on accueille tout de suite Charles Nouveau, une nouvelle star du rire.
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6: Pour vous donner une idée d'à quel point je suis dans une monotonie dont j'essaye de sortir en ce moment, avant-hier, je sortais de chez moi, je loupe le bord du trottoir, et en tombant, je me suis fait la réflexion, ah bah voilà, ça change. Avant de commencer à vraiment faire des blagues, j'ai une question à vous poser. Est-ce que vous me connaissiez avant maintenant ?
7: Non.
6: Toujours un grand moment d'humilité. Vous voyez dans les émissions télé quand Michel Drucker demande aux humoristes, mais à vos débuts, ça n'a pas toujours été. C'est ce que je suis en train de vivre. Si vous sentez que je suis un peu mal à l'aise là sur scène, ça n'a rien à voir avec mon manque de notoriété. C'est juste que récemment, j'ai vu un match de foot qui m'a vraiment bouleversé. C'était Ghana-Cameroun, dans lequel forcément, d'un point de vue émotionnel, j'étais très investi. En fait, non, parce qu'en fait, il y a longtemps, ma famille possédait des gens dans les deux pays, en fait. Moi, je viens pas tout à fait d'ici, par ailleurs, je pense que ça se voit, en plus, ces cheveux noirs, c'est très latin, et effectivement, je suis suisse. Ça surprend les Parisiens, parfois, quand j'explique que je suis suisse, parce qu'on me fait souvent la remarque « Ah, mais c'est marrant, parce que t'as plutôt une tête de pauvre !» Et à votre décharge, c'est vrai que si on me détache les cheveux, on dirait un peu Jésus qui cherche du travail. Mais je ne suis pas que Suisse. Comme beaucoup de Suisses, je suis petit-fils d'immigrés, petit-fils de réfugiés même, puisque mon grand-père, il y a très longtemps maintenant, s'y est installé pour fuir l'oppression du fisc français. Je suis donc métisse. Pas complètement dépaysé culturellement à Paris. Hein, le métro, tout ça, ça va, je gère. D'autant plus qu'on a un métro en Suisse. Enfin, en Suisse. Au bled, comme j'aime dire. On a un métro qui est un peu particulier parce qu'il y a des sons dedans. Il y a des petits trucs, ça fait... C'est un système très sophistiqué pour qu'on puisse différencier les différents arrêts. Et moi, je trouve ça dingue parce que je pensais que les mots, ça servait déjà à ça, en fait. Et du coup, je me demande, mais quels sons pourraient mettre dans le métro ici, à Paris, tu vois, pour différencier les différents arrêts, des trucs iconiques, forcément. Genre, prochain arrêt, Bastille. Prochain arrêt. Eh, mademoiselle, porte la chapelle. Tu as des trucs où on se situerait plus ou moins. Moi, il m'arrivait un truc très gênant pendant mes premières semaines parisiennes dans votre métro. J'étais en train de... Je sais pas comment dire autrement. J'étais en train de très brièvement observer les fesses d'une jeune femme. C'était rien. C'était vraiment juste quelques secondes. C'était hyper... Un vrai respect dans le regard, franchement. Et tout à coup, c'est devenu extrêmement gênant parce qu'elle s'est retournée. Et à ce moment-là, c'est devenu évident pour tout le monde parce qu'on était vraiment... plusieurs sur ce boule. Non, c'est devenu très gênant parce qu'en se retournant, on s'est tous aperçus qu'en fait, elle avait genre 14 ans. On est d'accord ? Horrible ! Affreux ! Tu as très difficile à assumer, d'autant plus que moi, à la base de dos, j'en donnais max 12. C'est très intime, évidemment, ce que je suis en train de vous raconter. C'est très intime, le stand-up, de manière générale. En plus, là, manifestement, pour beaucoup, c'est la première fois que vous me voyez sur scène. C'est un peu un dépucelage, sauf que cette fois, c'est cool, c'est vous qui avez payé, ce qui est plutôt agréable. Et puisque c'est vous qui avez payé, j'espère que je vous plais. Pas l'unanimité là-dessus. C'est pas grave, parce que ma mère me trouve très beau. Alors, en même temps, elle est un peu obligée, il y a une petite obligation contractuelle derrière, forcément. Parce que cette tête, c'est à moitié de sa faute. Ma mère a de la barbe. Ma mère me trouve très beau, mais elle me fait aussi souvent la remarque, elle me dit aussi souvent que je suis très beau, mais que d'après elle, j'ai de la chance parce que j'ai une beauté qui rend pas les gens jaloux.

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2: Une dame qui va voir son médecin qui lui dit je pense que c'est pas mon mari ne me regarde plus, il ne me touche plus, il ne fait plus rien. Mais ça lui dit non, je connais votre mari, il est simplement un petit peu fatigué, il n'y a pas de maîtresse ou quoi que ce soit qu'il en fait, pas du tout. Il est simplement un petit peu fatigué. J'ai une petite poudre aphrodisiaque, une petite poudre aphrodisiaque, elle revient 8 jours après, la dame, écoutez, docteur, alors contente, plus que contente, extraordinaire. C'est extraordinaire ce qu'il a fait, c'est extraordinaire. J'ai mis sa petite poudre dans son petit martini à l'apéritif, à l'entrée, il me regardait avec des yeux comme des hublots, au plein de résistance, il m'a arraché mes vêtements, il m'a pris sur la table par le fût et par le touffu. C'était extraordinaire. Vous êtes contente? Oui, moi je suis contente, mais c'est un restaurant où on ne pourra pas retourner.
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2: Le meilleur du rire, c'est parti. Le MDR chaque soir sur Rire et Chanson, 19h, 22h. Merci de nous rejoindre. Bienvenue à celles et ceux qui arrivent. On repart tout de suite en bonne lancée avec vos humoristes favoris dans les oreilles, forcément. À retrouver Danny Boudin dans quelques instants. L'imposture de Jean-Yves Lafesse, votre rendez-vous exclusif et quotidien. Ce sera à la demi-heure. Et pour bien démarrer l'heure, à 20h, tout de suite, voici Rémi Marceau. Il refait l'info pour nous.
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3: Marceau refait l'info, on commence avec cette vidéo d'Emmanuel Macron au Kenya qui fait le buzz. Lors d'une conférence sur la culture, il interrompt un intervenant pour demander le silence. C'était à l'université de Nairobi.
4: Please.
3: Monsieur
4: Macron. Je reparle anglais avec cet accent que le monde entier m'envie.
3: Oui, bien sûr.
4: Sorry guys, but it's a total lack of respect. For sure. Oui, cette fois-ci, je le fais sans les lunettes.
3: Oui.
4: Alors, Brian is in the kitchen.
3: Oui.
4: Where is my umbrella?
3: Voilà, oui.
4: Bref, Bruno Robles, vous aurez compris l'objectif de cette fin quinquennat, ce n'est ni la réduction du chômage, ni les inégalités, ou encore le déficit, mais de faire un maximum de mèmes sur les réseaux sociaux. Et si je continue à ce rythme, je peux faire mieux que Leonardo DiCaprio.
3: Oh, pour exagérer, ouais.
4: Hey, please, sorry guys.
3: Jean-Michel Apathy, peut-être une analyse.
5: Bonjour Bruno Robles. Mais pour le chef de l'État, était-ce la meilleure manière de demander le silence? Bon, après, je ne sais pas s'il y en a une bonne. Hein. Il y a la version Édouard Balladur. Je vous demande de vous arrêter.
3: Oui.
5: Il y a la version Gérard Junior dans Les Bronzés. Assez. Ou encore la version Patrick Sébastien.
6: Ah, tu pourrais fermer ta gueule, ça nous ferait vacances.
4: Sorry guys, it's a total lack of respect.
3: Oui, Madame Le Pen.
7: Emmanuel Macron obligé de demander le silence dans une université au Kenya.
3: Oui.
7: Et forcément avec ces gens-là.
8: Non.
7: On est toujours obligé de faire la police.
3: Ah, c'est pas possible.
7: Une fois de plus. Après, il n'a pas réussi à rétablir l'ordre en France, alors en Afrique.
8: Oh.
7: Excusez-moi, mais quand on est président de la République, donc on est obligé d'entretenir de bonnes relations comme ça avec les pays africains.
3: Mmh.
7: Et finalement, c'est pas plus mal que ce soit Jordan qui se présente, hein. Vas-y, Jordan.
4: Total lack of respect.
3: Oui, monsieur le président. La Française qui présentait des symptômes de l'antivirus a bien été testée positive. 22 cas contacts ont été identifiés. 5 personnes ont été mises à l'isolement. Le gouvernement a même tenu une réunion.
9: Salut, c'est Philippe Manœuvre.
3: Okay, je vois pas la légitimité, Philippe Manœuvre. Qu'est-ce que vous faites là?
9: On fait des missions télécrochées. Avec ce virus, on a une nouvelle star.
3: Ah bon?
9: La ministre de la Santé.
3: Ah oui, c'est
9: Stéphanie Rist. Il y a une semaine, personne la connaissait. Aujourd'hui, elle est invitée partout, dans tous les les médias la veulent.
3: Elle
9: a une cote de popularité. On dirait le pénis de Patrick Bruel.
3: Oh.
10: Allô, maman.
3: Michel Simès, bonjour.
11: Bonjour Bruno. Une patiente testée positive, des cas contacts, isolement, quarantaine, période d'incubation, tout le monde comprend désormais le lexique. Les médecins parlent même d'égal à égal avec n'importe quel couillon de citoyen lambda.
3: Ah, c'est quoi ce bruit ça?
11: C'est le bruit des labos pharmaceutiques qui préparent un vaccin. Et ils sont effectivement dans les starting blocks.
3: Ah, ça avance bien. Après. Ouais, c'est clair. Ouais. Bonjour mon Jean-Luc Reichmann.
12: C'est mon nono. C'est mon Bruno. Alors c'est le heureux. C'est le toto. C'est le retour du vivi du rurus.
3: Oui.
12: C'est le retour du virus.
3: Allez-y Jean-Luc.
12: L'on tata.
8: Oh là là.
12: L'on tata.
3: Oh, passez la seconde.
12: L'on tata virus.
3: Il est dans le sable.
12: Sur son français.
3: Allez-y.
12: Combien espère une pandémie pour faire baisser le prix de l'essence comme avec le Covid?
3: Merci Jean-Luc. On va terminer avec le concours Lépine qui a récompensé cette année un aspirateur sous-marin permettant d'aspirer les déchets sans perturber la vie marine. L'organisation du concours salue une invention écologique connectée et citoyenne.
13: Et quand on
3: pas la bonne idée. Patrick Sébastien.
13: C'est la finesse qui arrive. C'est la poésie avec du poil autour.
3: Ouais.
13: C'est de la dentelle. Voilà,
3: bien sûr.
13: Cherchez le mot, c'est la dentelle. Alors, cette invention, mon boudou, ça me fait penser à une copine. ça se passe aussi à la mer au Cap d'Agde. C'est un véritable aspirateur. Alors, c'est pas le concours Lépine, c'est le concours Lépine.
3: Bien sûr.
13: Voilà, j'avais prévu.
3: Oui, rebonjour Madame Le Pen.
7: Excusez-moi de revenir, puisqu'on est dans la finesse, je voulais réagir.
3: Oui.
7: Moi aussi à cet aspirateur qui vous dit ne perturbe pas la vie sous marine.
8: Marine.
7: Donc aucun risque que je me fasse aspirer la schneck.
3: Non.
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2: J'aimerais savoir, maintenant, si tout comme moi, vous faites partie des traumatisés du Kawé. Vous aussi, votre mère, elle vous a forcé à porter un Kawé quand vous étiez petit. L'horrible Kawé, en matière chiffonnée, rouge, orange, bleu, vert, marron, jaune, blaire.
3: Blaire, c'est une couleur entre bleu et vert.
2: C'est Twingo qui l'a inventé. L'horrible Kawé en matière chiffonnée avec la capuche, rien que le nom, capuche. La capuche du Kawé que quand tu la mets, que même si t'as bac plus 10, t'as l'air d'un bonnet, tu sais. Mais qui c'est qui l'a inventé, ce Kawé? Faut l'enfermer, ce type-là. Je le connais pas, l'inventeur du Kawé, mais ce que je sais, c'est qu'il avait pas de cou, hein. L'inventeur du Kawé, il avait pas de cou. Il avait la tête direct les épaules. Il était comme ça. Ah bah ouais, parce que quand tu tournes la tête en Kawé, la tête, elle tourne et pas la capuche. Tu sais, il pleut. Tu mets ton kawé comme ça, tu mets ta capuche et tout. Hein, t'es bien, puis d'un seul coup, on t'appelle à gauche. Hé, Danny ? Ouais, quoi ? Non, c'était tout noir ! Et je pouvais plus respirer !
3: Ça va, Danny ? Hein ?
2: M'appelle plus !

0: Par là que tu peux le mettre, c'est une galère. Tu sais, tu déplies ton kawaii, tu le passes par la tête, comme ça, hop, il s'arrête là, le kawaii, tu sais. T'es dans le noir. Et dans le noir, tu dois trouver les trous des bras, en haut, comme ça. Et en même temps, faudrait tirer pour le descendre jusqu'à la taille, mais tu peux pas, t'as les bras en haut qui cherchent les trous. Quand j'étais petit, j'ai tellement vu de gens coincés dans leur kawaii, c'était sûr que c'est comme ça que ça se portait. Le bruit là, c'est la matière plastique qui rentre dans ta bouche quand tu essaies de respirer. Au bout d'un moment, le cerveau a plus d'oxygène. Tu sais même plus que t'es en train de mettre ta kawaii. Tu régresses. Et quand on te retrouve, tire moi, t'es mort. C'est très dangereux en fait, faut être deux pour mettre ta kawaii. Minimum deux. Toi et un pompier. Tu passes le kawaii comme ça, tu commences à étouffer. Il faut que le pompier tire un grand coup pour te libérer par derrière. Ça. Ah, merci. Ah, enlève-le, j'ai trop chaud, enlève-le. Ouais, parce que t'as chaud à mort dans un kawaii, tu sues à mort. C'est le principe du kawaii. C'est imperméable, mais à l'intérieur, t'es tout trempé.
1: Notre ch'ti favori à l'instant, c'était Danny Boone sur Rire et Chanson.
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1: Avec un seul objectif en tête, vous aider à bien décompresser de la journée et vous êtes au bon endroit pour ça, les amis. À suivre, Muriel Robin dans une poignée de minutes. Thaïs, une nouvelle star du rire juste après la pause. Et vos places à tenter de remporter pour aller voir Ahmed Silla. Ce sera juste avant l'imposture de la fesse à la demi-heure. Alors montez le son, vous êtes bien sur Rire et Chanson.
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15: Alors bonsoir. Oui, et merci de m'inviter dans votre émission Confession à la team. Alors je présente, m'appelle Marie-Gisèle, tout le monde m'appelle la Gigi. Je suis mère célibataire et j'ai 7 enfants. Alors dans les sept, il y a 3 garçons. Il y a Big Mac, Sunday, Ketchup et puis 4 filles. Muffin, la 2 jumelles, petite frite, grande frite. Et puis la petite dernière, elle est là, c'est Nugget. Ah bah tiens, Nugget, t'as de la chance, c'est Ketchup qui rentre de l'école. Viens dire bonjour, c'est la télé. Hein? Allez, viens dire bonjour. Ketchup, fais pas ta pute, viens dire bonjour maintenant. Bah oui, bah quitte à pas venir à faire ta tête de cul. Tu peux t'occuper de ta sœur, s'il te plaît? T'occupes de Nugget? Tu la mets pas au four? Muffin! Elle doit aller travailler. Dans la camionnette. Mais enfin, elle fait des frites, t'es pas bien dans ta tête ou quoi, toi? Oh oui. Oh oui, d'accord. À croire qu'on est tous des caricatures, quoi.

Putain, il est chop. Tu parles mieux à ta sœur, t'es enculé. Ils sont mal élevés, mes gosses, hein. Ah bah ça, c'est à l'école, cherche pas. Bon, allez, viens là, ma nugget, reste pas toute seule. Viens là, tu veux pas venir, t'es puni. Ah si, t'es puni, allez hop, tu t'assois par terre, tu comptes tes cheveux. Allez, on est parti. Bon, alors, je me mets en contact avec votre émission, parce que j'ai un problème, je vais te dire qui c'est. Alors, mon problème, c'est que je n'ai plus de nouvelles de mon aîné. Non, c'est Big Mac, c'est le plus grand de mes enfants. Il s'est tiré. Oh là là, c'est triste, oui, bon. Mais bon, si je te dis tout, j'y vois y venir. Parce qu'en fait, il est pas comme les autres. Tu vois, par exemple, Big Mac, quand il avait 3 ans, il voulait apprendre à lire et à écrire. J'ai dit, oh, à quoi ça sert de lire? La télé, c'est fait pour les chiens. Après, au collège, il était toujours dans sa chambre à écouter sa musique classique de sauvage. C'était quoi déjà le machin, là? Beethoven. C'est le chien, là, le Saint-Bernard. Je savais pas qu'il avait fait un CD, moi, le machin. Non, puis bon, quelques temps après, un matin, il arrive comme ça, il dit, il a eu le bac. Ça a été un choc. Bah, tu crois toujours que ça arrive aux autres, puis ça tombe sur le coin de la gueule. Oh bah attends, rigole, mais moi c'est fini, hein, je suis la risée du quartier. Bah, au PMU d'à côté, il m'appelle la mère d'Einstein, les enculés. Oh attends, et pourtant il a manqué de rien, on n'est pas comme ça. Hein. À 16 ans, on y a fait la mobilette. À 18 ans, j'ai fait dépuceler par la Yvonne. Ça craint rien, elle a plus de dents. Tout ça pour dire, le jour où il est parti, je m'en souviens que c'était hier. Il arrive comme ça vers moi, il dit Oui, maman. Il se donne un petit air, hein. Bon. Oui, maman, je voudrais faire une prépa de 3 ans. Pour faire une Sciences Po. Je dis, pardon. J'ai 3 ans d'études pour apprendre à aller sur le pot. Ça me paraît un peu long. Tu sais ce qu'il me répond? Les yeux dans les yeux. Hein. Oui, c'est pour être directeur de cabinet. Enfin bon. Après, tu me diras, bon, ça reste quand même ton gamin, ça fait chier, bah bien sûr. Hein. Bon, j'étais très inquiète. Hein. Mais bon, je tiens que l'autre jour, parce que là, je suis contente, ça se voit, je pense. Alors, je t'explique. L'autre jour, j'étais chez moi, belle journée de merde. Et puis, il y a la télé qui est allumée. Hein. Bon, comme toujours, hein. Chez moi, la télé, c'est un peu comme un de mes enfants. Elle est dans un coin, mais je m'en occupe pas. Et là, je suis comme ça, et puis d'un coup, je regarde la télé et je tilte. Oh putain. Qui que je vois au 13h de mon JP Perno, le Big Mac. Attends, c'est pas ça le pire? Il a changé de nom. C'est comment qu'il s'appelle? Emmanuel Macron.

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2: Avec mon père, on était très copains. Ah oui, ça là-dessus, oui. Très amis même. Vraiment une très belle amitié. Quand on nous voyait bricoler tous les deux, jamais on aurait dit un père et sa fille. Jamais. Deux potes, deux poteaux. Voilà. Salut Antoine, tu vas bien hein? Moi, ça va aussi. Ça boum, tout doux, tout doux, tout doux. Hop, hop, hop. Il m'a tout appris. Hein? Ah oui, oui. Menuiserie, électricité, plomberie. Je sais tout faire dans une maison. Il faut savoir quand même que quand on entrait dans un restaurant, tous les cinq, ma mère et mes deux sœurs ben, allaient vers la table et mon père, hop, me prenait toujours à pas et il m'emmenait vers un mur pour faire des révisions de bricolage. C'était cette violence, pas une fois ça ratait, hein, et on y allait. C'est quoi ça, mémé? Oh, papa, écoute, je sais pas. Oh, ben ça, c'est du Calibel pour l'isolation, là. Ouais. Ouais, puis je vais dire un truc, ils ont mis du 4, ils auraient mieux fait de mettre du 2, d'ailleurs. Hein. Enfin, bon. Allez, on va manger. Deux secondes. Il y a un défaut. C'est quoi, mémé? Oh, écoute, je sais pas, fais-moi. Oh, lui, là, mais ils ont mal fraisé, là, dis donc, c'est fraisé, la dégueulasse, c'est dégueulasse, ce boulot. T'as raison. Bon, allez, maintenant, on y va, parce que j'ai des crottasses, moi, hein, on y va. Qu'est-ce qu'il aurait fallu faire, la mémé? Oh, bah là, c'est-à-dire qu'à l'époque, ils avaient pas, mais à l'époque, il aurait fallu mettre une du BA13 montée sur ossature métallique, avec une bande de joints plombés en bas, tu vois. Comme ça, ça aurait bien soutenu le. Parce que les bricoleurs, ils parlent toujours comme ça, ils sont comme ça toujours, hein. Là, c'est vrai, ils ont dû bouffer de la sueur, là, ils sont comme ça. Les petits bouts d'acier, on sait pas des trucs, ils ont comme ça. Parce que dans la vie normale, pas du tout, hein. Ah, si je fais le mari, là, par exemple. Ma chérie, dimanche, oui, je sais, on va manger chez ta mère. Eh ben, si tu veux, on ira faire du vélo après. Mais avant de dîner, j'aimerais bien aller un petit peu dans mon garage pour bricoler. Un autre truc de bricoleur. Toujours, ils font, toujours les pattes arrière écartées. Tac, ils regardent en l'air et là, ils disent, oh, les cons. Comme s'ils voyaient des cons au plafond. Enfin bon. En tout cas, c'est sûr qu'une fille qui peut vous couler du béton dans la minute, et aussi bien d'ailleurs vous changer un moteur de 4L. Hein. Ah oui, la mécanique, je touche à ma bille, hein, je peux vous dire. Tout ça avec 1 cm de cheveux sur le caillou. Pour se sentir femme, il fallait que je m'accroche. Hein. C'est-à-dire que je sentais que j'avais une féminité, mais alors, impossible de mettre la main dessus.

0: Que des bonnes choses dans vos oreilles sur Rire et Chanson Réunion. Bonsoir à toutes et bonsoir à tous. Comme le rire est quand même plus sympa à partager à deux, voici un beau cadeau pour vous.
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0: 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En attendant vos messages, Eli Kaku est en préparation et sans plus tarder, on se fait plaisir avec l'imposture de la fesse tout de suite.
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4: Gendarmerie, bonjour.
5: Oui, bonjour monsieur, c'est la gendarmerie.
4: Oui, c'est bien la gendarmerie monsieur.
5: Oui, je vous entends mal parce que je suis le téléphone de la voiture là.
4: Oui.
5: Bon, dites-moi, je suis le chauffeur de monsieur le député. Nous avons un petit problème, nous sommes tombés en panne d'essence. Il y a une voiture qui est garée non loin de là, il n'y a personne dedans, mais c'est une vieille voiture. Je pense qu'on doit pouvoir prendre de l'essence là avec un tube. Je vais vous passer monsieur le député parce que nous ne savons pas le faire. Hein. Monsieur le député, la gendarmerie. Merci. Allô?
4: Oui, bon,
5: merci,
4: monsieur le député.
5: Bonjour, monsieur Robert Ledoux, député, l'appareil. Oui. Nous avons un problème, nous sommes en panne d'essence, on vous l'a dit.
4: Oui.
5: Et mon chauffeur va donc prendre de l'essence dans la voiture à côté de laquelle nous sommes garés.
4: Oui.
5: Comment ça se passe pour siphonner? Donc, c'est bien le mot, je crois, hein, prendre de l'essence.
4: Oui, c'est
5: ça. Est-ce que vous pouvez nous expliquer comment faire? Parce qu'il ne l'a jamais fait.
4: Il faut prendre un tuyau, mettre dans le réservoir de la voiture.
5: Attendez, parce qu'on est juste à côté, là. Là. Tu prends le... Oui, Bernard, voilà. Quelle longueur, le tuyau?
4: Une longueur de quoi que ça plonge à l'intérieur du réservoir pour pouvoir ressortir après le longueur assez grande. Hein.
5: Là, ça fait 80, ça doit aller, non?
4: 80 cm, oui, ça devrait aller, oui.
5: Ah, vas-y, tu
4: peux. Les gens, ils aspirent l'essence, puis après, ça coule.
5: Aspire bien fort, Bernard.
4: Puis après, l'essence devrait arriver après.
5: J'aspire, d'un seul coup, l'essence arrive. Voilà, ça y est, ça arrive. Alors là, il met où là? Voilà, ça coule là. Oui, ça coule.
4: Ça coule, bah, faut mettre dans votre réservoir.
5: Oui. Voilà, tu peux verser. Bah, tu prends le maximum, évidemment. On peut faire le plein?
4: Oui, vous pouvez faire le plein, jusqu'à temps qu'il n'y ait plus d'essence dans le réservoir que vous siphonnez.
5: Voilà, fais le plein. On a de la chance, il n'y a personne à côté.
4: Il n'y a personne aux alentours, c'est une... Bah, je trouve cette voiture, monsieur le député.
5: Voilà, très bien.
4: Elle se trouve où exactement la voiture?
5: Nous sommes à 3 km après Livaro.
4: Parce qu'il faudra quand même laisser un petit mot sur le pare-brise, comme quoi vous avez...
5: Oh là, allô?
4: Oui.
5: Il y a un type qui arrive en courant, là.
4: Ouais.
5: Merde.
4: C'est parce qu'il y a une personne qui a dû voir que vous êtes en train de siphonner.
5: Bien là, dépêche-toi. Dépêche-toi, il y a le gars qui arrive là-bas.
4: Peut-être le propriétaire de la voiture ou quelqu'un...
5: Oui, bonjour monsieur. Alors, mais ça va pas dans là-haut, c'est ma bagnole, ça. Ah oui, monsieur, excusez-moi, mais je suis le député de la circonscription.
6: Ah ouais, moi j'en ai rien à faire, moi, monsieur.
5: C'est la gendarmerie qui nous a dit qu'on pouvait siphonner.
4: Non, mais moi je suis...
6: La gendarmerie, ça m'étonnerait. Allô?
4: Allô?
6: Oui, bonjour, monsieur.
4: Oui.
6: Je sais pas qui j'ai l'honneur au téléphone, là.
4: Oui, bah, là, vous êtes à la gendarmerie.
6: Non, mais attendez, c'est une plaisanterie, là. Je suis avec un gars qui est en train de siphonner ma bagnole, là.
4: Oui. Parce que d'après cette personne, c'est un député.
6: Oui, alors?
4: En principe, il n'aurait pas dû avoir le droit de siphonner.
6: Attendez, vous êtes vraiment gendarme, monsieur?
4: Oui, mais je...
6: Attendez, c'est vous qui avez donné autorisation au député de...
4: Bah, il m'a demandé comment qu'il fallait faire, donc j'ai expliqué comment qu'on pouvait faire, mais j'ai pas dit qu'il avait le droit de le faire.
6: Gendarme, je suis monsieur le sous-préfet.
4: Oui, monsieur le sous-préfet.
6: Et j'ai un député de circonscription qui pompe ma voiture. Et tout ça, aidé, je crois, par la gendarmerie nationale.
4: Non, mais...
6: C'est pas normal, quand même.
4: Non.
6: Bon. Alors, je vous repasse, monsieur le député, je vais tout de suite régler ça avec son chauffeur.
4: Oui.
6: Merci. Allô?
4: Allô, monsieur le sous-préfet?
6: Non, c'est le député, là.
4: Non, monsieur le député, oui.
6: On est dans la...
4: Oui, et puis, pour vous, moi aussi, je suis plus...
6: Hein?
4: Moi aussi.
6: Ben non, c'est moi qui suis mal.
4: Oui, non, mais pour moi, c'est encore plus grave.
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1: Je suis pas grosse. Je suis dilatée. Oui, dilatée, oui. C'est normal quand on a eu 12 enfants comme moi. Oui, monsieur, 12. Et je les ai bien élevés. Et je les ai tous mariés, barakallah. Il reste plus que ma petite fille. Fortunée. On a tout essayé, tout. Une fois, on avait trouvé dans la chambre de Milo un livre sous le matelas avec des femmes toutes nues. C'est pas moi qui l'ai vu, c'est à Tabahalem. Moi, j'ai rien vu. Hein. J'avais dans ce livre la publicité pour un parfum qui attire les hommes. On dit, m'niha. Ça, c'est pour fortuner. On a envoyé l'argent, on a reçu le colis discret. Comme ça, discret, très très discret. On était fortuné. Mais ici, il faut qu'on te parle. Fortuné, elle est arrivée. Tata Bahlel l'a attrapé, moi je lui ai vidé la bouteille sur la tête. On dit, allez, va t'aérer un peu, va. Sors de cette maison, bouge. Elle dit, mais qu'est-ce que vous voulez que je fasse? Je dis, tiens, prends l'argent du pain, va acheter le pain. Elle a pris l'argent du pain, elle est partie. Il était 11h du matin. À 4h de l'après-midi, elle n'était pas revenue. On a dit, ça y est. Elle a dû trouver. À 5h, le téléphone sonne. Chkoun ! Qui c'est ? C'était l'hôpital. Madame Sarfati, je dis, oui, c'est moi. On dit, venez chercher votre fille fortunée, Sarfati. On l'a trouvée dans la rue, inanimée. Allez, prends un taxi. Paye que tu payes jusqu'à l'hôpital. On arrive à l'hôpital. On la trouve allongée de toute sa masse sur un lit d'hôpital. Meurtrie de partout, un tuyau dans le nez. Elle est infortunée. Elle est infortunée. Qu'est-ce qui t'est arrivé que tu nous fais déplacer? Qu'est-ce que tu fous avec un tuyau dans le nez? Tu te drogues? Je ne sais pas ce qui m'est arrivé. Je suis sortie dans la rue, je me suis fait attaquer par une meute de chiens. Une meute de chiens, oui. Le parfum avait viré. Même le parfum n'a pas voulu d'elle, alors. Une fois, oui. Une fois, il est venu avec un chip. Vous connaissez un chip? On l'avait dit de rentrer à 5h, il est rentré à 8h. Avec un chip. Moi, je me suis levé, je dis, Ochete, on t'a dit de rentrer à 5h, tu rentres à 8h. Ça ne vous regarde pas. Dites-le. Ça ne nous regarde pas. Tu vas nous dire Ochete tout de suite. Dites-le. Je suis majeur et vacciné. Dites-le. Il n'y a pas de vacciné qui tienne, tu vas nous dire Ochete. Gatli, je vous emmerde. Gatli, tu nous emmerdes. On est emmerdés que par la merde, heck. Ah, j'étais obligée, j'étais obligée. Oui, mais vous voyez pas que je vous présente mon futur mari? Achakoum, smallah. On s'est mis au garde à vous. Monsieur, bienvenue. Que nous vaut le plaisir de votre venue? Ça l'a impressionné, hein. Je lui ai dit, ben, je voudrais me marier avec la main de votre fille fortunée Sarfati. Je lui ai dit, oui. Comment vous vous appelez? Il a dit, moi, je m'appelle Jacques le Gros. C'est Jacques le Gros. Mais vous n'êtes pas de Tunisie, vous? Il a dit, non, je ne suis pas de Tunisie. Vous êtes d'Algérie? Mais non! Je suis du Pas-de-Calais. Je suis Pas-de-Calais. C'est pour aller, c'est d'être un Marocain. C'est au nord de la France! C'est quoi? Au nord de la France en plus! Tu l'es. Tu montes au ciel et tu descends, tu prends pas ma fille. Fortuné, elle me regardait, elle voulait me fusiller des yeux pour une fois que j'avais l'occasion. J'ai quelle occasion? Qu'est-ce qu'il y a? Qu'est-ce qui te manque? Tu es nourri, logé, blanchi. On te donne l'argent de poche. Qu'est-ce qui te manque? Rappelle ta voix. Vitieuse. Écoute, un jour avec toi et moi à la maison, on va entendre toquer à la porte. Toc, toc, toc. Je dis, Schoon! Qui c'est? Il va dire, c'est Monsieur Cohen. Je dis, oui, Monsieur Cohen, bienvenue. Que nous vaut le plaisir de votre venue? Eh oui, j'en connais qu'une, je vais pas en inventer, non? Il va dire, je voudrais me marier avec Fortuné Sarfati pour l'épouser en bon uniforme. Je dis, oui, Monsieur Cohen, oui, je vous la donne. Oui, je vous la marie. Vous pouvez la prendre tout de suite, si vous voulez. Il y a sa valise qui est déjà prête dans le couloir. Tu vas te marier avec lui et tu vas avoir 12 enfants comme mémé. Tu es contente? Tu es contente ou pas? Allez, allez, allez, va te coucher, va. Elle n'est jamais contente, celle-là. Va te coucher! Oui, il va venir, Monsieur Cohen, il va venir. Fais la vaisselle en passant, ça va te calmer. Oui, il va venir, Monsieur Cohen, il va venir. Il va venir.

0: Bonsoir à toutes, bonsoir à tous, bienvenue dans la Radio du Rire.
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0: Avec tout ce qu'il faut pour égayer votre soirée, le meilleur du rire, c'est jusqu'à 22h, alors forcément on profite des meilleurs. Restez parmi nous et profitez de ce qui arrive. La petite blague de fin d'heure dans quelques instants que vous allez pouvoir ressortir, peut-être dès demain ou dès tout à l'heure à votre famille. En attendant qu'on profite d'une nouvelle star tout de suite, Tristan Lucas, c'est sur Rire et Chanson Réunion.
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5: Allez-y, admirez, profitez, prenez même des photos si vous voulez. Je suis un spécimen rare, je suis un Français content. Ouais, on n'est pas nombreux, hein. Et on est de moins en moins nombreux, une espèce en voie de disparition en fait, comme le panda. Et comme le panda, il faut m'encourager pour que j'arrive à bander. Calme-toi. Non, mais je sais pas pourquoi on n'arrive pas à être heureux, les Français. Il y a une étude qui est sortie, c'est un classement qui va du pays le plus optimiste au plus pessimiste. La France, on est derrière l'Afghanistan. C'est même un Afghan, il voit le classement, il croise un Français, il fait « Non, mais vous êtes sérieux, les mecs ?» Et le Français, il est là « Alors, vous avez eu le retour des talibans chez vous, mais nous, on a eu le pass sanitaire et une météo pourrie tout l'été. » T'as envie de dire, mais ta gueule, Thomas du Cap Ferré. Non, mais c'est vrai, moi je trouve qu'on a de la chance d'être en France, non?
6: Ouais.
5: Oh putain. Non, mais c'est vrai, on a trop d'avantages, tu sais. On a la qualité de vie, les 35 heures, la carte vitale, la gastronomie, le patrimoine, la culture, l'histoire, la chenille. Est-ce que dans ta vie, t'as été plus heureux que la fois où t'étais à 5 grammes en fin de soirée, en train de t'endormir sur ta chaise et t'entends un grand chemin à ma taille, c'est la chenille qui relève. C'est génial, tu vois. Même là, tout seul, je viens de prendre du plaisir, tu vois. Non, mais après, il n'y a qu'en France qu'on danse la chenille, tu vois. Mais après, j'imagine un étranger. Je sais pas, tu prends un Japonais, toute sa vie, on lui a vendu le charme, l'élégance à la française. Il vient ici pour la première fois, il débarque dans une soirée, il pense avoir le duo champagne foie gras. Non, non, il a le duo Jean-Pierre et Monique qui sont accrochés à ma taille. Avec Jean-Pierre qui en profite un peu pour tripoter les seins de Monique qui tombent, là. On dirait une fin de cubit de rosette. Ben ça, c'est gênant, hein. Surtout si Jean-Pierre et Monique, c'est tes parents. Non, mais c'est vrai, moi, je trouve qu'on a trop de chance, tiens. Même, on a tout en France, tiens. Même au niveau de la diversité du paysage, tiens. On a la campagne, la montagne, la mer. On n'a pas besoin d'aller en Écosse, on a la Bretagne. Pas besoin d'aller à Madagascar, on a la Corse. Pas besoin d'aller au Maghreb, on a Marseille. Alors si certains se posent la question de savoir si c'était une blague raciste, oui, clairement. Mais c'est qu'il y a 33% des Français qui vont encore voter Marine Le Pen aux prochaines présidentielles. Je peux pas me couper de 33% de mon public potentiel. Déjà que personne me connaît. Non, t'as ri trop fort à cette blague. Non, mais c'est vrai, on a trop de chance. Tiens, même, on est dans un pays où il y a du travail, tiens. Autour de moi, tout le monde pense à se reconvertir. C'est quand même la preuve qu'il y a du travail, hein. Mais ouais, parce qu'en ce moment, tout le monde cherche un sens à sa vie. On est dans une période de quête de sens. C'est surtout après ce qui s'est passé, là, on a vu que la vie pouvait basculer du jour au lendemain. Donc tout le monde est à l'écoute de sa petite voix intérieure qui lui dit « Non, je ne peux pas continuer comme ça. Je ne suis pas venu sur Terre pour remplir des tableaux Excel. » Il faut que je trouve un sens à ma vie. Elle est où ma vie? Elle est où? Quête de sens. Allez, soyez francs avec moi ce soir. Qui, par applaudissement, a pensé à changer de travail ces derniers mois? Je vais faire de la permaculture. Je vais télécharger Petit Bambou. Je vais construire une tiny house. Mais oui, en ce moment, tout le monde pense à ouvrir un gîte dans la Creuse. C'est, en ce moment, la Creuse is the new Côte d'Azur. Et tous les Parisiens, ils veulent construire des tiny houses. Mec, t'habites à Paris, reste chez toi, t'habites déjà dans une toute petite maison. Ah non, mais on est paumés. Et le pire dans ceux qui sont paumés, c'est ceux qui veulent devenir coach de vie. Tout le monde veut devenir coach de vie. Et c'est incroyable parce que c'est proportionnel. Plus t'es perdu dans ta vie, plus tu veux devenir coach de vie. C'est fou. Oh, les coachs de vie, ils sont là. Je suis complètement
2: perdu, je suis rempli de loose, et ben je vais prendre toute cette loose, je vais en faire une petite boule, et je vais l'injecter à quelqu'un qui va me payer pour ça, et qui va trouver un sens à ma vie. Non, mais c'est vrai, pour moi, les coachs de vie, ils nagent dans un océan de solitude et ils voient la plage au loin. Mais ils ont plus d'énergie pour y aller. Mais autour d'eux, il y a des gens qui ont de l'eau ras la gueule, qui sont à deux doigts de se noyer. Et eux, ils se disent, peut-être, je peux prendre appui sur chacun d'entre eux. Eux, ils vont crever, clairement, mais moi, je vais atteindre la plage. Et j'en tirerai un livre de développement personnel. Comment sortir la tête de l'eau grâce aux autres.

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2: Il y a un Belge qui est dans un avion, il regarde par le hublot, puis il dit à son voisin, écoute, c'est quand même feu, ouais. Vous ne trouvez pas, écoutez. C'est quand même fou, hein, vous ne trouvez pas, mais vu d'ici. Les voitures, on dirait une colonne de fourmis. Ah oui, oui, dit l'autre. Bah écoutez, ça doit être des fourmis, on n'a pas encore décollé.
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4: Bonsoir La Réunion, bienvenue à toutes et bienvenue à tous dans la radio du rire. Ensemble sur Rire et Chanson pour le MDR, le meilleur du rire. Donc forcément, eh ben on est aux côtés des meilleurs, hein, sinon cette émission porterait mal son nom. Avec pour vous le prouver, les Chevaliers du Fiel à retrouver dans quelques minutes. Et maintenant que les enfants sont couchés, ça y est, c'est le moment de se détendre. Vous allez pouvoir profiter en paix de Florence Foresti. C'est tout de suite pour bien démarrer cette nouvelle heure ensemble. 21h sur Rire et Chanson.
5: Il y a des garçons dans la salle, non? Oui. J'aime pas les garçons. Non, c'est ce mauvais. Oui, les garçons, c'est ce mauvais dans les bras et dans les pieds. Tu sais. Ouais. Ça pique. Oh. Ça a des poils comme ça. Ouh, c'est nul. J'aime pas. C'est tout gros comme ça, les garçons. Oui. Oh. C'est, ça a toujours faim, les garçons, c'est pour ça. Toujours faim. N'importe quelle heure de la journée. T'as faim? Ouais. C'est possible. Et quand tu leur demandes qu'est-ce que ça veut manger, les garçons, ça veut toujours manger la même chose. De la viande et des patates. Qu'est-ce que tu veux aujourd'hui? Un filet de bœuf. Et demain, une côte de bœuf. Et après, un rôti de bœuf. Et comme légume, une patate. Ça sert à rien, les garçons. Ça sert à rien, ça fait rien de la journée. Ça fait qu'à jouer à la PlayStation toute la journée. N'importe quel âge, 8 ans, 15 ans, 50 ans. Des fois même, le garçon, ça nous dit comme ça, j'ai trop de travail. Mais c'est pas vrai. Ça a toujours le temps de jouer à la PlayStation avec ses copains qui puent et qui boivent. Ça a des grosses voitures, les garçons. Ma voiture, c'est la plus grosse. C'est la plus grosse de toutes les voitures de tous mes copains. J'ai plus d'argent, mais je m'en fous. J'ai un GPS. Je sais pas m'en servir, mais je m'en fous. J'ai plus besoin de ma femme. Oui. Et un jour, je m'en fous, j'aurai une Porsche. Ah. Tous les garçons, ça veut une Porsche. Tu demandes à un garçon qu'est-ce qu'il faut sur la planète, c'est facile. Une Porsche, une vache, une patate. On est content. C'est n'importe quoi, les garçons. Les garçons comme ça, ça voudrait être musqué, comme ça. Oh, j'ai envie d'être musqué, je voudrais trop être musqué. Mais ça fait pas du sport, non. Ça regarde du sport à la télé pour nous empêcher de voir des films avec Meg Ryan. Les garçons, n'importe quoi. Les garçons, quand c'est malade, ça croit que ça va mourir. Oh, oh. Mais se couper avec une enveloppe. Oh. Si, ça saigne. Bien sûr, ça saigne. Non, mais pas de produit, ça pique. Laisse-moi mourir. Va me faire un steak. Heureusement, il y avait des filles dans la salle. J'aime pas les filles. Alors les filles, c'est n'importe quoi. C'est ouh, c'est encore plus tout pourri que les garçons, les filles. Ça sert à rien. C'est n'importe quoi, les filles. C'est tout pourri, ça colle parce que ça met des crèmes pour pas être vieille. Oh là là, je veux pas être vieille, je veux pas être vieille. Mais t'es vieille. Ça met des chaussures comme ça pour faire croire que c'est grand. J'ai mal aux pieds. C'est-tu maigre? Maigre, tout maigre. Et ça se trouve gros. Évidemment, ça mange que des légumes et de la salade, les filles. Même en hiver. Les filles, ça boude. Je sais pas ce que j'aime, mais je bouderais bien pour rien. Et puis les filles, ça croit que tout le monde, c'est ses enfants. Surtout son mari. Fais pas ça. Mange pas ça. Va pas là. Tu vas prendre froid. Enlève tes doigts. Et un beau jour. Et un beau jour après ça, je suis pas ta mère. En plus, les filles, ça a toujours froid. Qui freine? Si. Alors, ça dort en pyjama, les filles. Ouais. Au début, tu crois que ça va dormir toute nue comme le premier jour. Mais non. Oh non, c'est des méchantes. Non, vraiment, j'aime pas les filles. Et puis, j'aime pas les garçons. C'est bizarre. Parce que là, vraiment, je suis trop bien avec vous.

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2: Ouais, Trouduc !
3: L'éduc, pas Trouduc.
2: Ah, l'éduc, l'éduc.
3: Bon, Pépito, viens ici, il faut que je te parle. Qu'est-ce que tu fais avec ce jerrycan, là ?
2: Eh bien, je travaille.
3: Tu travailles ? Tu siphonnes les réservoirs, oui ?
2: Attends, le ministre de la ville, il a dit comme ça, il faut que les jeunes dans les cités se prennent en main. Alors, je monte une station-service.
3: Dis donc, Pépito, c'est vous qui avez cramé ma Ford Fiesta ?
2: On a mis le feu aux poubelles, elle était à côté, on l'a pas reconnue. Qu'est-ce que tu veux qu'on y fasse ?
3: Pépito, mais Pépito, tu vas réaliser un peu. T'as quitté l'école à 15 ans.
2: L'école, c'est comme les poils. À 15 ans, t'en as plein le cul. Voilà.
3: Mais alors, Pépito, tu rentreras jamais dans la société ?
2: Si, j'y rentrerai dans la société, mais générale, et avec une cagoule.
3: Oh, ben, viens ici, Pépito, j'ai une bonne nouvelle.
2: Oh, putain.
3: Ça y est, ça fait 2 ans que j'essaie, j'ai enfin réussi.
2: Oh, je suis content, t'as réussi à coucher avec ta femme, elle doit être contente.
3: Mais non, Pépito, c'est sérieux. Je t'ai trouvé du boulot.
2: Oh, putain.
3: Reste là. Un contrat emploi jeune. Et pas n'importe quoi, attention, hein. Magasinier chez Moulinex. Mais Pépito, réalise un peu, c'est inespéré pour toi. Imagine-toi, regarde. 8 heures. Tu gares ta Clio rutilante. T'as le contremaître qui te dit bonjour, monsieur Pépito. Et toute la matinée, tu décharges des fers à repasser. Jusqu'à midi. Midi, c'est la cantine. Sa convivialité, ses débats d'idées. L'après-midi, ça n'a rien à voir. Hein. Tu décharges des autocuiseurs. Et tous les mois, 6005. Alors, le soir, quand tu rentres dans ton pavillon à Cergy-Pontoise ou à Viry-Châtillon, eh ben, tu peux regarder ta femme et tes gosses et leur dire. Je crois que j'ai réussi.
2: Eh bien, je sais pas ce que tu fumes, mais on fume pas la même.
3: Mais Pépito, ça fait 2 ans que je fais tout pour vous. Aux réunions du jeudi, je me bats.
2: Eh bien, écoute, donne-le ton blouson.
3: Mais tu crois pas si bien dire même ça, je suis capable.
2: Mais donne-le, t'es de gauche, t'es pas de gauche.
3: Oui, mais moi, je donne des preuves, regarde.
2: Et ben voilà.
3: Je donne des preuves.
2: Oui,
3: mais toi, donne des gages de bonne conduite.
2: Mais toi, donne le blouson. Voilà, tiens, donne les pompes. C'est pas pour moi, c'est pour mon petit frère. Tu veux qu'il soit séropositif à force de marcher pieds nus sur les cages d'escalier. Donne les pompes.
3: N'abuse pas non plus.
2: T'es de gauche ou t'es pas de gauche?
3: Oui, je suis de gauche, mais n'abuse pas.
2: Donne le fût.
3: Jamais.
2: Donne le fût, toujours lâche le pitbull sur la vieille de Pantachope.
3: Mais non, on l'avait déjà agressé la semaine dernière.
2: Donne le fût, putain.
3: T'es pénible, t'as de la chance que je sois de gauche.
2: Donne le fût.
3: Vous êtes pénible à mes affaires des autres, hein. C'est pas fini, ces conneries.
2: Et arrête de te lamenter, putain.
3: De te lamenter, mais évidemment, toi, tu viens pas aux réunions du jeudi, alors tu sais pas tout ce que c'est, ça. Les droits de l'homme, tu sais pas ce que c'est. L'altruisme, tu sais pas non plus. Tu viens pas aux réunions du jeudi. Et dire que j'ai fait venir Hugo Frey et vous lui avez pété la gueule.
2: Attends, il arrive le vieux avec sa guitare. Debout les gars, réveillez-vous, va falloir me mettre un coup. Coup debout là.
3: Mais c'est une chanson, Pépito, c'est une chanson. Et si tu venais aux réunions du jeudi, tu le saurais.
2: Oui, voilà. Mais toi, si tu y allais moi aux réunions du jeudi, tu saurais qui c'est de la suite. Tu sais qui c'est de la suite?
3: Non.
2: Et bien pendant que tu y es aux réunions du jeudi, c'est le prof de maths et il nique ta femme. Voilà, c'est tout. Alors, je veux dire, ça va. Quoi. Altruisme, quoi.
3: Anaïk me trompe. Les jeunes me délaissent, Anaïk me trompe. J'ai plus qu'à m'immoler sur l'autel de l'éducation nationale, quoi. Eh ben, je serai l'aliéné de la cité, voilà.
2: Oh, arrête ton cinéma, Trouduc, arrête ton cinéma. J'ai une super nouvelle pour toi, ça fait 2 mois que j'essaie, ça y est, j'ai réussi. Je t'ai trouvé un boulot. Il y a Saïd qui part pour livrer les 504 au Zaïre. Et attention, c'est pas des bagnoles volées, on sait où elles ont été piquées, alors tu le fais. T'en déconnes.
3: Merde, à la pédagogie, j'y vais, ouais.
2: Mais dis-moi merci. T'es mes Trouduc, dis-moi merci. C'est ingrat d'éduquer les éducateurs. C'est le 8e conforme. On nous les envoie, c'est des limaces. On en fait des types prêts à affronter la société. Sans déconner, quoi. Ils disent pas merci, rien. Il était démissionnaire, il est concessionnaire, il dit rien, quoi. Sans déconner, quoi. On en a marre, nous, dans les cités, quoi. Et là, je m'adresse au pouvoir public et je leur dis attention, les pouvoirs publics. Nous, les jeunes dans les cités, on veut bien continuer à travailler. Mais il faudrait quand même penser à nous titulariser.
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David Bowie. Et il y a beaucoup de gens qui sont morts cette année. Il y a eu beaucoup d'attentats dans le monde, des attentats partout sur la planète, sauf en Suisse. Ça va commencer à devenir louche. Hein. Mais ils sont venus en Suisse, les terroristes, et ils sont repartis. Ils n'ont rien fait. Ils viennent en Suisse pour se reposer. Ou alors ils viennent retirer de l'argent, comme les dictateurs. C'est vrai que la Suisse, on est souvent épargné par les conflits mondiaux, les guerres mondiales. On n'est jamais touché. C'est parce qu'on est neutre. Enfin, on a une neutralité un peu personnelle. C'est-à-dire que, genre, si la planète, c'est une cour de récré, quand il y a une baston qui éclate, la Suisse, on est volontaire pour porter les vestes. Et à la fin de la bagarre, quand les gens récupèrent les vestes, il manque les porte-monnaies. Bon, mais c'est un gala d'humour, donc moi je voulais me focaliser sur les aspects positifs de l'année qui s'est écoulée. Donc, qu'est-ce qu'il y a eu de bien ? François Hollande a annoncé qu'il ne se représenterait pas. Bon, ça c'est le mec qui démissionne alors qu'il est déjà viré. Hein. Justin Bieber n'a pas sorti d'album en 2016. L'émission des Kardashians s'est arrêtée. Et moi je suis devenu connu. Non mais, c'est peut-être un événement mineur pour vous, je comprends. Mais pour moi, c'est genre le truc qui a le plus marqué 2016. Là, vous dites, ce mec est quand même incroyablement arrogant. Alors oui, mais c'est pas ça le message que je veux faire passer. Si moi, avec la gueule que j'ai et le corps qu'on m'a donné, je peux tenir ce genre de discours, c'est un message d'espoir. Bon là, il y a peut-être certains d'entre vous qui disent, ça va, il est pas aussi horrible que ça, Thomas. Alors moi, j'aimerais vous dire, je suis la seule personne au monde, je crois, quand je mets des lentilles, les gens viennent me dire, ça te va super bien les lunettes. Après, je dis que je suis devenu connu en Suisse romande. Hein, c'est pas comme être connu en vrai. Non, c'est pas pareil. Genre, moi, je suis pas invité à la cérémonie des Césars. Moi, je suis invité au Forum de l'innovation de Neuchâtel. Hein? Moi, quand je réponds aux questions, c'est pas Jimmy Fallon ou Télérama. C'est Migros Magazine. Non, ça ne me dérange pas les journalistes. Le problème, c'est qu'en Suisse, il ne se passe pas grand-chose. Et du coup, quand il y a un événement, genre moi, voilà, il ne se passe tellement rien que je suis un événement, les journalistes se jettent un peu dessus. Et au bout d'un moment, je ne sais plus quoi leur répondre. Récemment, on m'a demandé qu'est-ce que je prenais avec moi en vacances dont je ne me servais jamais. Et j'ai répondu ma bite. Et le lendemain, j'ai ouvert le journal et c'était marqué mon sexe. C'est pire. Non, parce que ma bite, ça fait âge mental 12 ans, c'est rigolo. Mon sexe, ça fait serial killer. Non mais il y a des aspects qui me gênent quand même, je suis pas très à l'aise. Quand les gens viennent me parler dans la rue par exemple, je suis toujours très mal à l'aise parce qu'ils sont hyper contents, puis après ils me parlent et ils sont très déçus. Souvent la troisième phrase qui sort de leur bouche c'est « Mais t'es pas drôle en vrai ?»« Bah non, je suis misérable, laisse-moi tranquille putain. Moi je m'applique quand je suis payé. » Et parfois il y a des gens qui veulent prendre des selfies maintenant. Et c'est là que je mesure mon vrai niveau de notoriété, c'est que les gens, ils considèrent que je suis assez connu pour prendre une photo avec moi, mais pas assez pour qu'ils assument que c'est pour eux. J'ai l'impression d'être une crème pour hémorroïdes. Et moi, honnêtement, les compliments, j'ai de la peine à les juger sans connaître les goûts de la personne. Quelqu'un qui me dit qu'ils aiment ce que je fais, s'il a des goûts de merde, ça me fait moins plaisir. Mais le problème, c'est que dans la rue, tu peux pas connaître les goûts de quelqu'un, tu peux pas le suivre. Sur Internet, tu peux. Moi, quand on m'écrit, je clique sur votre profil et je fouille. Récemment, il y a quelqu'un qui m'a écrit « Thomas, je suis ton plus grand fan ». J'ai cliqué. Il était en photo de profil avec Michel Sardou. Ça remet les pieds sur terre, quand même.

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2: Voilà, on peut parler entre amis? Bon, voilà, bon, tu sais, quand tu as décidé de quitter Sylvie, hein, ou plus exactement, quand elle t'a dit « Dégage de chez moi, gros porc !» Oh non, je sais que ça a été un coup dur pour toi, et je le comprends, hein, surtout après le temps que vous avez vécu ensemble. 24 heures, ouais. Bref, tu t'es retrouvé sans logement, hein, et j'ai accepté, pour que tu aies le temps de te retourner, de t'héberger quelques jours. Finalement, ça commence à faire quelques mois. Et je... Non, si Geoffroy, 2 ans et demi, ça fait quelques mois. Hein. Donc je voulais savoir comment tu envisageais le... Parce que tu te rappelles le jour où je t'ai accueilli, je t'avais dit « Salut, ma porte est grande ouverte ». Bon, et ben là, je serais tenté de te dire « Ma porte est grande ouverte, salut ». Tu vois, là... Parce que je me disais quand même, 2 ans et demi pour te retourner, t'as dû avoir le temps de faire plusieurs tours sur toi-même. Non, mais tu vas quand même pas rester toute ta vie abâchie dans mon salon. En slip. D'ailleurs, à ce propos, t'en as qu'un, non? Tu sais pas où t'as foutu l'autre. Ouais. Non, bah si tu veux, t'en prends un des miens dans la salle de bain. La salle de bain? C'est la petite pièce qui est au bout du coude. Bon, si au moins tu m'aidais pour les tâches ménagères, je dirais bon, ça va. Oui, oui, on se les partage, oui. Moi, je remplis le frigo, toi, tu le vides. Hein? Il t'arrive d'arroser les plantes, oui. Quand t'as la flemme d'aller jusqu'aux toilettes, quoi. Non, parce que je me dis, bon, quand même, à 30 ans, Geoffroy, il serait temps de te prendre en main. Ah, bah comment? Ah, j'ai peut-être une idée, mais tu vas trouver ça fou. Et si tu travaillais? Ouais, si, on est plusieurs à le faire en France. Alors comment? Alors, il faut envoyer des CV? CV? Non, c'est pas du verlan, CV. Alors, CV. Un CV, tu prends une feuille, hein, tu mets ton nom, ton adresse. Donc, mon adresse, là. Hein. Après, tu marques tout ce que t'as fait. Donc ça, hein, ça devrait... Et puis ton niveau d'études, c'est important. Mais c'est pas obligé, non. Bon. Et ben en fait, tu mets que ton nom, voilà. Mais t'essayes d'écrire gros pour que ça apprenne bien, tout ça. Non, je me disais, parce que si tu commençais à travailler, tu pourrais commencer à me rembourser l'argent. Oh non, c'est pas grand-chose, quoi, 1100 euros. Mais enfin, par mois. Non, surtout que tu dépenses quand même essentiellement en hashish. Oui, non, mais moi, je peux plus, là. Je peux plus t'offrir le shit et le couvert, je crois. Bon, je t'ai rendu service, il serait temps de me renvoyer l'ascenseur. Avec de l'argent dedans, c'est possible. Ah, je voulais aussi te parler d'un autre souci. C'est de celui que tu appelles ton meilleur ami. Kiki? Ton rat d'égout? Non. Arrête de dire que Kiki est une souris! Ça n'existe pas les souris de 3,2 kg, hein. Et puis, il aurait fallu lui apprendre la caisse, là, il fait caca partout. Hein. À ce propos, les petits morceaux de hashish que tu retrouves miraculeusement sur la moquette. Je serais toi, j'arrêterais de les fumer. Hein. Bref, tout ça pour dire que ça commence à faire beaucoup et qu'il va falloir... Non, mais te fâche pas, on parle là. Mais je te cherche pas des poux dans la tête. J'en trouverai. Je dis ça. Je dis ça. Non, mais te fâche pas. Ah, tu te vexes. Ah, d'accord. Ah, tu prends ton baluchon ou tu te casses? Non, attends, bon, Geoffroy, ne le prends pas comme ça. Eh ben non, regarde, prends-le plutôt comme ça, hein, ça t'a plus pratique quand même.

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2: Le meilleur du rire, le rendez-vous à ne pas louper tous les soirs pour être sûr de bien terminer la journée et d'aller se coucher avec le sourire. Ce n'est pas lui qui va dire le contraire. Elise et Moon, on le retrouve dans une petite poignée de minutes. Le temps d'apprécier aussi notre rendez-vous du soir. Avec ce grand malade de Julien Schmitt et de son invité, le super Mescatol Show.
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3: Et aujourd'hui, ton invité, mon cher Julien, avec lui, nous allons faire un tour de l'actualité façon pâte et croûte.
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3: Oui, oui.
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5: Bonjour à tous et bienvenue au Super Mescatol Show. Allez, on est parti pour 2 heures d'émission. Là, on va envoyer la grosse section, la praline à l'oreille du morphic. On va faire pleurer les oreilles des gauchos et colos feignants. Aujourd'hui, au sommaire de l'émission, nous parlerons d'un sujet de société un peu délicat. Mais nous, on est comme ça au Super Mescatol Show, on n'a pas peur d'évoquer les sujets qui fâchent. Alors, peut-on considérer le barbecue à gaz comme un vrai barbecue?
3: Non.
5: Voilà. Non, mais voilà.
3: Non.
5: C'est
3: non.
5: Qui divise. Appelez-nous pour en parler, défendre un peu votre point de vue. Voilà. C'est comme mon nom. Il n'y a pas de débat.
3: Ouais,
5: voilà, allez-y, on vous attend.
3: Ouais.
5: Et puis dans la deuxième heure, on fera le procès d'Emmanuel Macron. Parce qu'il faut bien reconnaître que depuis le début de son quinquennat, on constate que souvent on a des week-ends prolongés où il fait pas beau. Voilà. Et c'est vrai que tout le temps où Sarko était là, par exemple, la météo était mieux gérée.
3: Était meilleur,
5: voilà, et puis nous terminerons cette émission par un appel à témoins. Si vous aussi, en 15 ans, vous êtes passé de super gros séducteur à prédateur sexuel, appelez-nous pour en parler. Et puis si aujourd'hui des canons, bien sûr, toujours un magnifique couteau à huîtres en cristal de baccarat pour jouer, c'est facile, envoyez point de suture au 78. Mais tout de suite, mon boy, on va parler de la situation géoplotique, l'Iran, le détroit d'Ormuz, qui est complètement bouché comme le cul de la Vierge. Et du coup, le prix à la pompe qui baisse pas.
3: Non, mais une aide de carburant pour les travailleurs gros roulants, comme on dit, est mise en place par l'État.
5: Enfin, on est reconnu. Bon, voilà.
3: Ouais.
5: C'est une belle victoire pour les vrais gars en bagnole contre les moitiés fiottes là, qui se trimballent en trottinette électrique, en vélo bobo et machin. Là. Le pire, c'est les roues. Là. Les mecs, ils ont des roues. Ils ont une roue là, entre les chevilles. Là. Voilà. Les gars, ils ont une galette de trépied. Et alors, les gars, ils sont fiers. Ils roulent le sguet en avant, les bras en bas. Là, ils ont des protections de pilote. Putain, mais si t'as peur de te faire mal, t'en passes sur le périph' avec un pneu à pile.
3: Ouais. Bon, allez. Bah, après, il s'agit que d'une aide de 50 euros. Didier, quand même.
5: Ah ouais, 50 balles.
3: Ouais, ouais.
5: Non, mais ils sont foutus de la gueule,
3: bah ouais.
5: À un moment donné. Non, mais ils peuvent pas nous le redonner, notre pognon, que tous les ans on se fait élargir la boîte à Benko à coup d'impôt, là. Et là, ils nous lâchent 50 balles d'essence. Non, mais après, alors après l'autre, ils vont tous se débarquer après chez Claire Chazal avec la tache de bourguignon du midi, des notes de frais jetées sur le terrain pour nous expliquer qu'il faut se serrer la ceinture. Merde. Bon. Allez, tout le monde se calme, vous écoutez le Super Mescatol Show, appelez le 4289 et vous repartirez. Tiens, justement, avec un vélo d'appartement électrique pour des trajets de chez vous à chez vous en toute facilité.
3: Bon, du coup, Didier, le marché des voitures électriques a progressé, a fait un bond de 27% depuis mai 2025.
5: Hein. Voilà. Mais toi, à Robles, toi, t'es en électrique, toi, avec ta Chico et Shento, là. Mais tu me disais que le prix de la pompe avait quand même augmenté pour toi aussi. T'as bien pris la station du Bois de Boulogne. Et Robles, tu vois ce que je veux dire?
3: Ouais, c'est bon.
5: Oh, le fou rire, mais la pompe, Robles, la pompe. Sauf que toi, tu vas pas quand le réservoir est vide, tu vas quand il est plein. Et Robles, et maman, elle te fait aussi le pare-brise. Ouais, non, ça marche pas.
3: Non, ça marche pas.
5: Allez. Sur cette ambiance familiale et bon enfant, je vous dis à la semaine prochaine. Et d'ici là, protégez vos béons si vous croisez Sandrine Rousseau.
3: C'était l'invité Julien Schmitt.

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2: Vous êtes Micheline. Divorcé sans enfant, pas sérieux, s'abstenir. Je suis Jean-Luc. Prêt à tout pour faire battre ton cœur. Libre de suite et plus, si affinité. Elle. Tu t'assois pas? Bah, fais comme moi, prends une pouffe. Enfin, je veux dire... Prends un pouf. Tu fumes? Ah, j'en ai plus que quatre, tant pis. On prend un drink. Tenancier? La carte des cocktails. Alors, vous allez me mettre un branleur. Oh, laisse, je vais choisir pour toi. Qu'est-ce que je vais bien pouvoir te mettre? Alors, 75 francs, 95 francs, quand même, hein? Un verre d'eau pour la demoiselle. C'est la première fois que je fais des petites annonces. D'habitude, c'est pour trouver des pièces détachées de mobilette, alors... C'est marrant, je t'imaginais pas comme ça. Je remarque, ça tombe bien, j'aime pas les mannequins. Non, je préfère les filles dans ton genre. Au moins, on est sûr de pas se les faire piquer. Tu vois, Micheline, c'est ton vrai prénom, Micheline? Ah non, non, comme ça. Non, mais tu sors de chez le coiffeur, là, non? Ah non, non, je dis ça parce que souvent, quand on sort de chez le coiffeur, on est un peu déçu, pas toi? Tu vois, Micheline, j'ai du mal à m'y faire, hein. Ça fait 5 minutes qu'on se raconte un peu notre vie. Tous ces petits touts. Qui font ces petits riens, c'est vrai. Si tu me demandais de te faire l'amour, là, tout de suite, dans ma petite chambre de bonne, qui est à 2 pas d'ici, pourtant, ben, je te dirais non. Non, Micheline, prenons le temps de faire connaissance. Attendons une petite demi-heure. Tiens, j'ai envie de te donner une note. 8. Sur 20. Mmh. Ah, bah t'aurais mis un autre parfum, c'est sûr, t'aurais eu la moyenne. Est-ce que tu aimes les animaux, Brigitte? Moi, mon animal préféré, le lapin. Je sais pas pourquoi. Comment? Quoi? Qu'est-ce qu'il y a? Je t'ai appelé Brigitte? Oh, Brigitte, Jocelyne, Micheline, c'est tellement laid tout ça. Tu aimes le Scrabble? Non, parce que j'ai un ami qui organise des partous de Scrabble. Des parties de... Oh là là, mais je suis trop romantique. Un jour, ça me perdra. Ah, excuse-moi, j'étais un des premiers à les acheter, alors... Allô? Oui, qui me dérange, là? Ah, c'est toi, chérie? C'est toi, Thierry? Oui, non, je suis sur un gros dossier, là. Non, une fin de série. Oui, non, je pense en avoir pour 2 heures. Oui, remarque, 1 heure, ça devrait suffire. Oui, je... Oui, oui, les enfants sont couchés? Oui, je t'apprécie. Ah, ce boulot. Tu sais, nous, les chefs d'entreprise, c'est... Un jour à Rio, un autre à De Janeiro. Oh, je travaille actuellement au ministère de la NASA. Oh, on est sur un projet pour envoyer une fusée sur la Lune. Comment? Ça a déjà été fait? Ah non, je crois pas, on aurait été au courant. Ouh là là, mais il faut qu'on nique! Qu'est-ce qu'il y a? Attends, tu crois que je t'ai juste invité pour te payer un verre d'eau? Je suis pas un goujat, quand même. Mais attends, reviens, Micheline. T'as pas payé ta part? Ah, je suis trop fleur bleue, tiens. Allô, Martine? Oui, c'est moi. Écoute, la réunion vient de s'annuler, je suis là dans un quart d'heure. Martine, tu m'aimes?

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0: 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Je touche du bois pour vous les amis, et en attendant que vous fassiez cette petite démarche, on accueille tout de suite Rodrigue, une nouvelle star du rire.
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5: Maintenant j'ai l'impression qu'il y a deux catégories de personnes, les gens comme moi, un peu moqueurs, il n'y a pas forcément de tabou, c'est genre Twitter, peut y avoir les pires horreurs, une heure après, 1000 blagues. Et il y a des gens entre amis, hein. Jamais une pique, jamais une vanne, c'est que de la bienveillance, c'est des gens qui se disent merci d'exister, merci d'être toi, t'as une belle âme, écoute ton cœur. Et c'est quand même des groupes très différents, et j'ai l'impression qu'en ce moment ces groupes s'écartent de plus en plus, et je pense sincèrement qu'il faudrait qu'on fasse chacun un pas vers l'autre. Peut-être moi comprendre que t'as des traumatismes, t'as des blessures, ok très bien, je suis pas un monstre, je fais un pas vers toi, et je me moque un peu moins, voilà. Et toi, juste peut-être reconnaître simplement qu'avoir les cheveux bleus, ça ne résout pas les problèmes avec ton papa. Et tu fais un petit pas vers moi, et on avance tous ensemble, main dans la main, vers un avenir commun. Il y a des gens, en ce moment, qui se foutent littéralement sur la gueule, et je pense qu'il y a quand même des problèmes un peu plus graves. On parle quand même de fin de civilisation. Moi, personnellement, j'y crois, je suis un peu pessimiste de nature, j'y peux rien, je suis comme ça. Peut-être il y a des gens plus optimistes ce soir, par applaudissement, sincèrement. Qui pense que ça va bien se passer pour nous dans le futur? Ok, super. Eh bien, on compte sur vous, voilà. Non, mais c'est vrai que moi, je suis pessimiste. En plus, je fais rien. Et en plus, j'ai aucune excuse parce que j'ai été confronté assez directement aux conséquences du comportement humain. Je vous explique. Un jour, je me réveille, j'ai une gêne au niveau de la poitrine. Bon, je vais voir un médecin, je suis pas compétent. Il me dit, moi non plus. Je fais, comment ça? Il me dit, là, il faut aller faire une mammographie avec une gynécologue. Je fais, ok, bon, que du plaisir. Donc j'arrive, je prends rendez-vous, je suis là, bonjour madame, j'ai rendez-vous avec docteur machin, et la secrétaire elle me dit non, je pense pas. Et je fais si, c'est moi qui prends le rendez-vous, elle me dit, ça m'étonnerait, c'est une gynécologue. Et attends, j'étais là, toi, t'es keuf ou t'es secrétaire en fait là? C'est gênant, et j'arrive dans la salle d'attente, il y a que des femmes qui me regardent toutes en mode, elle est où sa meuf? Donc je suis dans mon coin, je parle à personne, elle vient me chercher, elle me met du gel sur les tétons, elle m'installe comme ça, il y a une petite sonde qu'elle me met comme ça sur les tétons aussi, il y a un écran, je vois des trucs à l'écran, et je lui dis qu'est-ce qu'il y a? Et elle me dit, rassurez-vous, rien de grave, vous avez juste des seins. Et j'étais là, comment ça rien de grave? C'est moi qui décide et c'est très grave là en fait, tu vois. Moi j'avais envie de lui dire, on va te faire pousser une bite, on va voir si t'es à l'aise. Non, mais tu vois, sa réaction elle est folle. En plus moi à ce moment-là j'ai un milliard de questions, ça va grossir, ça va grandir, il y aura du lait, parle-moi quoi. Je vais pas partir, merci, au revoir, bonne journée. J'ai un milliard de questions. Et elle m'explique très, très premier degré, elle me dit voilà, vous mangez beaucoup de viande, et la viande que vous mangez, elle est bourrée d'hormones féminines, et c'est pour ça que vous avez des petits boobs. J'ai été trans à cause d'un steak. L'information que je vous donne, elle est folle. Vous ne réagissez pas assez, c'est fou comme truc. En plus, il y a tout le côté un peu cliché de ouais, je bouffe un steak, c'est pas un steak de PD et tout. T'es pas PD, mais bientôt trans. Non, mais elle est incroyable cette information. Incroyable. Non, mais ça se trouve, dans quelques années, on sera tous là entre couilles, autour du barbecue, avec des seins énormes comme ça. Excuse-moi, quand je pique les merguez, tu peux me regarder dans les yeux? Merci beaucoup. Merci beaucoup de m'avoir écouté, c'était un plaisir. Merci beaucoup, merci.

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2: Pas n'importe laquelle, la radio officielle du rire, celle qui vous détend tous les soirs, qui vous fait oublier tous les petits tracas de la journée et surtout dans laquelle on passe un bon moment avec le sourire. Alors pour ce soir, eh bien ça se termine doucement, déjà bientôt 22h. Bien sûr, demain matin, vous pouvez compter sur Laurent dès 5h dans votre morning du rire pour vous aider à vous réveiller, à vous décerner et surtout pour commencer à rigoler dès le début de journée. Ça fait toujours plaisir. Nous, on se retrouve dès demain, 19h-22h, encore une fois avec le meilleur du rire pour bien terminer votre journée. Alors je vous embrasse les amis. Et pour se quitter ce soir, ce sera en bonne compagnie Anne Roumanoff à 22h tout pile ou encore tout de suite Olivier de Benoît. C'était Hugo, passez une agréable soirée. N'oubliez pas de rire et rendez-vous demain 19h-22h justement pour le meilleur du rire ensemble sur Rire et Chanson Réunion. Belle soirée.
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4: Je ne sais pas quel niveau de rire je vais avoir ce soir. Pour le savoir, j'écris un test, je vous fais une vanne, j'écoute le niveau de rire, d'accord? La balle est dans votre camp. Allez, c'est parti. J'ai une théorie. Quand on est vieux, quand on couche avec une femme plus âgée, on commence souvent par une petite pelle parce qu'en général, il faut la déterrer. Meilleur. Allez. Allez, j'affine le rire. J'en fais une autre pour voir exactement ce qu'on va avoir ce soir. Allez, jusqu'au palais avec le couple, on y va?
5: Ouais.
4: J'ai une théorie. Jésus est resté célibataire jusqu'à la fin, comme quoi un homme peut réaliser de grandes choses quand il n'y a personne à ses côtés pour le ralentir. Yes. Jusqu'au palais avec les enfants. On y va avec les enfants ou pas? Allez, on s'en fout des enfants, allez, c'est parti. J'ai une théorie. Je suis devenu écolo le jour où j'ai mis mes enfants dans des chambres séparées. Je me suis dit, je suis devenu écolo, pour la première fois, je trie mes déchets. Bon, ben, je pense que c'est bon. Est-ce qu'il y en a ce soir qui n'ont pas demandé à venir, dans les couples qui n'ont pas demandé à venir ce soir dans la salle, dans les couples, est-ce qu'il y en a pour qui je serais une monnaie d'échange? Si dans le couple, il y en a qui dit on va voir de Benoît et l'autre en échange dit j'aurai ça. Non, il y en a ou pas? Je pose la question tous les soirs. Avant-hier soir, il y a un couple qui était à votre place, la femme avait accepté de venir, en échange le mari s'était engagé à réparer le lave-vaisselle. Je sentais que ça le saoulait. J'aurais dit, écoutez, oubliez tout ça, je suis bricoleur, je vous accompagne après le spectacle, j'y suis allé, j'ai démonté le bordel, 5 minutes après, c'était réglé. Oui, rapport public, voilà, artiste, j'adore ça. Je pose la question tous les soirs, tiens, hier soir, t'as un couple qui était à votre place là, ouais, la femme avait accepté de venir, en échange, le mari s'était engagé à lui faire l'amour toute la nuit. Je sentais que ça le saoulait. J'aurais dit, écoutez, oubliez tout ça, je suis bricoleur. Je vous accompagne après le spectacle, j'y suis allé, j'ai démonté le bordel. 5 minutes après, c'était réglé.
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6: C'est un mec qui a un défaut terrible, mais que beaucoup d'hommes connaissent, il pue des pieds. Le mec pue des pieds, c'est grave, et il a sa voisine de palier qui est magnifique, mais elle pue de la gueule. Et c'était...
7: Marier, hein.
6: Et mais ils se croisent, mais jamais ils ont l'occasion de se parler ni de se sentir les pieds. Et puis un jour, ils sont tous les deux enrhumés, toi, et ils se rencontrent. Et ils sympathisent, machin, et ils en arrivent comme ça à la noce, ils se marient, et le soir de la noce, ils sont tous les deux à l'hôtel, et la femme se dit, faut que je lui dise, et elle s'approche de lui comme ça, très très près. Et comme tous les gens qui puent de la gueule, ils ont toujours un secret à dire, ils s'approchent très très près comme ça. Et du coup, il faut que je te dise quelque chose, et là, lui, il l'interroge, il dit, attends, t'as pas bouffé mes chaussettes?

Moi, j'ai toujours rêvé d'être top modèle. Vous m'imaginez en top modèle? J'ai dit imaginer. Non, mais après tout, mais qu'est-ce qui me manque pour être top modèle? En hauteur, une vingtaine de centimètres. Et en largeur, la même chose. Vous m'imaginez en top modèle, Anna Roumani. Je donnerai des tas d'interviews. Anna Roumani, la nouvelle top qui monte et la gentillesse de nous recevoir entre deux défilés. Alors Anna, dites-nous, il n'y a pas trop de compétition entre les top modèles? Oh. Oui, je crois, mais j'ai la chance que je suis très amie avec Claudia, Carla, Cindy, Karen, Naomi, même si elles sont toutes jalouses de ma beauté. Alors Anna, on dit de vous que vous êtes une intellectuelle. Oh. Oui, je crois, c'est pas parce que j'ai un corps magnifique que j'ai le cerveau de vide. Je lis beaucoup. Je lis Hugo, Kundera, Paris Match. Alors Anna, quel est le secret de votre beauté? Le secret de ma beauté, je dors beaucoup. J'ai la chance que je peux manger ce que je veux et je grossis de pâtes. À midi, j'ai mangé des œufs durs et des carottes rapettes. C'était une orgie. Sinon, j'ai fait beaucoup de sport, que je monte dans ma vidéo de Soyez Belle avec Anna Roumani, où je monte comment n'importe quelle femme avec un physique banal comme toi. Elle peut espérer devenir aussi belle que moi si elle achète ma vidéo à 358 francs. Ou sinon, moi, j'aurais rêvé d'être Lady Diana. Non, c'est vrai, parce qu'elle est princesse. Bon, elle a dû aller avec le prince Charles. Mais maintenant, c'est terminé. Oh, j'aimerais bien être Lady Diana. Je ferais des visites de charité dans les hôpitaux du monde entier. La journée avec les déshérités, la nuit dans les 5 étoiles. J'aime beaucoup visiter les hôpitaux parce que donner de la joie aux autres, ça me rend heureuse.

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2: Je suis porteur d'un message d'espoir pour ma communauté visible. Nous qui ne sommes pas vraiment gros, hein, mais pas tout à fait maigres. Nous, les Migros. Et putain, ce soir, je suis pas tout seul. Mais j'assume, oui, je suis un Migros, c'est-à-dire que j'ai encore le choix au moment où je vous parle entre deux destins opposés. La sveltitude, hein, gaulée, mais avec des efforts, tu vois, des pompes, du quinoa complet, du blé complet. Une dépression, quoi, vraiment. Et la grossitude, point. Confit de canard, pomme grenaille, sauce Saint-Marcellin, deux quilles de Saint-Joseph. Toi, tartiflette au mois de juillet, Netflix. Oh putain, j'ai fait mon choix, c'est tentant, merde. Alors nous, évidemment, on est jugés, du coup. Parce que le vrai gros, tu vois, bon, ça peut être une maladie. Tu as de la compassion pour le gros. Que le mi-gros... Bon, c'est un manque de volonté, tu vois, de ténacité. C'est un branleur, le Migros. Après, c'est inhumain. Pourquoi tout ce qui est bon au goût est mauvais pour la santé, tu vois? Pourquoi c'est pas le céleri qui fait grossir? Non, mais moi, je peux me passer de céleri. Alors, tout le monde peut se passer de céleri, hein. J'ai encore jamais vu quelqu'un passer devant un étal de céleri et faire « Nom de Dieu !» Oh putain, j'ai une envie incontrôlable de me faire un potage au céleri. Non. Crois-moi, tu crées pas une émeute avec une promotion sur le céleri. Que sur le Nutella, oui. Hein. D'ailleurs, ils sont malins, tu vois. T'as tout évité dans le supermarché et t'arrives. Et en tête de gondole, t'as une promotion sur le Nutella. Le pot de 7 kilos. 3 litres d'huile de palme. Ouais, ben, fuck les orang-outans, tu vois. Bah, on est comme ça, les Migros, on craque. Et à côté, ils ont mis de la chantilly. Oh, les bâtards. Ça attire, la chantilly. C'est sexuel, la chantilly. Si, c'est sexuel, la chantilly. Et on a tous joué, hein. Chérie, c'est l'heure. Non, mais tu peux essayer avec du céleri, ça marchera pas. Hein? Bah... fous-y une branche de céleri, même une végane, elle y va pas. Hein? Mais nous, les Migros, il faut assumer. Tiens, fais voir ça. J'ai fait imprimer des t-shirts, hein, pour nos amis les Migros, nous, moi. Je suis Migros et je t'emmerde. Que je vends la sortie du spectacle à 15 euros. Alors là, ce n'est pas du tout pour me faire de l'argent. Non. Si je vends ces t-shirts, c'est simplement pour me faire un resto ce soir.

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2: Eh, on fait pas le mal, merde. On est une bande de jeunes, on se fout la gueule. Eh, je vois Saint-Louis, on est sorti avec Bob. C'est Robert, on l'appelle Bob. T'as vu ça, la crise? On a foutu la merde, on s'est vendu la gueule. On est arrivé dans une boîte, le barman, on a rallié une gosesse. Oh la vache, il voulait pas nous servir, Bobby, il arrive, il a pris le tabouret, il a balancé dans les bouteilles, elle est grise. T'es con, on aurait dû venir. Ils ont appelé les flics, on avait juste le temps de se casser. Et après, dans la rue, on a rencontré une gonzesse michetot, complètement bourrée, avec des yeux de chat, maquillée, vulgaire. On l'a emmenée dans les poubelles, on a tiré à quatre. T'es con, vous auriez dû venir. Et Bobby était tellement bourré, il pouvait pas. Ah, la crise. Et puis après, elle s'est mise à gueuler parce qu'on fouillait dans son sac. On s'est cassé. Non, mais on déconne comme ça, mais on est vachement gentil, tu vois, parce que je vois... Ah merde, il y a des mecs qui nous cherchent aussi. Parce que Bob, bon, si tu veux, il est sympa, si tu veux, mais enfin... C'est un mec, quand il t'attaque pas, toi, il cherche à se défendre, toi. Tu vois, par exemple, l'autre jour, il était avec Ginette devant le tabac, il discutait. Bon, dans un sens, il bouchait l'entrée. Si on veut. Mais de là, à ce qu'un grossier soit mal poli, il y a un mec qui s'amène, Jean Blazer, 16e, propre sur lui, petit col gentil. Il s'amène, il dit à Ginette, pardon mademoiselle, excusez-moi, est-ce que vous pourriez vous déranger légèrement, s'il vous plaît, afin que je puisse, en rasant le mur, entrer dans le tabac sans vous déranger. Bobby, il fait, ouais. Dis tout de suite que ma femme est grosse. Ah, mais s'il y a mis dans la gueule, il a refait toute l'aventure. Moi, j'étais là, j'ai juste mis un coup de pompe ou deux pour pas laisser un copain tout seul dans la merde. Non, Bobby, en plus, faut le connaître, moi, c'est un mec, j'étais chorette, hein. Je suis allé chez lui, j'étais siette, hein. C'est un mec, il a fait une tour Eiffel en allumette, 1m50, grande comme ça. Quand tu vois ça, tu te demandes, parce que, si tu veux, parce que là, parce qu'il y a des fois, parce que, quand, tu te demandes. Tu te dis, mais est-ce possible que ça soit le même mec qui attaque les vieilles dans la rue avec une matraque? Moi, j'étais siette, hein. J'étais une chorette. Hein. Et puis, c'est un mec, c'est pour un con, il lit des bouquins et tout. Hein. J'ai regardé dans sa bibliothèque, il lit des bouquins, je comprends même pas le titre. Alors, t'es qu'à voir. Et il a réfléchi sur sa condition et tout. Hein. Il dit toujours, si la société nous rejette, c'est parce qu'elle veut oublier que c'est elle qui nous a créés. Là. Il dit, le blouson noir a une fonction devant les hommes, et même devant Dieu. Tu sais, pendant un moment, il y avait les prêtres ouvriers. Ils voulaient être prêtres blouson noir, lui. Hein, ils en parlent souvent, il paraît qu'il a existé, Dieu, hein. Il paraît que Dieu, t'as, c'est un mec, toi. Quand il est arrivé sur la terre, il n'y avait rien, toi. Il n'y avait rien, toi. Il n'y avait pas un troquet pour une mobilette, rien. C'est vraiment la zone, toi. Il paraît que Dieu, c'est lui qui a dit, l'homme est égaux. Il paraît que Dieu, il a dit, il y aura des hommes blancs, il y aura des hommes noirs,

Il y aura des hommes petits, il y aura des hommes grands, il y aura des hommes beaux, il y aura des hommes moches, et tous seront égaux. Mais ça sera pas facile. Et puis il a même ajouté, il y en aura qui seront noirs, petits et moches, et pour eux ça sera très dur. Enfin, moi je vous raconte ça, c'est l'évangile selon Bobby. Hein. Et paraîtrait que ça serait pas lui qui aurait dit, il y en a qui bosseront 8 heures par jour et d'autres qui auront qu'à se baisser pour les ramasser, puisque les mecs qui bossent sont assez cons pour se laisser faire. C'est pas lui, ça. C'est un autre barbu qui est venu plus tard pour bouffer dans sa gamelle. Un mec qui a le masque. Un nom comme ça. Qui a le masque. Bobby, il peut pas le saquer. Hein. Si c'est un de vos potes, vous lui dites qui se cache. Hein. Parce que nous, on déconne tout le temps notre sur Dieu. Mais Bob, il dit, voyez les mecs, on déconne notre sur Dieu. Mais lui, tu vois, il s'en fout. Hein. Parce que Dieu, il sait au fond de lui-même que Jésus-Christ et la caravane pensent.

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2: Personnellement, il m'est arrivé des choses. J'ai eu 50 ans déjà, c'est une étape. Non, s'il vous plaît, non, arrêtez, ça va. Oh. J'ai rien fait pour ça. 50 ans, c'est chaud comme âge en plus. Je sais pas. 50 ans, c'est pas vieux, c'est pas jeune. 50 ans, c'est l'âge où les filles de 25 ans ce soir, elles me regardent, elles disent « Waouh, il pourrait être mon père !» Et en même temps, ça passe. C'est bizarre. En même temps, j'aime bien. 50 ans, je ressens une forme de sérénité. Hein? Non, c'est... Je suis bien, quoi. Plus d'artifice. Plus de superficialité. On affine, on élimine, on est pur. On enlève le gras, l'inutile. On va à l'essentiel, à la vérité. T'as vu comment je suis arrivé sur scène? J'ai marché comme ça, je suis arrivé, je vous ai parlé. Il n'y a pas de « je descends avec un fil ». Une moto, du feu, des danseuses et... Ça va à Paris, ouais. J'entends rien, ouais. Vous êtes toujours là, on est toujours là. 50 ans, c'est agréable, les amis. Tu peux dire la vérité aux gens. T'as pas peur des conséquences. Hier soir, je dînais chez ma mère, elle m'a dit « Alors ?» On n'est pas mieux qu'au restaurant? Je dis non. Non, maman, on n'est pas mieux qu'au restaurant. Il y a ces news à fond, je vais repartir avec un Tupperware. On n'est pas mieux. Mon producteur, il y a 2 semaines, je fais un dîner avec lui, c'est un mec génial, il lui manque un doigt. Je lui en ai parlé. Ça fait 20 ans que je le connais. J'osais pas avant et personne n'ose dans le show business, l'hypocrisie. Le mec, il est là, André, il parle en plus avec les mains, il est là, ouais. Il me provoque, tu vois. Et il manque un doigt, c'est pas il est tort du machin, il manque un doigt. T'as envie de dire, où est le doigt? Il y a une histoire, il y a quelque chose derrière. Et il se met à raconter, ouais, c'est des malades, ça se fait pas, sur le périph', ils me font ça à moi, comment, c'est possible, on peut pas, c'est... À un moment donné, il se chauffe, il raconte une anecdote, il dit, on arrive au resto, je dis, on est 5, je dis, arrête, là, tu peux pas. André, à la limite, 4 et quelques, je veux bien, tu vois. Et je défends ces valeurs. Et aujourd'hui, j'ai envie de vérité. J'ai envie d'authenticité, les amis. La vérité, c'est une valeur importante pour moi que j'essaie de transmettre à mes enfants. Je suis papa, j'ai des responsabilités. Je suis papa de 2 garçons, 7 ans et 20 ans. Alors, c'est un peu compliqué quand ils sont les deux ensemble, parce que ce sont 2 énergies différentes, 7 ans et 20 ans. Hein. Il y en a toujours un qui est en train de courir partout, de se jeter du haut des meubles, de rire pour rien, de pleurer, de bouffer des stabilos. Et l'autre, il a 7 ans. Donc... Mais j'essaie de les éduquer sans trop les protéger. On ménage nos enfants en ce moment. Hein? Moi, je fais partie d'une génération de papas où on a peur. On veut pas qu'ils s'ennuient. On veut pas qu'il leur arrive des trucs. On descend 2 minutes à la boulangerie. On fait des consignes de sécurité comme si on partait dans un pays lointain. Papa revient. La fenêtre reste ouverte. Dans la boîte à gants, il y a de l'arnica. On sait jamais. Sous ton siège, il y a un gilet de sauvetage avec un sifflet. Au pire des cas, t'as un vrai problème. À l'avant du véhicule, il y a ta maman. Franchement, les amis, vous vous rappelez quand votre père il sortait de la bagnole, vous saviez même pas s'il allait revenir. Il n'y avait pas de jouets, il n'y avait rien, il n'y a pas d'iPad. Il y avait 2 choses pour te divertir, la buée de ta bouche et la vitre de la bagnole, c'est tout. Je suis parti pour les vacances scolaires avec mon fils. La maman de mon fils, elle m'a dit, est-ce que tu l'as préparé psychologiquement? Je dis, quoi? Pourquoi, à quoi tu veux que je le prépare psychologiquement? À aller en vacances? Mon père? Il nous réveillait la nuit pour partir en vacances. On n'était même pas au courant qu'on partait en vacances. 4 heures du mat, il rentrait dans la chambre. Allez, dans une colère inexpliquée, une tension, une anxiété sans raison. Tout le monde, les vacances. La seule différence entre ça et un kidnapping, c'est que je connaissais le gars qui conduisait la bagnole. C'est tout. Je me souviens un jour en vacances, on a été dans un resto, il est arrivé, il a dit à la dame « Bonjour, on est 6 ». La dame lui a dit « C'est pas possible, on est complet ». Il lui a répondu un truc, les amis. Je m'en souviendrai toute ma vie. Il lui a dit « Et pour 5 ?» Toute la nuit, avec mes frères et sœurs, on a dit « Qui va quitter l'aventure ?» Ils s'en foutaient, nos parents. Ils s'en avaient rien à foutre. Mon père, il me disait pas qu'il m'aimait, moi je lui disais pas que je l'aimais. Dieu sait si je l'aimais, Dieu sait si il m'aimait. Mon père, pour nous dire qu'il nous aimait, il coupait une pomme en 8, il l'épluchait lentement et il te l'a donné avec un clin d'œil, voilà. Mais fallait décoder le message quand même, hein. Alors il y a pas longtemps, j'étais le voir, je lui dis, papa, pourquoi tu me parlais pas quand on était petit? Oh, j'ai 50 balais, j'ai envie de savoir la vérité. Il a pas répondu. Et quand j'ai voulu sortir de la pièce, il m'a dit « Et toi, tu voulais me dire quoi quand t'étais petit ?» Je lui dis « Papa, moi déjà, je voulais te dire que tous les matins, quand tu m'accompagnais à l'école, tu te trompais de chemin, ok ?» Et moi, ça me stressait. Et je me demande un truc, papa, s'il te plaît. Il m'a dit « Oui, vas-y. » Je me dis « Écoute, comme j'ai fait ma scolarité dans le même établissement pendant des années et que tu te trompais de chemin tous les jours, je me demande si tu le faisais pas exprès. » Il m'a dit « Je le faisais exprès. » Je lui ai dit « Pourquoi ?» Il m'a regardé, il m'a dit « C'était pour passer plus de temps avec toi. » Bon, moi, comme tous les parents d'aujourd'hui, je suis pas pareil. Je me suis construit contre le modèle de mon père et je suis totalement différent. Je suis vachement dans la communication avec mes enfants. Je transmets un truc qui est vachement... Ouais, c'est ça. Ils vont grandir, ils vont dire que j'ai fait de la merde moi aussi, mais c'est comme ça, tu vas voir. C'est la raison pour laquelle les petits-enfants et les grands-parents s'entendent à merveille. Ils ont le même ennemi.

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2: On t'associe souvent à Patrick Bruel ou encore à Florent Pagny. Est-ce que tu penses marcher sur leur plate-bande?
3: Non, tu vois, non, je vais dire des mecs comme Florent ou Patrick. C'est des potes, tu vois, mais je trouve qu'ils vont pas assez loin, tu vois, dans ce qu'ils font. Ils y vont pas à fond, quoi, si tu veux, ils dénoncent pas. Moi, je prends des risques.
4: Vous, messieurs, dames, les politiciens, vous nous traitez tous comme des chiens.
3: Les chansons, si tu veux, pour moi, c'est prendre parti pour une cause, tu vois, puis y aller à fond, prendre des risques, tu vois. Sinon, c'est pas la peine de faire une chanson pour du vent, quoi, tu vois.
4: Vous vous en mettez tous, l'un vous fouille, moi je dis que vous me...

0: haine et dis pas que des conneries.
1: Alors, j'ai de dire la guerre, tu vois, c'est une connerie monumentale, tu vois, et moi je suis contre, mais contre total, tu vois. Bon, faut reconnaître quand même que c'est nécessaire. Hein.

Un peu hard pour moi, tu vois. C'est, je veux dire, il y a des soirs, je me couche, en général vers 6h du matin, tu vois, et je pense au tiers-monde, tout ça. J'arrive pas à m'endormir pendant un quart d'heure, tu vois.

0: Moi, je veux dire, moi, il y a un truc qui me révolte, total, tu vois. Et je vais le dire. Même si je me fais des ennemis, j'en ai rien à foutre. Ce qui me révolte, c'est l'injustice dans le monde, tu vois.
1: T'as pas peur que ça te retombe dessus?
0: Ouais, je m'en fous, j'assume.

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2: Je sais pas vous, mais moi, chaque fois que je vais dans une grande surface, je tombe toujours sur le chariot qui couine. Tu sais, le chariot avec la roue bloquée par la feuille de salade, là. Du coup, je me fais toutes les années en dérapage. Hein. Et plus je charge mon chariot, moins j'arrive à le diriger. Au bout d'un moment, ça devient la lutte de l'homme contre la machine. Et là, d'un coup, je vise l'allée des surgelés et j'ai tout le train arrière qui part dans les fruits et légumes, là. Et là, je me retrouve bloqué des quatre feuilles de salade sur les quatre roues. Impossible de faire marche arrière. Obligé pour revenir à la caisse qui est à 2 mètres derrière de refaire tout le tour du magasin. Tout en crabe, allons-y. Hein. Ah, t'arrives à la caisse, à la file d'attente, quoi. Et je sais pas si vous avez remarqué, il y a une grande loi dans les supermarchés. Peu importe la file d'attente que tu choisis, c'est toujours celle d'à côté qui avance plus vite. Celle que t'as choisie avant que t'arrives à l'avancer super bien, depuis que t'y es, elle avance plus. Il y a comme un blocage. Alors finalement, tu fais ta queue pendant 1 heure et hein, il ne reste plus qu'une personne devant toi. Et là, il y a une autre loi dans les supermarchés. Le mec qui est là juste devant toi, là, c'est toujours le plus mou du monde. Il y a toujours un truc aussi, il a toujours un article où il n'y a pas le prix dessus. Il y avait 400 fourchettes en promotion, il en a pris une, il a juste pris celle où il n'y avait pas l'étiquette. Bon, finalement, c'est à toi, il s'en va, c'est à toi. Tu sors ton petit merdier, tu le mets devant la caissière. Et là, la caissière, elle te fait un non, non, non, non, non, non, non. Comment ça, non, non, non, non, non, non, non, non. Ah non, non, non, non, non, non, non, non. Ici, c'est la caisse 5 articles maximum.
3: Ah ah!
2: Faut que vous fassiez demi-tour! Faut que je fasse demi-tour?
3: Ah ah!
2: Et là, tu commences à faire ton demi-tour avec ton chariot dans un couloir de 80 cm de large avec un chariot qui doit bien faire 1 m 20. Et tout en faisant ton demi-tour, tu te promets de revenir un petit peu plus tard pour poignarder la caissière avec une des 400 fourchettes en promotion. Alors là, tu te retrouves dans la bonne file d'attente. 50 personnes devant toi. 50 chariots bourrés à mort. Et là, il y a ta femme qui t'a acheté du pain, qui revient. Elle t'avait laissé 5 minutes avant, t'étais à 50 cm de la caisse. Elle te retrouve 5 minutes après, t'es à 50 mètres derrière. Et dans une autre file. Et là, ça commence. Non, mais ça va pas, non! Mais tu crois que j'ai que ça à faire, moi, attendre mon mari qui recule dans les files? Bon, moi, je m'en vais. C'est ça, casse-toi, ouais. Laisse-moi dans la merde, là. Va le bouffer à la maison, ton pain, étouffe-toi avec. Faut voir dans quel état de nerf on finit les courses. Bon, 1 heure après, ton état de nerf s'est considérablement amélioré. Et là, tu ouvres un œil, il n'y a plus qu'une personne devant toi. Tu dis avec le pot que j'ai aujourd'hui, ils vont fermer la caisse juste derrière elle. Ça, c'est très sympa aussi. Les 2 heures de queue, changement de caisse. Marqué un jour, il n'y aura plus de caisse, il n'y aura plus de caissière, il n'y aura plus de supermarché, on fera les courses chez nous devant la télé. Et il y aura un bras électronique qui nous prendra le pognon directement dans la poche. Là, pour l'instant, on en est aux caisses électroniques. Très sympa. Très sympa pour savoir le prix de ce que tu achètes. Combien ça coûte, ça, mademoiselle? Ça a drôlement augmenté, là. Mais ça va très vite. D'ailleurs, maintenant, quand tu poses tes affaires, là, commence un concours de vitesse entre la caissière et son tapis roulant d'un côté, et toi et tes sacs en plastique de l'autre. Non, attendez, je suis pas prêt, là. Stop, stop, stop, stop, stop. Vous avez pas un petit sac? Un petit carton? Ben, c'est pas la peine, hein. Tu es en train de se casser la gueule au bout du tapis roulant, là. Là, elle te fait l'addition d'un montant total de... et des poussières. Tu lui donnes un chèque qu'elle remplit elle-même, ce qui fait que quand tu sors de là, tu sais même pas combien ça t'a coûté. Et t'es fatigué. Vous savez, quand on fait les courses, on est fatigué. D'ailleurs, j'ai trouvé pourquoi. C'est une histoire de manipulation. Tu prends ton produit, tu le mets dans ton panier, une fois. Arrivé à la caisse, tu le ressors du panier, deux fois. Tu payes, tu le remets dans ton panier, trois fois. Après, tu l'amènes dans ta voiture, tu descends ton panier quatre fois. Tu le mets dans ta voiture cinq fois. Tu arrives chez toi, tu descends de ta voiture six fois. Tu le montes chez toi sept fois. Tu sors du paquet huit fois, tu le mets dans ton placard neuf fois. Quand tu sors une boîte de petits pois le soir même, ça fait déjà dix fois qu'elle te passe dans les mains. Tu la mets dans la casserole 11, tu la sors dans la casserole 12, tu la mets sur la table 13. Ta boîte de petits pois, elle pèse 13 kilos. T'as le bras comme ça. Et là, il y a toujours un con autour de la table qui dit « Les petits pois, c'est tout ce qu'il y a à bouffer ce soir ?»

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2: Une robe d'avocat, la djellaba du justicier. Vous savez que la première fois que j'ai revêtu cette robe, la toute première fois, je vous jure, j'étais mais heureuse, j'étais fière, j'étais commis d'office. C'est là où tous les clients qui n'ont pas d'avocat vont rencontrer des avocats qui n'ont pas de clients. C'est un speed dating judiciaire. Bonjour monsieur, bonjour, maître Caroline Vigneault. Mais bon, je vous en prie, hein. Appelez-moi maître. Je suis l'avocate commise d'office pour assurer votre défense. Ah, commise d'office, ça veut dire que je suis obligée de le faire, hein, et que je ne vous coûte rien. Voilà. C'est mieux qu'une pute. Suivant. Bonjour. Bonjour monsieur. Ah, si le viol est un crime. Oh, ben ça fait maintenant quelques années. Hein. Bah écoutez, c'est très simple, vous risquez 15 ans de prison. C'est ça, comme pour un meurtre, oui. Effectivement, pour le même prix, vous auriez pu la tuer. Ouais. Suivant. Bonjour. Bonjour. D'accord. Donc vous, vous l'avez violée après l'avoir étranglée. Pourquoi? Pour pas la traumatiser. Bonne défense. Non, ne changez rien. Oh, croyez-moi, le juge va adorer. Suivant. Bonjour. Oh, bonjour. Maître Caroline Vigneault, avocate commise d'office, soumise d'office, pardon, votre affaire, mais sûr que je vais te la faire ton affaire. Alors, asseyons-nous, je vous en prie, de quoi s'agit-il, dites-moi, d'un meurtre. C'est bien. Oh ben moi je crois en votre innocence. Oh oui, j'y crois. Oh oui, j'y crois. Vous avez tué votre femme. Ah, bah du coup, vous êtes célibataire. Bon, soyons honnêtes, dans la vraie vie, ça ne se passait pas comme ça. C'était plutôt mes clients qui me draguaient. Hein. Enfin, mes clients, les clients commis d'office. Vous savez, les fameux... Oh putain! Hé, l'avocate, vas-y, hein, c'est toi qui vas me défendre! Oh putain, mais vas-y, comment t'es bonne! Hé, l'avocate! L'avocate, vas-y, viens, faut que je te parle! Viens, faut que je te parle! Alors comme ça, il paraît. Enfin, on m'a dit, hein, comme quoi, toi, t'es mise d'office. Eh, hey, mais comment je vais te péter ton petit cul, là? Alors, je positive. Comment je vais te péter ton petit cul? Eh ben, y'a petit. C'est un compliment. Ah si, c'est un compliment, surtout venant de l'homme de base, vous voyez, hein? Mais alors, sans option. Ça, c'est le genre de mec qui va se tatouer « homme » sur la poitrine. Mais qui écrit ça « OM ». Eh ben, ça vous fait rire? Mais c'est super, ça me fait vraiment plaisir que ça vous fasse rire, parce que franchement, j'ai failli mourir avec cette vanne à Marseille. Ah, je vous promets, au premier rang, il y avait un mec qui ressemblait à rien. Genre une bonne tête de client commis d'office, vous voyez? Et il m'a regardé comme ça, il m'a fait « Ok. Alors maintenant, vite, tu fais la même avec PSG. » PSG. Elle ne marche pas, la vanne. Sécurité !»

m'ont fait faire de l'escrime. Qu'est-ce que c'est que ce sport de double escrime, sans déconner? Putain, deux mecs qui se battent avec une épée. T'sais, moi, à chaque fois que je les vois, hein, je vais leur dire « Oh les gars, ouais, on est en 2011, il y a des flingues. » Et vous avez vu, les escrimeurs, en plus, quand ils se battent en duel, ils ont un masque de protection, et souvent, il est enfilé. T'sais, avec leur look, t'as l'impression qu'ils vont aller chercher du miel. Allez, les abeilles, on y va. Attention aux ours. L'épée d'escrime, c'est considéré comme une arme. Honnêtement, est-ce que tu te vois braquer une banque avec un fleuret? Tu vois la tronche des gangsters avant le braquage? Bon, les gars, on va se faire la banque. Vous êtes prêts? Putain, il me serre un peu ce collant, c'est chiant. Vous êtes prêts? À mon signe, on y va. Allez, go! Allez, tout le monde par terre! Tout le monde pas! Putain, les gars, filez du mou sur l'élastique, hein? Didier, lâche! Lâche l'élastique de con! Didier, lâche, putain! Ben oui, bah continue à avoir peur, mais ouh, ça fait peur! Eh, mais je suis bloqué dans la porte! Putain, banque UBS de merde! C'est bon! Et la caissière, là! Donne-moi tout ton fric, sinon... Je te pique! Et il y a pire que l'escrime. Il y a pire comme sport, il y a le lancer de marteau. Oh putain, est-ce qu'il y en a un parmi vous ce soir qui pratique le lancer de marteau? Il n'y en a jamais, c'est normal. Et en même temps, si on avait un, j'aurais juste envie de lui dire, eh ben chapeau mon gars, parce que franchement, faut quand même y aller pour se dire, tiens le mercredi, je sais pas quoi faire, je vais prendre une licence, je vais jeter un marteau dans l'herbe, ça va me faire du bien. Oh, ça me saoulait le catéchisme. Et tu vois, moi, à chaque fois que je regarde cette épreuve à la télé, je me pose cette question. Qui a dit que c'était un marteau? Franchement, les athlètes sont tarés. Ils ont jamais été dans un magasin de bricolage ou quoi? Ben parce que pour un marteau, c'est une boule avec une petite chaîne. Ouh! Va poser un cadre avec ça.

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1: Oh là là, mais c'est pas vrai, ça, cette pollution, il y en a plein le journal, hein. Et allez voir avec leurs engrais. C'est simple, hein. Il y a des nitrates jusque dans les nappes phréatiques.
2: Ah oui. Oh ben moi, j'ai pas de problème, hein. J'achète que des nappes en coton.
1: Enfin, Lucienne, les nappes phréatiques, c'est les couches d'eau qui sont dans le sol.
2: Ah, c'est ça, les... l'eau qui est jaune. Hein? Ben vous, on entend toujours parler de la pollution de la couche d'eau jaune.
1: J'ai plutôt l'impression que c'est vous, Cantine, sacrée couche, hein. Non, ben là, je...
3: Aïe, aïe, aïe, aïe, n'empêche que... Ah là, tous ces nitrates partout, ça fait peur quand même, ça fait peur.
2: Ah oui, c'est embêtant, hein? Hein? Surtout que ça se voit pas, hein. Quoique si. L'autre jour, j'en ai vu un nitrate. Dans mon verre.
1: Pardon?
2: Ah oui, enfin je crois bien que c'en était un, bien que j'en ai jamais vu.
1: Ça ressemblait à quoi?
2: Bah, une affaire dans l'eau, un genre de... Enfin, c'était pas bien gros, mais ça ressemblait à un nitrate, je crois bien. De toute façon, c'était pas autre chose, alors.
1: Hein? Oui, si on veut. Non, parce que si chacun y mettait du sien pour lutter contre la pollution, on n'en serait pas là, hein.
2: Bah, oui, chacun devrait faire un effort, hein. Déjà, enlever les nitrates qu'il y a dans l'eau. C'est pas bien long, avec une passoire à lait, et puis voilà.
1: Ah oui, vous croyez?
2: Ben oui, surtout que ça fait du dégât, les nitrates. Et ça va dans le corps, ça va dans le cerveau, et puis ça mange la matière grise avec leurs grosses mâchoires.
1: Et dedans, vous croyez que c'est bien efficace, votre affaire de passoire à lait, là? Parce que moi, j'ai bien l'impression que les nitrates, ils ont pas attendu pour s'installer chez vous, hein? C'est une blague?

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2: Alors, tu me dis comment tu t'appelles et ce que tu veux savoir, d'accord?
3: Ouais, bonjour, madame la cartomancienne.
2: Oui.
3: Ouais. Donc, en fait, moi, je m'appelle François.
2: François, t'es sûr?
3: Ouais, François, ouais. C'est mon identité, ouais.
2: D'accord.
3: Donc, en fait, moi, je viens d'être licenciée. Et je voulais savoir, en fait, si je vais trouver un boulot ou quelque chose comme ça dans l'avenir proche, c'est-à-dire dans le futur.
2: D'accord.
3: Ouais.
2: Mais écoute, avant de parler du futur, on va s'occuper du présent.
3: D'accord, hein? Ouais, ok.
2: Donc tu me payes.
3: Ouais.
2: Comme ça, je suis sûr. Ouais. Attention, oh, non, ne me touche pas, attention, non, non. Tu poses par terre, très vite.
3: D'accord,
2: hein?
3: Ok.
2: Ne me touche jamais, d'accord?
3: Ouais.
2: Voilà. Pose une main, s'il te plaît.
3: Ouais.
2: On va regarder tes lignes de vie.
3: D'accord.
2: Voilà, alors, fais voir. Alors, tu tournes ta main. Ouais. Tourne ta main. Tiens, c'est marrant, c'est pas la même couleur des deux côtés. Pas grave, je pense que ça fonctionne quand même. Hein? Donc on va commencer par invoquer les esprits, d'accord?
3: D'accord, ouais.
2: Donc tu fais bien.

0: Je me suis dit, mais t'es pas possible, ça. Je me suis dit, on dirait le sosie parfait de celui qui joue de l'arme fatale, là. Mais le sosie de...
1: Mel Gibson.
0: Voilà, ouais. C'est ça.
2: Mel Gibson?
0: Ah oui, oui, oui.
2: Mel Gibson?
0: Ah oui.
2: T'es fou, ma gueule, toi?
0: Non.
2: Non, c'est pas...
1: Qu'est-ce que tu viens de faire, là?
2: C'est
1: tu viens de me fixer avec tes yeux.
2: Non, non, non. Non, c'est
3: tu
2: pas
3: joues
2: pas
3: la menace.
2: Hein? Non, non, non, c'est pas la menace.
1: Fais très attention, si tu me fixes, tu peux prendre feu immédiatement.
0: Je vais te demander dorénavant de me donner 4 chiffres au hasard pour savoir où tu vas faire l'acteur. Je t'écoute.
2: Donc, ça donne... le 100.
0: Oui, c'est bon, je valide. Ouais.
2: Ouais. Ça donne... le 200. C'est valide.
0: Ouais,
2: c'est donne le 300. C'est valide.
0: Ouais. Hein?
2: C'est donne la dame de pique. C'est valide ou pas?
0: Oui, c'est bon.
2: Ouais,
0: donc
2: bon.
0: On va faire le petit calcul si tu veux bien. Ça y est. Regarde, si on additionne 100 plus 200, ça fait 300.
2: Ouais.
0: Multiplié par 300, ça fait à peu près 9000.
2: Ouais.
0: Plus la dame de pique, ça nous fait.
2: 9000 dames de pique. Hein.
0: Ah, c'est marrant, tu es voyant, Thomas?
2: Non, non, c'est pas voyant. Non,
0: non, non. Eh ben, tu non, la non. fermes. Voilà. Parce que tu vois, mon grand, en langage de voyance, la dame de pique, ça équivaut à 1000. Donc 9000 plus 1000, ça fait 10 000.
2: D'accord.
0: Ce qui veut dire que tu vas aller faire l'acteur à 10 000 kilomètres d'ici. C'est-à-dire en Australie. Voilà.
2: Ah, oh, d'accord. Ouais. Ah, d'accord, voilà. Ouais. Mais peut-être que tu n'avais pas compris qu'est-ce que c'est dit, en fait. Hein?
0: Hein?
2: Non, parce qu'en fait, moi, c'est demander du boulot. Je n'ai pas demandé de vacances. Hein?
0: Non, mais alors, attends. Voilà. Écoute-moi bien, Bamoko. Moi, ce que j'ai vu pour toi dans la boule et dans les chiffres, c'est que tu vas peut-être devenir le nouveau Mel Gibson en Australie. C'est pas rien, tout de même. Tu vas être richissime. Enfin, un acteur, ça gagne plein d'argent. Et puis même pour toi, je sais pas, moi, l'Australie, c'est plus avantageux qu'ici. C'est vrai, bah, là-bas, géographiquement, le week-end, si tu veux te détendre, en deux coups de rame, t'es chez tes cousins en Afrique. Hein? Ouais. T'arrives là-bas, salut les cousins, c'est moi, c'est Bamoko, on va manger des chenilles, bon... Ouais.
2: Il ne peut pas partir comme ça, moi, madame.
0: Okay.
2: Ben, il faut d'abord y réfléchir. Si...
0: Mais enfin, réfléchir à quoi, Mustapha? Attends. Je te comprends pas.
2: Mais parce...
0: enfin, tiens, regarde, les kangourous, par exemple.
2: Ouais.
0: Tu connais les kangourous?
2: Ouais, ça connaît.
0: Mais tu crois qu'ils ont réfléchi avant d'aller s'installer en Australie?
2: Ben, c'est sympa, ça.
0: Ben, tu sais pas, ben, moi, je te le dis, non. Ils sont allés là-bas avec leur bite et leur couteau. Alors pourquoi tu veux pas y aller là-bas?
2: Ben, je sais pas. Si
0: ben, moi,
2: pas...
0: je vais te le dire, c'est parce que t'es contre eux.
2: Ben,
0: t'es raciste.
2: Ben,
0: ouais.
2: Ne partez
0: t'es
2: pas.
0: T'es kangourophobe. Mais... Voilà.
2: Ça me dit ça?
0: Si, quasiment.
2: Ça me dit ça? Parce que ça me dit ça?
0: Si, tu l'as dit.
2: Mais connasse, moi.
0: Je fais très attention, Djibril. Hein. Bon. Avant de terminer, j'ai besoin de savoir combien vous êtes exactement dans ta famille. Je t'écoute.
2: On est 4, bientôt 8. Voilà. Ouais. C'est parce que ma femme, elle atteint des quadrupèdes.
0: Je te fais confiance, hein, t'embarques toute ta semaine-là pour l'Australie, d'accord?
2: D'accord, ouais.
0: Et tu verras, là-bas, je t'ai pas menti. Quand t'arriveras à l'aéroport, il y aura des affiches de toi partout, sur les murs, écriant en gros, Mamadou Gibson, Mamadou Gibson. Ah, tu vas faire une grande carrière, là-bas. Hein. Voilà. Eh ben, écoute, je t'ai tout dit, mon grand, t'as un bel avenir. Hein. Tu peux me laisser, voilà.
2: Est-ce que c'est moi? Non, parce qu'en fait, moi, je voulais dire un dernier quelque chose. Hein.
0: Ouais.
2: Moi, je voulais dire... Vous, oui, c'est Romain, très senti.

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2: Bonsoir, ce soir l'émission politique que vous attendez tous, le Grand Débat. Ce soir, en direct sur TF1, le Grand Débat en partenariat avec, Europe 1, RTL, Rire et Chanson, Radio Gay, Télérama, Voici, Le Monde, Libération, Le Figaro, L'Humanité, Le Perche Libre, Le Maine Libéré, Femme d'aujourd'hui, Montricot mon ouvrage, Le Chasseur français, Babar et Le Monde diplomatique. Le Grand Débat vous est proposé entre les deux candidats restant en lice, Madame Ségolène Je me la pète
3: Je vais solutionner les problèmes.
2: Et Monsieur Nicolas, j'ai gagné.
4: Bonjour, bonjour. On vous laissera pas tomber.
2: Alors le tirage au sort vous a désigné, Monsieur J'ai gagné, pour prendre la parole en premier, si vous le désirez. Bien sûr, vous avez la possibilité de laisser commencer Madame Je me la pète. Auquel cas, ce sera à vous de parler en dernier et de conclure le débat. Ce choix dans l'ordre de passage vous incombe. Que décidez-vous ?
4: Je vais vous dire. Puisque j'ai en face de moi une représentante du sexe faible, et je dirais même en ce qui vous concerne, Madame Je me la pète, du sexe très faible, les règles de la plus élémentaire galanterie m'obligent à vous laisser commencer le débat.
3: Je reconnais bien là votre style, Monsieur J'ai gagné. Vous avez une galanterie de façade. Puisque vous n'ignorez pas que dans ce genre de débat, il est plus important de conclure que d'introduire.
4: Mais ne croyez pas ça, Madame Je me la pète. Pour un homme, parvenir à introduire est très important.
3: Surtout à un certain âge.
4: Oh, vous savez, je ne me sens nullement visé par vos allusions quelque peu grivoises. À l'heure actuelle, je me sens très jeune et en pleine forme.
3: Ce n'est pas ce que j'ai pu lire dans la presse, où votre femme se répand en déclarations peu flatteuses sur votre virilité.
4: Oh, mais tout le monde, Madame Je me la pète, n'a pas la chance ni le privilège de vivre comme vous avec un Superman du sexe. Comme Monsieur François Mimolette.
3: Écoutez, depuis le début de la campagne, je laisse mon concubin en dehors de tout ça. J'ai d'autres préoccupations.
4: Il doit être content de l'entendre.
3: Parfaitement. Sachez que contrairement à ce qui se passe dans votre couple, mon mari m'obéit au doigt et à l'œil. Il est soumis à mes ordres. C'est un modèle de docilité.
4: C'est lui qui fait la vaisselle, j'imagine.
3: Nous nous partageons les tâches ménagères. Il fait la vaisselle et épluche les patates. C'est un homme moderne, pas comme vous.
4: C'est vrai que compte tenu de mes responsabilités actuelles, Madame Je me la pète, j'ai peu de temps pour me distraire avec une lavette au-dessus de l'évier.
3: C'est vrai que vous, c'est pas la lavette que vous utilisez, vous, c'est le Karcher. Ça doit être propre chez vous.
4: Mais parfaitement, madame. C'est propre parce que je suis un homme propre. Madame, je me la pète. Je n'ai pas de taches d'huile et de sauce tomate sur mon veston comme votre compagnon quand il vient déjeuner à la cantine de l'Assemblée nationale. Parce que ça, madame, il faut que les Français le sachent. Monsieur Mimolette n'a aucune tenue à table.
3: Ça n'est pas de sa faute s'il se tâche. Il est issu d'un milieu modeste, de parents immigrés qui venaient de Hollande.
4: Mais Madame Delanoé, Madame, je me la pète. Excusez-moi, je me suis trompé, c'est à cause du costume. Et de la barbe. Madame, je me la pète. Moi aussi, je suis immigré. Et chez moi, on ne mangeait que des boulettes, mais on les mangeait proprement.
3: Vous êtes d'ailleurs un spécialiste de la boulette, hein? Surtout quand vous parlez des banlieues.
4: D'ailleurs, à ce sujet, les Français aimeraient bien connaître le programme du Parti Socialiste en matière d'immigration.
3: Je ne suis pas là pour parler du Parti Socialiste. Je suis là pour parler de moi. Et en ce qui me concerne, je tiens à préciser que j'aime les Noirs, j'aime les Arabes, j'aime les Asiatiques, surtout quand ils sont jeunes et en treillis militaire. J'aime les Indiens, les Brésiliens, les Hindous. En tout cas, j'aime les gens. Je ne suis pas comme vous qui renvoyez les étrangers dans leur pays.
4: Mais madame, je me la pète, je vais vous dire. Non seulement j'aime les immigrés, mais je dirige une ville d'immigrés.
3: Neuilly. Vous appelez ça une ville d'immigrés.
4: Mais parfaitement, madame. Beaucoup de mes administrés viennent du Luxembourg, de Suisse, de Monaco. Et est-ce que vous savez que ces immigrés n'ont pas droit aux mêmes prestations sociales que les Français ? La plupart d'entre eux n'ont même pas la carte vitale. Quand une jeune femme de Neuilly, chez moi, veut se faire refaire le visage pour de légitimes raisons esthétiques, elle est obligée d'aller dans une clinique privée à Genève ou à Miami. Franchement, madame, je me la pète, est-ce que vous trouvez ça normal ? Je vous pose la question, madame, je me la pète. Est-ce que vous trouvez ça normal ? Parce que moi, je ne trouve pas ça normal. Est-ce que vous trouvez ça normal ? Parce que moi, je ne trouve pas ça normal. Est-ce que vous trouvez ça normal ? Parce que moi, je ne trouve pas ça normal. Est-ce que vous trouvez ça normal ? Parce que moi, je ne trouve pas ça normal. Est-ce que vous trouvez ça normal ? Parce que moi, je ne trouve pas ça normal. Est-ce que vous trouvez ça normal ? Parce que moi, je ne trouve pas ça normal. Parce que moi, je ne trouve pas ça normal. Et il faut que les Français le sachent. Moi, je ne trouve pas ça normal.
3: Pour la clinique, vous me donnerez l'adresse. Ça m'intéresse, hein.
4: C'est pour vous, pour Mimolette.
3: Soyez polis, hein. Non, c'est pour Mimolette, je le trouve un peu rond. Je voudrais qu'il se fasse liposucer.
4: Alors ça peut peut-être s'arranger avec un joli costume. J'ai un petit tailleur qui est près de chez moi qui peut lui faire un bon prix.
3: Non, si je suis élue présidente, je l'habillerai chez Jean-Paul Gaultier. On le mettra en jupe, puisqu'il deviendra première dame de France.
4: Je croyais, madame, je me la pète, que vous étiez pour l'égalité des sexes.
3: En tout cas, vous n'êtes pas pour l'égalité des chances.
4: Au contraire, madame. Chez moi, dans ma commune, le fils d'un émir de Koweït a autant de chances de réussir que le fils d'un banquier suisse. Alors que dans beaucoup de mairies socialistes de la banlieue parisienne, le fils d'un émir n'a aucune chance de réussir. On lui brûle sa bagnole ou on lui caillasse. Franchement, est-ce que vous trouvez ça normal ? Parce que moi, je ne trouve pas ça normal. Est-ce que vous trouvez ça normal ? Parce que moi, je ne trouve pas ça normal. Parce que moi, je ne trouve pas ça normal.
3: Vous savez très bien que je suis contre la violence. Mais j'aime les délinquants. Surtout quand ils sont jeunes, beaux et en treillis militaire. Je me propose, pour les remettre dans le droit chemin, de les accueillir chez moi, dans mon centre de redressement privé, où j'élabore une technique de réinsertion socio-professionnelle pour les petits branleurs qui n'ont rien foutu à l'école, mais qui ont de beaux yeux. Allez, viens chez moi, je vais te réinsérer.
4: J'y arrive.
3: Où tu vas?
4: Eh ben, je vais en banlieue cramer des bagnoles. Comme ça, je pourrai enfin aller dans ton centre.
3: T'emmerdes pas, il y a Mimolette qui m'attend en bas dans sa Twingo. Tu lui pètes une vitre et tu lui fous un pain depuis le temps que t'en as envie.
4: Oh, merci. Avec toi, je sens que je vais pouvoir réaliser tous mes rêves.
3: Merci qui?
4: Merci maîtresse.
3: Maîtresse comment?
4: Maîtresse présidente.
3: Voilà.

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2: J'ai deux garçons, moi, mes super-héros, comme je dis toujours. Super casse et super couille. Super casse-couille. Non, moi je suis papa, j'ai deux bonhommes, deux fois plus de bisous, deux fois plus de tendresse, deux fois plus de caresses, deux fois plus de... Bah d'emmerde finalement. Vous voulez que je vous dise, mon premier choc, à part l'accouchement, hein, qui reste quand même un des plus beaux moments de la vie, avec les battles de The Voice, c'est la première fois que j'ai emmené mon premier garçon à la crèche. Je suis arrivé devant le panneau, halte, garderie, te préviennent, n'entrez pas. À l'intérieur, c'est les Jeux Olympiques du nez qui coule. Ils marchent comme ça, comme des zombies, c'est Walking Dead. Je vous jure, les nanas qui travaillent là-dedans devraient leur donner des médailles. Ou des serpillères quand elles survivent. Non, mais c'était... Il y en a ici des éleveuses de nains? Oh mon Dieu. Et vous avez remarqué, les filles, dans les crèches, il y a toujours un enfant différent, plus beau, plus intelligent que les autres. Et alors moi, j'ai remarqué un truc, souvent, hein. C'est le mien. Je vais te dire, être parent, c'est génial, c'est formidable, j'adore. Moi, tu vois, là où avant, avec ma femme, on s'engueulait pour rien, et ben, tu vois, maintenant, on sait pourquoi on s'engueule. On s'engueule à cause des enfants, c'est structuré. Tout est sujet de dispute. Le choix du siège bébé, le choix de la nounou. Moi, j'ai voulu l'essayer, ça a fait un drame. Tout, on ne s'entend sur rien, même le choix des fringues. À ce propos, alors, je voudrais qu'on m'explique l'histoire des tailles pour enfants. Quand je vais dans un magasin, qu'on me demande quel âge a le petit bonhomme, je dis, bah 8 ans, on me dit, c'est très bien, prenez du 10 ans. Pourquoi, vous n'avez pas du 8 ans? Ah oui, on a du 8 ans, monsieur. Pour les 6 ans. Il n'y a pas un mec qui s'est dit, je vais faire des fringues 8 ans pour les enfants qui ont 8 ans. Non mais tu vois, pourquoi ça se passe pas comme avec les chaussures? C'est simple, les chaussures. Moi, mon fils, il chausse du 35, je lui mets du 35, je lui mets pas du 22. Sauf quand je veux lui faire mal, lui serrer les pieds à la chinoise. Oh, c'est pas facile d'être un enfant, je vous le dis. Hein. Oh là là, souvenez-vous. Hey, c'est pas facile d'être un enfant, surtout quand t'es le premier. Et puis qu'il y en a un autre qui va arriver. Moi, mon premier, il a été traumatisé quand le deuxième était arrivé. Oh, bah alors là, oh, il ne voulait plus que l'on se reproduise, messieurs, dames. À la fête des mères, ma femme a reçu un stérilet en coquillette. Et moi, un préservatif en pâte à sel. Il en a fallu du sel, nom de Dieu. Oui, il sait comment on fait les enfants. Ah bah oui, hein, c'est moi qui lui ai expliqué. Non, je lui ai dit, j'y suis allé avec des œufs, hein, c'est un gamin, il a 8 ans, tu peux pas tout dire, hein, on sait qu'il faut, là, faut employer des chemins détournés, comme on dit. Je lui ai dit que les enfants, ça arrivait par sodomie. Ah oui, non, tu croyais que j'allais tout dire, hein? Non. Il est allé le dire à sa maîtresse, ce con. J'ai été convoqué. Elle m'a dit, mais enfin, monsieur Dubosc, enfin, on ne parle pas de sodomie avec un enfant de 8 ans. Oui, enfin, 8 ans et demi, madame Gobert. Par contre, le petit, il sait comment on fait. Il a 5 ans et demi, hein, exactement. Et il nous a dit, et c'est vrai, que les enfants, pour les faire, il fallait se servir de ses pesticules. Ah, il ne sait pas bien comment. Il sait qu'il faut poser ses pesticules quelque part. À un moment donné, ça gonfle. Ça explose, ça jette des graines d'enfants. Je le cite toujours, ça s'appellerait la jactation.

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2: Moi aussi, hein, je me comporte comme un John, ça. Je suis même un quincado. C'est un quinca qui vit comme un ado. Un quincado. Ouais, c'est un cinquantenaire qui n'a rien à foutre, tu sais. Tu penses comme un ado, tu vis comme un ado, tu n'as rien à foutre, t'es comme ça, n'as rien à foutre. T'es un petit peu essoufflé quand même. N'as rien à foutre, mais faut que je me couche tôt, hein, quand même. Hein. Mais bon, je vis comme un John, attention, hein, j'ai même fait un tatou. Enfin, j'ai fait tatouer mon chien, ça faisait trop mal. Mais je suis très présent sur les réseaux sociaux, attention. Hein. Ah ouais, moi je te like, hein. T'as vu, je parle comme les Jones, hein. Et en tant que cacado, mais j'ai même j'ai un smartphone. Tout le temps, avec moi, jour et nuit. Et puis c'est pas un vieux Nokia qui fait que téléphoner. Ouais, moi je suis joignable tout le temps aussi, comme les ados, tu sais. Vous vous rappelez de la belle époque, là, où il fallait qu'on soit rentré à la maison pour être joignable? C'est quand même assez tranquille, hein. Ça laissait des grandes plages de tranquillité. Et si on devait téléphoner dans la rue, il fallait rentrer dans une cabine téléphonique, tu sais. Ouais, comme des toilettes publiques, mais avec des vitres. Puis après, ils ont inventé le premier téléphone portable, le bibop. Tu sais, il y en a qui se rappellent du bibop? Ah bah, c'est que t'es vieux comme moi. Tu sais, c'était le bibop, fallait se mettre à côté d'un lampadaire avec une borne. Fallait pas bouger, hein. C'est un portable où faut pas bouger. T'es. Après, le premier où tu pouvais bouger, c'était le Radiocom 2000. Hein, vous rappelez, le Radiocom 2000, c'était une grosse valise comme ça. Tu te déplaçais quand ça pesait une tonne, tu te déboîtais l'épaule, tu sais. Hein. Et puis surtout la communication, tu sais, ça coûtait 150 francs la minute. Et quand tu téléphonais, ça faisait... Tu disais, j'entends pas, j'ai pas de briques. Bon, je raccroche, hein. Clic, hop, 900 francs. Ah, dès la première facture, t'avais plus de compte en banque. Hein. Hein, si tu te rappelles comme moi de tout ça, c'est que tu peux devenir un cacado comme moi. Mais eh ben, moi, malgré mon âge canonique, eh ben, je suis tout le temps sur les réseaux sociaux. Ah ouais, j'ai plein d'apps sur mental, hein. Ouais, moi aussi, je fais comme les Jones, hein, je dis pas les mots en entier. Ouais, j'ai plein d'âmes sur mon tel. Ouais, comme les Jones, j'ai voulu voir ce que c'est que d'être connect en permis. Non, ça fait pas jeune, ça fait micro qui déconne, ça. Enfin bon. Enfin bref, non, pour faire l'effort de comprendre les jeunes d'aujourd'hui, les ouhou, eh ben, ce que j'ai fait, je me suis connecté 24 heures sur 24. Ça y est, là j'ai tout. J'ai une page Facebook, un compte Twitter, 9h, 10h, 11h, midi. Toutes les heures, j'ai Snapchat. Snapchien, Amstramgram, là, Pique-Pique, Collégram, Bourré-Bourg, Ratatam, j'ai tout. Et je trouve que c'est n'importe quoi. Pardon, hein, mais moi, quand j'avais 20 ans, on n'avait pas de smartphone. Et la seule application à installer, c'était le cerveau. Et j'ai bien l'impression que les jeunes d'aujourd'hui, ils s'en servent de moins en moins. C'est une bonne réflexion de vieux con, ça, hein. Mais oui, non, sérieusement. Attends, sérieusement, les scientifiques, ils font des études très poussées, hein, des grandes études pour savoir si les ondes des portables sont nocives pour les neurones. Ça fait des dizaines d'années qu'ils cherchent. Franchement, c'est pas la peine de faire des recherches dans des laboratoires très poussés. Hein, il suffit d'observer un jeune dans la rue. Hein. Ouais, c'est nocif, hein. Ouais, c'est nocif. Les jeunes d'aujourd'hui, on dirait des Fred Martens sans puissance. T'sais, ils se mettent en écran de veille, pareil. Ils sont là, il n'y a plus rien qui marche, il n'y a plus que ça. Il n'y a plus que les pouces qui marchent. Hein, c'est vrai, c'est dingue. Hein. Hey, tu veux rendre ton fils dépressif, coupe-lui les pouces. Hein. Ouais.

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2: Ça fait très plaisir d'être ici. Bonsoir Marrakech.
3: Bah oui, attention.
2: Le Smoky.
3: Ça fait plaisir, mais moi aussi, je m'attendais pas à toi.
2: Je m'attendais pas à ça, je te jure.
3: Et moi, je m'attendais pas à toi.
2: Je m'attendais pas à moi. On dirait la chanson de Patrick Bruel. C'est fou qu'il fasse ses paroles, ce mec, quand même. Dans la chanson, le gars, il dit « Je m'attendais pas à moi ». Le gars, à lui-même, il savait même pas qu'il s'attendait ou pas. T'imagines la vie de Patrick Bruel, il rentre chez lui, il fait « Ah merde, c'est moi, je m'attendais pas ». C'est un truc... Le gars, à mon avis, Patrick Bruel doit être chez lui, va faire « Devine qui c'est ». C'est moi.
4: Qu'est-ce que c'est beau d'être avec toi, Jamel, devant.
3: Ah, regarde, tu veux pas savoir à quel point je suis heureux, je te jure.
4: Moi, je t'aime, moi.
3: J'aurais pas pu commencer cette première édition sans toi, c'était
4: impossible.
3: Arrête
4: de me dire ça, ça me met mal à l'aise.
3: Mais si, c'est la vérité, tu sais très bien.
4: Arrête, après.
3: On n'aurait pas pu.
4: Moi, tu sais comment je t'aime? Tu sais comment?
5: À la folie.
4: Non, ça n'a rien à voir avec Marrakech. Là, il y a des visages qui ont compris, d'autres pas, d'autres ils s'expliquent. Premier rang, ils sont gênés. Oh, ça se fait pas, là. Non, c'est... Détendez-vous, c'est cool. T'as vu, ils ont d'autres sièges, le premier rang. Dès que je suis bien, yeah. Confortable, le coussin. Ouais, on rigole pas avec ça, ils ont peur de... Ouais. Ils se disent, non, ça se fait pas, regarde.
3: Vous êtes au premier rang pour espérer passer une meilleure soirée que les autres.
4: Ouais.
3: Ça va être la pire, attendez. On va vous venger, les pauvres.
4: Non, Jamel, ça c'est un cliché, le truc genre les riches devant les pauvres derrière, c'est pas vrai. Il y a des pauvres qui économisent pour venir devant et des riches radins, ils restent au fond. Ça existe.
3: C'est vrai, ça c'est vrai aussi.
4: Mais des fois les riches ils sont devant, genre des gens un peu de certaines régions du Maroc.
3: À l'attaque.
4: Je ne veux pas rentrer dans les détails si tu vois ce que je veux dire. Et pour les Français qui nous regardent à la télévision, je dois préciser qu'une certaine région du Maroc ne prononce pas les R. Très très particulier, c'est des gens très confortables, bien installés, très R. Il y en a très, oui, ils sont du côté de Fès, et vraiment charfait, enchanté, ça fait très plaisir.
2: Non, je déconne. Non, c'est pas vrai.
3: En wow. Tout cas, merci d'être venu.
4: Mais tout ça, c'était pas prévu en plus. C'est ça qui est génial, t'as vu? J'arrive, ouais. Je le vois tout de suite en se...
3: Hein? Famille, ça va?
4: Ouais, ça va. Attends, à ce moment-là, je devais aller là-bas.
3: Ça va, voilà. Il a la veste?
4: Ça va, croyez.
3: Il a la veste?
4: Là, ça va.
3: Les yeux bleus, les yeux bleus en place.
4: Les yeux bleus en place.
3: Tout va bien?
4: Smoking Becha.
3: Je voulais juste te dire ce soir, je t'aime.
4: Je sais.
3: Ça, c'est vrai.
4: Arrête.
3: C'est vrai, je t'aime.

0: Ce moment-là du spectacle, précisément en France, a dû créer une interrogation.
1: Non, on va le garder.
0: Les personnes qui sont là, disent, au début, c'était rigolo, il y avait une espèce de complicité, ils sont partis dans un champ antique, spirituel, j'étais un petit peu déboussolé. Bon, après, ils sont revenus dans des blagues, Gad a même fait des grimaces à Jamel.
2: Jamel, je t'aime. Comment je peux te le dire? Comment t'expliquer? Moi, tous ces mots d'amour, tous ces textos, tous ces lettres.
3: Je t'aime, c'est moi, je t'aime et très souvent je pense à toi.
2: Tu sais quoi, je le sais.
3: Comment tu le sais?
2: C'est quelqu'un qui est magique.
3: Où c'est que qui te l'a dit?
2: Que tu t'y tises encore.
3: Mais serait-ce possible alors?

0: Bonjour les jeunes, ça va bien aujourd'hui? Vous allez faire un peu de sport? Vous allez vous la donner là en jouant au skateboard? Hein? Ok, je vais me faire reculer. J'aime bien les jeunes. J'aime le dialogue, je suis pompier, c'est mon métier. C'est l'aventure, quoi. Je suis un aventurier, donc aujourd'hui, je vends des calendriers. Vous voudriez filmer ça aussi? Pas de problème. Vous allez voir, c'est une expérience fort enrichissante, basée sur le respect et la courtoisie. Chez nous, on appelle ça le CFA. Courtoisie, fraîcheur, amabilité. Première étape, l'interphone. L'interphone est un appareil très simple. Il y a un bouton, t'appuies dessus, si t'entends une voix, c'est que t'as gagné.
1: Allô?
0: Oui, bonjour madame, c'est les pompiers. C'est des choses qui arrivent. À mon avis, la concurrence est déjà passée. Eh ben, c'est salopard des boueurs. Ils ont presque tout le marché, hein. De toute façon, on peut pas lutter. Nous, sur nos calendriers, on a des photos de la caserne. Eux, ils ont des chatons dans des corbeilles. Qu'est-ce que vous voulez qu'on fasse? Mais c'était pas grave. La prochaine sera la bonne.
2: Allô?
0: Oui, bonjour, monsieur, c'est les pompiers. C'est des choses qui arrivent encore. Mais ce n'est pas grave, la prochaine sera la bonne.
3: Allô, qui c'est?
0: Allô, écoute, maman est près de toi? Il faut lui dire, maman, c'est quelqu'un pour toi.
3: Ah, c'est le monsieur de la dernière fois. Maman, c'est pour moi.
0: Ah non, non, non, c'est pas les éboueurs. Bonjour petite, c'est les pompiers. Il faut appeler ta maman.
3: Tu t'appelles comment?
0: Comment?
3: C'est quoi ton petit nom?
0: Sébastien, allez, va chercher ta maman.
3: T'as quel âge?
0: 33 ans.
3: Pourquoi?
0: Parce que je suis né il y a 33 ans.
3: Tu vas bientôt mourir.
0: Merci.
3: T'as des enfants?
0: Non.
3: Tu peux pas?
0: Si, bon allez, va chercher ta maman.
3: Qu'est-ce que tu lui veux à ma maman?
0: Je vais lui bouffer le cul. Oui, d'accord, oui, je... Non, je sais ce que vous vous dites, là. Vous vous dites que j'ai peut-être pété un câble. Vous n'avez pas tout à fait raison. Cet enfant était sans doute orpheline, donc son pouvoir d'achat était nul. Gain de temps, gain d'énergie, gain de vie. Comment? Oui, ça m'arrive d'en vendre de temps en temps, oui. Pourquoi? Ça serait bien pour votre reportage. Vous êtes pressé? Oh, ok, bon, bah, je vous le vends tout de suite, alors. Je vous le vends tout de suite, c'est parti. Hop, on traite pas, on y va. Ça va aller.
4: Oui.
0: Oui, bonjour madame, c'est les pompiers.
4: Ça va bien, merci.
0: Non, c'est pour les calendriers.
4: Ça ne m'intéresse pas, merci.
0: Oh, pourtant, ce sont de jolis calendriers, hein. Si vous en achetez un, les gens qui viendront chez vous diront « Oh, vous avez un joli calendrier !» Ce qui n'est pas négligeable quand on a des amis.
4: J'ai pas d'amis.
0: Eh ben ça, c'est parce que vous n'avez pas de calendrier.
4: Au calendrier, ils sont comme à Miami.
0: Comment ça?
4: Là-bas, les pompiers, ils sont tous nus sur leur calendrier.
0: Ah oui, mais là, non. Hein. Ah non. Non, non, nous, on fait plutôt dans les feux de forêt, vous voyez. On a aussi de superbes accidents de la route, avec des gens qui saignent et qui brûlent.
4: Ils saignent beaucoup?
0: Raisonnablement.
4: Non, merci, alors.
0: Elle est con, la vieille. Attendez, qu'est-ce que vous faites, là? Vous partez? Bah, attendez, le reportage n'est pas complet. Vous allez filmer à notre pompier. Non, mais vous pouvez pas me faire ça, je suis le meilleur. Là, j'étais qu'à 25% de mon potentiel, là. Non, attendez, laissez-moi une dernière chance. Laissez-moi une dernière chance, je vous le vends tout de suite. Je vous le vends tout de suite. C'est parti, on prépare. On y va. Ça va aller.
4: Allô?
0: Allô, la vieille? Oui, c'est quand on a mis le pompier. Bon, tu me le prends, mon calendrier?
4: J'ai dit non.
0: Allez, s'il te plaît, j'ai pas envie de te péter les jambes.
4: Quoi? Vous ne me faites pas peur.
0: D'accord. Ben, tu te rappelles qu'avec mes potes, on était venus chercher ton chat dans l'arbre?
4: Oui.
0: Oui? Bon, ben, l'année prochaine, ton chat, il crève. Et quand il sera mort, on viendra lui chier dessus. Et l'arbre, on le voudra dans le cul. Par les branches.
1: Vous croyez qu'elle est morte? Zut.
0: Non, parce que statistiquement, les gens qui achètent un calendrier après leur décès, c'est rare, hein, je... J'aurais pas dû les branches. Attendez, qu'est-ce que vous faites, là? Vous partez? Non, mais hé, hey, oh, vous voulez pas qu'on en essaye une autre? Quoi? Vous m'en voulez, pour la vieille?
1: Bon, bah tant pis, je serai pas vedette, alors.
0: Hein. Attendez, avant de partir, vous voudriez pas prendre un petit calendrier? C'est juste pour pas avoir la honte à la caserne. Non?
1: Bon, bah salut.
3: Allô? Allô?
0: Oui.
3: Tu sais qui a dit qu'il voulait me bouffer le cul?
0: Oui, bonjour, madame, c'est les pompiers.
3: Je vous ouvre.

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2: Je m'appelle Redouane Arjan et je viens de... Enfin, je peux pas trop vous dire d'où je viens, quoi, comme je leur dois encore de l'argent, quoi, par rapport au fait... le boomerang, en fait, c'est comme le frisbee, mais pour des gens qui ont pas d'amis, quoi. Alors n'hésitez pas à expliquer les blagues entre vous, quoi, s'il y a des... Par rapport au fait que... Enfin, ouais. Hey, j'ai un ami diabétique, il est mort en regardant Charlie et la chocolaterie, quoi. T'as une sale histoire quand on a retrouvé son corps poignardé à coups de Kinder Bueno, quoi. Un vrai massacre, les salauds, ils ont... Enfin, pas... La vie, c'est un bordel, quoi. Tout va trop vite aujourd'hui. Tout va trop vite. C'est fou, quoi. La vie, c'est dingue. La vie, c'est... Hey, ok. Vous vous calmez, maintenant? Faut que je vous raconte un truc qui m'est arrivé. Tu sais, hier, j'ai mon pote Greg qui m'appelle. Tu sais, il m'appelle. Il me dit, hey, qu'est-ce que tu fais, ce soir? Je lui dis, je sais pas, j'ai rien de prévu. Il me dit, je vais à une exécution. Tu veux venir? Je lui dis, ça dépend. C'est qui qu'on tue? Il me dit, chacun, il doit ramener une personne. Ça, c'est le mauvais délire, mon pote, ça, non. Je crois que mon meilleur ami veut m'éliminer, quoi, putain. Il est tellement dépressif que quand on marche dans la rue, il y a des corbeaux qui viennent se poser sur son épaule, tu sais. C'est un bordel, le truc. Ah, la vie, c'est dingue. La vie, c'est... Si quelqu'un qui a un bras plus court que l'autre, il va à la piscine, et ben en fait, il tourne en rond. Si un schizophrène qui suicide, ça peut être considéré comme un meurtre, hein. Ok, messieurs, dames, la prochaine chanson, c'est une chanson que j'ai écrite quand j'avais 6 ans. C'est une chanson que j'aimerais dédier à une personne qui m'a beaucoup influencé dans ma vie de merde. Lui et la cocaïne. C'est mon grand-père. Mais j'aimerais lui offrir cette chanson.

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2: Monsieur Vizorek, la scène est à toi.
3: Voilà, alors évidemment, je suis responsable de monter un petit peu le niveau intellectuel de cette soirée. Je ne vous cache pas que ce n'est pas un effort énorme. Alors, pour vous faire plaisir, Bruxelles, j'ai préparé un sketch sur les primitifs flamands. Et comme vous le savez tous, ce sont des peintres actifs dans les anciens Pays-Bas méridionaux au 15e et 16e siècle dans des villes comme Bruges, Gand, Anvers, qui bénéficiaient à l'époque d'une importante prospérité économique.
4: Qu'est-ce que tu fais ?
3: J'ai fait mon sketch.
4: Ah, mais alors, bah, attends, parce que peut-être, je sais pas, j'ai pas dû me... Mais c'est un gala d'humour, hein.
3: On va s'en payer une tranche, hein, parce que... Ah, j'ai du très très lourd, t'inquiète pas.
4: On va quoi ?
3: On va rire, quoi.
4: Ah, d'accord.
3: Ok.
4: Parce que, alors, juste pour remettre... tu sais que c'est une soirée duo, tu dois faire un duo avec quelqu'un, hein.
3: Oui.
4: Et avec qui ?
3: Elle fait un duo avec la culture, et on est... Et on n'est pas nombreux ce soir à le faire, alors...
4: Mais alors, comme tu sais, en fait, c'est un gala qui est diffusé sur C8, il y a un thème, et le thème, c'est l'ambition, il faut que tu restes dans le thème. Hein.
3: Alors ça, si c'est pas une énorme ambition que de parler des primitifs flamands sur C8...
5: C'est bouillant.
4: Ouais, ouais, je vois.
3: C'est la chaîne d'Hanouna, il va se la regarder, il va prendre une claque.
4: Enfin, le primitif, il l'aura, mais...
3: Bon, moi j'aime bien cultiver les gens, c'est mon truc, désolé.
4: Mais
3: gars.
4: Pourquoi tu veux les cultiver? Ils sont bien comme ça. Bêtes. Tu vois, regarde. Tu vois ce qui va se passer. Tu vas leur donner des informations, ils vont se mettre à réfléchir. Ils vont donner leur avis, ils vont poser des questions. C'est ça que tu veux,
3: bien
4: Alex?
3: Oui, ben, je répondrai à toutes les questions, bien entendu. Moi j'aime parler au petit peuple, c'est mon défaut, mais c'est comme ça.
4: C'est un gala d'humour, tu vas pas nous faire 8 minutes sur l'art primitif flamand, Alex.
3: Non, 8 minutes, non, 40-45, parce que sinon, je vais être obligé de simplifier toute la partie iconographique, et ça va faire polémique.
4: Bon, alors imaginons qu'après visionnage de cette soirée, on s'aperçoive que finalement ton sketch, on voudrait plutôt le diffuser un dimanche soir sur Arte. Est-ce que tu aurais pour ce soir quelque chose de plus accessible, tu vois, à proposer aux gens? Même aux gens qui n'y connaissent rien à la peinture, tu vois, un truc un peu plus...
3: Plus populaire, quoi.
4: Oui, voilà.
3: Ouais, non, je me rends compte aussi, maintenant, c'est vrai que j'ai vu le début et tout. Alors, coup de bol. J'ai un excellent sketch sur l'hyper-réalisme comme rupture avec l'expressionnisme abstrait en Roumanie. Et ça, c'est basique, ça, tu vois.
4: Allez, l'art primitif flamand.
3: Ah, je savais.

0: Ça allait l'intéresser. On commence par Pierre Bruegel, qui est un des plus célèbres avec ce tableau magnifique qui est les proverbes. Chaque petite partie du tableau, en fait, c'est un proverbe flamand.
1: D'accord.
0: Il y en a entre 88 et 122.
1: Voilà. Ah, ça,
0: tout le monde n'est pas d'accord sur le nombre, déjà. C'est fou, c'est fou. Ici, par exemple, celui-là, moi, je l'aime beaucoup, c'est l'expression « porter la lumière du jour dans un panier hein ». Attends, ça va aller crescendo. Hein,
1: voilà. Parce que... Tu vas pas nous faire les 88, hein.
0: T'inquiète. La suivante, qui est ici, que j'aime beaucoup, « combler le puits quand le veau est déjà noyé ».
1: Ah oui.
0: Voilà. Qui va dire, voilà, « réagir trop tard ». Enfin, tu vois.
1: C'est pas des expressions qu'on cartonnait, hein.
0: Et ma petite préférée, qui est ici tout dans le coin, ramasser l'œuf de la poule plutôt que celui de l'oie, qui veut dire d'accord. Faire un mauvais choix.
1: Voilà. Du coup, par exemple, là, les gens qui sont là ce soir, qui regardent ton sketch, ils peuvent se dire, oh là là, Alex Vizorek, il a ramassé l'œuf de la poule plutôt que celui de l'oie.
0: Tu te passionnes à une vitesse. Allez, prenons un autre tableau. Ah, qu'est-ce que tu remarques immédiatement dans ce tableau?
1: Bah que les Belges étaient déjà moches au 15e siècle. Hein.
0: Ne l'écoutez pas. On remarque la finesse du trait, le travail de Bruegel. Voyez comme cette bouche est bien faite ici.
1: On est d'accord qu'elle n'a que deux dents, la dame. Hein.
0: C'est énorme pour l'époque. Tableau suivant, alors ça c'est un tube, l'agneau mystique de Van Eyck. Alors là,
1: c'est pas un tube, enfin, le mec a pas un barbecue, je t'en supplie. Non, allez Alex, sans déconner, change de peintre.
0: Et la spécialité de Van Eyck, c'était les vierges.
1: Bon, je l'ai peut-être jugé trop vite, montre-nous d'autres œuvres.
0: On l'est. Ah, voilà, magnifique. La Vierge au chanoine Van der Pal, une mère qui tend son enfant nu à un homme d'église, l'occasion de découvrir... la justesse de la mise en scène de Van Eyck et l'occasion pour toi, Jérémy, de nous faire une excellente vanne pédophile dont tu as le secret. Allez, une autre vierge. Oh là là, la vierge à l'enfant dans le paysage avec ici aussi Benjamin Griveaux.
1: Benjamin Griveaux.
0: Il y a un pan qui montre sa queue.
1: Je l'aime bien.
0: Ça. Allez, passons peut-être au tableau le plus célèbre, vous allez tous le reconnaître de l'époque. Ah, les époux Gandolfi.
2: Mais excuse-moi, mais on dirait que tu t'emmerdes.
1: Non, mais c'est parce que je m'emmerde pas, mais tiens, je vois l'épaisseur des trucs qui restent après. Il y en a. Mais non, mais il y en a 200, c'est pas peu. Non, mais c'est bon, enfin, là, ça redevient chiant, qu'est-ce que c'est que ça? On dirait Poutine qui est déguisé en Amélie Nothomb. Non, mais je sais pas, écoute, ça marche pas, dégage ce truc.
2: Tu respectes pas mon univers.
1: Mais c'est pas un univers, c'est pas ça, Alex.
0: Je me rends compte de ce que
1: c'est. C'est pas assez, tu vois.
0: Ouais, c'est pas assez trash, c'est pas assez vulgaire, j'ai pas encore 10 bits, c'est ça le problème.
1: Mais
0: il y a pas de problème, mon gars. Moi, je vais te le mettre ton univers. Allez, on passe à Jérôme Bosch, voilà. Il y a que des gens à poil qui s'enculent. T'es content? Non, alors attendez, ça va aller très très vite. Regarde, c'est beau, hein, regarde. Ici, hop, il y a un petit détail. Peut-être qu'il t'aura échappé. On va avancer, si. Regarde-moi ça. Il y a deux mecs dans une moule. Oh, le premier gangbang. Génial. C'est bon ça, on est dans le thème. Hein, c'est ton univers. C'est pas grave, on n'a pas fini, on va aller un peu plus vite. Vous allez voir, vous allez vous éclater. Alors là, on va rien apprendre, mais qu'est-ce qu'on va rigoler. Hein, ici, un beau tunnel de lumière, des anges. Mais c'est le trou de balle de Dieu.
1: C'est bon.
0: Non, c'est pas bon. J'ai pas fini. On va continuer. Et tu vas pas être déçu.
1: Ouais.
0: Le meilleur pour la fin. Voilà. On passe à Rubens. Il y a un type énorme qui picole. Il y a deux gamins autour qui s'astiquent. Je pense qu'avec ton univers, tu peux faire un sketch formidable. Merci. Moi, je retourne sur France Culture.

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2: Moi, je suis pas un mec énervé, je suis pas un mec stressé, parce que j'ai testé plein de trucs pour être zen. Bon, j'ai commencé, vous allez voir, par me déstresser un peu fort, j'avoue, avec un jardin japonais. Bon, attention, vous connaissez le vrai principe du jardin japonais? Non? Bah si t'aimes pas quelqu'un, tu lui offres un jardin japonais. Voilà, c'est un bac de sable très très fin, avec dedans des tout petits cailloux que tu dois manipuler avec des tout petits outils. Des petits pelles, des petits râteaux, des petites pioches, avec tes gros doigts boudinés comme ça. Et alors, avant ça, tu fais des raies comme ça pour atteindre la plénitude. C'est marqué. Mais oui, c'est marqué sur la boîte, c'est marqué. Celui qui n'a jamais fait un jardin japonais. Il n'y a pas l'accent sur la boîte, hein. Celui qui n'a jamais fait un jardin japonais ne connaît pas la plénitude du vide. Putain, ça veut rien dire. Moi, j'aurais pas mis ça, j'aurais mis celui qui n'a jamais fait un jardin japonais ne connaît pas son bonheur. Oh, ça m'a stressé. Allez, en poubelle! On va pas s'emmerder avec ces merdes! Fédéré, ça va te calmer! On va pas s'emmerder avec ces merdes, alors écoutez-moi bien! Un bon jardin à la française, deux bottons caoutchouc, une bonne bêche! Quand t'as retourné 400 mètres carrés de terre, tu vas te coucher, t'es moins stressé, tu dors! On oublie. Et après, on m'avait parlé d'un truc génial, c'est toujours génial dans ces magazines, c'est une lampe, tu la branches à ton radio réveil, et quand le réveil sonne, la lampe s'allume et elle imite la lumière du soleil qui se lève. J'ai dit, il m'en faut une. Je pars en acheter une. Je tombe sur qui? Devine. Bernard. Mon beau frère, ce gros con de Bernard. Il me chope, il me dit, tu vas pas mettre des sous dans ces merdes. Il me laisse tomber. Il me dit, j'ai récupéré un halogène de 20 000 watts. Sur un chantier EDF. Je vais te bricoler un truc, ça fera pareil. On a bricolé un truc. On l'a branché. Oh, quand ça s'est allumé. Ah bah ça réveille, ça réveille. Ça déchausse les dents. Ça nous a fait avec ma femme, comment vous dire, dans la chambre, comme un flash nucléaire. Ça a fait un négatif de ma femme et moi sur le mur comme ça. Comme un Pompéi, what a surprise! Moi, ça m'a cramé un flanc, là. Mais bien. Et ma femme, la pauvre, a saigné du nez, comme ça. Ça va, chérie? Ah, mais il est trop con, ton beau-frère. Il est trop con. T'énerve pas. On va te bourrer de coton et on va aller dans un centre de déstressage. Oh, oh là là, on a été dans un centre. Il y en a partout en France. Ça pousse comme des champignons. Comment ils s'appellent, ces centres? Nature et découverte. J'adore ce magasin. Chez Nature et Découverte, il y a tout ce qu'il faut pour être zen, mais surtout, il y a tout un bordel qui sert à rien, mais qu'il faut absolument acheter. Donc moi, je suis allé acheter du matos zen et j'ai fait un tour dans le magasin avant d'acheter. Il y avait une vitrine et dedans, il y avait des boussoles avec fourchette intégrée. Hein? Des fois, tu sais pas où elle est ta bouche. Oh, ah, ah, ah, ah, ah. 60 euros, ah ouais. Ça fait cher la vanne, tu vois. Non, je prends grave, donc je continue. Et là, ah ouais, là, je suis tombé sur un truc. C'est, écoutez bien, un sac à dos paratonnerre. Alors si par exemple, si la foudre, c'est ton kiff, tu mets ça dans un... Ouais, ouais, toi, surtout. Tu mets ça dans un champ et t'attends. Ah, t'inquiète, à un moment donné... Plus de coiffeur pendant 6 mois. Et après, avec ton doigt, tu peux faire taser. Hein? Bon, évidemment, faut que ça soit ton kiff, la foudre, sinon, t'es de bazar. Et alors après, je continue, si vous connaissez ces magasins, dans le fond, en général, ils mettent les télescopes. Et parce que c'est zen, hein, de regarder les étoiles la nuit, c'est vachement, ça calme. Et ça coûte super cher, leurs appareils. Tu vois, nous, avec mon fils, on a un télescope, mais nous, le nôtre, c'est une bouse. Nous, on l'a acheté à Carrefour, le nôtre, tu vois. C'est-à-dire, nous, notre télescope, même à fond, tu vois la Lune comme une tête d'épingle. Comme ça. Je te jure, c'est bon. On la voit mieux à côté du truc, à l'œil nu, comme ça, la Lune. Tu vois? Imagine le truc. Hey, je lui dis à mon fils, regarde la Lune. Ah ouais, merde, ouais. Je lui ai dit, hein, t'as voulu un télescope? Je lui ai dit, maintenant, école ou pas, minuit, 4h du matin, tu regardes les étoiles. Même la journée, quand il me saoule, je dis, va voir les étoiles. Il me dit, à 2h de l'après-midi, tu pètes un plomb. Je dis, bah, regarde le soleil, t'auras une surprise.

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2: Moi, je peux pas mourir n'importe comment, hein. Je suis une vedette, hein. Quoi? Qu'est-ce que tu crois, tu crois que comme tous les gens un peu connus, tu crois franchement que j'échapperais aux blagues et aux jeux de mots qu'on fera par rapport à ma mort? Selon la mort que j'aurai, bien sûr, hein. J'y ai pensé, imagine, je meurs d'une intoxication alimentaire. Un plateau de fruits de mer pas frais, par exemple. Bah là, je vois déjà, d'ici les titres dans les journaux, le lendemain, Bigard, intoxiqué par une moule. Et même, je suis sûr, il y a, parmi vous, qui m'adorez, hein. Je suis sûr, si je meurs noyé, il y en a, ils diront, tu te rends compte, chérie, un gars qui buvait jamais d'eau. On n'est pas assez méfiants, hein. On devrait boire un petit peu de vin à table. Tiens, imagine, j'ai un accident de bagnole. Très violent, hein. On me ramasse à la petite cuillère, on me remet dans le désordre sur le brancard. J'entends d'ici les brancardiers qui pourront pas s'empêcher, en transportant mon corps, de fredonner « Bigard, Bigard, la star du steak haché, c'est Bigard !» Mais bien sûr. Mais qu'est-ce que tu crois? Tiens, une autre mort possible. Et là, attention, ça peut arriver à tout le monde. Je meurs en slip dans la rue. Bah oui, elle est aussi une nicasse comme l'autre. Ça peut très bien t'arriver. T'es en train d'essayer un maillot de bain d'un magasin, par exemple. Tout d'un coup, on crie « Au feu, au feu !» Tu sors au courant, il y a un bus qui passe, « Chaque homme, c'est fait !» Hein? Ben moi, je vois d'ici Paris Match le lendemain, tu vois, avec la photo de moi gisant au milieu de la rue, avec mon célèbre slip blanc, tu vois, avec la marque du pneu de la bagnole, à l'extérieur, pour une fois. Ouais. Avec le titre au-dessus. Le dernier kangourou est mort. Parce qu'il n'y a plus que moi qui mets des kangourous. Hein. Heureusement, heureusement, tout petit, ma mère me disait toujours, et la vôtre aussi, j'en suis sûr, en tout cas pour les gars de ma génération, ma mère me disait toujours, mets un slip propre, au cas où t'aurais un accident. J'ai précisé les gars de ma génération, hein, parce que maintenant, les mamans ne disent plus ça. Est-ce que les jeunes, ils ont des slips plus propres que nous? C'est bien possible, hein. Si, on a dû gagner en hygiène quand même en une trentaine d'années, mais à mon avis, c'est pas ça, hein. Non, à mon avis, c'est parce que maintenant, les jeunes, ils ont des slips de couleur, hein. Ah bah, dis donc, ça aide, hein. Ah bah, avec un slip noir, tu fais 4 jours sans problème, hein. Bah attends, qui c'est qui va te gauler, franchement? Ah là, faut s'approcher tout près, faut sentir. Ou alors s'il y a des morceaux, mais alors là, bon. Mais c'est vrai que nous, à l'époque, les slips, c'était blanc. Il n'y avait que blanc. Nous, la couleur, on la faisait nous-mêmes. Oh, bah pour être honnête, il n'y avait que 2 couleurs, hein. 3 pour les filles. Oh, quoi? Je vais pas tuer le chien, hein. Bah, mais c'est vrai. C'est vrai, nous, je l'ai dit aux petits jeunes, nous à l'époque, moi je me souviens quand ma mère me disait ça, écoute, c'était l'honneur tout entier de la famille qui était en jeu. Hein, ah ben, je te jure. Ouais, à tel point à l'époque on se disait, on va aller voir ta mère, on va lui dire, votre fils vient d'avoir un accident, il avait un slip propre au moins. Avant même de savoir si t'étais mort ou vivant, tu vois. Hein. Je te jure, hein, le problème. C'est que pour mourir avec un slip propre, il faut être surpris par la mort. Hein. Bah, t'en réfléchis. Si tu la vois arriver, la mort de loin. Difficile de pas chier dans son froc au dernier moment. À 10 mètres du drapeau à damier, à 2 secondes et demie de la fin, tu desserres les galpiers. Et là, adieu les conseils de maman. Hein. Et surtout, bonjour la réputation. Surtout si ça m'arrive à moi. Alors là, si ça m'arrive à moi, les gens ils diront, ça a été quoi ses derniers mots ? Les autres, ils diront, bah rien, il a juste chié. Et tous les autres, en cœur, ils diront, oh, bah ça m'étonne pas de lui. Il aura été vulgaire jusqu'au bout. Ben, ouais, et alors ?

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2: Je m'appelle Wally, Wally Dia, Dia comme la célèbre marque de vêtements ou comme les magasins premier prix de merde. Vous connaissez ces magasins tout pourris là où les yaourts ils ont un goût de viande? Ils peuvent même pas se payer un vrai vigile là-bas, c'est un black en costard qui te casse le bras pour un paquet de chips. Ils ont que des petits roux qui boitent là-bas, que des petits gollums qui te courent après. C'est rien de soupe, Qu'est-ce que je peux vous raconter de plus? Dia, ça vient du Sénégal. Mon père est sénégalais et c'était très compliqué de lui expliquer que je voulais devenir comédien. C'est parce que mon père, c'est un blédard et du coup, il comprend rien. Je lui ai dit, ça y est, papa, je vais devenir comédien. Il m'a dit, qu'est-ce que tu racontes dans ta bouche des cautions, des merdes là? Je lui ai dit, mais papa, mais j'arrête, c'est ce que je veux faire de ma vie. Je m'en fous de ce que tu vas faire. Tu vas faire des BEP comme tout le monde, hein? Je lui ai dit, mais papa, c'est ma passion. Je vais frapper ton tête fort, hein? Je vais racler ça contre les crépis là. Ça va fermer ta gueule de cougnouf, hein. Je m'arrête papa, ça me rapporte de l'argent. Avec cet argent, je vais pouvoir quitter la maison. Ah non, ça c'est une bonne idée ça. Ah, c'est vrai qu'en plus, je savais pas trop quoi faire de ma vie. L'école, c'était pas vraiment pour moi. Parce que j'ai fait un peu comme tout le monde. J'ai fait des études, c'est pour devenir... c'est pas vraiment. C'est parce qu'il faut les faire. Mais je trouve qu'en fait, on nous demande trop vite ce qu'on veut faire dans la vie. C'est déjà au lycée, on te demande ce que tu veux faire dans la vie. Alors tu sais même pas ce que tu vas faire le week-end prochain. Tu regardes tes poils qui poussent, tu regardes si elle a grandi, t'es content, tu t'en fous du reste. Qu'est-ce qu'on avait comme matière au collège?
3: La techno,
2: c'était bien la techno. C'était une belle escroquerie la techno. Tu sais ce que t'entends technologie, tu penses futur, tu penses progrès, tu te dis wouh, mortel, génial, on va fabriquer des réacteurs, des moteurs, des aspirateurs. Non,
3: vous allez fabriquer des pots à crayons. Et si vous êtes sage, des porte-clés avec des diodes.
2: Et n'importe quoi. Il y avait plein d'escroqueries comme ça, tu sais. Il y avait le PS, le dessin. Matière qui. Où le matos te coûte le plus cher et où les notes comptent le moins. Tu sais, tu dois acheter des ciseaux, des crayons, du papier canson. À 12 euros la feuille. Faut faire quoi un triangle bleu donné à ta prof 14 sur 20, coefficient 0,5. Je jure. Ah, c'est vrai que moi j'étais ce qu'on appelait un fouteur de bordel en cours. Y en a qui foutaient un peu le bordel en cours parmi vous? Levez la main ceux qui faisaient. Ah, ça c'est délégué ici, hein, c'est le coin des délégués. Ah, mais c'est vrai que, en plus, les pauvres profs, ils avaient rien, tu sais, pour se défendre. Tu sais, ils avaient qu'une seule arme, le carnet de correspondance. Te rappelles de ça, le casier judiciaire des élèves. Plus t'avais de mots dedans, plus t'étais un gangster, jusqu'à ce que tu doives le faire signer par tes parents. Moi, mon père, tellement c'était un sadique, quand je lui donnais le carnet, au lieu d'être en colère, il était heureux, il était là. C'est la merde, hein. C'est mon fils, il a fait tout ça, là. Il va mourir bêtement, hein. C'est lui, il a fait ça. Non, cet enfant est foutu, hein, vraiment. Hein. Non, viens, je vais pas te taper, viens. Non, tu sais, moi, je sais pas lire ça, hein. C'est Santi. Ça sent la merde pour toi, hein. C'est dommage, tu aurais pu avoir une belle vie. Mais pour toi, l'aventure s'arrête là. Mon père, en plus, je sais pourquoi il attachait autant d'importance aux études. C'est parce qu'il a fait plein de boulot pour pouvoir se payer ses études, et notamment chauffeur de taxi. J'aurais donné cher pour voir mon père chauffeur de taxi. Ouais, madame, on va où, là? Ah, je connais pas, mais on va trouver, ouais. Ça, là, on va trouver ça, là, ouais. Non, c'est dans Paris. Paris, c'est petit, quoi, donc c'est bon. Hein. Arrête de t'énerver, hein. Sinon, je vais frapper ton tête fort, hein. Attention. Moi, tu m'en connais pas, hein. Ah, merde, la police. Non, ce n'est pas des permis, mais c'est pas grave. Attends, ouais, c'est... Monsieur de police, ouais. Hmm? Ah, c'est Hammond. C'est pour... Ça sent la merde pour moi, hein.

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2: Les pigeons, c'est des fils de pute. Non, je dis ça parce que j'ai fait Fort Boyard. Et oula, enfin j'ai fait la tête chercheuse. Tu sais l'épreuve la tête chercheuse? Vous voyez? Alors pour ceux qui connaissent pas la tête chercheuse, t'as ta tête coincée dans un bon gros rail. Et ta tête coincée dans ce rail, tu l'as. Elle va passer dans 5 boîtes. 5 boîtes dans lesquelles t'attendent des animaux. Mais des animaux de Fort Boyard. Donc des serpents, des rats, des mouches, des pigeons. Tu aimes bien un pigeon, ça fait pas peur. Ça fait la taille, je sais pas, la taille de ta tête. Oui, bah à l'échelle de ta tête, ça te dépasse un petit peu. Et le pigeon, c'est quand même un animal ultra confiant. Surtout con, enfin je veux dire, le pigeon, c'est un oiseau. Le sait-il? Sinon, pourquoi marche-t-il autant? Enfin je veux dire, c'est un oiseau. Un oiseau. Et attends, avant de voler, il passe par l'étape Yuan Dinis. Tu sais, il marche vite. Mais vole. Je te jure, un pigeon, ça marche à côté de toi. Il se prend pour ton frère. Il est là, mais ta gueule, dégage. Casse-toi, tu boites. Qu'est-ce que tu viens m'emmerder? Tu sais, ils sont là, ils marchent, après ils courent. Mais vole direct, t'es un oiseau. T'es un oiseau, mec. Vole, va dans les arbres, bouffe des fruits tranquilles. Va pas dans les caniveaux bouffer des clopes. T'es teubé ou quoi? Le pigeon, c'est le genre d'animal à attendre un bus. Dans une voie de bus, comme ça, tranquille. Qu'est-ce qu'il y a, enculé? Viens, viens. Le fumer, putain, j'ai plus que 2 orteils, moi. Chaud. T'es taré. Pigeon qui vole au ralenti, ça fait des gros fucks, hein. Ça vole comme ça, ça n'a rien à foutre. Donc moi, imagine, j'arrive dans la boîte, là, coincée, à 2 km/h. C'était la première fois que je voyais un volatile sourire. Il était là, il bouffait ses graines, il me voit, il me fait... Oh. Bonne chance. Il m'a regardé droit dans les yeux, on a fait une battle de regard, j'ai perdu. Il a fait le tour de mon visage. Ses plumes de cul ont frôlé mon sourcil. Il a levé la queue. Il m'a chié dans l'oreille. Je te jure que c'est vrai. Il m'a chié dans l'oreille. On n'était que 2 dans cette boîte. Hein. J'ai distinctement entendu. Hollande, c'était moi.

0: Bonsoir. Bonsoir et bienvenue à votre émission quotidienne Télémagouille. Bonsoir. C'est un plaisir de vous retrouver ce soir. Alors, vous connaissez le principe de Télémagouille. Vous avez tous des numéros et nous allons tirer au hasard un numéro et vous allez pouvoir participer ce soir à Télémagouille. Et c'est quelques-uns parmi vous ont été sélectionnés par notre huissier Maître Enfoiros. Alors, je prends le premier numéro et le premier numéro qu'on me donne, eh bien, c'est le 433. Le 433.
1: Oh putain, c'est moi!
0: Voilà, venez, monsieur.
1: Enculé, bon, le maire, c'est moi, oh putain, c'est moi, qui ai tiré, oh putain, c'est moi, 433. Oh, salut tout le monde, c'est la compagnie.
0: Je vois bien sur votre étiquette, c'est Marcel. Marcel de Marseille. Alors, Marcel, qu'est-ce que vous faites dans la vie, Marcel?
1: Alors, je suis collecteur d'espèces vivantes aquatiques en zone immergée en milieu maritime.
0: C'est-à-dire?
1: Pêcheur.
0: Bah oui. Alors, j'imagine que vous avez un passe-temps, un hobby.
1: L'OM. Ah. Et on craigne des gains, je vais te dire, on craigne des gains, on va gagner, on craigne des gains.
0: D'accord, ça c'est parfait, on a tous compris. Et je vais regarder tout de suite le deuxième numéro, là, de ce que vous allez être opposé, bien sûr, à un candidat ou une candidate qui va vous rejoindre dans un instant. Et le numéro, eh bien, il s'agit du 728. Qui a le 728 dans la salle?
2: C'est moi.
0: Bonsoir.
2: C'est moi. Bonsoir.
0: Bonsoir. Bonsoir. Voilà, 5, 6, 7, voilà. Véronique, qu'est-ce que vous faites dans la vie?
2: Alors, je m'appelle Véronique, je suis barbière et je suis également caissière à Félix Potin. Mais je ne comptais pas faire ça toute ma vie, j'espère rentrer caissière à Mammouth dans pas longtemps.
0: Véronique, j'imagine que vous aussi, vous avez un passe-temps, un hobby.
2: Ah, j'adore la grande musique.
0: Ah, ça, Bach, c'est quelque Beethoven, chose. Mozart.
2: Ah non, pas du tout, Stéphanie de Monaco, moi j'adore Stéphanie.
0: Bah changez rien Véronique, restez comme vous êtes, c'est le principal. Vous saluez votre public là?
2: Non, pas du tout, je salue mon mari, on s'est rencontrés à Tournai Manège hier.
0: Ah bah voilà, comme ça c'est parfait, bon très bien. Eh bien on va commencer tout de suite si vous voulez bien, hein. Et on n'oublie pas qu'avec Télémagouille on en a
2: plein les fouilles.
0: Très bien, première question.
2: Stéphanie de Monaco.
0: Non, attendez Véronique, il faut d'abord que je pose la question et vous répondez ensuite, d'accord? Alors on y va, attention. Qui a immortalisé le grand air de Carmen?
2: La question est finie?
0: Oui.
2: Stéphanie de Monaco.
0: Non, c'est pas la bonne réponse. Alors, question suivante. Dans les années 70, donnez-moi le nom de la célèbre bande de terroristes allemande.
1: La bande à Basile.
0: Réponse fausse. Question cinéma, question assez facile. Quel acteur a interprété le premier le rôle de James Bond? Oui, Marcel.
1: Attendez, je vais dire un truc, mais je... Non, c'est une connerie, ça.
0: Oui, Sean Connery, oui. C'est une bonne réponse, Marcel. Oui, oui. Marcel remporte un point. Il est très, très en forme. Attention, Véronique, hein. Ça peut aller très très vite. Hein.
1: Je vous l'ai dit, on crée des gars à Marseille, à Paris, Paris.
0: Hop. On est à la télévision.
1: On t'embrasse.
0: Ah, voilà.
1: Mais avant, on t'encule quand même.
0: Très bien. Allez, question de littérature. Qui a écrit les fables de La Fontaine?
2: La Fontaine.
0: Qui a écrit les lettres de Montmoulin?
1: Montmoulin?
0: Non. Alors, une question sur le foot. Qui a perdu?
2: Marseille. C'est facile celle-là.
0: Alors, une question d'ethnologie. Quel est l'animal...
2: Pardon, excusez-moi, une question de...
0: Une question d'ethnologie. Quel est l'animal poilu qui se rapproche le plus de l'homme?
2: Demis Roussos.
0: Oui. Question littérature.
2: Stéphanie de Monaco.
0: Non, Véronique. Il faut bien écouter la question. Hein, une question de littérature, d'accord? Qui a écrit Les Misérables?
2: Vous pouvez répéter la question?
0: Qui a écrit Les Misérables? On va faire plus simple. Qui a écrit La Valise en carton?
2: Linda de Souza.
0: Bonne réponse. Vous marquez tous les deux un point, c'est formidable. Nous allons maintenant passer aux questions individuelles. Nous allons commencer par Marcel, on commence par vous. D'accord,
1: il n'y a pas de problème.
0: Alors, en forme,
1: hein? On craint des gains, tu as compris ce que j'ai dit ou pas?
0: Ouais, je crois que tout le monde a bien compris. Alors attention, bien Marcel, je vais vous donner le vrai nom de personnalité connue qui porte un pseudonyme, d'accord? Je vais vous donner un exemple, par exemple, Maître Gims, dans la vraie vie, son vrai nom, c'est Gérard Lunette.
1: Est-ce
0: que vous avez bien compris le principe?
1: J'ai compris, il n'y a pas de problème.
0: Alors, je commence. Qui est Patrick Camarguez?
1: Francis Lalanne.
0: Bonne réponse. Sylvie Poulailler.
1: Facile. Karine Lemarchand.
0: Bonne réponse. Raymond Tagueul.
1: Joey Starr.
0: Très bonne. Attention, il y a un piège. Yvette Château.
1: Stéphane Bern.
0: Oui. C'est un sans faute.
1: Merci.
0: Bravo, bravo Marcel. Formidable réponse.
1: J'ai gagné.
0: Ouais, non, pas gagné, mais c'est très très bien répondu à son faute. Véronique, on passe à Véronique, c'est très facile, Véronique, c'est à vous. Je vais vous donner la moitié d'un couple, vous me donnez l'autre moitié, c'est compris?
2: Est-ce que vous pouvez répéter la question, s'il vous plaît?
0: Je vous donne un exemple très simple, très concret. Je vous dis Laurel et vous me répondez Hardy.
2: Hardy.
0: Bah oui. Laurel et Hardy. Bon, allez, c'est parti, on y va. Roméo et...
2: Hardy.
0: Pourquoi vous avez dit Hardy?
2: Parce que vous m'avez dit de dire Hardy.
0: Non, j'ai pas dit ça, non.
2: Mais si, vous m'avez dit de dire Hardy.
0: Mais non.
2: Mais si, il m'a dit de dire Hardy, ce con.
0: Mais non, c'était un exemple. Là, c'était Roméo et Juliette.
2: Juliette.
0: Bon, allez, Jacques Dutronc et Françoise.
2: Juliette.
0: Mais non, Hardy.
2: Mais vous m'avez dit de pas dire Hardy. Ah. Alors vous me dites de pas le dire et de le dire. Il faut pas dire Juliette maintenant.
0: C'était un exemple. Bon, très bien. Alors, on va pas y passer la nuit. Allez, c'est un jeu, on s'amuse avec Télémagouille, on en a plein.
2: Allez, fouille.
0: Voilà. Question sur la Révolution française. Qui a été assassiné dans sa baignoire?
1: Maradona.
0: Mais non. Bon, question plus simple sur la Révolution française. Citez-moi, je sais pas, deux révolutionnaires français connus, Robespierre et...
1: Jean-Marc Thibault.
0: Non. Je vous parle de la Révolution, l'époque où on décapitait les nobles.
2: Stéphanie de Monaco.
0: Bon, question cinéma. Dans quel film?
1: Taxi.
0: Non.
1: Taxi 1.
0: Non.
1: Taxi 2.
0: Non.
1: Taxi 3.
0: Non.
1: Taxi 4.
0: Non.
2: Taxi 5.
0: Non. Bon, on va passer à une question encore plus simple. Quel est le prénom de Miu Miu?
1: Miu.
0: Non, un vrai prénom.
2: Stéphanie de Monaco.
0: Bon. Marcel, c'est facile. Bon, c'est facile. Une question facile pour vous, d'accord. Vous êtes avec votre belle-mère.
3: Ok. Mais elle craint des gays. Hein. Vous savez ça.
0: Oui. Non, mais c'est pas la question qu'elle craigne. On s'en fout ça. Bon. Vous êtes avec votre belle-mère. Elle s'électrocute avec la machine à laver. Vous appelez qui dans ce cas précis?
1: Ben, j'appelle les collègues pour fêter ça. Hein. Pastaga, poêle de sèche, petite pétanque, c'est parti. Hein.
0: Bon. Alors, ok, c'est très bien. Alors, c'est pas votre belle-mère, c'est votre petite amie. Elle vient de s'électrocuter avec le micro-ondes, par exemple. Qui vous appelez?
1: Darty.
0: Non, d'accord. Bon, qui a trouvé le vaccin contre la rage?
2: Rick Azaray.
0: Non, bon. Citez trois hommes célèbres français, n'importe lesquels, on s'en fout, allez-y.
1: Ah, Cantona, Papin, Boli.
0: Voilà, ça c'est une bonne réponse. J'aurais préféré Rodin, Debussy, Hugo, mais bon, ça...
1: Ouais, mais là, moi, les remplaçants, je ne les connais pas, moi.
0: Bon, les questions sont très difficiles, alors écoutez bien, d'accord?
2: Stéphanie de Monaco.
0: Non, stop! Vous écoutez d'abord la question... Et après, on va jouer, d'accord? Je vais essayer, vous êtes à égalité, on va essayer de se remettre à niveau avec la dernière question. Bon, pour savoir qui va remporter les gains.
1: Alors, oh, il a des gains.
0: Ta gueule. Bon, c'est la dernière question, je pense qu'il va s'agir d'une gagnante. Alors, écoutez bien, Véronique, la question, elle est pour vous, d'accord? Qui a chanté...
2: Stéphanie de Monaco.
0: Non, attendez! Je dois poser la question en entier, sinon c'est pas du jeu. Alors, allez-y, libérez-vous, c'est le moment. Qui a chanté comme un ouragan?
2: Vous pouvez répéter la question?
0: C'est pas possible. La princesse, le rocher, Monaco.
2: Madonna.
0: Voilà, très bien. Merci, c'était Télémagouille. À bientôt.
2: Au revoir.

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1: Décomplexé. Je sais pas si c'est ce Sarkozy qui m'a décomplexé, mais c'est vrai que moi j'ai plus honte, moi, de parler d'argent, des étrangers, des Auvergnats. J'ai pas avoir honte d'avoir un joli costume, des jolies chaussures, une jolie montre. Je vois pas pourquoi j'aurais un costard pas cher alors que je peux m'en payer un très cher. Pour faire de gauche. Bah, les fringues de gauche, c'est comme la politique de gauche, ça va à personne. Décomplexé.
2: Ce Sarkozy, il a su sortir des choses que j'avais en moi que j'osais pas exprimer, toute ma vulgarité.
1: Même les femmes, par exemple, décomplexées. Avant, j'avais honte de dire que j'avais une maîtresse. Maintenant, je le dis. Ça fait 5 ans que je sors avec Victoria Silvestet, là. Là, la grande blonde de la roue la fortune. Hein, on voit mieux, hein, quand je dis ça.
2: C'est bizarre, le nom, on voit pas, puis après, on a bien le physique en tête. Hein. Elle me disait, Patrick, la robe que tu m'as offerte, elle est un petit peu courte, on voit le string.
1: Oui, t'as raison, ça fait vulgaire, enlève le string. Eh ben voilà, c'est beaucoup plus mignon comme ça, je t'emmène voir le pape. Je vois pas pourquoi j'aurais pas le droit d'aller voir le pape, hein. Parce que je suis juif, il était bien nazi, lui. Quand il était gamin. Enfin, on peut pas en vouloir un gamin. Eh, quel parcours, hein. Eh, commencer sa vie dans les jeunesses hitlériennes pour finir dans les vieillesses catholiques, ça force le respect, hein. Enfin, quand on commence sa vie en hurlant à Hitler, pour gagner ta place au paradis, faut faire pape. Hein. Minimum. Hein. Décomplexé, c'est vrai, quoi. Hey, il était temps qu'ils prennent conscience à Copenhague. Hein. Non, parce que j'ai été aux Maldives avec Arthur. Arthur, l'animateur comique, chef d'entreprise, là. Alors lui, il est décomplexé, lui. Hein. Ah, ça fait un moment qu'il est décomplexé. Ça fait tellement longtemps, je me demande s'il a été complexé un jour. Non, mais la folie des hommes, hein, l'homme est dingue. Hein. Non, mais les Maldives, tout ça, ça va disparaître. Hein. Le réchauffement climatique dans 30 ans, tout ça, ça n'existe plus, la montée des eaux. Non, c'est maintenant qu'il faut prendre conscience. Hein. C'est maintenant qu'il faut faire quelque chose. Ben, on y a été avec Arthur, on a fait quelque chose, on a fait du bateau. Ah ben, c'est maintenant que tu peux, bientôt tu pourras plus. Hein. Dans le lagon, 4 moteurs de 2000 chevaux, là. À fond dans le lagon, il fallait voir les poissons, comment ça va valser, là. Magnifique, des poissons de toutes les couleurs, dis donc. On les ramassait à la main, on pêchait à la crise cardiaque. Le corail, pareil, il n'y en aura plus. C'est pour ça qu'on en a ramené plein avec Arthur pour faire des magnifiques pieds de table basse, là. Il a un goût, cet Arthur. En rentrant des Maldives, il m'a dit, viens à la maison, tu vas voir, j'ai fait une magnifique salle de bain en thon rouge. Bah, moi, je croyais que c'était dans les thons rouges. Hein. Non, non, en thon rouge, hein. Comme du tech, mais en thon rouge, hein. Ça craint pas l'eau, c'est du poisson. Ah, faut se faire plaisir, on n'a qu'une vie, hein. Allez, on se prend pas la tête, fallait voir dans les Maldives, là, fond dans le lagon. Ah, nous accrocher comme ça, les Saint Victoria, ça bouge pas, hein. Ah, ils sont magnifiques, hein. Ah non, très réussi, hein. Ah, j'ai pas lésiné, j'ai mis ce qu'il fallait à l'intérieur. Je les ai doublés en renard sauvage argenté. Bah oui, y a plus d'ours. Oui, pour pas

ça aux Maldives, on pêchait la tortue géante. Pas pour manger, hein, pour faire des grands saladiers. La tortue, c'est extraordinaire, hein, c'est comme une huître. Pour la nettoyer, tu la prends, tu la retournes, hein, tu prends un grand couteau, t'enlèves tout le mou à l'intérieur, et ça te fait un magnifique saladier pour faire des grosses salades de dauphins. C'est incroyable, hein, je vais raconter, moi, tout ça à Nicolas Hulot. Ça l'a choqué. Alors lui, c'est le complexé type, hein. Tout maigre, avec une drôle de coiffure, tout blanc. On dirait une petite vieille. Il parle que de météo. Il fait chaud, fait trop chaud, va faire de plus en plus chaud. Une vraie petite vieille. Il n'y a jamais rien qui va. Et ce Nicolas Hulot, c'est typiquement le genre de mec que j'emmènerai pas aux Maldives pour pêcher du dauphin avec moi. Hein. Il va râler tout le temps. Le monde entier décomplexé, regardez Berlusconi. Il se prend pas la tête, il a qu'une vie, il a raison. Il est hors la loi, il change la loi, il est dans la loi. Il avait tout compris. Il a 75 ans, et c'est ta plus petite nana, 17 ans, il a raison. Bah, je vois pas pourquoi il s'est pris une femme de son âge. Hein. Bah, rêver de se taper une petite nana de 17 ans, c'est un peu tordu. Mais rêver de se taper une petite nana de 75 ans, c'est un peu pervers quand même, non? Faut être un malade. Mais le monde entier est décomplexé. Regardez Mahmoud. Mahmoud Ahmadinejad, là, le président iranien. Alors lui, décomplexé, mais dans un autre style. Hein. Il arrive avec sa petite blouse grise, on a l'impression que c'est le mec qui vient réparer les micros. Non, non, non, non. Penses-tu, il parle dedans. Il leur a dit, je suis arrivé combien aux élections? Deuxième, j'ai gagné. Il a raison, il a qu'une vie, il se prend pas la tête, il met feu à la planète. Là. Bon, attention, j'ai du recul. Hein. Non, faut pas croire que je suis d'accord avec tout ce que dit monsieur Nicolas Sarkozy. Mais enfin, par exemple, son slogan, là, travailler plus pour gagner plus. On en a parlé avec Arthur. Eh ben on est tombé d'accord, hein. Gagner plus, on voit pas comment.

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2: Mais je te reconnais, toi, tu te fais le tourneuse, toi.
3: Attends,
2: Chut, t'es vite en neige, toi, je reconnais ton cœur, t'es vite en neige, toi.
3: Hé, arrête, toi. Je te dis que je suis pas de neige, ta neige.
2: Mais chut, t'es vite en neige, toi, je reconnais ton cœur, t'es vite en neige, toi.
3: Hé, arrête, toi.
2: Ouais, puis à un certain moment, j'étais là, je fais ta gueule, je me suis dit, t'es vite en neige, toi. T'es vite en neige, toi.
3: Hé, tu te drogues ou quoi?
2: Non, je me drogue pas, moi. T'es vite ta neuf, toi.
3: Je ne suis pas, t'es vite ta neuf.
2: Si, t'es vite ta neuf, je reconnais ta gueule, t'es vite ta neuf, toi.
3: Hé, mais arrête, toi. Tu vas te faire du mal, moi, là.
2: Non, tu vas pas me faire du mal, toi. T'es vite ta neuf,
3: toi. Je ne suis pas, t'es vite ta neuf.
2: Si, t'es vite ta neuf. Même que ta soeur, elle s'appelle Bruno.
3: Elle s'appelle Fratou.
2: Chien, ça s'appelle Bruno, ta soeur. Même à un certain moment, elle bosse au Castorama, à Posto Combo.
3: Hé, hey, yeah, laisse-moi, toi. Je suis pas, tu... Arrête.
2: Non, j'arrête pas, moi. Même à un certain moment, il y a un type qui est rentré dans le magasin, il a brûlé son nez quand ta soeur, qui est vite en neige, toi.
3: Hé, hey, tu vas te détruire, moi.
2: Toi.
3: Je suis pas de Jojo, mais...
2: Si, t'es vite en neige, toi. Je connais ta gueule, t'es vite en neige. C'est un moment, je suis ta gueule, t'es vite en neige, t'es vite en neige.
3: Mais j'ai pas dit pas vite en neige. Je suis pas peiné, mais...

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2: Hier, il était 2h du matin. Il y avait du brouillard comme ça. Une atmosphère hitchcockienne. Et tout d'un coup, j'entends « Fils d'Abraham !»« Fils d'Abraham !» Comme j'étais tout seul, je dis « Oui !» Je dis « Qui êtes-vous ?» Et j'entends une voix lointaine qui dit « Je suis Jéhovah !» Comme il n'y avait pas de témoin. Je dis « Je vous écoute !» Et la voix me dit « Tu es bien le fils d'Abraham ?» J'ai dit « Entre autres !» Je ne suis pas le seul. On est tout un peuple à être le fils d'Abraham. Et la voix me dit « J'ai justement un appel au peuple que je viens te lancer. » Je dis « Pourquoi moi ?» Il dit « Parce qu'on n'a trouvé personne d'autre. » Il dit « Voilà, je voudrais te mettre à l'épreuve comme j'ai mis jadis ton père à l'épreuve. » Je dis « Le père de Vos ?» Il dit « Non, le père Abraham. » Ah, je dis « C'est l'histoire ancienne. » Et il me dit « Oui, t'en souviens-t-il ? J'avais promis à Abraham une descendance innombrable, des fils, des petits-fils, des arrière-petits-fils, tout un peuple en somme, à condition qu'il me sacrifiât son fils. » J'ai dit « Je sais, et il ne l'a pas fait. » Bien non, parce qu'au dernier moment, ma main a retenu son bras. J'ai dit « Vous avez eu là un beau geste. » Sans ça, je ne serais pas là. Il me dit « Voilà alors, je voudrais te soumettre à la même épreuve. Sacrifie-moi ton fils. » J'ai dit « Vous tombez mal, je n'ai pas d'enfant. » Oh, il me dit « C'est pas ce qu'on m'avait dit. » Enfin, il me dit « Ça fait rien, sacrifie-moi ta femme. » J'ai dit « Là, d'accord. » J'ai dit « Il faut que j'en parle. » Elle me dit « Dis-lui bien que c'est pour la bonne cause. » J'ai dit « Êtes-vous sûr que ce soit la bonne ? » Parce que déjà que je l'ai épousé pour le bon motif, alors c'était pas le bon. Mais de toute façon, au dernier moment, ma main retiendra ton bras. J'ai dit « Vous pouvez me signer un papier, là ?» Il me dit « Ce qui est écrit, est écrit. » Alors j'en ai parlé à ma femme. Elle l'a très mal pris. « Ouais ! Tu me mets le couteau sous la gorge ! Déjà que je me suis sacrifié pour toi, s'il faut encore que je me coupe en quatre pour ta famille !» J'ai dit « Mais enfin, tu te rends compte d'une sacrée promotion ? Moi, un fils de famille, devenir le père du peuple !» Elle a compris. C'est elle-même qui a armé mon bras. Elle m'a dit « Vas-y !» Elle m'a dit « Tu es sûr que Dieu est derrière toi ?» J'ai dit « il est là, je sens son souffle. » Elle m'a dit « Alors pourquoi hésites-tu ?» J'ai dit « Parce que je ne suis pas sûr que sa main soit assez forte pour retenir mon bras. »

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2: Papa, mais si c'est là ! Papa, une vraie car ! Les invités de ma fête qui vont arriver. Tu vas être sûr que tout va bien, mais tout va bien, tout va bien, tout va bien, sauf que t'es là. Mais non, papa, elle est pas trop courte, ma jupe, c'est la mode Britney Spears. Non, ça sent pas mauvais, c'est mon nouveau parfum. Shampoing à la pomme, parfum à la vanille, savon kiwi. Non, c'est pas une salade de fruits. Mais t'inquiète pas, papa, ça va s'évaporer. On sonne, mais papa, mais reste pas là. Oh, la honte. Ça va, c'est Nathalie, on l'échappait belle, hein. Salut. Mon père, t'as la chance de le voir, il allait juste partir. Ton super c'est pas ma faute, c'est un cruste. Ouais, bah reviens dans 10 minutes. Elle revient. Eh hey, papa, t'as vu sa jupe? Elle, carrément, on dirait même pas qu'elle a une jupe. Je sais pas, papa, mais je veux dire, on dirait que tu me fais pas confiance. Ouais, mais je veux dire, papa, si toi tu me fais pas confiance, je veux dire, mais qui va me faire confiance sur cette planète? Parce que je veux dire, papa, je suis plus un bébé, hein. Moi je veux dire, j'ai 14 ans. Je suis une adulte. Mais je sais pas combien on sera, papa, 60, 80, on verra bien. Mais non, papa, c'est pas l'alcool, c'est de la vodka orange. Je sais, c'est une tache de vodka qui tombe sur la moquette, je nettoie tout de suite la moquette, sinon je vais te rembourser la moquette avec mon argent de poche de la semaine que tu m'auras donné, je sais. Bah, et quoi, je nettoie la moquette, mais je sais pas, moi, avec de la javel. Papa, je veux pas me mêler de ta vie de couche. Je veux dire, en ce moment, il y a maman qui attend pour dîner au resto. Ouais, mais papa, faut pas faire attendre la femme qu'on aime. Tu préfères surveiller la fille que t'aimes. Mais pourquoi tant d'amour? Mais papa, mais dis-moi, de quoi t'as peur? Mais de quoi t'as peur? De la drogue, pff, me popo. Mais la drogue, mais c'était à ton époque. Maintenant, c'est les pétards. Mais oui, il y aura des mecs. Encore heureux. Je veux dire, une fête sans mec, je vois pas l'intérêt. Attends, papa, t'as quand même pas peur que je couche avec un mec ce soir? Papa, je veux dire, même si j'en avais envie, avec les verres lavés, les cédés à mettre, la moquette nettoyée, j'aurais vraiment pas le temps. Il est 9h20. Mais ouais, mais que t'attends pour partir, hein, que je sois calmée. Je sors le calme en 3 secondes. J'ai calmée, hein, j'ai calmée. Bon, couchez pas, papa, mais je veux dire, maintenant, il faudrait qu'on ait des rapports d'adulte à adulte. C'est Jérôme, Fred et Nicolas. Mais quoi? Qui sait? Mais c'est les mecs les plus beaux du lycée. Déjà, c'est un miracle qu'ils soient venus. En plus, c'est des terminales. Des redoublants. Papa, tu me jures, tu dis rien? Ouvre ta chemise. En plus, mais t'es trop vieux pour passer pour mon frère. J'ai vraiment pas de chance d'avoir un père plus vieux que moi. Oh, c'est vous, hein. Salut. Jérôme, Fred, Nicolas, je vous présente Alex. C'est le nouveau mec de ma mère. Non, mais t'inquiète, il parle pas français. C'est un réfugié politique belge. Ouais, c'est par là. J'arrive. Ils l'ont cru! Mais papa, c'est pas fâché! Mais Alex rend quand même mieux que Bernard! Mais papa, part pas en colère! Eh hey, papa, papa, je t'aime! Il est parti! C'est pas ma faute! Et quand je donne ma langue au chat, je vois les autres! Tout prêt à se jeter sur moi!

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2: Vous savez, moi je viens des Vosges.
3: Les Vosges?
2: Oui. Vous savez, c'est en France. C'est juste avant l'Ukraine, vous voyez? En Lorraine. Dans les Vosges, il y a plein de trucs à faire. Il n'y a rien en fait. Si, il y a du ski, on fait du ski. Et moi, je skiais à la Bresse. Vous savez, la seule station de ski au monde où tu peux prendre les pistes en litre de sang. Si t'as peur de la vitesse, ski à la Bresse. Pas sûr que l'office du tourisme vosgien m'achète mon slogan. Et alors, dans les Vosges, quand on skie pas, eh ben en fait, on boit. Et alors là, je peux vous dire, pour le coup, il y a de la descente. Alors attention, je dis que les Vosgiens boivent, mais pas tous les Vosgiens non plus. Non, moi par exemple, mes parents, hein, ils rigolaient pas du tout avec l'alcool. D'ailleurs, c'est bien simple, ils rigolaient pas du tout. Enfin, j'exagère, hein, ma mère souriait parfois. En fait, uniquement quand elle se brûlait. Alors du coup, je vous laisse imaginer, hein, le jour où j'ai annoncé à mes parents Vosgiens que je quittais la robe d'avocat pour devenir humoriste. Ma mère a super bien réagi. Elle s'est jetée sur mon père pour le réanimer. Et ensuite, elle a essayé alors, de me faire changer d'avis avec des trucs classiques de mère. Elle m'a écrit une très belle lettre. 222 pages. En fait, elle avait recopié la Bible. Après, elle a fait donner une messe en mon nom, hein, comme quand on est mort. Et elle a même soudoyé le curé pour qu'il m'exorcise. Sors de ce corps, Jacqueline Maillan! Bon, alors là, évidemment, je me rends bien compte qu'il y a tous les moins de 30 ans qui sont en train de se dire « c'est qui Jacqueline Maillan ?» Moi, bon, chez Ops, ça, c'est un truc de yeuve. Et genre, ce serait pas la mère à Nabila? Et là, je sais qu'il y a tous les plus de 40 ans qui sont en train de se dire « Non, mais c'est qui Nabila ?» Eh ben, je peux vous dire que ma mère était tellement désespérée par mon changement de vie qu'un soir, elle a carrément débarqué chez moi à l'improviste. « Caroline ! Caroline, chérie, où es-tu ? C'est maman, toc, toc, faut que je te parle, Caroline ! Caroline ! Oh, Caroline, bah, tu es déjà au lit ! Bonsoir, monsieur ! » Effectivement, j'ai pas sonné. Parce que j'ai les clés. Hein. Alors, si j'ai les clés, pourquoi sonnerais-je? Eh bien, écoutez, enchantée également. Roméo, formidable. Je sais, Caroline, qu'il est 3 heures du matin, mais alors figure-toi, ma chérie, que je n'arrive pas à... Roméo, excusez-moi, sortez de ma fille quand je lui parle. Voilà. Eh bien, vois-tu, Caroline, alors je n'arrive pas à accepter ton nouveau mode de vie décadent, là, de danseuse nulle, de comédienne, si tu préfères. Bien. Et du coup, c'est monsieur le curé qui m'a fortement conseillé de venir te voir Alors, écoutez, Roméo, je vais être très honnête, hein, je ne sais pas si, comme vous le dites, votre soirée est désormais niquée. En revanche, ma fille, là, il n'y a plus de doute. Hein. Donc, il va être gentil, le Roméo. Hein, il va ranger la grosse Bertha. Et il va laisser belle-maman s'exprimer. Bien, alors, Caroline, je suis venue ici pour prier avec toi. Et nous allons commencer par chanter tous ensemble. Si Roméo, la vieille, elle va chanter. Juste le temps de me chauffer la voix. Non, je l'ai pas. Oui, ma mère fait du beatbox. Ma fille, elle était bonne, maintenant elle fait la conne. Elle a fait la Sorbonne pour finir en bouffonne. Elle a quitté la robe pour faire un job de zob. Et ça, il faut que je le gobe, mais pour ça, je suis trop snob. Dans notre famille Cato, faut se tenir à carreau. Alors fais gaffe, Caro, si t'es une vraie vigne, t'arrêtes de faire comique. Sinon, ta mère te nique.

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2: Docteur, docteur, je vais vous voir, monsieur. J'ai le cancer du bras droit. Docteur, vous me reconnaissez? J'étais déjà venu l'année dernière. Vous m'aviez donné la grippe. Oui, j'étais très content. J'ai gardé tout l'hiver. Ah non, mais là, docteur, c'est plus grave, parce que vous voyez, quand je fais ça... Aïe! Je peux pas le faire. Ah non, mais là, ça compte pas, c'est pour vous faire voir. Eh, docteur, tant qu'à faire d'être malade, j'aimerais mieux avoir un truc qu'on connaît, qu'on peut soigner, quoi. Où il y a des médicaments, je sais pas, moi, de le matin, de le soir. Et puis, des fois, une petite cuillère de sirop qui est très mauvaise, mais qu'on voit quand même parce qu'on est raisonnable. Docteur, vous y connaissez, vous, un cancer? Moi non plus, non. C'est pas la grippe, hein, ça, de toute façon. Oh ben non, merde, alors, j'ai pas bossé toute ma vie pour avoir que des grippes, merde. Rien qu'au bureau, j'ai un copain, un colique néphrétique, et un autre, il a une petite virale. Vérole, oui, peut-être. Je sais pas. Je n'ai rien. En tout cas, c'est une petite, la sienne. Si, c'est un secrétaire qui me l'a dit. Et le chef, il a un infarctus. Non, pas ici, dans le myocarde. Il en est très content, oui. Ah non, mais il gagne plus que nous, hein. Ah, mais je demande pas l'impossible. Ah non. Je dis pas un gros cancer qu'on me ramène. Ah non. Un petit peinard, on ne sait pas déjà de mais un truc où il faut quand même être courageux. Ah ben, faut être courageux pour voir ces trucs-là, rien que quand on vous les annonce. Parce que les médecins, ils s'en foutent, ils sont pas malades la plupart. L'ami qui s'amène, monsieur, il va falloir être fort. Très fort, en un mot, commençons. Je n'irai pas par quel chemin, j'irai droit au but, je vous parlerai franchement, je vais vous parler franchement, je vais pas tarder à vous parler franchement, le mec est déjà mort d'autre chose. Alors voilà, vous avez le cancer du bras droit, il vous reste 8 jours à vivre. Eh, ta gueule, eh, 8 mois, ça t'écorcherait pas, non? C'est moi qui meurs, merde! Gentiment, non? Même 8 ans, quand on est malade, ça passe vachement vite, eh! Le client est roi, merde, c'est moi qui paye, non? Ma, eh, moi j'aime mieux ça que le mec qui vient. Monsieur, il va falloir un point très fort, hein, vous commencez, j'ai un peu par quatre chemins, vous avez la grippe espagnole. On a l'air con. Alors la grippe, on tousse. Excusez-moi, ça m'a échappé. Voilà. On avait un gros bout, là. La grippe. On l'avait encore. Espagnole, en plus. Même pas française. Eh, vous marrez pas, hein. On sait pas si c'est français, le cancer. Me marrez que ce soit pas français. Me marrez. Les mecs qui l'ont, ça fait une jaunisse. En plus. La cirrhose, vous croyez, docteur? La cirrhose du bras droit, ça existe, ça? C'est nouveau, ça vient de sortir, non, mais... Ah ben, je sais pas, je m'étais habitué au cancer, surtout, c'est ça, quoi. Puis ça a plus de classe, le cancer, quand on vous demande qu'est-ce que c'est, comment dit le cancer. Et vous, qu'est-ce que c'est, la cirrhose? Vous avez remarqué, il y a des avantages, la cirrhose, on est sûr que c'est français, au moins. Bon ben, je vais prendre ça. Non, je le garde sur moi, je suis content parce que la cirrhose, c'est un truc qu'on peut être malade toute sa vie, ça. Tandis que le cancer, et au prix que ça coûte, on n'est même pas sûr de mourir guéri, alors merde.

Des fois, il y a des gens qui viennent voir des spectacles et ils sont pas spectacles vivants, tu vois. Non, mais c'est vrai, bon, ça arrive, hein, tu vois, il y a des gens qui sont plus télévision, tu vois. Non, parce que. Je vais vous expliquer pourquoi je vous dis ça, c'est que, par exemple, la dernière fois, ce que je vous dis, la dernière fois, il y a un mec au premier rang, je jouais, et le mec, il mangeait des chips. Là, ce que je veux dire, c'est à quel moment le mec pense que ça ne s'entend pas. Si ça continue comme ça, j'ai un mec qui va débouler. Quelqu'un veut du risotto? Non, mais vous savez, j'en ai plein, mais à quel moment? Mais même à quel moment de la vie de tous les jours? Tiens, les mecs, vous êtes d'accord? Et les mecs, à quel moment t'as pas envie de hurler sur ta femme quand elle te dit attends, ah, ça passe pas! C'est rouge, c'est rouge, c'est rouge! Il déboîte, il déboîte, il déboîte, il déboîte, il déboîte! Hein? Ou aussi quand elle te dit ah, tu passes par là, toi? Non, mais les filles, j'en ai aussi pour vous, les filles. Hein. C'est les filles. À quel moment un mec pense qu'il a toutes ses chances avec vous quand dans la rue il vous fait eh, tu sais quoi? La tête de ma mère, tu m'émoustilles direct! J'ai trop envie de te déglinguer, je te le dis franchement. C'est quoi, hein, c'est quoi, franchement, t'es trop belle. Allez, prends la tête dans ma mère, je te kiffe direct, là. À quel moment le mec pense que vous allez répondre « Je t'aime. Tu es la plus belle chose qui me soit arrivée aujourd'hui. Et je suis sûr que toi et moi, on va aller très loin. Ouais, très loin, je peux pas, j'ai un bracelet électronique. Là, par exemple, à quel moment tu prends une personne qui te dit « Ah non, mais moi, la chirurgie esthétique, très peu pour moi. » Ah non, non, non. Quelques crèmes de nuit, venant. Tiens, pour rester dans le physique, tiens, sur les physiques, tout ça. Il y a des chauves ce soir dans la salle. Vous allez voir tout. Les chauves, c'est vrai, le chauve. À quel moment il sait où démarre son front? Dans un avion. À quel moment, quand tu viens de pourrir les chiottes dans un avion, à quel moment tu penses que personne ne s'en aperçoit quand tu sors en faisant... À quel moment tu peux donner ton numéro dans une soirée sadomaso? Dans un karaoké, sans déconner. À quel moment tu crois que les gens passent une bonne soirée dans un karaoké quand tu chantes « On va s'aimer !» Tu ça va trop vite, putain! On va s'aimer à se gratter le dos. C'est n'importe quoi les paroles. On s'en va aller. Tu... Hey, comment ils faisaient pour lire Gilbert Montagnier? À quel moment ils finissent ce sketch?

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2: En tout cas, je vous parle d'insectes, mais j'ai une vraie phobie des insectes. Je vous jure, moi, je vois une araignée, je quitte mon appart. Ah, je supporte pas les insectes, ça me... Mais paradoxalement ça, j'adore les reportages sur les insectes. Voilà, parce que ça me fascine, vraiment, je suis fasciné par ça. Et je vous dis, parce que dernièrement, je regardais un reportage à la télé et il montrait le nombre de morts qu'il va avoir à cause des piqûres d'insectes en Australie. Tu sais, moi j'étais là, j'étais waouh, l'Australie, c'est incroyable et tout. J'étais vraiment happé par le reportage. Mais la personne la plus impressionnée, c'était pas moi, c'était ma mère qui était assise à côté de moi. Elle dit oui, l'Australie, oui. Tu te fais piquer, tu meurs, oui. Là, elle a bloqué, elle s'est tournée vers mon père. C'est bien que t'aies une Australie. Tu te fais piquer, tu crèves, Inch'Allah. C'est maman, attends, tu crèves, tais-toi, faut qu'il crève avec sa gueule là. Qu'est-ce qu'il est moche. Elle va crever. Toute l'année, il me parle, on dirait fait le ramadan toute l'année avec sa gueule, là, tellement il pue. L'autre fois, il est venu, il m'a dit, oh là là, tu sais pas ce qui m'est arrivé. J'ai dit, quoi? Il m'a dit, j'ai failli mourir. Dans ma tête, tu peux pas faillir. Il faut mourir. Il m'a dit, je roulais comme ça. Avec la voiture, j'ai voulu freiner, il n'y avait plus de frein. Je dis, comme c'est bizarre. Quand on marche dans la rue, les enfants font, oh, Halloween, c'est sa gueule Halloween. Il est moche. Il a des dents en cuivre, en aluminium. Inch'Allah, il y a un rhum qui te les prend et part avec. Avec ta gueule, là. Lui croit qu'il est beau. L'autre fois, il était torse nu dans la chambre, je dis, regarde comme je suis beau. Je dis, éteins la lumière et la tête, bon. Avec ta gueule, là. Même les moustiques, ils veulent pas le piquer. L'autre fois, le moustique, il l'a vu, il est reparti en décollant. J'ai pas que la mobilité, non. J'ai acheté un pitbull pour ton père, un gros pitbull, hein. Ah oui, je l'ai acheté, j'ai dit, mords-le. Quand tu l'as vu, il s'est mordu lui-même. Même le médecin, il veut plus l'ausculter. Il me dit, il me fait peur, et moi, il me fait pas peur. Trouvez-lui une maladie, un chikungunya, un zika, là. Donnez-lui en cachet, Inch'Allah. Elle va crever. Il a demandé sur sa carte vitale qu'il soit dedans. Ah ouais, hein. Ben moi j'ai dit au docteur, trouvez-moi une maladie. Comment ça, Alzheimer, trouvez-moi Alzheimer. Mais pourquoi? Comme ça je l'oublie pour toujours. Mes copines disent, pourquoi tu présentes jamais? Ben va présenter toi-même. Avoir sa gueule, même moi je le présente pas moi-même. L'autre fois il m'a dit, oh là là, j'ai rêvé que toute la nuit tu mettais des coups de couteau. C'était pas un rêve. Ah ouais. RMC Découverte, ils ont dit, va faire un reportage sur sa gueule. Il a le même costume depuis 78. Tellement c'est un crevard. Ah, c'est un crevard, hein. C'est un crevard. L'autre fois, je lui ai dit, faut m'acheter des lunettes. Il m'a acheté les lunettes les moins chères. Des lunettes de soudeur. Moi, avec mon foulard, les lunettes, on aurait dû une taupe pour marcher. Même pour mes dents, j'ai dit, faut me refaire les dents. Il m'a dit, d'abord, on va demander un devis au dentiste. Quand il a pris le devis, il fait, oh, non, mais c'est cher, là, quand même, là. Mais ce qu'il faut savoir, monsieur, ce qui fait monter le devis, ce sont pas les molaires, mais plutôt les canines. Eh ben, mettez-lui que des molaires. Que dit moulaire, moi? Moi que dit moulaire? C'est ta gueule le moulaire! Moi je suis la vache qui rit maintenant, hein, moulaire! Ah, j'ai mis une annonce sur ton père sur le banc, quoi! Ah ouais, j'ai mis une annonce, j'ai dit gratuit, venez récupérer! Ils m'ont dit, il y a un bug sur la photo! C'est sa gueule le bug! Sa gueule est un bug! J'ai été voir un marabout, hein! J'ai été voir un marabout, hein! Et j'ai dit, vous pouvez éliminer mon mari? M'a dit, j'ai pas éliminé n'importe qui. Donnez-moi la photo. Ah, il m'a éliminé.

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1: Autant la télé-réalité, parfois, c'est bien. Moi, j'adore Danse avec les stars, par exemple. Moi, c'est une émission que j'adore. Ouais, j'aime bien. Je trouve que la télé-réalité sympa. Et je vais vous dire un truc. Je vais vous dire la vérité. Ils m'ont proposé Danse avec les stars. Et j'aurais dit, c'est sympa, mais je sais pas danser. J'aurais dit, qu'est-ce que je vais faire? Tu vois, t'imagines?
2: Et tout de suite, Max Boublil sur une queue leuleu.
1: Non, moi, mon émission de télé-réalité préférée, c'est Rendez-vous en Terre Inconnue. Vous regardez un peu Rendez-vous en Terre Inconnue? Le principe, c'est d'envoyer une star dans un pays qu'il ne connaît pas, tu vois. Muriel Robin en Chine, Patrick Timsit au Japon, Gérard Depardieu à Evian. Nabila à la bibliothèque. Et ils ont de l'humour dans Rendez-vous en Terre Inconnue, vous savez pourquoi? Parce qu'ils ont fait un Rendez-vous en Terre Inconnue, vous savez avec qui? Gilbert Montagnier. Le mec est aveugle. Quelle terre lui est connue? Vous savez où il l'a envoyé? Vous savez? Non? Lui non plus. Franchement, c'est pas de la perte de temps. Il l'aurait mis dans un taxi, ils auraient ouvert un peu la fenêtre. Il aurait fait faire 2-3 tours du périph. Il rentrait chez lui, il croisait sa concierge qui parlait portugais, il voyageait. Attends. Non, moi je vais vous dire, mon émission de télé-réalité préférée, celle que je rate pour rien au monde, celle qui me fait du bien, celle qui nous fait du bien. C'est L'amour est dans le pré.

des Ardennes. Ben moi c'est Thierry. Je vous présente un peu la famille. Ben ça c'est mon père, puis ça c'est ma mère. Ils se ressemblent beaucoup. Mais j'ai un truc pour les différencier. Mon père il a la barbe, ma mère elle a la moustache. Je vous présente le reste de la famille. Ça c'est la sœur à Thierry, puis ça c'est la vache à Thierry. Pardon. Ça c'est la vache à Thierry, puis ça c'est la sœur à Thierry. Je les confonds toujours, comme je couche avec les deux. Bienvenue dans les Ardennes. Oui. Vous savez que Thierry il est déjà passé à la télé. Dont une émission sur lui. Faites entrer l'accusé. En tous les cas, je suis bien content d'avoir de la visite. Parce qu'à part la police, y'a personne qui vient voir Thierry. Il tape à la porte, il dit « Thierry, Thierry, rends-nous les gamines !» Mais moi, j'ai bouqué sous les gamines. Tout ce que je sais, c'est que depuis qu'elles ont disparu, les cochons à Thierry, ils ont bien mangé.

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2: Ça va, Saint-Gilles? Il y a un anniversaire ce soir? C'est l'anniversaire de quelqu'un? Oui, oui, tout le monde est né aujourd'hui. Non, parce que je cherche une petite fête pour après. Choc à bleu, oui, mais c'est pour manger après. Ah, la fête dans le fond, oui, dans le fond. Pas mal, pas mal. Mais tu vois, ça y est, j'ai vieilli maintenant, je connais plus les nouveaux morceaux, tout ça. J'ai envie d'aller faire une fête dans la case à un moon. Ici, La Réunion. Et surtout, j'ai envie d'emmener tout le monde. Elle a dit non, elle a dit non. Elle. T'as dit oui? Allons? T'as dit allons? Ok, bon, on va aller chez toi. Comment tu t'appelles? Peggy, et toi? On va chez Franck et Peggy! Ils sont assis devant, ça veut dire qu'ils peuvent accueillir. Y'a pas de problème. On prend une petite bouteille, attention, eh oh, on s'est vive, hein. Ah, moi j'adore, hein. Prends une petite bouteille, passe à case, remets un petit peu le chemise droite. Petit Lacoste. Eh, ça c'est un Lacoste, hein. Ouais, j'ai un tonton, il est content que quand il a un Lacoste. Eh, Manu, ça c'est un peu le Lacoste, hein. Tonton, il en fout pas de où, hein. Vous pouvez sortir en France comme vous voulez, mais tonton, il déboule. Regarde tonton, quoi il fait. Vous filmez ça, Manu? Il va venir aussi chez vous. J'adore quand un dîner démarre en France, que tu sais, on va acheter une petite bouteille et tout. Tous les gens qui arrivent chez les autres, partout en France, quand une soirée démarre, tout le monde est sommelier. C'est une petite propriété, c'est une petite propriété. C'est un vigneron qui vient du Jura. Toi, t'as envie de boire, oui, de pêche, hein? Il vient du Jura, oui, oui, d'accord, oui, oui. Il vient du... Enfin, il est pas du Jura, il est à côté du Jura, il est à côté du Jura. Tout le monde va être bourré dans 2 heures, bourré à terre. Mais d'abord, il y a le petit, la France. Côté du Jura. C'est pas un petit baron Lestac, mais ça sera bon aussi, hein. Ma femme, quand elle vient ici, mais vous buvez le vin trop froid, on dirait de la limonade. Eh ben, il fait chaud ici, chérie. Tiens, Manu, tonton, emmenez une petite bouteille, baron Lestac, mets au congélateur, vite, moi. Pour bien apprécier la saveur. Ah, j'adore ça. J'adore. J'adore aussi quand il y a des petits morceaux que met la famille. Des petits morceaux que mon tonton dit, Manu, mets un petit coup le petit Sega tonton, il aime là. Le petit Sega tonton, il aime bien là. Quand tonton t'es amoureux là. Quand Tati l'a quitté. Tati a chié avec un bonhomme, Manu.

0: Là, il y a des gars trop jeunes ou des gars qui sont pas nés ici. Ils ont l'air super contents, mais je vois pas du tout ce que c'est. Maman, papa. Voilà. Les l'amour.
1: Et alors qu'elle avait chié avec tonton, Manu.
0: Elle habite à Saint-Louis aujourd'hui. Je pense qu'elle est heureuse. Pauvre tonton. J'aime bien aussi, tu sais, dans les soirées, quand il y a un morceau qui démarre, t'as pas entendu depuis longtemps, et puis là, t'as bu le petit verre de la bascule. Le petit verre, t'étais pas censé boire, et le petit verre, il y a ambiance, où tu commences à faire des petites pauses. Et tu trouves que ce que tu fais, c'est bien. Toto, m'a jamais fait ça, maté. Qui guette ça, les gâtés? Les gars, filme ça un instant, va. Moi, des fois, tu vois, j'ai bu le petit verre de la bascule, un morceau que j'ai pas entendu depuis longtemps, j'entends ça, je dis... Oh, putain!
1: Ah, ça, c'était belle, hein!
0: Je vais voir le DJ parce que je suis déjà un petit peu saoul, et je demande au DJ qui c'est Camisa.
1: Qui c'est Camisa?
2: Ben, c'est moi, je suis le DJ.

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1: Là, le gars vient de dire n'importe quoi. Même sur nous, ça a marché. Elle te rend ding, boy, et quand elle boit dans son shot. Je pense que même en France, il comprend pas ça. Il nous a dérangé personne, nous on était là, te rend dingue, et quand t'es pas dans l'enjeu. Le gars dit n'importe quoi. Tu cries Zimzima. Non, personne crie Zimzima. Vous criez Zimzima quand vous arrivez en soirée. Zimzima, allez, chenille, bordel, allez, la Zimzima. Personne dit ça. Zima, c'est la vitamine D qu'on donne au bébé sous la langue la première année. Je vois pas ce que ça vient foutre dans le. Sauf si quand il a enregistré, sa femme était de l'autre côté de la vitre dans le studio. Tu cries Zimzima. Peut-être à la limite. Te rend dingue, bah, et quand t'es bah, dans un chat, bah. Imagine l'enregistrement en studio. Nati, Nati, mon chéri, Nati, derrière la vitre ici, on est là. Dis-moi, est-ce que tu as toujours les paroles devant toi? Non, je crois qu'elles sont tombées par terre. Bah, tu dis n'importe quoi. Et manifestement, il s'est pas penché pour les ramasser. Ah, j'ai pas envie de ramasser. Il y a un autre moment dans ce morceau où il y a un gars, il vient et lui il fait Alilo. Il y a un gars qui vient 3-4 fois. Écoutez-le tout à l'heure dans la voiture en allant chez Franck et Peggy. Il y a un gars qui vient, on se le mettra tout à l'heure pour danser. Il y a un gars, il vient et fait Alilo. Qu'est-ce qu'il vient dire encore celui-là? Comme si c'était déjà passé le bordel là-bas. Il a besoin de rajouter ça, qui veut rien dire encore plus. Je me suis dit, en fait, Nutty enregistre dans un studio qui donne sur un champ, avec la fenêtre ouverte, et il y a le fermier qui cherchait son chien dans les campagnes de France. Ali Lido! Ali Lido! Putain, on a perdu le chien, on a perdu le chien! Ali Lido! Et là, c'est pas ça, c'est pas ça, c'est pas ça. Nutty, on entend le fermier! Nutty!

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2: Alors on a tous nos travers, Moi j'ai un travers, c'est que j'adore manger, je suis prêt à me craquer vraiment pour bien manger. Le problème c'est que je maîtrise pas les codes sociaux qu'il y a dans ces restos où on mange très très bien. Je maîtrise pas, voilà, je suis désolé. Bon, on me met à la table, on me donne le menu, alors que j'ai pas besoin du menu, ça fait 2 mois que j'ai réservé, j'ai fait une étude de marché, je connais le menu par cœur. Je sais exactement ce que je veux le menu du midi, le menu du jour, celui à 49€. Et je lui dis, je regarde quand même s'il n'y a pas un menu moins cher. Hein, genre le menu d'hier, peut-être, tu vois. Et je lui dis, je voudrais le menu du jour. Et le gars, il est là, je sens qu'il me juge. Il fait, ah oui, le menu à 49. Vous pouvez peut-être le dire plus fort, je sais pas. Donc... Et juste avant que je dise carafe d'eau, il me dit, eau plate ou gazeuse? Ils sont rapides, hein. Hein, ils sont rapides, hein. Moi, j'ai l'impression qu'il m'a dit contre ou non, le gars. Alors je lui dis plate, vas-y, 13€, vas-y, laisse-moi tranquille, vas-y, 13€, va. Il part pas, il dit, vous désirez un apéritif? Oh là là. Et là, j'ai une technique, je dis, je vais prendre un verre de vin en mangeant, en espérant qu'il oublie. Il oublie pas du tout, il prévient son ami, qui lui, revient avec le grimoire de vin, là. Hein, 120 pages de vin, toi, tu veux juste un verre, t'es là, tu paniques, tu vois le prix des bouteilles, tu dis, mais ça fait combien un verre de 700€, la vache, c'était... Mais t'arrives au vin au verre, c'est 17€ le verre, tu fais aïe. Et tu choisis, forcément, il faut que tu gardes la face, tu vois, il faut que tu gardes la face, pour montrer que tu te fais pas arnaquer. Donc tu dis, je vais prendre le Château Saint-Charme millésime 2009, tu sais, tu dis jusqu'à l'année, pour montrer que tu connais. T'sais. J'aurais été 2008, j'aurais pas pris, mais 2009 ça va. Il repart comme ça, il revient avec la bouteille, il te sert, et tu fais, hé, 17€ là? C'est pour goûter, monsieur. Oh, les sensations, mon pote. Et pareil, faut que tu gardes la face, parce que toi, t'as un statut social à assumer, et les codes sociaux font que tu bois pas le verre tout de suite, tu fais comme le mec qui a pris la bouteille là-bas, lui. Tu essaies de faire comme lui, tu fais des trucs bizarres, là. Ouais. Hein, il a de la jupe, hein, ouais. Ouais, c'est ça, hein. Ouais. On sent le retour sur le genou, hein, ouais, c'est ça. Ouais. Et le mec, fallait pas lancer. Oui, c'est une vinification un peu spéciale dans les fûts hêtres, ça lui donne des arômes de cuir mouillé. T'as goûté le cuir mouillé, toi? Non, mais qu'est-ce qu'ils mangent, les sommeliers, à l'école de sommellerie, franchement? Aujourd'hui, les enfants, on va travailler sous bois, tout le monde dans sa mode de terre, commencez par la mousse. Et les gars, vous sentez ces arômes de hêtre? Non, j'ai jamais léché un hêtre, en fait, donc... Donc voilà, lui. L'autre, là-bas, qui a pris la bouteille, il l'a renvoyée, bouchonnée. De ma vie, j'ai jamais renvoyé une bouteille bouchonnée. T'sais, moi, si ça a le goût de bouchon, je me dis, c'est la vinification qui est un peu spéciale, tu vois. Et les mecs, tu te dis, ça vous va? Mais mec, c'est 17€ le verre, en fait. Si ça me va pas, c'est moi qui ai tort, je crois, donc... Bon, il s'en va, enfin, on t'amène l'entrée, tu vas pouvoir enfin déguster l'entrée, parce que t'es là pour ça, t'es là pour manger, à la base, malgré les 24 couverts, là. Ouais, parce que je fais une petite parenthèse, j'arrive très bien à couper mon poisson avec un couteau normal, hein. J'ai pas besoin d'une mini pelle à tarte pour ça, je te dis tout de suite, hein. Il y a vraiment des gens qui... Ça, c'est les gens qui connaissent le nom des meubles. Pose ça sur le guéridon. Wow. Donc on t'amène l'entrée, tu vas enfin pouvoir manger, t'es content, t'es là pour ça, c'est très bon, tu dégustes, c'est vraiment bon, c'est excellent. Mais dans ces restos, les codes sociaux font que personne le dit. Tout le monde est stoïque devant l'excellence. Moi j'ai envie de jeter la table en l'air, j'ai envie de faire « Ouais mais c'est bon sa mère !»« C'est bon sa mère, amenez-moi le fils de pute de cuisinier qui a fait ça !» J'en peux plus, c'est trop bon. Là-bas, l'autre. À l'autre table, là. Il n'a pas fini son entrée. À quel moment tu finis pas une entrée dans un resto étoilé? Ça fait 20 grammes une entrée dans un resto étoilé. T'as pas assez faim? Ou alors tu veux garder l'ascendant sur le serveur pour qu'il vienne s'excuser quand il te retire l'assiette et t'es ça, je peux vous débarrasser comme ça. Moi, il n'y a pas de doute, moi j'ai tout saucé. L'assiette, elle est nickel. Le serveur, elle arrive, il n'y a pas de question. C'est, je vois, ça s'est bien passé! J'ai envie de dire, non, ça s'est très mal passé, je suis allergique à la pomme. Voilà, je commence à enfler de la gorge, j'ai du mal à respirer, mais je te préviens, je reste. Alors, rien à foutre, tu m'amènes le plat. Et je te préviens, si je vais à l'hôpital, je prends en portée.

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2: Il y a eu le siècle des Lumières. Ça, c'est fini, hein. Là, on est au siècle de la consommation. Et dans le mot consommation... Oui, il y a le mot sommation, d'accord. La première syllabe est quand même très claire. Hein. Puis on aime ça consommer. On aime en acheter du merdier, là, tu sais. Hein, finalement, dans la vie, plus on a de merdier, plus on est content. Hein, les hommes, les femmes aussi, vous adorez acheter du merdier. Moi aussi. Ah, si j'ouvre un sac à main au hasard, là, tu vois ce que c'est que le merdier.
3: Hein. Oh non, merde, pas moi. Hein.
2: Le mari à côté, il me fait, ah oui. Et attends, et ça, c'est le merdier de sortie. Mais faut voir ce qu'on a tous chez nous. Finalement, une maison, c'est quoi? Un énorme merdier avec un plafond. Et le samedi, tu fermes ta maison à double tour pour pas qu'on vienne te piquer ton merdier. Pendant que t'es sorti pour en acheter encore plus. Ça s'appelle le confort. Encore une fois, la première syllabe est très claire. Hein. Puis après, tu te maries pour doubler ton pouvoir d'achat de merdier. Le bonheur conjugal. Ouais. Des deux conjoints. Ou des concubins, c'est pareil. Hein, mais tu l'aimes ton merdier. Oh ben c'est vrai, quand tu pars en vacances, mais si tu te laissais faire, mais tu prendrais absolument tout ton merdier avec toi. Non, tu peux pas, tu sais, pour les vacances, il faut être raisonnable. Vous, pour les vacances, tu te fais un mini merdier. Un merdier portable. Deux valises de merdier minimum. Le best-of. Tu arrives à l'aéroport, tu enregistres tous tes bagages, mais tu peux pas t'empêcher de garder un petit sac de merdier avec toi. C'est le merdier que t'aimes le plus. Le merdier que si l'avion s'écrase, tu veux l'avoir avec toi. On est con. Et là, tu t'assois dans l'avion avec ton petit sac de merdier sur tes genoux. Là, l'hôtesse, elle passe, elle te dit, vous pouvez pas garder ce merdier sur vos genoux. Hein? Ah non, faut le mettre dans les coffres à merdier. Et là, tu lui donnes ton petit sac de merdier. Mais avant, tu peux pas t'empêcher de prendre deux, trois merdes à l'intérieur. Là. Pour te sécuriser, une connerie, un bâton de rouge à lèvres, t'sais. On sait jamais si l'avion s'écrase. Hein. Tu les vois, les gens dans l'avion. Mais ils n'arrêtent pas de se lever toutes les cinq minutes. Tu sais, des fois, tu te dis, c'est pas possible, ils ont dû perdre quelque chose. Non, non, ils vont remuer leur merdier pour le plaisir. C'est pour ça que dans les avions, on les attache. Madame, non. Non, la ceinture de sécurité en avion, ça n'a jamais été une question de sécurité. Hein. Non, attends, je veux dire, quand un avion s'écrase, il n'y a jamais un mec qui a été sauvé parce qu'il était attaché. J'aimerais que vous soyez conscient de ça ce soir. Non, non, non, non, la ceinture de sécurité, c'est uniquement pour empêcher les mecs de se lever toutes les 5 minutes. Sinon, ça n'arrêterait pas. En bagnole, c'est pareil. Hein. Ah ben là, en voiture, ils ont pris toutes les sécurités. Là, en voiture, non seulement le mec est attaché, mais ils ont mis le coffre à l'extérieur. Ah ben sinon, les mecs, ils conduiraient jamais. Hein. Les conducteurs. 75 chevaux dans le moteur, un âne au volant. Allez, merci.

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3: Moi, c'était dur pour moi, le collège. Moi, dans ma classe, on était 45. Et à galérer en cours, on était à peu près 45. Mais je te jure, j'étais pas tout seul à galérer. Il y avait dans ma classe, il y avait Rodriguez, un gitan. Comme Kenji, pareil. Et lui, il galérait puissance 1000. Parce que quand il parlait, personne comprenait ce qu'il disait. Tu sais, il parlait comme les lapins crétins. Eh madame, elle va passer demain parce que demain elle va revenir, c'est pas normal, hein. On comprenait que quand il chantait, parce que des fois, quand il finissait de parler, il chantait. Et madame, peut-être on va à la récréation. Récréationné. Oh, oh, c'est pas un concert des Gypsy King, hein. Dans ma classe, il y avait un mec qui s'appelait Jean-Baptiste. Lui, il était fou, lui. Dans sa tête, ils étaient deux, Jean et Baptiste. Mais c'est vrai. Et dans ma classe, il y avait aussi mon meilleur ami, Abdelkrim. On a fait toute notre scolarité ensemble. De la maternelle au chômage. Bon, lui, il avait un an de plus que moi parce qu'il avait redoublé sa maternelle. Ouais, parce qu'il savait pas faire la sieste. Non, mais c'est pas de sa faute, hein. C'est de la faute de son père. Parce que depuis qu'il est petit, Abdel, son père, il fume du shit à la maison sans ouvrir les fenêtres. Du coup, le petit, il est... Et c'est devenu mon meilleur ami. Le premier jour où je suis venu, je dis, hey, comment tu t'appelles? Il m'a dit 8h30. Abdel, il en faisait plein. Je pouvais pas rentrer dans l'école sans lui. Un jour, on était en CE1, en primaire, je l'attendais devant l'école. Il est arrivé, je dis, Abdel, il est où ton cartable? Il m'a dit, oh putain, je l'ai fait tomber. Je dis, mais comment on peut faire tomber un cartable? C'est pas possible. Il dit, attends, viens, on va faire le chemin inverse. Je suis sûr qu'on va le trouver par terre dans la rue. On a marché, marché, on est arrivé jusqu'à chez lui. Le cartable, il était dans la cuisine, posé à la place du grille-pain. Et Abdel, il m'a dit, ah, c'est pour ça, je chauffais pas les tartines. Même le cartable, il m'a regardé, il m'a dit, Boudère, on dépose-moi à Carrefour, c'est abusé, là. Et lui, il en faisait plein, Abdel. En plein cours, quand il parlait, on savait qu'on allait rigoler. Une fois, la prof de français, elle a dit à Abdel, Abdel, cours de conjugaison, si je te dis je suis belle, c'est à quel temps? Le duo madame, si on passait ça, hein. On passait décomposé, même. Une fois, la prof de maths, elle nous a dit, bon, calcul mental, si je vous dis que j'ai 6 pommes de terre dans la main gauche et 7 pommes de terre dans la main droite, ça veut dire, lui dit madame, ça veut dire que vous avez des grandes mains. Une fois, le prof de géographie, il a dit, Abdel, tiens, la capitale de Taïwan, il lui a dit, made in. Une fois, il lui a dit, Abdel, c'est quoi ta ville préférée? Il dit, moi, monsieur, j'aime bien Washington. Il lui a dit, ah bon? Ah bah, va l'écrire au tableau. Il a dit, non, je rigole, j'aime bien Paris. Et moi, j'avais passé mon examen de fin d'année avec Abdel. Et t'as vu, quand tu passes ton examen, le lundi d'après, ils affichent les résultats. Et moi, je pouvais pas aller voir les résultats. J'ai dit, Abdel, écoute, vas-y à ma place et appelle-moi. Mais comme je serai avec mon père en voiture, en Bluetooth, faut qu'on mette une tactique en place. Si j'ai raté un examen, tu me dis, allô Boudère, comment tu vas? Si j'ai raté deux examens, tu me dis, allô Boudère, comment tu vas et comment va ton père? Abdel, il m'a appelé le lundi. Il m'a dit, allô Boudère, comment tu vas? Toi, ton père, ta mère, tes frères, tes soeurs, tes cousins. Ah, il était fou. Un jour, en plein cours d'anglais, la prof d'anglais, elle a dit, Boudère, Abdel, au tableau. Vous allez tenir une conversation en anglais et vous serez noté à l'oral.
4: Yo.
3: Eh madame, je peux changer de partenaire ou pas? Ah, just in English? We are the world! Bon, vas-y, Abdel, je commence. Hello, my name is Boudère and you! Hello, my name is Abdel and you! Eh, mais t'es con ou quoi, toi, là? And you, ça veut dire et toi? Excuse me, Boudère, do you speak French? Yes, ça m'a vu, on parle en français, qu'est-ce qu'on se prend la tête? On a eu 2 sur 20. Ah, et dans ma classe, il y avait aussi la belle Stéphanie. Oh, qu'est-ce qu'elle était belle, d'une beauté rare. Parce que déjà, elle était blonde. Et dans mon quartier, c'était rare. Et elle était tellement belle que tous les mecs voulaient sortir avec elle, mais elle voulait sortir avec personne. Un jour, j'étais avec mon pote, on la suivait dans la rue, elle s'est retournée d'un coup, elle a dit à mon pote, « Bon, qu'est-ce qu'il y a? Qu'est-ce que tu veux ?» Je dis, « Stéphanie, je t'aime, je veux devenir ton chéri, je veux sortir avec toi. » Elle dit, « Mais ça va pas, non? Je préfère sortir avec un chien, ouais !»« Et toi, Boudère, qu'est-ce que tu veux ?»« Moi ?» Ouh.

C'est pas vrai que tous les Noirs aiment le poulet. C'est pas vrai. Il y a une nuance qui a son importance. C'est pas que tous les Noirs aiment le poulet, c'est que malheureusement, où il y a du poulet, il y a des Noirs. C'est ça le problème. Le KFC, le commissariat, on est beaucoup trop dans les ambiances où rôde le poulet, ok? Et en plus, ce qui m'énerve dans les clichés sur les Noirs, c'est que souvent, ils se veulent valorisants. Il y a des clichés sur les Noirs, parce qu'on nous colle le cliché, souvent les Noirs et la musique. Tu sais, ce truc-là, comme quoi on aura un rapport particulier à la musique, genre, les Noirs ont le rythme dans la peau. Tu vois cette phrase-là? Genre, notre sang coule à 150 BPM, tu sais, nous, on est... Mais je me dis quand même, les Noirs ont le rythme dans la peau, il y a une réflexion intéressante. Tu sais, je me dis, esclavage, rythme dans la peau, coup de fouet. C'est peut-être le dab, il est né là, esquive, bam. Tu vois, on sait pas, peut-être. Après, il y a aussi un cliché que je comprends pas, c'est le cliché, les Noirs dansent tout le temps. Celui-là, je comprends pas. C'est-à-dire, genre, nous, on danse tout le temps. Genre, nous, dès qu'il y a de la musique, on danse. Genre, on a une maladie. Genre, nous, notre corps est en Wi-Fi avec toutes les bornes musicales. Tu sais, genre, un Noir, il rentre dans une boulangerie. Ding-ding, wouh! Hé, c'est quoi ce son, madame? Mais passez-moi une baguette, je vais la zouker. Tu connais ce cliché de merde aussi, comme quoi les Noirs ont un sexe qui ne s'arrête jamais? Eh, c'est pas vrai, c'est des conneries, ça. Or, je sais, c'est un cliché qui plaît souvent aux femmes, je sais très bien, je sais. Les petites blanches perdues en manque d'exotisme, je connais. Oh, c'est vrai, j'aimerais trop goûter. Mais si c'est vrai, il va te blesser, t'es au courant de ça? Hein? Il te pénètre, t'es dans intouchable.

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1: Est-ce qu'il y a des filles dans la salle ce soir? Oui! Les filles, n'ayez pas peur, c'est moi qui ai le micro ce soir. Vous voyez, qu'est-ce que c'est, les garçons? Non, non, parce qu'il y a un truc, je ne supporte plus les mensonges des mecs. Ah, les mecs, je n'en peux plus. Je sais, je vois le monsieur me regarde, il me fait, mais vous aussi, les filles, vous montez. Oui, maman! Maman avec classe! On tape le décolleté, on met le miel. Tu le regardes droit dans les yeux, tu fais « Écoute chérie, je ne t'ai jamais trompé. » Il est tellement plongé ici qu'il oublie tout ce que tu lui dis. Tu vois, il prend. Alors qu'un mec, quand ça ment, tu le vois tout de suite. Il va commencer par t'appeler par ton vieux surnom. Tu sais, celui que tu n'aimes pas. Pupus. Dès qu'il dit « Pupus », tout ce qui vient derrière, mensonge. Et un mec, quand il ment, il a des tics. Non, mais attends, c'est bon, on peut même pas discuter avec toi, hein. La fuite. Et leur mensonge, ça va loin. Ils ne se rendent même pas compte. Tu es dans ton moment câlin avec ton gars et tout, hein. Il a une panne sexuelle. Il est capable de te regarder dans les yeux.
2: Je comprends pas. C'est la première fois que ça m'arrive.
1: Eh les mecs, je vous explique ça. Cette phrase, c'est un mensonge. Cette phrase, elle est juste humiliante pour nous, en fait. Ça veut dire, je suis la fille la moins sexy avec qui t'as fait l'amour depuis. Un mec, dès qu'il est touché dans sa virilité, sa première excuse, c'est toujours...
2: Je comprends pas. C'est la première fois que ça m'arrive.
1: Bizarrement, je n'ai jamais fait l'amour avec un mec qui m'a fait grimper au rideau, palpiter le cœur et qui, à la fin, a fait... Tu sais, bébé, c'est la première fois que ça m'arrive. J'avoue, ce soir, je suis une femme à l'ancienne. Je pense qu'il y en a plein dans la salle. Quand je rencontre un mec, j'ai besoin de temps avant de faire les affaires, comme on dit. Donc, le jour où je sais que ça va arriver, je sors l'ensemble. Pas de pareillé. Quand il vient, tu le travailles au corps, tu vois, non? Donc, tu te mets de l'huile, du parfum, tu vois, tu t'offres, le mec, il vient. Tu lui fais un petit bisou dans l'oreille, les préliminaires, d'accord? Et là, tu entends... Je comprends pas. C'est la première fois que ça m'arrive.

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2: Tu verras quand t'auras un enfant, il va te dire « Papa, je veux une feuille pour dessiner ». Tu vas lui donner le bloc entier, tu vas lui dire « Tiens, vas-y, fais des dessins, éclate-toi ». Il va te demander « Est-ce qu'il fait une maison ?» Tu vas lui dire « Fais tout le quartier avec tous les voisins, des voitures, des avions, fais ce que tu veux ». Après, tu vas t'extasier devant les dessins de l'enfant alors qu'ils vont être bidons. Ça d'ailleurs, j'aime pas, moi je fais pas. La plupart des dessins d'enfants, ils sont nuls et tout le monde fait « Oh là là, c'est incroyable, oh là là, tu l'as fait tout seul ?» Ben heureusement, si quelqu'un l'a aidé en plus, alors là... Mon fils, il m'a montré une maison. Putain, je lui ai dit, écoute-moi bien.
3: Merci. Merci.
2: On habiterait une maison comme ça.
3: On serait dans la merde.
2: Alors, tu vas aller me faire une maison en bonne et due forme, hein?
3: Avec. C'est qui ça? C'est maman, ça?
2: Oh putain, ne lui montre pas, ne lui montre pas. Non, sérieux, ne lui montre pas.
3: Va refaire ta mère, va refaire ta mère, non sérieux.
2: Et ça c'est qui à côté? C'est qui?
3: Ça c'est moi.
2: Ça c'est moi. Papa il est plus petit que maman et il est bleu. Tout le temps cette hypocrisie à s'extasier devant les dessins d'enfants, c'est exactement comme pour les photos d'enfants, c'est incroyable. Les gens qui te proposent de voir la photo de leur enfant et qui te la montrent, déjà ils te proposent de voir la photo de leur enfant, comme si on pouvait répondre non, tu sais. T'imagines quelqu'un qui dit « Tu veux voir une photo de mon fils ?» Tu lui dis « Franchement, non, je le sens pas, j'ai pas envie. » Sérieux, non, j'ai pas envie, voilà. En plus, s'il est moche, il va être mal à l'aise, laisse tomber, j'ai pas envie. Et quand il te montre la photo, enfin même pas quand il te la montre, il a à peine fait le mouvement pour la sortir, t'as même pas vu encore le visage de l'enfant que déjà tu dis « Il est mignon. » Mais arrête, les enfants ils sont pas mignons. Il y a des enfants, je te montre la photo, tu dis il est vivant. Cette hypocrisie permanente toujours. Si c'est le papa qui te montre la photo, tu lui dis qu'il lui ressemble pour lui faire plaisir. Si c'est la maman qui te montre la photo, tu dis qu'elle lui ressemble. Et bien sûr, tu vas pas dire le contraire, putain, qu'est-ce que c'est que ce délire? Tu t'imagines dire...

c'est le besoin d'indiquer le poids du bébé quand on annonce la naissance. C'est juste, moi je trouve ça super impudique, c'est intime quoi. C'est sa vie privée quoi, déjà on dévoile à tout le monde quoi. C'est... Pourquoi ? Parce que c'est un bébé, sous prétexte que c'est un enfant, on peut tout dire à tout le monde. T'imagines, pour les adultes, tu ferais ça ? Non, franchement, c'est vrai. Je vous invite aux 30 ans de ma femme, 75 kilos. Je m'en fous de savoir que le bébé fait 2 kg 739. Ah là là, c'est une belle quantité d'humanité. Qu'est-ce que je sais rien. J'arrive pas à comprendre ce truc. C'est... Il y en a même, ils font mieux. Alors là, ça me fascine. Mais là, ils te prennent pour des cons. Hein. Ils te font croire que c'est le bébé qui t'a envoyé le texto. Tu connais ce truc? Mais attends, oh, on est où là? L'autre jour, je reçois bonjour, je m'appelle Bilal. Ma maman se porte bien, mon papa est fou de joie. Je suis arrivé au monde. Voilà, putain, j'ai pris le portable, j'ai dit Bilal, dis à ton père qu'il arrête de se foutre de ma gueule, s'il te plaît, merde. Tu pars, Marc, calme-toi, oh!

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2: Non mais je te dis, je fais pas l'apologie du cholestérol, hein, mais voilà, je veux dire, dans bon vivant, il y a vivant. Donc moi je vais courir tous les matins depuis que j'ai 40 ans. Le problème quand t'es en surpoids, c'est que les gens te jugent. Faut garder la foi, quoi. Un matin, il y a un

0: clodo, il m'a regardé que ça, il m'a fait... C'est trop tard. Bon, c'est vrai que j'étais tout rouge. Je faisais une crise d'asthme, puis j'étais à l'arrêt. Donc vraiment, j'étais même pas encore arrivé au parc. Donc bon... Même à la salle, une fois, je suis allé, tu sais, pour la séance gratos, mais direct, la femme de l'accueil, elle m'a regardé, elle m'a dit, vous venez chercher quelqu'un? Je lui dis, je fais des pompes tous les matins. Elle me dit, sur le corps d'un autre, parce que là... Et je lui dis, dis donc, t'es hôtesse d'accueil, hein, fallait bosser à l'école. Bac pro commerce. Quand je suis vexé, je suis de droite. C'est vrai? Non, mais les salles de sport, le truc, c'est qu'il n'y a pas de niveau, t'es, tout le monde est au même niveau. Moi, j'irais dans une salle de sport où je suis pas à côté d'un champion du monde de crossfit, quoi. Tu vois, tu sais, il y a un niveau, tu arrives, tu dis, ben voilà, c'est quoi ton IMG? 30% de matière graisseuse. Bon, ben le jeudi, de 11h à 11h16, faut y aller mollo. T'arrives dans la salle, il y a que des migros comme toi, tu vois. Voilà, tu te dis, ah, l'objectif est atteignable. Tu vois? T'as un coach, tu le choisis, il est tout rouge, un peu gros comme toi, voilà, il transpire, et il un Jackie coach, quoi, vraiment, tu vois, il fume des clopes, il te parle mal, rentrez les gros lards. Tu sens qu'il ne va pas te tuer à l'effort. Tu vois, il n'en est pas capable. C'est un peu comme un guide de moyenne montagne. Tu vois, un guide de moyenne montagne, bon, tu vas le voir, il te le dit. Tu vois le pic de la gazelle à 3009? Ouais, on va pas y aller. T'arrives. Non, sur la colline du Mouflon, là, 5 minutes à pied. Après, on casse une graine à l'auberge des Trois Faisanes, tenue par trois sœurs à l'hygiène déplorable. On bouffe un morceau, on se fait un peu sucer, on rentre en bagnole. J'y connais rien à la montagne et j'ai un genou qui queen, donc tu vois. Tu sens que Jackie coach, voilà, il te fait faire de la merde, il te fait faire des jumping jacks. Pour nous, les gros là, on va chercher l'impact ni en haut ni en bas. Voilà, on reste debout. Allez, on va finir par 30 minutes de gainage. 3 minutes, 30 secondes. C'est bon, on a déjà bien transpiré. On se revoit dans 3 semaines. Faut y aller mollo. Ah bah, Rome, c'est pas construite en un jour. Ni Clermont-Ferrand, d'ailleurs. Ni aucune, d'ailleurs. Peut-être Le Havre, mais c'est tout, quoi. Allez, à demain, les gros lards. Mais, en vrai... La liberté, c'est de s'assumer, parce que moi, en vrai, je suis avec une femme magnifique depuis 20 ans, donc tu vois, voilà, elle est sublime, sublime, hein, vraiment, ouais. Mais genre, quand on arrive tous les deux dans une soirée, tu sais, les mecs, ils la regardent, tu sais, ils me regardent. Mais putain, il doit avoir de l'oseille, le gros. Et les meufs, elles font, non, lui, il doit... Il doit être sagittaire. Parce que les sagittaires ont souvent des grosses bites. Je savais pas où j'arrêtais cette vanne et puis je me suis dit, allez, fonce, t'es pas Victor Hugo. Hein, donc bon, voilà. Non, mais... Tu vois, les mecs, ils se sont dit que j'avais de l'oseille parce qu'ils ont vu que j'avais une Rolex. Vous aviez vu que j'avais une Rolex?
1: Oui.
0: C'est vrai? Oh, public de droite. Vite, hein. Pas de connaisseur, parce que c'est pas vraiment une Rolex. Connaissez la phrase de Jacques Seguela qui a dit « Un homme de 50 ans qui n'a pas encore de Rolex a quand même un peu raté sa vie. » Oui, ou alors il est jamais allé à Marrakech. Ah bah ouais, je l'ai acheté dans le souk. C'est une Rolex. Le vendeur, il m'a dit « Franchement, à l'œil nu, ça se voit pas. » Il avait qu'un œil, l'autre, putain. Mais c'est vrai que c'est très bien fait. Bon, là, il est midi 10. Tout le temps. Pour ça que je suis gros. Eh ben oui, à chaque fois, je crois que c'est l'heure de becter. Oh non, encore là. Vite, un tagine. On dit un ou une tagine? Bon, t'emmerde pas, mets-en deux. Voilà.

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2: Je ne sais pas s'il y a des couples dans la salle, légitimes, j'entends, mais je vous souhaite juste une chose, c'est de vous aimer le plus longtemps possible. Vraiment. Non, parce que moi, avec Véronique, on ne méritait pas ça. Ah non, non, non, non, non, non. On était arrivés à une intimité tellement incroyable. 7 ans de vie commune. 7 ans de vie commune. Vous êtes ensemble tous les deux? Depuis combien de temps? 3 mois? Bravo! C'est bien! En tout cas, il t'emmène voir Franck Dubosc, c'est un gars qui a du goût! Non, non, non, non, c'est bien. Vous aussi, vous êtes ensemble? Depuis combien de temps? 3 ans, vous. Sans te faire prendre? Merde! 7 ans, nous, avec Véronique, c'était incroyable, vous verrez! Nous, on se perçait les boutons dans le dos! On fermait plus la porte des toilettes! On laissait des poils dans la baignoire! On osait faire des pets qui font du bruit! Oh, amour, quand tu nous tiens! Oh. Non, mais c'est vrai, non, attends, au début c'est normal, on est pudique, hein, on fait attention à tout, au début par exemple, la laine du réveil. Il y a d'autres couples, hein, je vois. Bon, bah nous, au début, je pense que vous faites pareil avec Véronique. Le matin, moi, je me levais discrètement pendant qu'elle dormait encore, j'allais dans la salle de bain, hop, hop, hop, petit coup de brosse à dents. Je reviens sans faire de bruit pour pas la réveiller, et là, dès qu'elle ouvre l'œil, hop, en plein dans le nez. Alors forcément, tu t'es brossé les dents. Oui, bien sûr. Hier soir, avant d'aller me coucher. Bon, bah ça, vous verrez, c'est un truc qu'on fait plus au bout de 7 ans, hein. Ah non, on se réveille avec la bouche pâteuse et des relandres à crever derrière les amygdales. Toi, c'est des renards. Chacun choisit son animal. En se disant que l'amour n'a pas d'odeur. Enfin, tout ça, c'est du passé, c'est derrière. Vous savez, vous allez me trouver un peu foufou. Et vous n'auriez pas tort, mais... Parfois, je prends mon téléphone et puis j'appelle Véronique. Je compose son numéro, puis je la laisse répondre. Allô? Trois fois, je dis... Allô? Allô? Allô? Puis je raccroche. Un petit peu pour entendre sa voix. Puis un petit peu pour la faire chier. Tiens, vous savez quoi? L'autre jour, j'ai un copain, il m'a donné le conseil. Il m'a dit, Franck, oublie-la. Je suis con, j'avais pas pensé. C'est vrai, dis donc, si je l'oublie. J'y pense plus. Je crois que le truc que j'ai le plus oublié, c'est notre première rencontre. Ah, oh, je me souviens, c'était au Monoprix de la Gare de l'Est. J'habite pas là, hein. Je suis comédien. Mais... Non, non, mais c'est mon Monoprix préféré, là-bas, j'y vais souvent. En plus, à l'entrée, ils ont un petit hélicoptère à pièces. Vous savez, là? Moi, j'adore en faire quand il me reste un petit peu de monnaie après les courses. Ah, oh, c'est mon côté aventurier, ça. Donc là... Là, j'étais tranquille, j'étais au rayon lingerie féminine. Oh, la droite de faire des cadeaux, c'était pour mon père. Et soirée déguisée pour le départ d'un collègue au Brésil. Et là, tout à coup, j'ai aperçu Véronique. Brune, 27 ans, l'œil sévère, une princesse. J'ai eu le flash control, enfin le coup de foudre, comme vous dites chez vous en France. Alors, j'ai décidé de la suivre dans le Monoprix pour mieux la connaître. Montre-moi ce que tu mets dans ton caddie, je te dirai qui tu es. Petite mousse à raser pour peau satinée, rasoir de lame dermo équilibrant, crème dépilatoire hydratante jojoba. Oh, système pilo développé, dis donc. Oh, mademoiselle, laissez-moi vous attraper cette boîte de choucroute beaucoup trop haute pour vous. Ah, oh, je suis désolé, je sors de la salle de gym, je dois dégager une odeur putréfiante. Attendez, je vais vous la mettre. Oh, dans le caddie. Voilà, that's all right. C'est tout bon. Je suis américain. De rien, je suis un grand gaillard, j'en profite un peu. Oui, à l'époque, je me présentais pas en disant « Bonjour, je suis Franck Dubosc ». Non, j'étais pas aussi prétentieux qu'aujourd'hui. À bientôt peut-être, bye-bye. Oh, mademoiselle, il y a des promotions sur le fromage de chèvre. Ce sera notre secret. Je l'ai pas abordé tout de suite. Non, dans mon caddie, j'avais du pétrolane, cette boîte de préservatifs et du talc anti-pue des pieds. Non, mais j'ai bien fait d'attendre, parce que je l'ai recroisé à la sortie du Monoprix. J'étais sur mon hélico. Mademoiselle, mademoiselle, attendez. Mademoiselle, la boîte de choucroute trop haute. Attendez, je finis ma pièce et je me pose. Mademoiselle, quand on vous voit, On comprend pourquoi Los Angeles s'appelle la cité des anges. Richard Gere. Dans Pretty Woman. La suite classique. Resto, ciné, opéra, concert classique, week-end dans l'Oise, Interflora par-ci, Interflora par-là. Non, je déconne, on a baisé dès le premier soir. Mais attention, je l'ai quand même emmené dîner avant, hein. Ah bah oui, je l'ai emmené au restaurant. Je l'ai emmené dans un petit restaurant, je connaissais tout le monde. C'est toujours plus classe le premier soir. Bonsoir tout le monde! One again, Miss to Fly! Salut Mathieu, tu vas bien? One again, Miss to Fly! Je te présente Véronique. Elle est là. Salut Bouboule, comment tu vas? One again! Tu vas bien entre Véronique et papa? Allez, Lino! Ma table de l'habitude est prête? Celle-là, super! Oh, je l'adore! Ma préférée numéro 2 à côté des toilettes. Laissez, je vais me chercher une chaise tout seul, je sais où elles sont. Oh là! Ah, Daniels! Un Jack Bernard, s'il te plaît! Non, Bernard, un Jack Daniels, s'il te plaît! Oh, c'est bon, sans faire exprès, là, le... Non, je plaisante, tout est calculé. Puis là, tout est allé très vite. On a commandé une assiette de bulot pour deux. Au bout d'un moment, je l'ai regardé dans les yeux, comme ça, et je lui ai dit... Véro? Elle m'a dit oui. One point. Tu es venu en métro?
0: Oui.
2: Alors métro... bulot... dodo? Ah, elle a tout de suite compris qu'elle avait affaire à quelqu'un qui avait beaucoup d'humour. Tu vois, Véro, je te regarde là et je me dis que toi et moi... On va faire un petit bout de chemin. Ensemble. Together. Je sais pas, je le... Oh! Excuse-moi, là, je... Oh là, c'est le mini-feu de forêt, je m'embrase. Ouh là, c'est mon petit côté méditerranéen, ça, j'ai la pinède en feu. Ah... Puis après, il paraît que j'ai dansé sur le bar, je me suis mis à moitié à poil et j'ai vomi dans le piano. Ne me demandez pas pourquoi. Peut-être parce que j'étais très à l'aise. Ou complètement bourré, je sais pas. En tout cas, je sentais qu'avec Véronique, ça allait être différent. D'ailleurs, j'ai pas hésité à l'inviter à prendre un dernier verre à la maison. Mais je l'ai prévenu, hein. Je dis attention Véronique. En tout bien, tout honneur, ok? Il ne se passera rien. Je te le dis. Donc on est allé chez moi et on a fait l'amour. Je l'ai... avec mon... sur le... magique. Enfin, c'est le mot qu'elle a employé. Ah, c'est sûr que Véronique, elle me tenait par le sexe. Hein. Enfin, façon de parler, elle avait de bien trop petites mains, la pauvre. Et puis là, tout s'est enchaîné rapidement. Très vite, elle est devenue... ma bouteille d'oxygène. Toujours sur mon dos. Un peu trop lourde. Mais indispensable à ma survie. Enfin bref, on est devenu un vrai couple. Il m'arrivait même parfois de l'appeler maman quand elle me coupait les ongles des pieds. L'osmose parfaite, 1 plus 1 égale 2 et très vite égale 3. Christelle, mon ex. Enfin arrête, Véronique. Pourquoi voudrais-tu que je revoie Christelle? Arrête enfin! Elle est devenue mannequin, elle est super belle! Tu sais très bien que les jolies filles, c'est pas mon truc, Véronique! Arrête, je te jure que je l'ai jamais revue, Véronique! Je te le jure! Je te le jure sur la tête de Jean-Claude Van Damme!

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2: Mon fils, il s'entend pas avec la dame du GPS. Non, tu sais ce qu'il y a, il a acheté sur Internet. Alors c'est sûr, il n'a pas payé cher, mais en attendant, l'autre lui parle que le roumain. Alors par contre, mon mari, oh là là, il peut plus s'en passer. Même pour aller chez ma belle-mère, qui y va depuis qu'il est né chez ma belle-mère, elle n'a jamais déménagé. Il a mis, oh. Il faut voir, hein. Il faut pas lui toucher, c'est madame GPS, mon mari Albert. Par contre, lui, les boutons, faut voir comme il lui tripote, hein. Des fois, tu sais, ça fait un peu... Non, non, ça me fait monter la bouffaillisse, moi. Je sens qu'il a une relation avec elle, que c'est pas normal. Attends, écoute le coup. Devant moi, elle le voit à mon mari. Je suis sûre que quand j'ai le dos tourné, ils doivent se tutoyer. Non, mais à moi, elle ne fait pas, hein. Je le vois qu'il a changé, hein, depuis qu'il est dans la voiture. Et je le dis, avant que j'avais la carte sur les genoux, tu sais, je lui donnais les indications, on avait nos habitudes, pendant le trajet, on divorçait au moins 3 fois. Maintenant, il me fait taire à moi pour l'écouter à elle. Et comme madame, elle a toujours quelque chose à dire, tu sais. Moi, je veux plus en placer une. Surtout pour ce qu'elle a à dire, pardon. Hein. Oh là là. Que des cagades. C'est une gourde, hein. Des fois, elles sont intéressantes. Parce que quand tu l'entends dire « À la fin de la route, tournez à droite !» Attends, à gauche, il y a un sens interdit. En face, il y a le mur. Oh, 350 euros pour goûter des cagades, hein. Tu sais que j'ai mis longtemps à comprendre ce que ça voulait dire GPS, maintenant j'ai compris, hein. GPS, la gourde qui parle seule. Vous marquez, bon, je vous dis ça, mais il y en a qui doivent l'avoir, et dans la salle, là, GPS, hein. Ils sont bien contents de l'avoir, hein. Non, c'est vrai, c'est quand même une révolution, hein. C'est quand même la première fois que les hommes ils font confiance à une femme au volant, hein. Alors, mais par contre, mon mari, moi, je trouve qu'il lui fait trop confiance. Parce que trop, c'est trop, tu vois. Voilà, ça m'énerve. Au bout d'un moment, ça m'énerve. Et alors, elle sent que ça va pas avec elle. Je la ressens pas. Elle le sent, hein. L'autre fois, elle a voulu se venger. Tu sais ce qu'elle a fait? Parce qu'elle est maligne, attention, hein. Elle a essayé de pousser mon mari à l'adultère. Oui, attends, on avait une copine dans la voiture, tu sais. Moi, par politesse, je la fais mettre devant, à droite de mon mari. Et j'entends notre gourde qui dit à mon mari... Prenez la première à droite. Moi, je suis sa femme, je suis derrière. Il m'est monté une de ses bouffaillisses. J'ai dit, Albert, je te préviens, si tu fais ce qu'elle te dit, moi, je te trompe avec Monsieur Bison Futé. Et là, je le vois qu'il est sous son emprise. Dit, elle le mène par le bout du nez. Elle a tellement habitué à contourner les zones de travaux qu'à la maison, dès qu'il voit un marteau, il change de direction. Moi, j'ai compris le coup, tu sais, à la maison, pour qu'il m'écoute, tu sais. Écoute le coup. Après le repas, tu sais, je fais celle qui n'est pas là, puis j'y fais la voix veloutée de madame GPS, tu sais.
3: Faites demi-tour. Au prochain point d'eau, vous êtes arrivé. Faites la vaisselle.
2: La première fois, ça n'a pas marché. J'ai dû lui donner les mauvaises indications. Je l'ai retrouvé avec le plat de lasagne aux toilettes.

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2: J'ai 50 ans, j'ai 50 ans. Je suis un quinca. Dors mon petit quinca. Alors oui, je sais, ça ne se voit pas parce que j'ai le 13e mois sur la gueule en injection, mais quand même, hein. Mais non, mais à 50 ans, c'est ton corps qui te trahit. Ta tête, t'as 5 ans dans ta tête, mais ton corps te trahit. Par exemple, ça commence par la vue. Moi, vous m'avez connu pimpante et fringante à 40, ménopausante et malvoyante à 50. Puis alors, moi, c'est venu d'un coup. Je sais pas vous, mais alors, moi, le 6 juin, je voyais, le 7 juin, je voyais plus. Le 6 juin, Lorraine Ingalls, le 7 juin, Marie Ingalls. Presbyte que ça s'appelle. Tu fais des bruits de vieux, tu sais pas pourquoi, mais tu fais des bruits de vieux à 50 ans. Tu t'as vu le canapé, tu fais... Tu fais tes lacets, t'as le souffle coupé comme s'il était enceinte. Tu manges un tic-tac, t'es ballonné pendant 3 semaines. Ah non, c'est horrible. Et puis parlons-en de la bouffe. Ah bah oui, la bouffe. Hein, à 50 ans, c'est la règle des 2 B. C'est tu bouffes ou tu baises, mais tu peux plus faire les deux en même temps. Tartiflette, tu restes enfermé à la maison. Hein. Non, mais alors t'es content quand tu vas à une soirée avec un prétendant chez des copains et puis que t'arrives chez les copains et c'est « Eh, soir, c'est soirée couscous !» On se verra demain. Non, et puis 50 ans, c'est un peu l'âge des premiers déboires médicaux. Déjà, c'est la première colioscopie. Alors, on s'en fait un monde, hein, mais... Ça passe. Non, et puis j'ai remarqué un truc à 50 ans, c'est que plus tu as été habitué à vivre seul longtemps, plus tu deviens exigeant avec les critères de celui qui pourrait éventuellement rentrer dans ta vie. T'as plus les moyens de tes prétentions, mais tu veux ça. Par exemple, aujourd'hui, je sais très bien que je ne suis plus Lady Di. Aujourd'hui, je suis Camilla Parker Bowles. Donc moi, on me dit, tu laisses tranquille le prince Harry, toi c'est le roi Charles. Bah faut y aller, au roi Charlie, il est moche, hein. Non mais c'est vrai, on se doit pas vieillir. Vous savez, avant que je sois connu, j'étais en couple avec quelqu'un qui m'a toujours soutenu pour que j'y arrive, qui a collé les affiches avec moi à Avignon, qui a distribué les flyers à la sortie des théâtres. Et le jour où ma carrière a explosé, parce que c'est ce qui s'est passé grâce à vous, ma carrière a explosé, eh ben, mon couple, il a explosé en même temps. Mais je peux pas lui en vouloir parce que c'est tellement fulgurant, c'est tellement déstabilisant, c'est tellement accaparant que je peux comprendre que ça fasse peur à la personne qui t'accompagne dans la vie. Donc c'est un hommage que je lui rends à cet enculé qui m'a quitté. Hein. Et ce jour-là, je me suis dit, bon, visiblement, Jean-Philippe, en ce moment, l'amour pour toi, c'est une contrariété. Donc, il se passe quelque chose avec cette carrière tardive. Donc, mets des œillères, oublie l'amour, travaille, travaille, travaille. Pérennise ce qui se passe et travaille, oublie l'amour. Et c'est ce que j'ai fait, j'ai oublié l'amour comme ça. Et je me suis dit, et pour l'hygiène, je m'accorderai quelques soirées, olé, olé. Et une fois, je suis aux Grosses Têtes et Laurent Ruquier me dit « Vous avez des fantasmes, monsieur Janssen ?» Hey, oui, parce que moi, t'as bien compris qu'aux Grosses Têtes, on m'a pas pris pour la culture. Hein. Il m'a dit « Vous avez des fantasmes, monsieur Janssen ?» Je dis « Oui, j'ai des fantasmes. » Je dis « Oui, je rêve de coucher avec Spider-Man. » Depuis que je suis tout petit, me demandez pas d'où ça vient, je ne sais pas d'où ça vient. « Je rêve de coucher avec Spider-Man. » Alors que dans la vraie vie, j'ai peur des araignées, c'est marrant. Hein. Alors Laurent Ruquier me dit « Vous savez qu'il n'existe pas ?» Je dis « Bah, je suis pas conne, là. » Je rêve de coucher avec quelqu'un qui s'habillerait en Spider-Man. Il dit, mais n'importe qui. Je dis, non. Quelqu'un qui est gaulé comme Spider-Man. Hein. Ma mère en Spider-Man, ça marchera pas, tu vois. Et pour te dire la force de la radio, je sors de la radio et sur mon Instagram, j'ai un message d'un mec qui me dit, je veux bien être Spider-Man. Ah, je dis, oh, yo, je te jure, je me suis précipité pour voir sa gueule, sa tête, à quoi il ressemble, tout ça, ton profil, tout ça. Puis après, je me suis dit, de toute façon, je m'en fous, j'y mets une cagoule, alors. Mais le mec, il était beau, il était incroyable et tout. Et le mec me dit, je suis tous les jeudis soirs à Paris. Si vous voulez, ce jeudi soir, je suis votre Spider-Man. Oh, et il me dit, j'achète le costume. Ah, j'ai dit, oui, attention, hein. Je veux le vrai costume de chez Marvel. Hein. Pas le truc en papier crépon pour la fête des écoles. Hein, Il m'a dit, non, le vrai costume de chez Marvel. Tu vois, ça coûte un peu de sous quand même. Et je dis, alors, puisqu'on en est là, c'est un détail. Mais c'est un détail, prévoir les ouvertures. Bah, il fait pas pipi, Spider-Man, hein. Et bah, le mec, il est arrivé le jeudi soir devant ma porte, habillé en Spider-Man des pieds à la tête. Je verrai le porte, je fais... Oh, il est grosse, l'araignée. Mais j'ai aussi dit... oui, mais dans mon fantasme, il passe pas par la porte, Spider-Man. Et ben le mec, il s'est pas dégonflé, il est passé par le vacissage des pompiers, il a sauté sur le toit, il a atterri sur le balcon, il a poussé les portes-fenêtres, il est rentré dans mon appartement et puis il était dans son rôle. Hein. Mais il était trop dans son rôle. Ah ben, il sautait partout, il faisait... Tu sais, il balançait les toiles d'araignée qu'on met dans les vitrines à Halloween, les trucs filandreux tout blancs, il y en avait partout, je retrouvais même plus ma chatte. J'ai dit, mais arrête tes conneries, Spider-Man, allez, viens. Non, mais c'était pour jouer. Allez, arrête, viens, viens ici. Et je me baisse, il passe par-dessus ma tête, il saute au-dessus du balcon. Oh, oh non, où qu'il est ? Spider-Man ! Monsieur Spider ! Non mais reviens, ça me dérange pas que tu boites. Bon, on a même paniqué. Eh ben c'est tiré, c'est pas un fantasme à la con ça. Prochain coup, je prendrai Batman. Il s'est volé, restera accroché au plafond la chauve-souris, non mais...

Je suis en ligne parfaitement. Alors bonjour aux téléspectateurs, bonjour à tous. Il y a ici Jean-Paul Titou en direct de l'hélicoptère pour vous commenter cette transat, cette course envoyée donc qui se déroule juste en dessous de moi. Donc amis sportifs, bonjour. Amis de la voile et de la coque, bonjour. Actuellement sous moi nous avons le bateau Elf Aquitaine et Peter Stuyvesant qui réalise une très jolie course aux côtés de Seb qui tente de rattraper Moulinex, c'est bien. Tandis que nous avons le Chocolat Poulain qui galope derrière Crunch aux côtés de Negrita. Negrita qui, je vous rappelle, avait gagné l'année dernière la Route du Rhum. Nous poursuivons actuellement avec le gros du peloton. Je vous cite en vrac le sieur Tournesol, du Croc et Péda, Multispear, les Patriches, Boulkies, Hollywood Chewing Gum, Belle des Champs, Carambar et Stéradan qui restent collés l'un à l'autre. Et puis nous avons également Fleury Michon, Pain du Roi, Siflamaniacal, Gamat Petit Suif, Couscous Garbite. Je m'approche maintenant, je regarde, c'est Ted Lapillus et Yves Saint-Laurent. C'est un petit peu, si vous me permettez ce bon mot passage, le rendez-vous de la voile et de la vapeur. Et nous poursuivons actuellement. Un problème, les magasins But viennent de faire boum boum contre la coque d'un concurrent. Non, ce n'est rien, c'est Angina qui est légèrement secouée. Nous poursuivons avec deux bateaux qui filent bon train. J'aperçois Vivagel et les surgelés Picard. Qui va gagner, Picard, Vivagel? Non, heureusement, il y a Fanus. Fanus qui dépasse tout le monde, même Jean Boursy. Oh oui. Et nous arrivons en tête avec le catamaran d'Ariel, avec ses deux barils de chaque côté. Et surtout, Pampers. Pampers qui nous fait les signes. Ah, Pampers a une fuite. Oui, ça peut arriver. Alors, je dois...